0: Cette semaine, je vous propose de redécouvrir un trésor parfois méconnu de l'Église, la liturgie des heures. Quand on pense à la prière catholique, on pense souvent à la messe dominicale ou à la prière silencieuse dans le secret de sa chambre. Pourtant, entre les deux, il y a une prière officielle de l'Église, un cycle qui consacre tout le jour et toute la nuit. Si l'Église a longtemps délégué cette charge à ses ministres ordonnés, elle invite aujourd'hui tous les baptisés à s'y abreuver, car elle nous fait vivre au quotidien le mystère pascal du Christ. Alors, comment passer de la théorie à la pratique? Faut-il réciter tous les psaumes? Que faire quand on ne comprend rien? Pour nous éclairer, je reçois Arnaud Join-Lambert, bonjour.
1: Bonjour.
0: Vous êtes professeur de liturgie à l'Université catholique de Louvain. Et le père Marco Gallo, bonjour.
2: Bonjour.
0: Vous êtes prêtre du diocèse de Saluzzo, c'est à côté de Turin. Ouais. Et vous êtes le directeur de l'Institut supérieur de liturgie qui se trouve à l'Institut catholique de Paris.
2: Exactement.
0: Alors, peut-être pour commencer, une définition de la liturgie des heures. Comment est-ce que vous définiriez ça? Peut-être que vous avez une définition différente l'un à l'autre.
1: Alors, Arnaud, pour moi, le plus bref possible, c'est de dire c'est la prière quotidienne de l'Église. Voilà.
0: Donc vous êtes d'accord avec mon lancement, c'est tout à fait
1: parfait, voilà.
0: Officiel.
1: Donc, c'est-à-dire vraiment une prière communautaire. Donc c'est l'Église qui prie. Alors bien sûr, ce sont les chrétiens et les chrétiennes individuellement, mais il y a cette dimension communautaire. Et donc c'est pas leur prière, on va dire subjective. C'est quelque chose qui se reçoit du passé. On va en parler. Qui se reçoit de Dieu, disent les théologiens. Et donc qui est autre caractéristique. Quotidienne. Voilà. Donc c'est vraiment ça comme définition, en essayant de faire au plus simple.
0: Donc, on va juste développer un peu. C'est vrai que souvent, on va rentrer tout de suite dans le débat, souvent on se centre sur la messe en disant c'est ça la prière de l'Église. Vous dites non, il y a toute cette fameuse prière des heures.
1: Alors, de toute façon, la prière de l'Église, elle est très large, mais bon, aussi historiquement, enfin, la prière quotidienne, pendant des siècles, c'est la prière des heures. Et la prière hebdomadaire, c'est la messe. Donc après, il y a un retournement qui va se passer, pas dans toutes les églises, d'ailleurs dans les églises occidentales, c'est cet renversement avec la messe quotidienne, et finalement la prière des heures qui va devenir les vêpres dominicales, les plus anciens peut-être se rappellent enfin, de ces vêpres solennelles du dimanche, avant le concile, juste après, qui aussi ont disparu d'ailleurs, ces vêpres dominicales à peu près partout.
0: Alors, vous, comment est-ce que vous en parlez de la liturgie des heures?
2: Oui, je trouve qu'on est devant un paradoxe, pour arriver à la définition, parce que le concile arrive à dire, avec le langage le plus clair possible, que c'est la prière de l'Église. Et depuis le concile, on a eu de la peine à le vivre dans la quotidiennité de nos communautés. Probablement, on avait même des rendez-vous qui étaient vraiment plus typiques de la paroisse préconciliaire, comme les vêpres. Mais la liturgie des heures, maintenant, on y arrive, avec le temps. Il faut avoir la patience aussi d'entrer dans le mystère. C'est la possibilité qu'on a et qu'on perd, si on pratique pas la liturgie des heures, de vivre le mystère pascal dans le rythme du jour. C'est-à-dire la messe donne une direction, le dimanche surtout, et la messe quotidienne comme préparation et attente de la messe du dimanche, de notre destination, on dirait eschatologique, c'est-à-dire pleine de la vie, mais se lever comme personne qui a été sauvée par le Christ, travailler et laisser le travail, rentrer à la maison et dormir comme une personne qui a rencontré le mystère pascal, on le fait grâce à la liturgie des heures. On sait bien que si on se lève le matin, on pense à toutes les choses qu'on a à faire dans notre époque de l'accélération, on a peur. Et les gens sortent de la maison en pensant, est-ce que j'arrive à faire tout ce que je dois faire aujourd'hui? Or, la vie est un don, nous avons normalement la santé, les personnes que nous aimons sont là avec nous, nous vivons normalement dans des contextes dans lesquels on peut exprimer notre capacité, et c'est une grâce magnifique, on peut l'oublier. Alors les laudes nous aident exactement à dire « Béni soit le Seigneur, le Dieu d'Israël, qui visite et rachète son peuple aujourd'hui ». Et donc on peut sortir de la maison, du lit, comme une personne qui a reçu le rencontre avec le Sauveur. Mais la même chose pour tous les 5 rendez-vous donnés par la liturgie des heures. Or, c'est pas nécessaire, et normalement c'est pas possible, de les célébrer tous les 5. Mais c'est une belle possibilité. Et surtout, c'est magnifique de penser que le mystère du Christ, donc de l'Église comme corps du Christ, entre dans ce mystère. Et donc, on peut rejoindre le mystère du corps du Christ, par exemple, avant de dormir, les complis, une journée qui n'a pas été forcément parfaite, des fois bien loin de l'être.
0: Ben, moins que ce qu'elle,
2: voilà.
0: qu'elle annonçait au début.
2: On peut dire, j'ai foi, j'ai confiance en toi Seigneur, donc j'accepte maintenant de la laisser, de dormir. Et dormir est un acte de foi. Pour bien dormir, il faut faire un acte de foi. Et donc le corps du Christ célèbre cette dynamique d'une journée comme habité par le mystère de Pâques, de la victoire sur la mort, grâce à la liturgie des heures.
1: On pourrait même ajouter, pour que
0: Arnaud Jean-Lambert,
1: on est déjà dans la spiritualité, mais que la liturgie des heures est construite à l'inverse de ce qu'on pense, parce qu'en fait, elle part du soir vers le matin.
2: Vrai.
1: Donc, c'est justement ce rythme, c'est pour ça que c'est Pascal, c'est le soir et l'entrée dans la nuit, dans la confiance, dans la relecture de ce qui a été fait, et puis vers l'aube de Pâques, qui est en fait le centre de la révélation, puisque le Christ est ressuscité juste à l'aube, avant le lever du jour. Et donc, on passe toujours de la nuit au jour, même si spontanément, nous, on fonctionne un peu à l'envers. Et donc, ça nous invite à nous déplacer aussi.
0: Alors, on va commencer par faire un petit peu d'histoire, pour savoir d'où vient la liturgie des heures, et puis on va ensuite, petit à petit, arriver vers des conseils pour mieux la prier. Alors, est-ce qu'on sait un peu comment ça s'est constitué? Certainement, il y a des professeurs de liturgie. Donc, comment est-ce qu'on est arrivé à ces fameux cinq temps? Est-ce que ça a toujours été comme ça? Et est-ce qu'il y a des variations dans la liturgie des heures?
1: Les professeurs de liturgie que nous sommes ont eu mal à répondre parce que
0: ça tombe bien.
1: Parce qu'on ne sait pas bien les origines lointaines. Oui. Tout ce qu'on sait, on va dire de manière certaine, c'est que c'est une prière du judaïsme. Donc ça, c'est très clair. C'est une prière qui, alors, quotidienne de psaumes. Ça, c'est des choses qui sont bien données. Trois fois ou cinq fois par jour. Alors le trois fois, on l'a dans un psaume, le psaume 54, qui nous dit « Le soir et le matin et à midi, je crie vers le Seigneur ». Voilà, donc c'est un témoignage de ces trois. On a les trois, c'est la prière du temple, c'est aussi une des sources. Ouais. Donc les deux sacrifices, sacrifice du matin qui avait lieu à la troisième heure, donc à 9h, et le sacrifice du soir qui avait lieu à la neuvième heure. Donc ça faisait deux temps, et ailleurs on pouvait prier ces deux temps, auquel s'ajoute la fameuse onzième heure, qui est celle de la fermeture des portes. Et donc, c'était aussi trois. Et donc, il y a un mixte qui fait qu'il y a ces deux fois trois qui deviennent cinq, en fait, dans le judaïsme ici déjà. Et puis alors après, on arrivera dans le christianisme où là, il va y avoir une démultiplication. Mais donc, ça veut dire que les premiers chrétiens, Jésus lui-même, donc Jésus prit les psaumes, on le sait, enfin, on a dans les témoignages qu'on a, il est présenté comme priant les psaumes. Et donc, il va forcément, les premiers disciples qui sont juifs et qui prient les psaumes vont continuer à l'imiter, c'est-à-dire à prier les psaumes. Donc, on va retrouver cette structure-là. Et dans les structures les plus anciennes, on a les Actes des Apôtres qui placent trois éléments très importants de la première église. Un à la troisième, un à la sixième, un à la neuvième heure. Donc, la rencontre avec Corneille, etc. Donc, c'est structurellement d'avoir ces prières quotidiennes qui... Alors, comment elles sont devenues plus tard on a un bon siècle de flou, on va dire, au moins, un siècle et demi de flou. Tout ce qu'on sait, c'est que un des textes les plus anciens qui témoigne de l'activité de l'Église, c'est la Didaché, début du deuxième siècle, qui dit... Le chrétien, il prie trois fois par jour. Et il prie trois fois le Notre Père. Alors, trois fois le Notre Père. Donc voilà, on est déjà sur le fait que, aussi loin qu'on puisse remonter, les chrétiens prient chaque jour plusieurs fois. Et en tout cas, le matin, le soir, prière de la nuit. Chez saint Paul, on a ces témoignages-là, et donc ça va revenir assez vite, la prière de supplication la nuit. Et donc les lettres de Paul aussi témoignent de ces prières, dans la première Thessalonicien, deuxième, de ces prières, soit le matin, soit le soir. Donc ça, c'est, vraiment les fondements. Donc il n'y a pas d'église chrétienne sans ces prières quotidiennes faites de psaumes, et du Notre Père, qui est la seule prière qu'a donnée le Christ explicitement. Mais par sa vie, il a transmis les psaumes aussi.
0: Et du coup, si on dit que c'est la prière de Jésus, c'est pas juste un coup de pub, si j'ose dire. Il a effectivement prié les psaumes selon cette forme-là.
2: On n'aurait pas les évangiles comme on a aujourd'hui sans voir que Jésus-même et ceux qui ont écrit les récits ont prié ces psaumes.
0: Oui.
2: Et on, On peut pas oublier que Jésus, selon Marc et Matthieu, est mort en priant un psaume. Mm-hmm. Mon Dieu, pourquoi m'as-tu abandonné? Donc, c'est cet psaume qui a donné la force au Fils de Dieu d'arriver jusqu'au bout. Donc, les psaumes ont été, si on veut, la respiration du Christ. Et c'est exactement comme ça que Saint Augustin, dans la lettre à Proba, qui est un texte magnifique, d'ailleurs très simple, explique pourquoi les chrétiens prient les psaumes. Et évidemment, il le prie avec le rythme du jour. Mmh. Et là, c'est exactement entrer dans la vie du Christ avec ses propres mots que le Christ même reçoit de la tradition d'Israël. C'est le Fils de Dieu a pris chair dans, non pas avec seulement la Vierge Marie, mais dans le peuple d'Israël. Mmh. Et c'est sa prière, sa respiration. Mmh. Et j'ajoute aussi, quand on dit que la liturgie des fois a des mots incompréhensibles, difficiles, si on enlevait toutes les citations bibliques, surtout des psaumes, des non-textes bibliques, ça reste pas beaucoup. Mmh. C'est même les expressions un peu compliquées, viennent normalement de la Bible et des psaumes.
0: Ça faciliterait le travail des exégètes, non ?
2: Oui, c'est ça. Mais...
1: oui, les allusions aussi, l'atmosphère. Enfin, et pour parler de saint Augustin, c'est pour ça qu'on a tendance à dire que la manière la plus ancienne de l'Église, c'est plutôt ses prières du matin et du soir communautaires. C'est la prière qu'Augustin a connue à Milan, c'est la prière d'Hippone, c'est-à-dire les proches de la cathédrale, enfin du siège de l'évêque, qui se rassemblent le matin et le soir pour chanter les psaumes, et des psaumes, pas beaucoup de psaumes, donc ça c'est assez important, d'après ce qu'on voit des commentaires qu'on a, c'est des psaumes qui sont liés au temps, donc on va prier le psaume 62 le matin, parce que Dieu, tu es mon Dieu, je te cherche dès l'aube, on va pas le prier le soir, l'encens qui monte, on va pas prier le matin, Alors, parce qu'il faut penser aussi à la structure, c'est l'évêque, les prêtres à l'époque, ou le presbytérium, c'est les prêtres qui habitent avec l'évêque, autour de l'évêque, et qui vont aussi prier, et les fidèles le matin, et forcément le matin tôt, puisqu'on travaille, et on travaille quand il fait jour. Donc on va avoir ces deux, ça c'est vraiment ce qu'on a appelé par la suite, alors c'est les liturgistes qui ont appelé ça comme ça, c'est un peu contesté au niveau de théorie, mais la prière cathédrale, comme forme de prière de l'Église antique, quotidienne. Donc là, on a une lignée, une continuité par rapport à la pratique juive et à la pratique des premiers chrétiens. Et puis on voit apparaître, alors c'est une autre forme, on ne sait pas bien comment, mais elle est quand même assez bien connue au IVe siècle, avec les premiers moines, ça veut dire moines qui vont partir des cités où certes tout le monde est chrétien, mais où on n'arrive pas à bien prier et la foi s'affadit. Et donc, qu'est-ce qu'ils vont faire? Ils vont prier les psaumes et ils vont mettre en application, et ça, impossible de savoir qui a commencé, le commandement du Christ, prier sans cesse, veillez et priez. Et donc, ils se mettent à la suite du Christ et ils essayent de prier tout le temps. Et comme c'est pas possible, mais quand même, ils essayent. Et donc, ils vont recourir au psautier et ils vont prier beaucoup de psaumes chaque jour. Et dès qu'il y aura des communautés dans le désert, on va avoir ça. Et il y a une légende, une tradition en tout cas qui est très belle, qui remonte selon Jean Cassien au premier début du monachisme, qu'on appelle la règle de l'ange, c'est-à-dire une histoire où des moines cherchent à trouver combien de psaumes il faut prier. Et puis ils se disputent parce qu'il y en a qui veulent en prier beaucoup pour prier tout le temps et d'autres qui disent oui mais il faut travailler alors on va prier tout le temps. Et à ce moment-là dans l'assemblée il y a un moine qui se lève et qui commence la prière et donc il fait à la manière des orientaux, donc il fait 12 psaumes, alors 11 psaumes chacun suivi d'une oraison, et au 12e il chante un alléluia et il disparaît. Et donc tous les pères rassemblés comprennent que c'était un ange qui disait, que Dieu disait la prière du soir, il faut 12 psaumes, et il décide de prier 12 psaumes le soir, 12 psaumes la nuit. Et donc beaucoup, en fait, c'est ça.
0: Oui, c'est beaucoup. 12...
1: C'est toujours beaucoup, et il priait le psautier en une semaine, voire même, alors ça c'est plutôt chez les Irlandais, le psautier en une journée, ce qui fait énormément. Donc c'est-à-dire une logique de qui va peut-être dans celle du temple, c'est-à-dire de sacrifice. Ouais. On va vraiment offrir à Dieu tout ce qu'on a, c'est-à-dire soi-même, et en accumulant ces psaumes, on fait que ça, quoi. Donc, et c'est pas facile, et c'est pas drôle, et enfin, il y a une dimension ascétique très forte. Et donc, on va avoir à l'origine, à la fin de l'Antiquité, ces deux formes qui coexistent, qui sont parallèles, et qui vont se mêler. Pareil, on sait pas très bien comment, c'est-à-dire que les psaumes du matin vont arriver dans la prière des moines, et puis la quantité va arriver dans les autres. Et puis plus tard, quand le clergé va prendre un tour plus monastique, autour du millénaire, eh bien, en fait, ils vont être héritiers de c'est plutôt une prière

0: Pourtant, pour parler de la liturgie des heures, qui est la parole bréviaire. C'est quoi le bréviaire? C'est qu'à un moment donné, l'exemple de la prière des heures devient donc le monde monastique. D'ailleurs, dans la cathédrale, on était plus attentif au mouvement du corps, à des gestes liturgiques, l'encens, la lumière, tandis que dans le monde monastique, on était plus préoccupé de prier beaucoup de psaumes ensemble. Mm-hmm. Donc, mais c'est plutôt ce modèle-là qui va devenir la référence pour tout le monde. Mais au XIIIe siècle, quand les ordres mendicants voient le jour, c'est pas facile de se promener, de voyager avec des grands livres. Bréviaire signifie exactement petit livre, réduction du livre pour la liturgie des heures. Et le bréviaire, il y en a plusieurs d'ailleurs, il n'y en a pas qu'un, et arrive au Concile de Trente avec beaucoup de difficultés. C'est là que la première... après le Concile de Trente. Mm-hmm. Et Trente revoit le bréviaire comme donnant une importance très décisive à cette prière, mais en effet en faisant une partie typique de la vie du prêtre. On pourrait jamais imaginer le prêtre tridentin sans son bréviaire.
1: C'est ça, oui.
0: Et dans notre imaginaire, c'est exactement la soutane et le bréviaire,
1: oui, non, oui.
0: Qui fait le prêtre, qui d'ailleurs avec un attachement merveilleux, parce que ça dit la fidélité, l'identité du prêtre avec son attachement à la messe. Mais alors, la réforme de la liturgie des heures a commencé bien avant le concile. On ne pourrait pas arriver à ce qu'on a aujourd'hui sans le travail de Pie X et Pie XII surtout, qui a travaillé d'ailleurs sur la réforme de la Semaine Sainte et de la fête de Pâques du mystère pascal. Mm-hmm. Dans le même contexte, donc, on met ce grand chantier et travail sur la liturgie des heures. Le Concile travaille aussi sur la dimension, sur la lecture théologique de l'action de la liturgie des heures par rapport à l'Eucharistie, parce que les deux ne vivent pas en concurrence. Au contraire, grâce à la liturgie des heures, on peut continuer la même prière de l'Eucharistie. Et le paradoxe dont on a parlé au début, c'est-à-dire le moment où l'Église dit avec la plus grande clarté que c'est la prière de tout le monde, nous laisse devant une pratique que ne dit pas la même chose. Hein. Mm-hmm. Dans nos communautés, alors là... C'est bien que la théologie pratique puisse nous aider, parce que la dogmatique est claire, mais...
1: Ça... Vous voulez dire, on s'est finalement centré sur l'Eucharistie, ce qui n'est pas une mauvaise chose, vous n'allez pas dire le contraire, mais on a un peu oublié, la liturgie des heures, c'est-à-dire que...
0: Ouais.
1: C'est ça, vous regrettez le...
0: Alors là, les questions sont nombreuses, je dois en citer une qui me semble décisive, c'est-à-dire au XIIIe siècle, au XIIe, XIIIe siècle, on est passé de Deo Officiis, c'est-à-dire on préparait les personnes, surtout les ministres, à la vie comme service de l'Église, sur toutes les choses offertes. C'est quoi l'Officium ? L'Officium, c'est évidemment l'attention pastorale à la paroisse, mais c'est aussi la messe, le baptême et la liturgie des heures. On passe de Deo Officiis au De Sacramentis.
1: Oui.
0: Et si on se centre sur les sept sacrements, qui sont évidemment les actions centrales de la vie de l'Église, la liturgie des heures n'est pas dedans, par exemple. Oui. Non. Et donc, et surtout, il y a encore des différences intéressantes, parce que sur les De Sacramentis, l'attention est aux choses, c'est-à-dire la matière, le ministre, comment on fait un sacrement, quelle efficacité a le sacrement. Dans le Deo Officiis, c'était plutôt les personnes. Mm-hmm. Donc, comment la communauté vit ensemble ce service. Donc, ces deux placements théologiques ont beaucoup aidé la théologie à voir des choses qui n'étaient pas si claires avant, mais ça nous a coûté aussi. Par exemple, il n'y a pas des grands traités et des personnes qui ont approfondi la liturgie des heures comme on voit aujourd'hui. Il est nécessaire de faire encore.
1: Oui, parce que c'est vrai que des traités sur la messe,
0: oui.
1: Sur comment est-ce qu'on la célèbre, oui. On en a des centaines.
0: Alors c'est évident qu'on ne veut pas dire que la liturgie des heures est une ressource fondamentale pour l'Église pour nier la centralité de la messe.
1: Non, non,
0: tout
1: non.
0: C'est le contraire.
1: Personne.
0: Si on apprend, par exemple, par nos frères byzantins, orthodoxes, on voit bien que la centralité de l'Eucharistie, de la divine liturgie pour eux est très claire, mais la prière du jour est la liturgie des heures. Et c'est comme ça qu'on habite le mystère.
2: Ça, c'est d'ailleurs intéressant, parce que c'est une des raisons pour lesquelles le Concile Vatican II, enfin les évêques, se sont emparés de la question, Eux, leur problème, c'était les prêtres ont du mal et n'arrivent pas à prier la liturgie des heures. Donc il y a des enquêtes à l'époque, dans les années 50, ouais. dans les années 60, où les prêtres se plaignent, où ils prient tous les offices d'un coup, et encore, ils sautent la moitié des psaumes.

0: Ils n'y arrivent pas parce qu'ils ont de la pastorale. Et donc, le souci des évêques, c'est comment faire pour que le bréviaire soit au cœur de la vie des prêtres diocésains, donc, enfin, séculiers. Donc ça, c'est vraiment leur problème. Et puis, il y a des évêques orientaux qui, justement, arrivent avec ça. Ils disent, mais oui, mais la prière quotidienne, nous, c'est la prière des heures. C'est parce qu'il n'y a pas la messe chaque jour. Et donc, ils vont amener, ils vont dire, mais nous, dans nos villages, on est au Moyen-Orient, ici, hein, au Liban, en Syrie, on dit, mais le matin, les fidèles se rassemblent pour prier avec le prêtre, et puis le soir, et puis il y a la divine liturgie le dimanche. Et donc, c'est vraiment, très clairement, c'est documenté, hein, c'est cette impulsion, ils disent, et les autres prennent conscience, ils disent, mais c'est possible. Ça, bah oui, en fait, c'est possible, pourquoi pas. Et puis après, il y a le dossier patristique, on sait que c'était comme ça dans l'Antiquité. Et donc, ils vont faire cette bascule de se dire, on va réformer la liturgie des heures pour les prêtres, ça c'est clair, mais on va y inviter les laïcs. Et il y a peut-être un tout petit élément qui est intéressant et qu'on connaît pas bien, c'est que dès les années 50, il y a des gens qui essayent de faire ça, notamment le travail des moines dans Calca, qui vont concevoir une liturgie des heures en français, latin français, puis latin italien, latin portugais, etc., pour les religieuses. Parce que dans les années 50, les religieuses apostoliques, elles prient pas la liturgie des heures. Donc ça aussi, c'est quelque chose qu'on a du mal à imaginer, c'est-à-dire qu'elles priaient autre chose. Et donc, une des visées de la réforme, ça va aussi être la vie religieuse. Nourrir la vie religieuse à la source des psaumes, et pas seulement, c'est pas forcément mauvais, hein, mais pas seulement au chapelet ou à des dévotions. Et donc, il y a cet élan qui est donné, et que c'est peut-être la raison pour laquelle, ce que vous disiez, ça a pas marché trop, la réception. C'est qu'en fait, l'objectif, c'était que les prêtres la vivent. Après, dans la théorie, on a dit, oui, les religieuses, les laïcs. Alors, les religieuses, ça a bien fonctionné, parce qu'elles sont en communauté. Mm-hmm. Et donc, je pense qu'il n'y a pas beaucoup aujourd'hui de religieuses qui ne prient pas la liturgie des heures, à mon avis. Hein. Donc, ça, c'est... Mais, pour les laïcs, je crois que là, il y a un défaut d'expérience. L'impulsion n'était peut-être pas assez forte. Et la réforme concrète n'a pas forcément été entendue complètement, dans le sens où Paul VI a bien indiqué dès janvier 64 qu'on peut prier des formes allégées, adaptées, moins d'office. Donc c'était ouvert. Mais l'idée d'une célébration intégrale, c'est-à-dire que, parce que c'était le devoir des prêtres de tout célébrer, et fondamentalement, je pense que beaucoup de prêtres n'ont pas réussi à allier l'impératif de la célébration intégrale avec l'adaptation pastorale ou l'initiation nécessaire, parce que la plupart des laïcs n'avaient pas cette familiarité avec les psaumes, qui est quand même assez compliqué, on en reparlera.
1: On va en parler justement, voilà. Mais grâce à cette émission, nous allons tout changer. Je vous propose qu'on écoute un premier texte qui est celui justement du Concile et qui nous explique pourquoi il faut prier la liturgie des heures. Donc c'est un texte qui est issu de Sacrosanctum Concilium, ce sont les paragraphes 84 et 85.
2: L'office divin, d'après l'antique tradition chrétienne, est constitué de telle façon que tout le déroulement du jour et de la nuit soit consacré par la louange de Dieu. Lorsque cette admirable cantique de louange est accomplie selon la règle par les prêtres ou par d'autres, délégués à cela par l'institution de l'Église, ou par les fidèles priant avec le prêtre selon la forme approuvée, alors c'est vraiment la voix de l'épouse elle-même qui s'adresse à l'époux. Et mieux encore, c'est la prière du Christ que celui-ci, uni à son corps, présente au Père. Par conséquent, tous ceux qui assurent ce service accomplissent l'office de l'Église et, en même temps, participent de l'honneur suprême de l'épouse du Christ, parce qu'en s'acquittant des louanges divines, ils se tiennent devant le trône de Dieu au nom de la Mère Église.
1: Voilà, vous êtes bien sûr KTO, la foi prise au mot. Nous sommes en train de parler de la liturgie des heures en compagnie d'Arnaud-Jean Lambert, professeur de liturgie à l'Université catholique de Louvain, et du père Marco Gallo, directeur de l'Institut supérieur de liturgie à l'Institut catholique de Paris. Alors, on a commencé à faire l'historique des heures. Peut-être une première question, c'est pas une première question, ça aurait dû être une première question. On dit les heures, c'est quoi les heures et combien finalement on prie de foi normalement?
3: Oui, il y en a une qui n'est pas liée à une heure précise, c'est les vigiles, l'office de lecture qui est normalement célébré ou bien la nuit ou le matin très tôt. Bon. Après, les laudes qui accompagnent donc le moment du réveil. Après, la prière du milieu du jour qui peut être célébrée à tierce, sexte ou nonne, c'est-à-dire là où on fait une pause significative dans notre travail. les vêpres et finalement les complies qui concluent ce cycle de prière des heures.
1: Alors, je sais bien qu'on s'était dit qu'on allait parler des questions concrètes à la fin, mais tout de suite une question concrète. Si, vous avez dit vous-même, on est dans une civilisation très occupée, est-ce que ça vaut si on n'en fait que trois ou que deux? Et du coup, lesquels choisir?
3: Oui, il y a une très belle expression latine qui dit il faut prier dans la veritas orarum, donc ça n'a pas de sens de prier, par exemple, une prière hors de l'heure de cette prière, mais c'est tellement beau de penser que si je n'ai pas le temps, l'Église est en train de prier, de répondre à l'époux à mon nom, mais j'ai besoin de prier quand je me réveille, les laudes, pour ne pas rater le moment. Et évidemment, dans le temps un peu plein que nous avons dans notre vie aujourd'hui, je comprends bien que c'est compliqué de trouver quelqu'un au moment même de le faire. Mais c'est exactement là qu'on serait initié à un rapport équilibré et chrétien avec le temps. Par exemple, c'est intéressant que dans la prière du milieu du jour, l'Église nous propose de prier toujours le psaume 118, qui est le psaume de la fidélité à la loi. Est-ce que j'ai été fidèle pendant mon travail de ce matin? Si ou non, ben j'ai l'après-midi encore pour le faire. Donc cette pause prend le, si vous voulez, le caractère d'une occasion pour me reprendre, pour donner du sens à ma vocation. Et peut-être j'ai pas le temps de prier tous les jours, toutes les heures qui sont possibles, mais en tant que prêtre, c'est significatif que l'Église ne me demande pas, me conseille de célébrer la messe tous les jours, mais me demande de m'engager de prier toutes les heures, tous les jours, parce que c'est exactement la respiration de l'Église et de la communauté.
0: Et pour les laïcs, je pense que là, c'est clairement, c'est très difficile, quoi. Si on n'est pas consacré à cela, avec une vie de famille, une vie professionnelle, c'est le plus important. Et c'est là que ça rejoint ce que disait Paul VI, c'est de participer à cette prière-là.
3: C'est ça.
0: Et donc, participer, ça veut dire déjà soi-même. Et donc, on a des supports pour cela, on a des formats légers pour cela, déjà même publiés. Enfin, la revue Magnificat est l'exemple type des lots des prières du matin et du soir allégés, qui sont la liturgie des heures pleinement, mais pas complètement, pleinement dans leur sens, mais pas complètement dans leur quantité. Et donc, ça veut dire je peux prier tout seul. Et aussi, l'idéal, c'est d'arriver à peut-être une fois par jour ou de temps en temps, d'avoir cette dimension communautaire aussi. Donc, dimension communautaire, ça peut être... C'est pour ça qu'on dit que c'est une prière familiale, en tout cas une prière conjugale, quoi, vraiment de couple, si c'est possible. Ça peut être que les complices, ça peut être un psaume, ça peut être dont Lambert Baudouin, qui était un des grands réformateurs de la liturgie, du mouvement liturgique, lui, il disait... finalement, pour les gens normaux, la seule prière, c'est la prière des complies, quoi. Parce que en plus, c'est une prière où on est fatigué et les psaumes disent la fatigue. Oui. Donc ça va très bien. Et il dit ça, c'est facile.
1: Alors, ce que j'entends, c'est un peu trivial comme question, mais c'est important ce que vous avez dit. On s'adapte au temps liturgique. Je veux dire à l'heure liturgique. Je veux dire par là, on lit pas à toute allure. Voyez tout ce qu'on n'a pas lu dans la journée. En se disant je me rattrape. Alors on essaie de prier.
0: C'est vraiment un...
1: Vous savez, parce que c'est ce qu'on dit souvent.
0: Voilà. C'est une très grosse difficulté. C'est-à-dire que ça fait partie. Alors moi je peux le dire, lui il peut pas. mais ça fait partie des tabous des prêtres, quoi. C'est-à-dire le prêtre est engagé, il s'engage publiquement à prier la liturgie des heures de manière intégrale. Ouais. C'est-à-dire 5 offices chaque jour. Et avant, c'était sous gravi, c'est-à-dire sous péché, quoi, on le fait pas. Et c'était 7 en plus, et donc ça mettait, et c'est pour ça qu'il y a eu cette réforme. Ça mettait les prêtres dans des situations extrêmement compliquées, intérieures, fidélité, machin. Et donc, le déplacement qu'a voulu la réforme, qui n'a pas totalement été accompli, mais c'est d'aller vers la prière de l'Église. Oui. Pas simplement le prêtre qui prie au nom de l'Église, ça c'était pour ça qu'il priait, mais sa communauté, mais avec. Et donc d'avoir aussi, si possible, des temps. Aujourd'hui, quand on connaît un peu les pratiques qui se passent, par exemple, beaucoup plus qu'avant, les prêtres, lorsqu'ils sont plusieurs, c'est pas toujours le cas, mais enfin en ville par exemple, ils prient ensemble. Mais ça c'est une nouveauté. Il faut se dire que les prêtres ne priaient pas ensemble. Enfin, ils priaient chacun dans leur coin. Alors évidemment, en milieu où ils sont tout seuls, c'est avec quelques-uns. De placer une prière des lodes au début de la réunion avec l'équipe de liturgie. Donc c'est vraiment changer un peu la manière de penser, de se dire c'est la prière de l'Église et significativement on peut aussi la prier ensemble. C'est une manière en tout cas d'alléger ce que on considère dans beaucoup d'études comme vraiment un pinceau, une charge quoi.
3: Mais il faut ajouter que la liturgie des heures, on la chante, on la lit pas. Et chanter, c'est tout autre chose, parce que en fait, elle commence avec Dieu vient sans mon aide, c'est-à-dire c'est un cri. Hein, on a besoin de Dieu, et lui, il nous répond tout de suite. Et chanter, on sait bien que célébrer tout seul, c'est tout autre chose. Des fois, c'est pas possible, c'est pas la même activité. Et quand l'action a une beauté en elle-même, ça nourrit différemment que le faire parce qu'il faut le faire. Et quand on fait des choses parce qu'il faut les faire, il y a une résistance qui monte en nous, hein, même dans les prêtres. Je pense qu'on a encore à travailler sur l'initiation à la liturgie, à son rythme pour les ministres aussi.
1: Alors, vous avez un peu commencé à répondre, hein, pourquoi prier, vous avez déjà parlé de la sanctification du temps. Vous avez dit qu'il y a un lien avec l'Eucharistie. Il y a quelque chose. Enfin, il faut pas les opposer, en fait.
0: Alors, en fait, oui. Clairement, c'est surtout Don Marco qui l'a dit. Je peux abonder. C'est-à-dire que c'est vraiment complémentaire. Moi, je pense que la liturgie des heures. Enfin, je pense. Enfin, historiquement aussi, hein, dans la spiritualité, elle est ordonnée à l'Eucharistie.
3: Oui.
0: C'est-à-dire ordonnée au sens orienté vers. Hein, elle va vers l'Eucharistie. Et donc, elle est préparation, elle est approfondissement de foi, elle est ce quotidien, et l'Eucharistie, dans sa forme, en tout cas dominicale, c'est vraiment la manifestation la plus plénière de la communion avec Dieu et avec nos frères et sœurs dans la foi. Et donc, il y a quelque chose qui prépare, qui nourrit, et alors concrètement, tout simplement, la liturgie des heures, elle est aussi adaptée au temps liturgique, c'est-à-dire que les psaumes sont toujours les mêmes, mais il y a des antiennes qui sont pas les mêmes en carême, dans l'avant, dans le temps pascal. Il y a des hymnes. Alors ça, c'est vraiment une. Et pour la liturgie des heures en français, c'est un très grand patrimoine qui est en train d'être retravaillé là par les services de la traduction, enfin de composition des livres liturgiques en français. Mais et donc ces hymnes, elles nous placent aussi dans une dynamique. Donc c'est à la fois toujours les mêmes psaumes, mais qui sont colorés différemment, et cette couleur, c'est celle de l'Eucharistie, en fait. Parce que l'Eucharistie, elle-même, par les textes, par après les rites, va être... Donc, il y a un lien entre
3: Eucharistie... Si on pense aux grandes fêtes, aux grands mystères de la foi, je pense en particulier au Triduum Pascal, et on ne prie pas la liturgie des heures, vraiment, on n'habite pas le mystère. Par exemple, le samedi matin... Eh ben, quand on célèbre la descente aux enfers du Christ, c'est que la liturgie des heures qui nous fait entrer dans ce mystère. On attend de la grande nuit de Pâques. Mm-hmm. Mais vraiment, c'est les deux qui parlent, qui donnent le rythme du mystère.
1: Mm-hmm. Donc, rapport à l'Eucharistie. Et vous avez dit, enfin, je sais plus d'ailleurs qui l'a dit, on s'associe à la prière d'église. Si, c'est vous qui avez dit, enfin, quand je ne prie pas, je sais que d'autres prient pour moi. Ça, c'est essentiel.
3: Oui. Mais c'est Augustin, dans ce texte merveilleux, qui nous donne une lecture très forte de qu'est-ce que l'Église. L'Église est le corps du Christ. Et donc, comme le Christ a prié les psaumes, son épouse, l'Église que nous sommes, a pris le même langage du Christ. Et donc, si vous voyez, c'est une lecture très belle de qu'est-ce que l'Église. L'Église est celle qui répond à l'appel d'amour du Christ. Mm-hmm. Et donc, prie avec les mêmes... Des fois, les amoureux parlent de la même façon. Et l'Église essaye d'apprendre son langage, le fait passer peut-être de son époux, parce qu'il l'aime. Nous aimons le Christ. Donc, le mystère de l'Église, si on peut dire, c'est donc ce grand peuple qui prie dans toutes les langues du monde, avec ce rythme et les paroles du Christ.
0: Très concrètement, à chaque moment...
3: Oui, il y a quelqu'un.
0: La prière des heures est priée dans le monde. Enfin, je veux dire par des milliers de personnes.
1: Mais c'est merci le décalage horaire.
0: Voilà. non, mais c'est ça. C'est peut-être aussi intéressant.
1: Donc, non, mais c'est
0: si on a dans une cosmologie. On ne sait pas pourquoi Dieu a créé la terre comme elle est créée. Oui. Enfin, comment elle arrive là.
3: Oui.
0: Je veux dire, de fait, en même temps, il y a cette communion qu'on peut se projeter. En tout cas, se dire, voilà, je suis jamais seul. Et pour tous les offices que je prie, et si je me réveille dans une insomnie au milieu de la nuit, il y a des gens qui vont prier les laudes à ce moment-là, et d'autres qui vont prier, etc.
1: Oui. Enfin,
0: Et il y a les moines, mais il n'y a pas que les moines. Donc, c'est vraiment l'Église. Alors, il y avait un titre fameux, hein, qui est c'était l'Église en prière. Donc, dans le grand ouvrage de réforme de la liturgie, enfin de réflexion sur la liturgie, c'était l'Église en prière par Martimor. Ben, c'est vraiment ça. La liturgie des heures, c'est l'Église en prière tout le temps. En fait, ouais. tout le temps. Ouais. Rien que de le savoir, je pense, ça nourrit la communion. En fait, tout simplement. Et si moi, je peux pas m'arrêter. Et puis encore, se dire, je peux pas m'arrêter. On peut facilement quand même connaître quelques versets de psaume. Ouais. Et ne serait-ce que les débuts, enfin, il y a une manière de s'associer même à la liturgie des heures concrète, par des tout petits bouts, quoi. Mmh. Et alors, si on peut pas plus que le petit bout, on est pleinement dans l'action, quoi. Mmh. Alors, si on peut plus et qu'on le fait pas, là, c'est déjà plus embêtant.
4: Non, puis vous avez raison. Il faut peut-être aussi s'interroger sur notre rapport au travail, sur notre rapport au temps. Ne pas être capable de prendre même 4 minutes ou 5 minutes pour prier un psaume, ça dit aussi quel rapport au temps on a, qui est peut-être pas le bon rapport.
0: Oui, puis prier un psaume, là, c'est aussi, ça nécessite, je pense, et de le faire souvent, et d'être initié.
4: Oui.
0: C'est-à-dire que le psaume, ce n'est plus notre langage, en général, sauf quelquefois, si je dis « Dieu, tu es mon Dieu, je te cherche dès l'aube », ça, je peux le dire partout.
4: Oui.
0: Mais il y a d'autres choses, je ne vais pas comprendre très bien ce qui est dit. Donc, ça veut dire qu'il y a une initiation. Et cette initiation à la prière, elle peut pas se faire tout seul, elle doit se faire avec, et c'est là que le travail pastoral de l'Église est très important, c'est-à-dire d'offrir des supports, des pratiques, des tons, et c'est ça qui va faire en fait vraiment entrer pleinement dans le mystère qu'est l'Église. Et donc rentrer dans les psaumes qui sont hermétiques quand même, c'est aussi découvrir que c'est pas moi qui prie tout seul, hein, c'est pas mon jeu. Bon, si je devais choisir des psaumes, j'en prendrais peut-être 2-3 ceux qui me plaisent le plus parce que c'est mes mots. Mais ça, c'est pas la prière de l'Église. Ça, c'est moi qui prie. C'est bien, je peux toujours prier. Mais par les psaumes, qui sont le cœur de la liturgie des heures, eh bien, on découvre ce qu'est la prière de l'Église, et donc ce qu'est la prière du Christ, et on prie avec le Christ. Et donc, c'est vraiment essentiel de les avoir, ces psaumes, mais d'être initié. C'est un outil d'initiation.
4: Ouais. Ça signifie donc qu'il faut accepter ce qu'on reçoit, y compris si on n'est pas on peut être en décalage avec le texte et ça correspond pas justement à ce qu'on est en train de vivre.
3: Oui, c'est impressionnant comment les psautiers nous donnent une coloration d'émotions extraordinaire. Beaucoup de psaumes sont priés par des personnes malades. Mm-hmm. Il y en a plusieurs qui sont malades. L'humanité est composée par des personnes malades, mm-hmm. Des personnes qui ont perdu la relation avec le peuple, les personnes qui les amis. Et donc oui, il y a un décalage entre ma vie personnelle, individuelle, et ce que le psaume m'invite à vivre. Et donc, je suis vraiment partie d'une humanité plus grande. Mm-hmm. Mais alors là, c'est exactement une sensibilité que je pense on aurait tout l'intérêt à redécouvrir. Oui. C'est là sur laquelle on n'était pas très sensible, même après le concile, tout de suite après. Je dis toujours que si on analyse bien le rituel pour l'initiation chrétienne des adultes, qui est un livre majeur du Concile, qui nous explique ce qu'il faut faire pour vraiment devenir chrétien, eh bien, la liturgie des heures n'est jamais citée, comme si, pour être chrétien, apprendre la prière des heures, c'était pas nécessaire. Oh, je trouve que c'est fondamental, indispensable, je dirais plus. Et dans l'expérience qu'on fait maintenant, c'est extraordinaire l'expérience qu'on fait en France aujourd'hui, de découvrir ces jeunes, surtout, qui nous demandent de découvrir la foi, on apprend bien que l'initiation à la prière des heures est essentielle. Parce que c'est exactement là qu'on apprend à faire partie de l'Église, à prier comme le Christ a prié, et à entrer dans ce mystère plus large que nous. Et surtout, comme je disais avant, à prendre un bon rythme, parce qu'aujourd'hui, ça fatigue de vivre avec ce temps qui est toujours pressé et qui nous enlève toutes les énergies. Mm-hmm. Donc, au Moyen-Âge, l'une des pratiques pénitentielles pour guérir une vie malade, le péché, était la liturgie des heures. Mm-hmm. Parce que prier avec les autres, c'est une grande guérison. Hein, et c'est là qu'on voit qu'on ne peut pas oublier l'initiation à la liturgie des heures pour accompagner à la fois quelqu'un.
4: Mm-hmm. Ce que vous dites fait écho au deuxième texte. C'est un texte du pasteur protestant Bonhoeffer, Dietrich Bonhoeffer, qui dit, et vous allez l'entendre, si nous voulons lire et prier les prières de la Bible et singulièrement les psaumes, il nous faut d'abord nous demander non pas quel intérêt ils ont pour nous, mais quel rapport ils ont avec Jésus-Christ.
2: Si donc nous voulons lire et prier les prières de la Bible et singulièrement les psaumes, il nous faut d'abord nous demander non pas quel intérêt ils ont pour nous, mais quel rapport ils ont avec Jésus-Christ. Il nous faut nous demander comment il est possible de voir, dans les psaumes, la parole de Dieu, pour pouvoir, ensuite seulement, faire nôtre cette prière. Il ne s'agit donc pas de savoir si les psaumes expriment exactement les sentiments actuels de notre cœur. Il se peut justement qu'il soit nécessaire de prier à l'encontre de notre propre cœur, pour prier de façon authentique. Ce qui importe, ce n'est pas l'objet précis que nous assignons à notre prière, mais celui pour lequel Dieu veut que nous le prions.
4: Voilà, vous êtes bien sur KTO, nous sommes dans la foi prise au mot et nous parlons de la liturgie des heures en compagnie d'Arnaud-Jean Lambert, professeur de liturgie à l'Université catholique de Louvain, et du père Marco Gallo, directeur de l'Institut supérieur de liturgie. Alors c'est un texte magnifique qui dit qu'il faut se désapproprier le texte, enfin, et essayer justement de voir, comme vous disiez, le côté, c'est l'Église qui prie.
0: En fait, c'est vraiment, c'est très beau. Alors, ça fait partie, Bonhoeffer faisait partie aussi de ce mouvement luthérien de retour à la prière des heures. Il faisait vivre ces communautés. C'est pas désapproprier, c'est aussi décentrer, tout simplement. Oui. Ça veut dire que c'est prendre la conscience que ces mots-là sont partie de la Bible, en fait. Donc, ça fait partie des données révélées, quoi, finalement. Et ce mystère, pourquoi ces textes, on les a mis dans la Bible? C'est-à-dire, Dieu nous les donne. Et c'est cela que nous pouvons utiliser de manière privilégiée pour le prier. Aussi parce que le Christ l'a fait. Et donc, c'est, je dirais, parallèle avec une prière qui va être celle de l'oraison, avec d'autres modes de prière, mais qui est privilégiée parce qu'elle nous invite à grandir, finalement, à ne pas nous centrer sur notre petite subjectivité, ce que je ressens, hein, mais à aller au-delà de cela. Ça nie pas les émotions parce qu'elles sont très présente, comme vous disiez tout à l'heure, mais c'est aussi peut-être si je suis dans la joie, prier la souffrance et des autres ou l'inverse, c'est aussi une manière d'élargir, s'élargir petit à petit aux dimensions du monde.
3: Il y a une très belle et grande surprise qu'on pourrait même citer, c'est que la liturgie des heures est une occasion œcuménique de prière commune. Mm-hmm. On sait comment il est difficile de célébrer ensemble l'Eucharistie, et finalement impossible encore. On essaye de voir comment faire, mais pour la liturgie des heures, par exemple, toute la tradition qui est mise en pratique à Thésée, dans la belle communauté qui est d'ailleurs célèbre et initiée à la prière de milliers de jeunes qui ne sont pas capables de prier, mais qui entrent dans ce rythme avec le chant, qui reprennent la liturgie des heures dans la tradition anglicane. Mm-hmm. Ça nous vient donc d'une tradition qui n'est pas catholique, mais qui permet... Donc, il y a même ce côté missionnaire, si on veut, de la liturgie des heures, parce que célébrer l'Eucharistie a besoin d'une initiation, alors que là, les jeunes arrivent, il y en a qui ont peut-être la peine, mais normalement, entrent avec le chant dans cette action où la présidence est très discrète. Mm-hmm. Vous voyez, la présidence d'une Eucharistie expose le corps du président d'une façon très visible. Alors, celui qui, qui préside la liturgie des heures, fait un service qui est beaucoup plus discret, qui donne, donc, nous fait donc faire l'expérience d'une action différente.
4: Donc, un peu de théologie pratique. Qu'est-ce que vous recommandez? Est-ce qu'il faut chanter? Enfin, vous avez dit, il faut chanter. Il vaut mieux faire ça. Il faut qu'il y ait un président. Enfin, quand vous dites voilà, tous ces jeunes qui arrivent, qu'est-ce que vous leur racontez quand
3: Parce que là, on voit bien que la liturgie des heures a une capacité d'être adaptée, très belle, très large. C'est-à-dire, moi, je la célèbre au maximum du possible. Donc, on peut apprendre des tons, s'il y a quelqu'un qui joue.
4: Donc, les tons, c'est les mélodies.
3: Oui, les mélodies, merci. Ouais. évidemment. Ouais. Et aussi, on prend l'occasion avant ou après d'approfondir un peu le langage des psaumes et la parole de Dieu qu'on a lue. Mais voilà que la musique, les gestes du corps qui sont possibles, donnent à cette prière une variété Par exemple, on a la peine à retrouver toujours dans l'Eucharistie, parce que l'Eucharistie a sa nature, en elle-même. Et c'est le sommet parce qu'on est préparé par des autres actions liturgiques. Mmh. Oui, par exemple, avec les catéchumènes, on aime bien, parce qu'avec les portables, on n'a pas le problème de trouver les textes oui, du oui. moment. Oui, donc, oui, ils peuvent continuer. Et ils nous disent qu'ils le font eux-mêmes, oui. avec des amis. Et c'est d'ailleurs la caractéristique qu'on ne prévoyait pas, que la théologie pratique voit mieux que la théologie dogmatique, que l'évangélisation est une action qui est faite par les pères, par ceux qui vivent avec nous, et non pas une action verticale. Ça, c'est merveilleux.
0: C'est vraiment très impressionnant. C'est-à-dire, de fait, on voit que les expériences qui ont fonctionné...
4: Oui, c'est quoi les expériences qui fonctionnent?
0: En fait,
4: il y a quelques mois, on a reçu des gens de l'Ecclesia Lab. C'est vous qui en êtes le président. Alors, dites-nous ce qui marche.
0: Eh ben, c'est cette question par les pairs. C'est-à-dire que ce sont des alors, bien sûr, on peut apprendre plus loin, mais le premier pas, c'est des jeunes qui vont... régulièrement prier l'office avant de partager un repas. Ça va être une colocation de jeunes professionnels. Ça va être des catéchumènes. Ça va être. En fait, c'est par son semblable, c'est-à-dire sa proximité. Et c'est ça qui diffuse. Les autres facteurs qui ont été essentiels, quand même, il faut toujours le mentionner quand on l'oublie, même si c'est de la préhistoire, mais c'est quand même la crise de la Covid. Mmh. Voilà, 2020, début 2020, il y a énormément, en tout cas les quelques études, moi j'en ai mené une, mais il y en a eu d'autres dans d'autres pays, ont montré que des catholiques, d'autres chrétiens et des personnes ont découvert la prière des heures. Parce que d'abord ils avaient du temps, ils avaient des médias, donc voilà, il y avait Catéo qui diffusait l'office matin et soir, il y avait les radios.
4: On peut s'associer à la prière par Catéo.
0: Mais non, mais tout à fait. Oui. Et d'ailleurs, c'est un lieu d'initiation. Mmh. Très clairement, pour découvrir, voilà, on avait à l'époque c'était la Fraternité monastique de Jérusalem, après c'est d'autres. Donc ça, ces médias, c'est vraiment un lieu de découverte. Et du coup, je vais à un moment moi-même essayer des choses, alors peut-être plus simplement, mais je vais être invité. Et donc par petits groupes, proximité, c'est aussi une prière qui est très flexible. Là où il y a quand même une chose qui est intéressante, il faut quand même le dire, il faut que je sois une fois pas d'accord avec Edmond Marco, c'est le smartphone, c'est génial. Ouais. Parce que, génial,
4: mais.
0: Donc c'est génial parce que, évidemment, maintenant il y a une réunion pastorale, il y a un groupe, personne peut dire, mais on va prier quoi? À peu près tout le monde en a un dans la poche, et donc on a l'application. Voilà. Mais comme me disait un prêtre du diocèse de Versailles qui est très très engagé dans ses paroisses rurales et sur la mise en œuvre de la liturgie des heures, il dit, ouais, mais... l'application, c'est comme Waze ou comme Google Maps. C'est-à-dire que on a le résultat, on suit aveuglément, mais on comprend pas par la route par laquelle on passe.
4: Oui, oui, oui.
0: Et donc, il dit, ça doit être complémentaire, ça ne suffit pas, il faut être quand même initié. Il faut quand même avoir quelqu'un un jour qui dit, mais pourquoi est-ce qu'on fait ce parcours-là? Pourquoi est-ce qu'aujourd'hui, si on est dans les détails de structure, on commence par l'hymne, alors que pendant des siècles, l'hymne, elle était plus loin.
3: Oui.
0: Mmh. On commence par l'hymne parce que c'est vraiment d'abord l'unité, faire la communauté, donc c'est un signe de communauté, et parce que c'est ça qui va donner la couleur de toute la suite. Mmh. Et auparavant, c'était une autre logique. Donc il faut que quelqu'un l'ait dit une fois qu'on l'a entendu une fois, ça va. Mais mon application, elle ne me le dit pas. Donc il faut compléter ces outils assez extraordinaires par de l'initiation, donc par de la relecture, comme vous avez dit. Bon, on prend le temps après de parler d'un psaume ou du texte qui a été lu.
3: Oui.
0: Voilà.
4: Mais c'est... Alors, on arrive à la fin de l'émission, mais une dernière question. Est-ce que la paroisse, parce que ce qui est bien, c'est que vous dites, on peut faire ça hors de sa paroisse, on prend ceux qui sont accolés. Est-ce que la paroisse peut être aussi un lieu d'encouragement à la liturgie des heures?
3: Oui, je trouve que, d'ailleurs, c'est une ressource extraordinaire qui n'est pas liée au nombre de prêtres disponibles. C'est vraiment l'action qui mériterait d'être encore encouragée pour donner à la paroisse sa voix, et même dans les grandes villes. Mm-hmm. Il y a un texte extraordinaire de Joseph Ratzinger qui s'appelle et traduit en français « La célébration de la foi », en allemand dit mieux encore « Pour donc entrer dans le fait qu'on a besoin de cette prière, il faut se rappeler qu'est-ce que cela veut dire fêter quelque chose. Qu'est-ce que la fête? Ratzinger dit une chose très simple mais forte. Fêter, quand est-ce qu'on fait une vraie fête? Quand la guerre est finie, quand j'ai récupéré ma santé, quand mon fils est revenu. Pour célébrer, pour avoir une fête, il faut que j'ai la conscience d'avoir été sauvé du mal. Et si j'ai la conscience d'avoir été sauvé du mal, alors je cherche une paroisse pour chanter le soir, le matin, le plus possible, la liturgie des heures. C'est vraiment un chantier qu'on peut ouvrir encore. Mmh. C'est pas fait.
0: Très concrètement, Alors c'est pas la forme idéale, mais pour être initié et découvrir, depuis le Concile Vatican II, on peut associer un office, donc les lourdes ou les vêpres, à la célébration eucharistique en semaine. Mmh. Alors c'est un peu du bricolage, donc les liturgistes ils aiment pas le bricolage, mais c'est super pour initier, parce que ça veut dire qu'on va avoir, à la place de la liturgie pénitentielle, on va avoir les trois psaumes par exemple, des lourdes ou des vêpres. Et donc c'est une manière aussi d'entrer dans ce langage-là de la prière, ou de le découvrir. Peut-être qu'il faut simplement commencer par ça, et c'est très simple, il suffit de le vouloir et de le faire. Ça rallonge juste la messe d'un quart d'heure. Bon, voilà, un quart d'heure. Qu'est-ce que c'est qu'un quart d'heure ?
4: Appel aux bonnes volontés. Alors, pour aller plus loin, Arnaud Jean Lambert, vous avez fait publier aux éditions du CERF, célébrer la liturgie des heures, c'est possible. Vous avez 20 secondes pour nous dire de quoi il s'agit.
0: Ben, il s'agit simplement de tout ce qu'on vient de dire.
4: Ah bah parfait.
0: Et un peu plus, avec aussi des récits d'expérience. Et peut-être une chose qui est très intéressante, c'est dans un courrier des lecteurs suite à une recension dans La Croix, il y a plein de gens qui ont raconté, c'est en ligne, qui ont raconté leur pratique. C'est-à-dire que finalement, il y a beaucoup plus de personnes qu'on ne croit qui participent à cette prière de l'Église au quotidien, à leur manière, avec d'autres. Et c'est très étonnant, quoi, en fait. C'est-à-dire que finalement, c'est très beau en fait à lire. Hein. Donc, ça mériterait d'être plus connu et encouragé, puisque ça fait du bien et ça fait grandir les personnes dans la foi.
4: Célébrer la liturgie des heures, c'est possible aux éditions du CERF. Merci beaucoup à tous les deux. Merci de nous avoir suivis. 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On se retrouve la semaine prochaine.

0: Présence. 3 heures.
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2: Les après-midi du jeudi, grands emplacements vides d'un seul tenant, offrirent leur terrain à bâtir aux 4 dissertations mensuelles. Quant au samedi soir, où selon sa coutume bourgeonnait le dimanche, Augustin le réservait pour l'histoire de l'art. Les salles du Louvre se prêteraient le lendemain aux explorations. En un an, il dépouillerait tout le musée. L'avenir, n'est-ce pas, était à lui. Mais la philosophie eut la place privilégiée. Dans l'étude du matin, dorée en hiver, azurée dès mars, glaciale et désencombrée, comme un prolongement de la nuit, se constitua toute seule une haute cellule monacale, aux cloisons invisibles sans doute, mais d'une admirable puissance de clôture. Le bruissement continu de ses camarades faisait partie de son bonheur, comme les moucherons de l'été. Il se trompait simplement d'heure et de saison, et bruissait trop tôt. Monsieur D, petit, ventru, poings velus et sourcils froncés, donnait cette année-là les leçons sur la philosophie française de Descartes à Biran, qu'il reprit plus tard dans ses cours en Sorbonne. Beaucoup moins élégant que M. Rubenson, il lisait ses notes sans coquetterie, de toute sa conscience tendue de brave homme. Mais le cours était de substance riche et nourrissante, sans atteindre encore la maîtrise intellectuelle qu'il devait montrer dans la suite. Plein de comparaisons fouillées avec les autres époques philosophiques, il débordait ses monographies. Et Augustin obtenait de M. D des précisions que la première rédaction du cours ne comportait pas toujours. Toutes ces formes du réalisme spiritualiste, entre lesquelles son maître marquait clairement le progrès, eussent paru de plus en plus au jeune philosophe l'unique métaphysique possible, s'il ne se fût aussi laissé attirer par l'idée de M. Rubenson. Les empiètements positifs sur les territoires mêmes de la métaphysique, une réduction du supérieur à l'inférieur, non pas dans l'être, mais dans la connaissance. Le nécessaire accord devrait ne rien perdre des deux sortes d'explications. L'étude était très calme. Quelques élèves terminant leur nuit dormaient franchement, le front sur l'avant-bras. Les becs de gaz chantaient comme des crapauds d'une variété spéciale, au long chant continu et ne brisant pas. Il faudrait étendre les conciliations leibniziennes à un entrelac de causes secondes autrement complexes qu'au XVIIe siècle. Grande œuvre. Augustin ne doutait pas qu'un jour ou l'autre, là aussi, n'est-ce pas, l'avenir était à lui.

C'était encore l'hiver. Il y avait conflit entre le gaz et le premier bleu de l'aube. Cette paradoxale et froide joie, dépouillée de gaieté, ressemblait à celle qu'il avait tant aimée le précédent hiver, lorsqu'il gelait sous trois couvertures devant les sphinx de M. Rubenson. Une grosse odeur de chicorée, montant des cuisines, commençait de sourdre sous les portes et de pénétrer la pensée pure. Ces petits châteaux intérieurs, splendides et solitaires, cédèrent bientôt sous la pression des barbares. Grossièrement classés, ils constituaient trois sortes, mais les variétés et sous-variétés créèrent presque autant de catégories que d'individus et tout classement devint impossible. Les premiers, barbares de luxe, étaient des externes, porteurs de vêtements élégants et de noms juifs. Une sous-branche se composait de ceux qui les imitaient. Venaient ensuite les paysans du Danube, fleuve dont un affluent coule en chacune des provinces françaises. Bruyants et hirsutes, ils usaient d'une onomastique toute semblable à celle que quittait Augustin. Mais tandis que chez les anciens camarades du plateau central, ce mode d'expression participait de la sereine simplicité des réflexes, il s'accompagnait ici d'une affectée et rablaisienne joie, soit qu'ils prétendissent à un contraste de vocabulaire et de culture, soit que leur surabondance de vie s'exprima comme elle pouvait. Une dernière série comprenait les silencieux, les réservés, ceux qui fuyaient les frottements. Augustin s'y classait volontiers. Mais des catégories différentes s'affirmèrent en composition française. Non les six pages officielles, mais les autres, occultes. Vers, prose, toutes les rêveries, tous les naturismes. Maintes imitations caudataires polycopiaient les maîtres. Christiani, le camarade de la première soirée, qu'on appelait l'ardente aux yeux noirs, faisait du Baudelaire très frénétique. Flaubert n'avait pas épuisé les belles couleurs dures qu'il posait à plat sur ses proses. Une part, non minime, en restait pour traverse. Quant à Lévi Veil, sa manière consistait en petites phrases courtes, parsemées de mots surannés. Chaque phrase se devait d'être une pirouette, ou une formule, ou une impertinence, ou une sécheresse. Il fallait qu'on y sente, disait-il, la présence d'une absence d'image. C'est ainsi qu'écrivait Voltaire, et aussi Beaumarchais, et aussi Anatole France, mais Renan l'avait gâté. Ceux-là livraient du premier coup tout ce qu'ils avaient à donner. Mais ce n'était pas dans leur groupe qu'il fallait chercher des âmes profondes. Ni Paulin Zeller n'en faisait partie, ni Brühl, ni Bernier Félix, ni surtout ce Taupin qui fréquentait en Cagne Pierre Largillier, dont l'influence devait être si forte sur Augustin plus tard. Mathématicien de grand ordre et connu pour tel, on le savait capable de ce tour de force. Suivre sans note un cours de spécial, les bras croisés, les paupières clignées sur son visage semé de sons. Méditatif et l'air endormi, pas une théorie qui lui demeura obscure. Il les devançait comme Augustin avait fait pour Renan. Ses exercices montraient tantôt une généralité magnifique, tantôt une subtilité inattendue. Beaucoup servaient d'exemple. Mais de plus, il était un de ces rares esprits que les limitations scolaires ne limitent pas. Admiré des Cagneux, et même envié, sachant presque autant de philosophie qu'eux, il la sentait beaucoup mieux avec toutes ses correspondances scientifiques. C'était pour leur voisinage qu'il avait voulu rester dans ce lycée littéraire. Son succès fausserait les statistiques, ce qui faisait rire le proviseur, mais remplissait de joie le jeune professeur de spécial. On reprochait à celui-ci de ne pas se mettre à la portée de ses élèves. Mais qu'était cela pour l'argilier ? Il suivait son maître dans la splendeur des plus abstraites fêtes, sans plus de besoin d'ajustement pédagogique que l'autre n'avait de souci d'en donner. Il fallut chercher quelque temps pour découvrir Paulin Zeller, jusqu'au jour où une composition française, distinguée et délicate, malgré lui, le révéla. Rien non plus ne faisait remarquer le grand Brühl. Externe d'une lecture déjà considérable, dans des directions qu'ignorait Augustin. Massif comme un Suisse, très simple, il riait d'un bon rire populaire.
On l'eût pris pour un modeste boursier, mais un des barbares de luxe révéla qu'il était extrêmement riche, fils de la banque hollandaise Brühl Frères et Harveston, et qu'il passait tous ses dimanches dans une université populaire assez moribonde, dont il tâchait de galvaniser les derniers soubresauts. C'est lui qui appelait Bernier Félix avec une ironie fraternelle. Variété sans serpent, d'Héraclès en fond. De très haute taille et plus vieux qu'eux, Bernier Félix logeait en une blouse noire provinciale un rude corps de gars charpentier. Il restait l'un des rares fidèles à cet accoutrement. Il conservait aussi l'habitude d'écrire son nom avant son prénom au coin de ses longs devoirs calligraphiés. Une propreté rougeaude colorait ses poignets, tel un cultivateur le dimanche matin. Des mains d'une force de tenaille sortaient sans s'attarder à d'inutiles manchettes, directes et simples, comme Dieu les fit. Aux séances de gymnastique, ce grand corps, un peu gauche au repos, réussissait infatigablement les rétablissements les plus durs, les grandes volées, les croix de fer, les ascensions lentes au corps de lisse, jambes horizontales, par traction d'un seul bras, avec une lente savourante, dans une ivresse de force, une nostalgie de vie rude et rurale qui lui aurait mis les larmes aux yeux si leur production et leur sortie avaient été compatibles avec d'aussi formidables barrières musculaires. Il était, après Augustin, l'un des rares capables d'écrire sans une faute 6 pages d'un latin, il est vrai, fort plat. En histoire, toutes ces dates, tous ces faits, chapelaient docile. En philosophie, des plus médiocres. Dès que leur groupe fut constitué, Augustin dut le prendre à part et l'émonter les questions à son usage. « Bernier Félix, disait le professeur de lettres anciennes, du bon sens, de l'équilibre. Pas assez de personnalité. Lisez, Bernier, lisez, mon ami. » Le bon Bernier promettait, de tout son honnête visage docile. Il ne pouvait s'empêcher d'être ridiculement serviable. 10 minutes avant la classe, il donnait un coup de main au garçon balayeur, déplaçait tout seul d'énormes bancs massifs, un peu humilié de sa force. De même, il laissait au réfectoire, avec simplicité, les morceaux les meilleurs, et l'on savait qu'il dévorait le pain, les gras, les têtes et les arêtes de sardines, les pelures de gruyère, tout, d'une faim jeune et magnifique. Sa personnalité? Le vieux monsieur décoré, au lorgnon de myope, chargé des langues anciennes, était peut-être mal placé pour la voir. Il lui fallut pour cela, comme le fit Augustin pendant la récréation d'un des premiers samedis soirs, monter par le large escalier de bois ciré dont s'honorait le bâtiment en façade sur la rue. Un tapis beige, à 2 bandes rouges, expirait de respect au premier étage, à la porte du proviseur. On s'élevait ensuite au domicile du censeur sur des marches de bois brunies, dans une ascension sonore et sincère, que l'humilité n'étouffait plus. Encore plus haut, le bois était brut, le carreau rouge. Aucun revêtement administratif ne déguisait la nature. La familiarité grandissait avec altitude. L'aspect des lieux atteignait le pittoresque et même le cocasse. Le couloir bas et sinueux, qui naissait juste à la fin de la rampe, se contournait dans l'ombre, vers une destination inconnue, et le plafond s'en gondolait comme une vague vue à l'envers. Y débouchait un nombre considérable de portes jaunes. Un relent d'urine traversait l'une d'elles, on ne savait laquelle. Le chercheur hésitait, crainte d'indiscrétion. Une superbe fenêtre mansardée, construite uniquement pour l'aspect extérieur qu'elle donnait au comble, majestueuse et disproportionnée, offrait son visage à la rue. De guingois par rapport au couloir, elle l'éclairait par force, malgré elle, et lui tournait le dos si elle avait pu. Elle refusait de le voir et de le sentir. Elle paraissait s'arranger pour qu'il ne lui fût jamais présenté. L'une de ces portes jaunes, prise dans un pan coupé du plafond, devait, pour tourner, prendre son angle supérieur comme une page de livre trop corné.
fixée par quatre pointes, une carte de visite. D'un autre jaune qu'elle portait en grosse bâtarde de bon marché, le nom de l'occupant, l'abbé Herzog, chanoine honoraire, et au-dessous écrit à la main, aumônier. C'était un vieil homme doux, ascétique et loin du monde, possédant le minimum de corps qu'il fallait pour être vu, construire son espace, sentir le froid, le sommeil et le besoin de mourir. Sans grand contact avec le vaste lycée, la première fois qu'il vit Augustin, il le fixa de ses yeux fatigués. La grande affection générale et méconnue qu'il portait à tous ses élèves, les très rares qu'il voyait et la masse de ceux qui ne venaient jamais, ne l'avertissaient pas très bien des mots à prendre pour s'ajuster à celui-là. Il se tenait devant un tableau bureau, vide et rase, d'une netteté abstraite, qu'on embrassait aussi bien en fermant les yeux. Mais des livres tapissaient toute la muraille et sans doute aussi toutes les pièces du petit appartement. Encastré, entre les rayonnages, dissimulé dans l'ombre, un Christ brun se cachait, s'effaçant devant toute cette sagesse humaine, comme s'il craignait d'abuser. Ce fut là qu'Augustin vit Bernier Félix. « Pour les jeunes de maintenant, disait l'abbé, c'est un prêtre de formation sociale qu'il faudrait. » Un pauvre vieil homme comme lui n'était pas à sa place ici. Qu'on le mette dans quelque bibliothèque de grand séminaire, dans quelque couvent de religieuses adoratrices. D'utilité, continuait-il, je n'en ai guère d'autre que l'humiliation de me trouver chaque matin en face de mon inutilité. Il leur parlait avec une douceur confuse et riante, comme si c'était lui qui cherchait auprès d'eux des encouragements.

Il me semble toujours être un acte d'amour de Dieu. » Augustin fut déçu. Ce n'était pas tout à fait cela dont il s'agissait. Le respect qu'il ressentait pour l'aumônier fit qu'il n'osa pas le dire. Bernier Félix avait prêté à la conversation un intérêt docile, ne dépassant point celui qu'il eût montré pour tout sujet scolaire. Augustin ne se trompait pas en croyant l'abbé renseigné. Il l'apprit par des camarades de seconde année. Moins vieux en réalité que ne le faisait croire son extrême maigreur, il n'atteignait pas les 60 ans. On le savait fort instruit dans sa partie universitaire. La philosophie de langue allemande, qu'il manipulait avec l'aisance de l'alsacien bilingue. On le devinait de plus d'une érudition prodigieuse dans le canton de ses recherches personnelles, qui était l'histoire de l'Église au 1er siècle. Pédagogue singulièrement adroit, il avait confiné ses conférences à la période moderne et contemporaine, la seule qui intéressa ses élèves. Mais il les nourrissait de pénétrations d'histoire générale si substantielles que le souvenir d'une fastueuse note d'oral sur un sujet incidemment traité par lui se transmettait d'année en année. Il ajoutait, à la fin de ses trois quarts d'heure officiels, dans le brouhaha des cahiers pliés et des bruits de chaussures, « Toutes ces recherches d'érudition ne nous mettent qu'au vestibule de la vie religieuse, qui est amour de Dieu. Seul nous y ferait pénétrer une étude psychologique des saints. » Mais ces mots apparaissaient comme une clause de style, la nécessaire et formaliste clochette destinée à rappeler que l'auteur était un curé. Un mois après, environ, Paulin Zeller informa Augustin que, suivant sa suggestion, l'aumônier désirait voir ceux des catholiques qui disposerait d'une heure par semaine pour les études d'histoire des origines religieuses. Ils y vinrent sept. Seuls, l'Argilier, Bernier, Zeller et Augustin furent fidèles. Des conditions matérielles assez difficiles allaient affecter les leçons. Il s'agissait de ne prendre aux disciples aucun autre temps que celui de leur présence, de n'empiéter sur aucune étude, encore moins sur une classe. Le jeudi et le dimanche, étant eux-mêmes promis à d'autres tâches, la récréation de midi et demi à une heure et demie fut à peu près la seule partie du jour qui s'offrit. C'est là qu'Augustin entendit la première mention des manuels d'ancienne littérature chrétienne et les noms d'Arnac, de Gruger et d'Olsenmann, dont il devait plus tard si souvent feuilleter les volumes. Il fit aussi connaissance avec les Français Duchesne, Loisy, Lagrange et Batifol. Il n'avait pas d'autre indication sur la manière dont ces sujets, radicalement nouveaux pour eux, étaient dominés par le vieux savant que la simplicité extrême d'un exposé où ne restait aucune obscurité, aucune allusion inexpliquée. Dès que la porte jaune s'ouvrait, au coup de sonnette longuement tremblant de petite épicerie rurale, l'air s'emplissait d'une odeur de vaisselle et de chou-fleur, soupçonnée dès le palier. Une première partie du parfum attestait les occupations de la bonne et la seconde, les goûts culinaires qu'elle imposait à l'aumônier. Ce mélange n'accompagnait pas la leçon d'un bout à l'autre. Il filait avec tact, à l'anglaise, après le premier quart d'heure de familiarité. En revanche, le tapage des assiettes déplacées et replacées, l'ouverture et la fermeture des meubles, le glissement sifflant du balai persistaient derrière le mince briquetage, traversaient les paroles de l'abbé. Haute prière parmi des bruits de frères convers. Bien qu'il s'exagérât la poésie de la femme d'ouvrage, Augustin goûtait cette mystique compartimentée. La leçon terminée, le vieil homme récitait le Salve Regina, les yeux fermés, ses deux mains jointes réunissant leurs os minimes. Augustin ne se rassasiait pas de cette figure pâle et sereine que de rares cheveux couvraient d'une sorte de mousse grise intermédiaire entre la calvitie et la chevelure. En comparaison de cette heure, une bonne part du travail quotidien paraissait d'essence inférieure et de catégorie seconde, zone de vin moins fin autour d'un cru célèbre. En majorité, les élèves se montraient,
au point de vue religieux.

0: assez sobre de renseignements sur eux, à part certains cas extrêmes trahis par des débordements verbaux. Augustin mangeait à la même table que Christiani. On servait un vendredi des haricots et des merlans. Comme Christiani criait « Ce boulot de sale clérical !» ou quelques exclamations de la sorte, Augustin interpellé dit que c'était une opinion religieuse de type salivaire et comme telle indiscutable. Des bruits de grosses vaisselles incassables traversaient les mots et les hurlements. Les initiatives de l'affirmation partaient presque toujours du clan libre-penseur et les voix catholiques ne se faisaient entendre que pour les répliques. « Curieux phénomène, remarquait Augustin. N'est-ce pas un peu de lâcheté ? Demandait Bernier, opinion que Paulin Zeller nuança avec sa délicatesse habituelle. Nos certitudes sortent plus que la leur des régions intimes de notre conscience. On aime peu lever le voile sur ses retraites. Augustin appuyait. Leurs opinions à eux, justes ou fausses, ce n'est pas la question. Son produit intellectuel plus qu'œuvre de sensibilité. Comme tel, elle recherche volontiers précision et contrôle dans l'accord avec autrui. Moins personnelle et plus commune, dans tous les sens du mot, l'exposition en place publique est de leur nature. On n'en aurait que plus de mérite, insista Bernier, dont la simplicité fit souvenir Augustin de l'abbé en plus pluie. Il ne dit rien, mais se rappela la conduite de Bernier. Les dimanches des premières semaines, avant qu'il eût obtenu la permission de sortir dès 7 h du matin, il ne déjeunait pas. Il passait des cubes de pain à la presse hydraulique de ses mains et les empochait. Il méprisait le chocolat dominical. Pis encore, il transmettait stoïquement aux voisins le savoureux liquide. La fumée du sacrifice encensait ses narines. Jupiter hiératique, immobile et berné. Augustin ne comprenait pas. Jusqu'à ce qu'il l'eût vu un jour entrer à Saint-Étienne-du-Mont, à la première messe basse qui suivait sa sortie, et y communier. Ô Bernier Félix, naïf, fort et doux, Héraclès enfant, vous aviez vous aussi la pudeur de votre vie intérieure. Le noyau, presque aussi stable qu'un corps chimique, le clan des Talas, comme l'argot de l'école normale appelait les catholiques, finit par se composer essentiellement de l'Argilier, Paulin Zeller, Bernier et Augustin. Des vétérans de la Grande Cagne, composés d'élèves ayant concouru les années précédentes, s'y joignaient. Brûle y fréquentait volontiers, quoique juif. Leur promenade dessinée dans la Grande Cour a une trajectoire à deux rebroussements. Le premier, au contact des colonnes en fonte supportant le préau côté Panthéon, et le second à l'autre bout, quand la rangée des cabinets vous insultait de ses souffles. Brûle propagandait pour son œuvre. Lui et Augustin étaient les têtes philosophiques de la classe. Inférieur à Augustin, dans tout ce qui relevait de la culture classique, et même en philosophie, pour l'acquis et la netteté de pensée, mais bien plus que lui au courant des choses d'art, de musique, de culture étrangère, il avait surtout infiniment plus d'expérience réelle.
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0: nom du Père, du Fils et du Saint-Esprit.
1: Amen.
0: Je crois en Dieu, le Père Tout-Puissant, Créateur du ciel et de la terre, et en Jésus-Christ, son Fils unique, notre Seigneur, qui a été conçu du Saint-Esprit, est né de la Vierge Marie, a souffert sous Ponce Pilate, a été crucifié, est mort et a été enseveli, est descendu aux enfers, le troisième jour est ressuscité des morts, est monté aux cieux, est assis à la droite de Dieu, le Père Tout-Puissant, d'où il viendra juger les vivants et les morts.
1: Je crois en l'Esprit Saint, à la Sainte Église catholique, à la communion des saints, à la rémission des péchés, à la résurrection de la chair, à la vie éternelle. Amen.
2: Notre Père qui es aux cieux, que ton nom soit sanctifié, que ton règne vienne, que ta volonté soit faite sur la terre comme au ciel. Donne-nous aujourd'hui notre pain de ce jour. Pardonne-nous nos offenses, comme nous pardonnons aussi à ceux qui nous ont offensés. Et ne nous laisse pas entrer en tentation, mais délivre-nous du mal. Amen.
0: Réjouis-toi, Marie, pleine de grâce. Le Seigneur est avec toi. Tu es bénie entre toutes les femmes, et Jésus, le fruit de ton sein, est béni.
1: Sainte Marie, Mère de Dieu, prie pour nous pauvres pécheurs, maintenant et à l'heure de notre mort. Amen.
0: Réjouis-toi, Marie, pleine de grâce, le Seigneur est avec toi. Tu es bénie entre toutes les femmes, et Jésus, le fruit de ton sein, est béni.
1: Sainte Marie, Mère de Dieu, prie pour nous pauvres pécheurs, maintenant et à l'heure de notre mort. Amen.
0: Réjouis-toi, Marie, pleine de grâce, le Seigneur est avec toi. Tu es bénie entre toutes les femmes, et Jésus, le fruit de ton sein, est béni.
1: Sainte Marie, Mère de Dieu, prie pour nous pauvres pécheurs, maintenant et à l'heure de notre mort. Amen.
0: Gloire au Père, au Fils et au Saint-Esprit,
3: comme il était au commencement, maintenant et toujours, et dans les siècles des siècles. Amen.
4: Premier mystère douloureux, l'agonie de notre Seigneur. Fruit de ce mystère, le regret de nos fautes. Nous méditerons ce chapelet avec des textes de saint Jean de la Croix. L'âme qui, au milieu des sécheresses et des délaissements, conserve toujours son attention et sa sollicitude pour servir Dieu, offrira à Dieu un sacrifice de très agréable odeur.
5: Notre Père, qui es aux cieux, que ton nom soit sanctifié, que ton règne vienne, que ta volonté soit faite sur la terre comme au ciel. Donne-nous aujourd'hui notre pain de ce jour. Pardonne-nous nos offenses, comme nous pardonnons aussi à ceux qui nous ont offensés. Et ne nous laisse pas entrer en tentation, mais délivre-nous du mal. Amen.
1: Réjouis-toi, Marie, pleine de grâce.

maintenant et à l'heure de notre mort. Amen. Réjouis-toi, Marie, pleine de grâce. Le Seigneur est avec toi. Tu es bénie entre toutes les femmes. Et Jésus,

Réjouis-toi, Marie, pleine de grâce. Le Seigneur est avec toi. Tu es bénie entre toutes les femmes. Et Jésus, le fruit de ton sein, est béni. Sainte Marie, Mère de Dieu, prie pour nous pauvres pécheurs, maintenant et à l'heure.

Maintenant et à l'heure de notre mort. Amen. Réjouis-toi, Marie, pleine de grâce. Le Seigneur est avec toi. Tu es bénie entre toutes les femmes. Et Jésus, le fruit de ton sein, est béni. Sainte Marie, Mère de Dieu, prie pour nous pauvres pécheurs. Maintenant et à l'heure de notre mort. Amen.

0: Réjouis-toi, Marie, pleine de grâce. Le Seigneur est avec toi. Tu es bénie entre toutes les femmes. Et Jésus, le fruit de ton sein, est béni.
1: Sainte Marie, Mère de Dieu, prie pour nous pauvres pécheurs, maintenant et à l'heure de notre mort. Amen.
0: Gloire au Père, au Fils et au Saint-Esprit,
1: comme il était au commencement, maintenant et toujours, et dans les siècles des siècles. Amen.
2: Deuxième mystère douloureux, la flagellation. Fruit de ce mystère, la purification des sens. À l'heure de la tribulation, recourez aussitôt à Dieu avec confiance et vous trouverez à leur force, lumière et sagesse.
3: Notre Père qui es aux cieux, que ton nom soit sanctifié, que ton règne vienne, que ta volonté soit faite sur la terre comme au ciel. Donne-nous aujourd'hui notre pain de ce jour. Pardonne-nous nos offenses, comme nous pardonnons aussi à ceux qui nous ont offensés. Et ne nous laisse pas entrer en tentation, mais délivre-nous du mal. Amen.
4: Réjouis-toi, Marie, pleine de grâce. Le Seigneur est avec toi. Tu es bénie entre toutes les femmes, et Jésus, le fruit de ton sein, est béni.
1: Sainte Marie, Mère de Dieu, prie pour nous pauvres pécheurs, maintenant et à l'heure de notre mort. Amen.
4: Réjouis-toi, Marie, pleine de grâce, le Seigneur est avec toi. Tu es bénie entre toutes les femmes, et Jésus, le fruit de ton sein, est béni.
1: Sainte Marie, Mère de Dieu, prie pour nous pauvres pécheurs, maintenant et à l'heure de notre mort. Amen.
4: Réjouis-toi, Marie, pleine de grâce, le Seigneur est avec toi. Tu es bénie entre toutes les femmes, et Jésus, le fruit de ton sein, est béni.
1: Sainte Marie, Mère de Dieu, prie pour nous pauvres pécheurs, maintenant et à l'heure de notre mort. Amen.
4: Réjouis-toi, Marie, pleine de grâce, le Seigneur est avec toi. Tu es bénie entre toutes les femmes, et Jésus, le fruit de ton sein, est béni.
1: Sainte Marie, Mère de Dieu, prie pour nous pauvres pécheurs, maintenant et à l'heure de notre mort. Amen.
4: Réjouis-toi, Marie, pleine de grâce. Le Seigneur est avec toi. Tu es bénie entre toutes les femmes, et Jésus, le fruit de ton sein, est béni.
1: Sainte Marie, Mère de Dieu, prie pour nous pauvres pécheurs, maintenant et à l'heure de notre mort. Amen.
4: Réjouis-toi, Marie, pleine de grâce. Le Seigneur est avec toi. Tu es bénie entre toutes les femmes, et Jésus, le fruit de ton sein, est béni.
1: Sainte Marie, Mère de Dieu, prie pour nous pauvres pécheurs, maintenant et à l'heure de notre mort. Amen.
4: Réjouis-toi, Marie, pleine de grâce, le Seigneur est avec toi. Tu es bénie entre toutes les femmes, et Jésus, le fruit de ton sein, est béni.
1: Sainte Marie, Mère de Dieu, prie pour nous pauvres pécheurs, maintenant et à l'heure de notre mort.
4: Réjouis-toi, Marie, pleine de grâce, le Seigneur est avec toi. Tu es bénie entre toutes les femmes, et Jésus, le fruit de ton sein, est béni.
1: Sainte Marie, Mère de Dieu, prie pour nous pauvres pécheurs, maintenant et à l'heure de notre mort. Amen.
4: Réjouis-toi, Marie, pleine de grâce, le Seigneur est avec toi. Tu es bénie entre toutes les femmes, et Jésus, le fruit de ton sein, est béni.
1: Sainte Marie, Mère de Dieu, prie pour nous pauvres pécheurs, maintenant et à l'heure de notre mort. Amen.
4: Réjouis-toi, Marie, pleine de grâce, le Seigneur est avec toi. Tu es bénie entre toutes les femmes, et Jésus, le fruit de ton sein, est béni.
1: Sainte Marie, Mère de Dieu, prie pour nous pauvres pécheurs, maintenant et à l'heure de notre mort. Amen.
4: Gloire au Père, au Fils et au Saint-Esprit,
0: comme il était au commencement, maintenant et toujours, et dans les siècles des siècles. Amen.
2: Troisième mystère douloureux, le couronnement d'épines. Fruit de ce mystère, l'humilité de l'esprit. N'arrêtez pas vos regards sur les défauts des autres. Observez le silence. Entretenez-vous sans cesse avec Dieu. Vous déracinerez alors de grandes imperfections et rendrez l'âme maîtresse de hautes vertus.
5: Notre Père, qui es aux cieux, que ton nom soit sanctifié, que ton règne vienne, que ta volonté soit faite sur la terre comme au ciel. Donne-nous aujourd'hui notre pain de ce jour. Pardonne-nous nos offenses, comme nous pardonnons aussi à ceux qui nous ont offensés. Et ne nous laisse pas entrer en tentation, mais délivre-nous du mal. Amen.
0: Réjouis-toi, Marie, pleine de grâce. Le Seigneur est avec toi. Tu es bénie entre toutes les femmes, et Jésus, le fruit de ton sein, est béni. Sainte Marie, Mère de Dieu, prie pour nous pauvres pécheurs, maintenant et à l'heure de notre mort. Amen. Réjouis-toi, Marie, pleine de grâce. Le Seigneur est avec toi. Tu es bénie entre toutes les femmes, et Jésus, le fruit de ton sein, est béni. Sainte Marie, Mère de Dieu, prie pour nous pauvres pécheurs, maintenant et à l'heure de notre mort. Amen. Réjouis-toi, Marie, pleine de grâce. Le Seigneur est avec toi. Tu es bénie entre toutes les femmes, et Jésus, le fruit de ton sein, est béni. Sainte Marie, Mère de Dieu, prie pour nous pauvres pécheurs, maintenant et à l'heure de notre mort. Amen. Réjouis-toi, Marie, pleine de grâce. Le Seigneur est avec toi.

et à l'heure de notre mort. Amen. Réjouis-toi, Marie, pleine de grâce. Le Seigneur est avec toi. Tu es bénie entre toutes les femmes. Et Jésus, le fruit de ton sein, est béni. Sainte Marie, Mère de Dieu, prie pour nous pauvres pécheurs, maintenant et à l'heure de notre mort. Amen. Réjouis-toi, Marie, pleine de grâce. Le Seigneur est avec toi. Tu es bénie entre toutes les femmes. Et Jésus, le fruit de ton sein, est béni. Sainte Marie, Mère de Dieu, prie pour nous pauvres pécheurs, maintenant et à l'heure de notre mort. Amen. Réjouis-toi, Marie, pleine de grâce. Le Seigneur est avec toi. Tu es bénie entre toutes les femmes. Et Jésus, le fruit de ton sein, est béni.

0: Le Seigneur est avec toi. Tu es bénie entre toutes les femmes. Et Jésus, le fruit de ton sein, est béni. Sainte Marie, Mère de Dieu, prie pour nous pauvres pécheurs, maintenant et à l'heure de notre mort. Amen. Réjouis-toi, Marie, pleine de grâce. Le Seigneur est avec toi. Tu es bénie entre toutes les femmes. Et Jésus, le fruit de ton sein, est béni. Sainte Marie, Mère de Dieu, prie pour nous pauvres pécheurs, maintenant et à l'heure de notre mort. Amen. Réjouis-toi, Marie, pleine de grâce. Le Seigneur est avec toi. Tu es bénie entre toutes les femmes. Et Jésus, le fruit de ton sein, est béni. Sainte Marie, Mère de Dieu, prie pour nous pauvres pécheurs, maintenant et à l'heure de notre mort. Amen. Gloire au Père, au Fils et au Saint-Esprit, comme il était au commencement, maintenant et toujours, et dans les siècles des siècles. Amen.
1: Quatrième mystère douloureux, le portement de croix. Fruit de ce mystère, la patience dans les épreuves et la compassion. Réjouissez-vous sans cesse en Dieu votre salut et considérez combien est précieuse toute souffrance qu'on endure pour celui qui est véritablement bon.
2: Notre Père qui es aux cieux, que ton nom soit sanctifié, que ton règne vienne, que ta volonté soit faite sur la terre comme au ciel. Donne-nous aujourd'hui notre pain de ce jour. Pardonne-nous nos offenses, comme nous pardonnons aussi à ceux qui nous ont offensés. Et ne nous laisse pas entrer en tentation, mais délivre-nous du mal. Amen.
3: Réjouis-toi, Marie, pleine de grâce. Le Seigneur est avec toi. Tu es bénie entre toutes les femmes, et Jésus, le fruit de ton sein, est béni.
0: Sainte Marie, Mère de Dieu, prie pour nous pauvres pécheurs, maintenant et à l'heure de notre mort. Amen.
3: Réjouis-toi, Marie, pleine de grâce. Le Seigneur est avec toi. Tu es bénie entre toutes les femmes,

0: toi, Marie, pleine de grâce. Le Seigneur est avec toi. Tu es bénie entre toutes les femmes. Et Jésus, le fruit de ton sein, est béni.
1: Sainte Marie, Mère de Dieu, prie pour nous pauvres pécheurs, maintenant et à l'heure de notre mort. Amen.
0: Réjouis-toi, Marie, pleine de grâce. Le Seigneur est avec toi. Tu es bénie entre toutes les femmes. Et Jésus, le fruit de ton sein, est béni.
1: Sainte Marie, Mère de Dieu, prie pour nous pauvres pécheurs, maintenant et à l'heure de notre mort. Amen.
0: Réjouis-toi, Marie, pleine de grâce. Le Seigneur est avec toi. Tu es bénie entre toutes les femmes. Et Jésus, le fruit de ton sein, est béni.
1: Sainte Marie, Mère de Dieu, prie pour nous pauvres pécheurs, maintenant et à l'heure de notre mort. Amen.
0: Réjouis-toi, Marie, pleine de grâce. Le Seigneur est avec toi. Tu es bénie entre toutes les femmes. Et Jésus, le fruit de ton sein, est béni.
1: Sainte Marie, Mère de Dieu, prie pour nous pauvres pécheurs, maintenant et à l'heure de notre mort. Amen.
0: Réjouis-toi, Marie, pleine de grâce. Le Seigneur est avec toi. Tu es bénie entre toutes les femmes.

0: Réjouis-toi, Marie pleine de grâce. Le Seigneur est avec toi. Tu es bénie entre toutes les femmes. Et Jésus, le fruit de ton sein, est béni.
1: Sainte Marie, Mère de Dieu, prie pour nous pauvres pécheurs, maintenant et à l'heure de notre mort. Amen.
0: Réjouis-toi, Marie pleine de grâce. Le Seigneur est avec toi. Tu es bénie entre toutes les femmes. Et Jésus, le fruit de ton sein, est béni.
1: Sainte Marie, Mère de Dieu, prie pour nous pauvres pécheurs, maintenant et à l'heure de notre mort. Amen.
0: Réjouis-toi, Marie pleine de grâce. Le Seigneur est avec toi. Tu es bénie entre toutes les femmes. Et Jésus, le fruit de ton sein, est béni.
1: Sainte Marie, Mère de Dieu, prie pour nous pauvres pécheurs, maintenant et à l'heure de notre mort. Amen.
0: Gloire soit au Père, au Fils et au Saint-Esprit.
1: Comme il était au commencement, maintenant et toujours, et dans les siècles des siècles. Amen.
2: Cinquième mystère douloureux, le crucifixion de notre Seigneur. Fruit de ce mystère, l'amour de Jésus et l'horreur du péché. Au milieu de la joie ou de l'adversité, ne manquez jamais de reposer votre cœur dans les entrailles de l'amour, afin de souffrir tout ce qui pourra se présenter.
3: Notre Père qui es aux cieux, que ton nom soit sanctifié, que ton règne vienne, que ta volonté soit faite sur la terre comme au ciel. Donne-nous aujourd'hui notre pain de ce jour. Pardonne-nous nos offenses, comme nous pardonnons aussi à ceux qui nous ont offensés. Et ne nous laisse pas entrer en tentation, mais délivre-nous du mal. Amen.
4: Réjouis-toi, Marie, pleine de grâce. Le Seigneur est avec toi. Tu es bénie entre toutes les femmes. Et Jésus, le fruit de ton sein, est béni.
1: Sainte Marie, Mère de Dieu, prie pour nous pauvres pécheurs, maintenant et à l'heure de notre mort. Amen.
4: Réjouis-toi, Marie, pleine de grâce. Le Seigneur est avec toi. Tu es bénie entre toutes les femmes. Et Jésus, le fruit de ton sein, est béni.
1: Sainte Marie, Mère de Dieu, prie pour nous pauvres pécheurs, maintenant et à l'heure de notre mort. Amen.
4: Réjouis-toi, Marie, pleine de grâce. Le Seigneur est avec toi. Tu es bénie entre toutes les femmes. Et Jésus, le fruit de ton sein, est béni.
1: Sainte Marie, Mère de Dieu, prie pour nous pauvres pécheurs, maintenant et à l'heure de notre mort. Amen.
4: Réjouis-toi, Marie, pleine de grâce. Le Seigneur est avec toi. Tu es bénie entre toutes les femmes, et Jésus, le fruit de ton sein, est béni.
1: Sainte Marie, Mère de Dieu, prie pour nous pauvres pécheurs, maintenant et à l'heure de notre mort. Amen.
4: Réjouis-toi, Marie, pleine de grâce. Le Seigneur est avec toi. Tu es bénie entre toutes les femmes, et Jésus, le fruit de ton sein, est béni.
1: Sainte Marie, Mère de Dieu, prie pour nous pauvres pécheurs, maintenant et à l'heure de notre mort. Amen.
4: Réjouis-toi, Marie, pleine de grâce. Le Seigneur est avec toi. Tu es bénie entre toutes les femmes. Et Jésus, le fruit de ton sein, est béni.
1: Sainte Marie, Mère de Dieu, prie pour nous pauvres pécheurs, maintenant et à l'heure de notre mort. Amen.
4: Réjouis-toi, Marie, pleine de grâce. Le Seigneur est avec toi. Tu es bénie entre toutes les femmes. Et Jésus, le fruit de ton sein, est béni.
1: Sainte Marie, Mère de Dieu, prie pour nous pauvres pécheurs, maintenant et à l'heure de notre mort. Amen.
4: Réjouis-toi, Marie, pleine de grâce. Le Seigneur est avec toi. Tu es bénie entre toutes les femmes. Et Jésus, le fruit de ton sein, est béni.
1: Sainte Marie, Mère de Dieu, prie pour nous pauvres pécheurs, maintenant et à l'heure de notre mort. Amen.
4: Réjouis-toi, Marie, pleine de grâce. Le Seigneur est avec toi. Tu es bénie entre toutes les femmes, et Jésus, le fruit de ton sein, est béni.
1: Sainte Marie, Mère de Dieu, prie pour nous pauvres pécheurs, maintenant et à l'heure de notre mort. Amen.
4: Réjouis-toi, Marie, pleine de grâce. Le Seigneur est avec toi. Tu es bénie entre toutes les femmes. Et Jésus, le fruit de ton sein, est béni.
1: Sainte Marie, Mère de Dieu, prie pour nous pauvres pécheurs, maintenant et à l'heure de notre mort. Amen.
4: Gloire au Père, au Fils et au Saint-Esprit.
1: Comme il était au commencement, maintenant et toujours, et dans les siècles des siècles. Amen.
5: Ô Marie conçue sans péché,
0: prie pour nous qui avons recours à toi.
5: Ô Marie conçue sans péché,
0: prie pour nous qui avons recours à toi.
5: Ô Marie conçue sans péché,
0: prie pour nous qui avons recours à toi.

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1: 4 heures.
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3: Mes chers amis, aujourd'hui nous allons parler de la correction fraternelle qui est une miséricorde spirituelle, qui voit son frère dans une misère corporelle ou spirituelle, voit la souffrance même du Christ en l'un de ses membres, et alors il s'efforce de le soulager. La correction fraternelle est l'une des œuvres de la miséricorde spirituelle. Relever ainsi son frère, c'est l'aider à sortir de la misère du péché. C'est une manifestation du support mutuel des fardeaux dont parle saint Paul dans le chapitre 6 de l'Épître aux Galates. Support mutuel sans lequel on ne saurait accomplir la loi du Christ. Évidemment, dans l'ambiance individualiste de la postmodernité, un souci excessif de discrétion fait oublier parfois aux chrétiens ce bien du relèvement fraternel. C'est en fait alors le souci de notre tranquillité qui nous incline à une non-intervention systématique. C'est l'égoïsme qui nous fait dire comme Caïn au chapitre 4 de la Genèse « Suis-je le gardien de mon frère ?» Voici ce qu'écrit saint Augustin. « Notre Seigneur nous recommande de ne pas rester indifférents aux péchés les uns des autres, en cherchant non pas précisément à reprendre, mais à corriger, car c'est l'amour qui doit inspirer la correction et non pas le désir de faire de la peine. Dans les familles, dans les communautés religieuses, dans les paroisses, dans la vie associative et professionnelle, il y a bien des occasions de pratiquer cette belle œuvre. Dans l'Esprit du Christ. Le baptême nous a revêtus du Christ, dit saint Paul au chapitre 13e des Romains, et son Esprit, reçu à la confirmation, nous permet, en tant qu'homme spirituel, comme dit saint Paul dans la première aux Corinthiens, en tant qu'homme spirituel, de pratiquer droitement l'admonition fraternelle. La foi d'abord nous éclaire sur la nature déchue par le péché originel. Le mal moral est une réalité, même chez les meilleurs hommes. Le chrétien doit se garder de se scandaliser des fautes comme d'intolérables désordres que l'on pourrait supprimer à coups de réglementations et de volonté. Je vais citer Alexandre Solzhenitsyn. La ligne de partage entre le bien et le mal ne sépare ni les États, ni les classes, ni les partis, mais elle traverse le cœur de chaque homme et de toute l'humanité. L'espérance dynamise notre action et s'appuie sur la capacité de rénovation donnée par la grâce. L'ambiance d'une société nihiliste comme la nôtre, cette société qui ne croit pas à la grâce, nous fait souvent penser « on ne se refait pas ». Eh bien, l'expérience de la vie chrétienne s'inscrit en faux contre ce pessimisme qui refuse le réel. Le réel de Dieu qui veut notre sainteté. Le réel de notre liberté qui peut dire oui. Plutôt que de s'hypnotiser sur le passé, dit un auteur spirituel, le père Hauser, plutôt que de s'hypnotiser sur le passé, le père spirituel ou le frère qui fait la correction se soucie de l'avenir. Et ce souci de l'avenir lui inspire en premier lieu la préoccupation de relever le courage du disciple ou du frère. La charité nous fait agir dans l'onction de l'esprit. La charité règle l'opportunité, le lieu et le temps de la correction. Quant à l'opportunité de la correction, la prudence s'enquiert auprès de personnes qui connaissent l'intéressé du fruit possible ou probable de la correction fraternelle. Si nous craignons raisonnablement que l'admonition fraternelle débouche sur un endurcissement, il faut évidemment nous en abstenir. La qualité de la relation interpersonnelle est très importante. Si nous savons avoir la confiance de la personne à reprendre, nous ne devons pas nous abstenir. Le mode de la correction fraternelle comporte le lieu et le temps. La correction fraternelle correspond à un précepte positif qui nous incite à poser un acte de vertu. Or, saint Thomas nous dit, les actes des vertus ne doivent pas être faits n'importe comment, mais en observant toutes les circonstances requises pour que l'acte soit vraiment vertueux, qu'il soit fait où il faut, quand il faut et comme il faut. Le lieu indiqué par notre Seigneur est indiqué dans le chapitre 18 de saint Matthieu. Reprends-le entre toi et lui, donc en privé. Ainsi, sa réputation est préservée et ce n'est pas un règlement de compte public. Le temps, c'est le temps opportun que les Grecs appellent le kairos, où l'admonition a des chances d'être bien donnée et d'être bien reçue. Le temps où je pourrais faire cette admonition sans être encore sous l'emprise de la colère. Le temps où mon frère ne sera pas sous le coup d'une autre affliction. Et le temps où la passion qui a inspiré sa faute se sera quelque peu amortie, sous le regard du Christ. La façon de procéder est décisive. Relevez-le, dit saint Paul, en esprit de douceur. Je vais citer Dorothée de Gaza. Si un frère te résiste et que tu es troublé à ce moment-là, garde ta langue pour ne rien lui dire avec colère. Et ne laisse pas ton cœur s'exciter contre lui. Souviens-toi plutôt qu'il est un frère, un membre dans le Christ et une image menacée de Dieu par notre ennemi commun. Fin de citation. Cette douceur, don de l'esprit, élève notre intention au niveau du mystère du Christ. Il ne s'agit pas, mes chers amis, de supprimer le désagrément d'un défaut insupportable, ou bien de se poser en justicier et d'avoir la satisfaction d'avoir raison. Il s'agit de subvenir aux besoins spirituels d'un frère. De là viendront la spontanéité du geste, la bonté du regard, la cordialité de l'intonation, la justesse de l'expression. Saint Thomas écrit : il ne faut pas croire que les hommes spirituels soient trop rigides dans leur correction. C'est bien ce que fait l'esprit du monde, cette rigidité. Mais l'Esprit Saint produit dans l'homme une sorte de suavité et de douce saveur. L'œuvre du relèvement fraternel doit se faire sous le regard du Christ qui nous jugera. Lorsque nous aidons notre frère à se relever, soyons bien persuadés que nous-mêmes, nous pouvons tomber. Que celui qui croit être debout prenne garde de tomber, dit saint Paul. Il s'agit non d'exercer avec autorité un jugement, mais de soigner la misère d'un frère dans la foi. Si ce membre du Christ s'est laissé surprendre par quelque faute dans laquelle nous ne sommes pas tombés, cela ne vient pas de nos mérites, mais d'une grâce prévenante du Sauveur. Il est bien émouvant d'avoir conscience d'être un frère de misère de celui que l'on veut relever. Nous ne devons pas nous obnubiler sur les défauts de celui que nous reprenons. C'est une aide puissante de regarder ses qualités. L'obsession d'un point défectueux, comme un petit nuage, peut grossir, envahir tout le ciel de la pensée et rendre le regard de l'âme aveugle. Elle nous ferait oublier que, comme le dit encore Soljenitsyn, dans un cœur envahi par le mal, Dieu préserve un bastion du bien, et dans le meilleur des cœurs, un coin d'où le mal n'a pas été encore déraciné. Si l'on ne voit que le mal, on tombe dans une tristesse spirituelle qui détend le ressort de l'amour fraternel. Si un proche commet une faute de fragilité. Il serait monstrueux de ne plus voir en lui qu'il est une créature de Dieu, qu'il est rené dans le sang du Christ, qu'il a gardé la foi, qu'il reste fidèle à Jésus dans un monde hostile, qu'il lutte méritoirement contre un tempérament ingrat et qu'il a porté durant des années la vie commune avec nous, et ce n'est pas là un mince mérite. Lorsque nous aidons notre frère, nous sommes aidés par lui. L'énervement que nous inflige son défaut révèle, par une sorte de loi d'antisymétrie spirituelle, nos propres tares. Si nous le reprenons pour son laxisme, nous découvrons que nous sommes perfectionnistes. Si nous le blâmons pour sa placidité, nous mesurons notre irascibilité. Si nous voyons son activisme, cela met en lumière notre indolence. Notre frère pécheur est notre bienfaiteur. Il nous fait mesurer l'épaisseur de la poutre au travers de laquelle nous voyons une certaine paille. Faite dans le sentiment de notre néant, la correction fraternelle rejaillit sur nous-mêmes.
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Les guerres mobilisent les médias et l'information sur les horreurs des batailles et bombardements est une information très, très interpellante et nécessaire. Mais d'autres informations viennent aussi nous troubler. Celles qui concernent les transitions, transition écologique, transition énergétique et aussi transition numérique. Sous les feux de la rampe, l'intelligence artificielle intrigue la presse, l'audiovisuel, les réseaux sociaux, les podcasts, etc. La guerre est un péril évident et aussi l'espoir davantage.

sommet coprésidé par Emmanuel Macron et par le chef du gouvernement de l'Inde. 60 pays ont signé la résolution finale. La Chine a signé, les USA n'ont pas signé. Le vice-président américain a refusé à Paris de mettre des contraintes et des ralentisseurs aux inventions frénétiques actuelles de l'intelligence artificielle. Pourtant, ce sommet de Paris n'a pu s'en tenir qu'à des généralités, telles qu'une intelligence artificielle ouverte, inclusive et éthique. Il est vrai que chaque pays pense surtout à gagner la course à l'intelligence artificielle plutôt que de se poser des questions sur l'avenir qu'elle nous prépare. Un mois avant ce sommet de Paris, donc en janvier de cette année, le Vatican a publié une note doctrinale approuvée par François qui concerne les dynamiques respectives de l'intelligence artificielle et de l'intelligence humaine. Le petit texte, 35 pages à peine, s'intitule « Antiqua et Nova ». Son propos ne condamne pas les fulgurants développements des capacités du numérique, mais il souhaite que les hommes y mettent des garde-fous. On peut résumer la pensée vaticane par l'une de ses interrogations. L'IA n'est-elle pas la nouvelle idole ? Une idole est une chose qui devient l'objet de l'adoration des hommes. La possibilité phénoménale de l'intelligence artificielle omnubile fascine les hommes béats d'admiration. Du coup, nous ne voyons pas plus loin que le bout de ces étonnantes machines. L'esprit s'annihile dans les rêves ou cauchemars d'un monde artificiel. L'épaisseur humaine se fait toute mince pour adorer et suivre les calculs de ces nouvelles machines. Selon la très sérieuse revue américaine Nature, je prononce à la française Nature, l'intelligence artificielle revisitée par Google atteint le niveau de la médaille d'or des Olympiades internationales de mathématiques. Ce n'est pas rien. L'intelligence artificielle semble introduire une rupture dans le progrès pourtant déjà spectaculaire du numérique. Et c'est ce que veut dire, entre autres, le titre de la note du Vatican, à savoir l'ancien et le nouveau, rupture. Pourtant, l'intelligence artificielle n'est pas spécialement étonnante dans le calcul classique, rationaliste, cartésien. La grande nouveauté est dans la manipulation de millions et même de milliards de données qui sont injectées dans ces ordinateurs surprenants et surpuissants en mémoire et en tri par croisement analogique et complémentaire des données triées. L'essentiel de l'activité de l'intelligence artificielle n'est donc pas déterministe, mais probabiliste. Ceci signifie que l'intelligence artificielle peut parler comme un être humain et dialoguer à la même vitesse que l'homme. Mais ce qu'elle dit n'est qu'une manipulation de données ingurgitées dans sa mémoire. Bref, ses résultats sont a priori incertains et en fonction de données reçues et introduites par l'homme. Alors, certes, on peut le lire par ailleurs, la revue sur papier de Google de février 2025, Azerty, il s'appelle cette revue, est pleine de statistiques futuristes montrant les bénéfices de l'intelligence artificielle. Par exemple, le PIB de la France serait augmenté par l'intelligence artificielle de 9% de plus que la normale d'ici 10 ans.

Petite remarque, plus 9% de produit intérieur brut en 10 ans, en fait, ce n'est pas grand-chose. Bon. En revanche, les risques de l'intelligence artificielle sont menaçants, comme l'indiquent François dans Antiqua et Nova et Léon XIV devant les diplomates qu'il a reçus et même dans son homélie inaugurale. La note apostolique parle de perte de compétences humaines en laissant la machine tout réfléchir et décider à notre place. Risque aussi de déséquilibres sociaux en fonction de la plus ou moins grande possibilité d'accès de chacun à l'intelligence artificielle et des concentrations de cette intelligence artificielle dans les mains de quelques grandes entreprises. D'où un moyen terrible de monopole d'un prêt-à-porter de la pensée pour les régimes autoritaires qui se multiplient de par le monde. Sans compter les possibilités centuplées de surveillance des individus. L'intelligence artificielle est donc un danger pour la démocratie. ChatGPT, l'américain, et DeepSeek, le chinois, demain au pouvoir, point d'interrogation. Eh bien, non. Non, si nous prenons la peine de convertir les emplois détruits par l'intelligence artificielle en nouveaux emplois de contrôle, de surveillance, et d'estimation des résultats. Veillez à ce que l'homme reste maître de la machine. C'est ainsi que je ne m'inquiète pas trop de l'avenir de l'emploi et de la quantité de travail humain. En revanche, je m'inquiète de la rapidité de reconversion professionnelle. La théorie du célèbre économiste Schumpeter, 1883-1950, c'est le plus souvent vérifié, à savoir que les destructions d'emplois dues au progrès technologique sont compensées par des constructions de nouveaux métiers. Récemment, on craignait le chômage dû à la robotique. En fait, ce sont les pays qui ont le plus de robots qui ont le moins de chômage. D'ailleurs, les nouveautés dans les entreprises sont nombreuses et assez inattendues. Avant l'intelligence artificielle, il fallait 2 heures pour coder une séquence et 6 heures pour déboguer un système numérique. Avec l'intelligence artificielle, il ne faut que 5 minutes et non plus 2 heures pour le même code. Et en revanche, il faut 24 heures et non pas 6 heures pour déboguer. Il y a des disciplines où l'intelligence artificielle sera précieuse, car les nombres de paramètres à prendre en compte pour prévenir l'avenir sont infinis. C'est le cas de la météo, de l'économie et de l'écologie. Mais des activités telles que prodiguer des soins à des personnes fragiles, au-delà des thérapies médicales, je parle simplement de accompagner ceux qui sont en difficulté, restera forcément humaine, car les personnes soignées ne pourront pas se sentir cajolées par une machine, un artifice, même très perfectionné. Rappelons à cet égard que l'intelligence artificielle n'est pas du tout intelligente. C'est ce que disent les spécialistes. L'intelligence artificielle est une machine pourvue de fonctionnements très sophistiqués. Mais à l'intérieur de cette machine, il n'y a aucune conscience, aucune sensibilité. Pas plus que quand on dit, par erreur anthropomorphique, quand on dit par erreur qu'un moteur souffre, l'intelligence artificielle n'y se réjouit ni souffre, pas plus qu'un moteur. L'intelligence artificielle peut imiter des postures humaines,
Mais ce n'est qu'une image. L'intelligence artificielle ne peut produire qu'une sorte d'hologramme de l'homme. Mais elle n'est en rien un être humain.

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1: Le génie du christianisme vous propose aujourd'hui Église et musique, une relation tumultueuse et passionnée et passionnante, comme Nicolas Jounis. Bonjour Nicolas.
2: Bonjour Emeline.
1: Qui nous fait la joie de nous éclairer sur ces relations effectivement assez complexes. Vous êtes musicien, professeur de musique, chef d'orchestre, directeur de festival, donc vous pratiquez et vous connaissez très bien la musique, et en particulier alors la musique religieuse de concert, la musique sacrée de liturgique. Ça peut être une définition pour commencer, qui n'est peut-être pas la bonne. Alors, je le disais, une relation tumultueuse, parce que finalement, les compositeurs sont sollicités par l'Église pour composer, mais je me souviens d'une émission sur Mozart où on se rend compte que finalement, les archevêques sont parfois pas très très contents de la production musicale parce que la musique prend le pas sur la dimension religieuse. Donc, comment ça se passe?
2: Alors, professionnel de musique, de programmation profane, c'est sûr. De musique sacrée, peut-être pas. J'en ai joué oui. Beaucoup. La problématique, c'est la définition aussi de musique sacrée. Est-ce qu'il y a vraiment une définition de musique sacrée? On avait fait une émission, chère Emeline, récemment sur la musique au Moyen-Âge, et ce qui semblerait le plus se rapprocher de la musique religieuse, on va dire, c'est le chant grégorien. Là, on est à peu près sûr, c'est à peu près cadré. C'est encadré, tout du moins, hein, c'est-à-dire une mélodie à l'unisson, voilà, en latin. Bon, pour faire simple, et dans les très grandes lignes, ça serait ça, chanté par des voix d'hommes, etc. Mais au moins, tout le monde chante la même chose et en latin. Maintenant, le reste de la musique sacrée, qu'est-ce? Effectivement, on va probablement aborder aussi le Concile de Trente, qui a essayé de donner quelques indications, non pas de ce qu'il fallait faire, mais de ce qu'il ne fallait pas faire, déjà. Et oui, on voit qu'il y a une évolution dans la musique religieuse ou la musique sacrée, et puis, comme toute évolution, ça s'est pas fait toujours dans la paix la plus grande, et vous faites sans doute référence à l'archevêque Colloredo et ces petits soucis avec le jeune Mozart qui ne respectait pas forcément ses volontés de composition religieuse.
1: Alors, vous l'avez dit, et on l'a déjà effectivement évoqué ensemble, la musique a toujours été utilisé dans la liturgie avec un grégorien qui avait le mérite d'être simple. À partir de quel moment l'Église, alors catholique, chrétienne au sens peut-être un petit peu plus large, commence à considérer que ce qui se passe musicalement n'est peut-être pas exactement ce qu'il faudrait et que ça peut être dangereux pour les oreilles des fidèles?
2: Je vais être un peu méchant. Je vais être un tout petit peu méchant. Mais je pense que c'est à partir du moment où l'Église ne maîtrise plus vraiment une certaine forme de compétence dans la composition, dans ce type de composition. Parce que quand on est au chant grégorien, finalement, qui écrit le chant grégorien? Ce sont les moines. Alors, est-ce qu'on peut parler de composition? D'ailleurs, ce sont des partitions où il n'y a pas de nom de compositeur. Pourquoi? Parce qu'il s'agit de trouver une mélodie. Bon, trouver une mélodie, c'est à peu près à la portée de tout le monde pour le texte, pour supporter le texte. À partir du moment où on va passer à la polyphonie, deux voix, puis trois voix, puis quatre voix, ce qui respectivement va donner, allez, 11e siècle, 12e siècle, 13e siècle, pour l'ajout des voix supplémentaires. Là, on va faire appel quand même à des personnes qui s'y connaissent davantage musicalement. Donc, on va arriver à des compositeurs. Alors, effectivement, l'Église, là, va faire face à une problématique. Elle va trouver que cette musique est trop complexe. Elle a raison. Elle a raison, cette musique est complexe parce qu'elle n'est pas donnée à chanter à tous. Hein, à l'office, effectivement, c'est beaucoup plus facile de faire chanter à tout le monde la même partie, la même mélodie, que deux voix, déjà c'est un peu complexe. Alors imaginez quatre. Bon, ça relève quand même d'une certaine forme de professionnalisme. Et c'est là qu'effectivement l'Église a commencé à trouver que la musique était trop complexe et qu'elle mettait pas en avant le texte suffisamment.

0: Un exemple, cher Nicolas, peut-être de la complexité qui pose problème, et qu'est-ce que c'est beau. Quel dilemme, est-ce qu'on fait rentrer cette superbe musique dans l'église ou ça devient effectivement tellement complexe que c'est injouable?
1: Alors,
0: qu'est-ce que c'est comme messe, hein?
1: Alors, c'est une messe de Johannes Ockeghem. Donc, c'est un compositeur du 15e siècle. Donc, vous voyez, on est à la toute fin du Moyen-Âge, début Renaissance d'un point de vue musical. Les premières messes vraiment à quatre voix, c'est Guillaume de Machaut, hein, au milieu du 14e siècle. On est encore un siècle plus tard. La problématique, en fait, de ces messes-là, je vais employer un terme un peu compliqué, mais je vais essayer de l'expliquer simplement, c'est qu'on a du contrepoint fleuri. Alors, on l'entend pas vraiment dans l'extrait, ça se développe après. Qu'est-ce que le contrepoint fleuri, je vais le faire très simple. Je vais essayer d'être assez clair. En fait, le contrepoint, c'est comme un canon. C'est des voix qui vont partir les unes après les autres. Jusque-là, rien de bien complexe. Musicalement, ça sonne toujours très bien. Le problème, c'est quand le texte suit la musique. C'est-à-dire que le texte va partir à son tour. Eh oui. Et là, dans ce cas-là, on comprend plus rien au texte. Et c'est là que l'église arrive et dit, mais attendez, il y a un problème. Parce que si on ne comprend plus le texte, la musique, elle peut être très belle, mais ça n'a plus aucun sens.
0: Or, liturgiquement, quand on a un Kyrie, un Gloria, un Credo, le texte est, pardonnez-moi, vous êtes musicien, plus important cohérent que ce soit musique.
1: Au moins pour l'office, ça peut sembler cohérent. Donc, il y a une distinction entre logos, parole, et mélos, mélodie. Et là, on va arriver effectivement à un grand débat qui va arriver au niveau de la musique dite sacrée. Je préfère dire musique religieuse parce que le terme musique sacrée n'existe pas
0: à l'époque.
1: Évidemment à l'époque. Le spirituel, c'est la parole. Le mélos, d'ailleurs, c'est un côté un peu mélo aujourd'hui, hein. C'est un peu pathos, finalement. C'est le plaisir vil qui ne permet pas l'élévation de l'âme. Et là, bon, bah, on a un gros problème avec les compositeurs qui vont très mal prendre la chose.
0: Alors, comment ça se traduit? Est-ce qu'il y a des encycliques, des textes officiels qui disent, voilà, il faut faire ci ou il ne faut pas faire ça? Les compositeurs abandonnent finalement et se disent, bah, on va se concentrer sur une musique profane qui au moins nous épargne les foudres. Ou est-ce qu'il y a néanmoins des sortes de compromis pour tenter de réconcilier ces deux positions?
1: Ça va assez loin, parce qu'en fait, l'Église demande d'avoir une certaine forme de contrôle sur la musique religieuse. La musique religieuse doit être composée comme ça. Ok. Bon, les compositeurs ne sont pas forcément tous d'accord. On fait face à une musique occidentale. Alors, comment réagissent les pays? Bon, une partie des pays vont à peu près suivre cette demande d'avoir une musique plus simple, beaucoup plus simple, où on comprend mieux le texte, où le texte est mis en avant, évidemment, beaucoup plus que la musique. Ça va pas être le cas de tous les pays, notamment de l'Espagne. L'Espagne qui a, alors, pour x, y raison, peut-être beaucoup plus de passion pour ses compositeurs et une autre évolution musicale, et la France. Mais la France, comme toujours, la France, pour le principe déjà. Peut-être aussi parce que la musique profane, la musique religieuse, pardon, est composée aussi par de grands compositeurs de musique profane. Je pense par exemple à Clément Jeannequin, ou des compositeurs qui sont très réputés à l'époque et qui travaillent pour les rois, et notamment de la musique qui est populaire, la musique de bal, la musique de cour à l'époque. Donc ils ont du pouvoir quand même, ils ont de l'influence. Bon, eux, on ne leur dicte pas ce qu'ils doivent composer, même pour la musique religieuse.
0: Et donc on a des messes qui finalement déploient toutes les potentialités de la musique de l'époque, qui sont jouées y compris dans les églises.
1: Mais oui, la problématique, elle est là, c'est-à-dire qu'on comprend pas forcément le texte, mais ça n'intéresse pas tous les compositeurs. Ce qui intéresse les compositeurs, c'est aussi d'élever l'âme avec la musique.

0: Alors là, on a un exemple quand même, cher Nicolas Jaunis, d'un kyrié qui élève l'âme, en tout cas, qui pousse à la méditation sur nos propres fautes.
1: Oui, alors là, vous avez le kyrié de la messe du pape Marcel de Palestrina. Alors, Palestrina, c'est le juge de paix, en fait. Hein. C'est le juge de paix, il y a des conflits, ça dure, et en fait, ce qui en ressort, notamment du Concile de Trente, au niveau de cette musique polyphonique, il y a trop de voix, c'est trop dispersé, on comprend plus rien au texte, et il y en a même qui tentent de dire, non, il faut plus du tout de musique polyphonique, on revient à une voix, comme le chant grégorien, c'est beaucoup mieux. Alors, les compositeurs sont évidemment pas tous d'accord, parce que dans ce cas-là, il n'y a plus de raison d'avoir des compositeurs pour une simple pauvre mélodie. Et Palestrina a une excellente idée, il va composer une messe non pas à 3, 4, mais à 6 voix, celle que nous venons d'entendre, la messe du pape Marcel. Alors il est très intelligent aussi, Palestrina, parce que c'est la messe du pape Marcel, donc pour les obsèques du pape Marcel, qui n'a été pape malheureusement que 3 semaines, mais qui a eu beaucoup d'influence dans ce concile de Trente. Et il va prouver par cette messe que par l'homophonie, c'est-à-dire qu'on peut avoir plein de voix, mais si les chanteurs prononcent le texte tous en même temps, bah ça s'entend très bien finalement.
0: Et ça fonctionne.
1: Donc finalement, on va abandonner l'idée de mettre la polyphonie de côté pour la musique sacrée. Et la musique polyphonique va pouvoir continuer d'exister durant cette fin de Renaissance pour la musique sacrée, notamment grâce à cette messe du pape Marcel de Palestrina.
0: Encore une fois, le rôle d'un musicien et de son intelligence musicale et théologique et spirituelle et politique en l'occurrence. Alors le Concile de Trente, vous le disiez, a remis de l'ordre en expliquant ce qui ne doit pas être fait. Est-ce qu'il donne des indications, par contre, aux compositeurs sur ce qui doit être fait au-delà de la nécessité d'entendre le texte? Est-ce qu'il y a une musique d'église avec un style ou est-ce qu'il y a quand même une certaine liberté pour chacun des compositeurs, à condition de respecter le contrat de la compréhension du texte, bah d'avoir des styles nationaux, d'avoir finalement leur propre expression musicale?
1: Il y a deux choses qu'on va retenir finalement. Parole essentielle. La parole est mise en avant, la mélodie doit rester secondaire. Bon, après, ça marche pas, hein, ça dépend des compositeurs, hein, c'est question d'interprétation, bien évidemment. L'instrument aussi, on en a assez peu parlé, mais l'instrument, le chant grégorien était a cappella.
0: Oui.
1: Mais finalement, on a peut-être oublié lors du Concile de Trente que si le chant grégorien est a cappella, c'est surtout parce qu'à l'époque où on a voulu, notamment durant la Renaissance carolingienne, une unification au niveau de la liturgie, bah, toutes les congrégations n'avaient pas forcément d'orgue ou les moyens de se payer des instruments pour accompagner l'office. Il y avait une question pratique aussi. Mais on trouve lors de cette Renaissance que l'instrument est beaucoup trop présent à l'Église et l'instrument, évidemment, bah, ne chante pas. Il n'y a pas de texte. Donc, on veut moins d'instruments. On le retrouve encore aujourd'hui. Hein. Je pense qu'au Moyen-Âge, il y avait beaucoup plus de parties instrumentales à l'office qu'il n'y en a aujourd'hui. On privilégie toujours beaucoup plus la voix.
0: Oui, et puis l'orgue qui remplace la voix humaine, mais qui a aussi un rôle liturgique, très défini. On se souvient peut-être du réveil de l'orgue à Notre-Dame de Paris, où on a finalement l'impression que c'est presque l'instrument de l'Église.
1: C'est l'instrument de l'Église, et puis essayer de mettre moins d'orgue durant l'office, ça n'aurait probablement pas plu non plus à Jean-Sébastien Bach.
0: Hein. Je pense aussi.

0: Alors nous n'attendions pas non plus cet extrait musical, cher Nicolas, comme quoi la musique religieuse couvre quand même beaucoup, beaucoup de styles. Pourquoi avoir choisi de nous présenter finalement cette musique très contemporaine? On passe de Bach au 21e.
1: La problématique, je le disais en début d'émission, la définition de musique sacrée, de musique religieuse, tout du moins de ce qui doit être joué dans une église, au-delà de la musique profane. Est-ce qu'il y a un style de défini ? Non. On parle du Concile de Trente où il y avait trop de polyphonie, où on n'entendait pas forcément le texte. Là, vous avez donc le Glorious, qui est très populaire. C'est du pop rock, musique dite contemporaine d'aujourd'hui. Logiquement, le texte semblerait être religieux, donc ça aurait parfaitement sa place à l'église. Est-ce que ceci doit être peut-être mis plus en avant que des musiques qui peut-être n'élèvent pas l'âme, mais qui sembleraient, de mon point de vue, dans l'histoire de la musique, plus adaptées à l'office? Je ne sais pas. Mais c'est quand même très étonnant, et c'est peut-être ce qui manque, notamment en France, peut-être une ligne directrice. Parce que, à titre personnel, je ne critiquerai pas en tant que musicien Glorious ou ce type de musique, mais j'ai peut-être davantage l'âme qui s'élève avec l'Ave Verum Corpus.
0: Mais c'est vrai que en préparant cette émission, moi je me suis penchée en étant un peu plus politique sur les encycliques et les textes officiels. Alors par exemple Pie XII en 1950 qui a fait une encyclique sur la musique sacrée, et ou Vatican II qui pose aussi un certain nombre de règles. Et je rejoins ce que vous disiez sur le fait que ce qui est plutôt préconisé, c'est ce qui est laid, ce qui n'élève pas l'âme, sans qu'il y ait finalement de mode d'emploi exactement défini sur ce qui doit être joué liturgiquement, même si effectivement l'orgue grégorien sont plutôt mis en avant, plutôt dans des logiques d'ailleurs effectivement de tradition et de respect d'une certaine forme de continuité, mais le débat reste effectivement très très ouvert. En vous écoutant, je me pensais aussi à Saint Louis Grignon de Montfort, qui pour faire passer les cantiques à Marie utilisait des chants très très populaires à son époque, étaient des chansons d'amour, il changeait les paroles. J'allais dire, c'est un peu comme si on prenait Beyoncé et des chansons d'amour pour fêter la Vierge Marie. Qu'est-ce que vous en pensez? Parce c'est vrai, ça pose de redoutables questions sur ces relations tumultueuses entre la foi et la musique.
1: Je suis parfaitement d'accord avec vous, mais c'est comment dire, ça fait quelques décennies que ça dure. Je veux dire, cette volonté de, entre guillemets, populariser la religion, notamment la religion catholique, de vouloir faire quelque chose de jeune ou qui doit attirer la jeunesse. Je suis pas sûr qu'on attire forcément la jeunesse en faisant ce genre de choses. Aujourd'hui, je le pense, une résurgence du fait religieux vient pour une volonté de trouver un équilibre et un cadre, voire même un cadre assez rigoureux. C'est pas ce qu'on donne là.
0: Le beau, le vrai, le bien. On retrouve finalement une forme d'esthétisme qui font aussi que les liturgies qui sont belles, qui sont bien chantées, attirent.
1: Absolument, et qui correspond parfaitement au titre de votre émission, le génie du christianisme.

0: Cette musique est peut-être une réponse. Si je puis me permettre.
1: Oui et non, un piège.
0: Un piège.
1: Je vais vous expliquer.
0: Ah, alors, dites-nous tout.
1: Amazing Grace. Amazing Grace, c'est une musique qui est jouée dans beaucoup, beaucoup, beaucoup d'offices, chantée dans beaucoup, beaucoup d'offices depuis maintenant des décennies. La problématique que je vous avançais tout à l'heure, effectivement, c'est qui doit définir un cadre. Quand la polyphonie a été remise en cause il y a quelques siècles, je vous disais probablement c'est parce qu'il n'y avait pas une maîtrise des religieux sur ce type de composition et qu'ils étaient peut-être un peu dépassés. Le Amazing Grace, qui est joué à peu près dans tous les offices de France, a été composé par un marchand d'esclaves au XVIIIe siècle. Qui sait cela ? Certainement pas ceux qui le font chanter dans les offices. C'est John Newton qui a composé ça à la fin du XVIIIe siècle, qui lui-même était un capitaine négrier et qui s'est repenti après avoir échappé à une tempête. Il s'est converti, il est devenu pasteur lui-même. Alors donc, en fait, ça veut dire que dans les offices, aujourd'hui, on joue de la musique composée par un pasteur qui a vendu des esclaves au XVIIIe siècle. Personne n'a connaissance historique de ce fait qui, de mon point de vue, est assez important. Je ne suis pas particulièrement wokiste. Moi, ce qui m'intéresse, c'est la musique. À l'occasion, le texte, pour le coup. Mais si on n'a pas du tout connaissance de cette chose, comment est-on capable de juger ce qui doit être chanté dans une église ou non ?
0: Donc, vous nous appelez à du discernement, y compris sur les auteurs, à du discernement sur l'esthétique, ce qui est d'ailleurs rejoint tous les textes des encycliques pontificales sur cette question.
1: Un cadre, une rigueur, je pense.
0: Et on ne fait pas n'importe quoi, liturgiquement. L'harmonie, la musique, la jeunesse, c'est bien. La vérité du texte, la vérité musicale, la beauté, avec des critères qui sont en musique relativement objectifs. Je veux dire, même si il y a une grande variété musicale, ce qui est harmonieux et ce qui plaît, vous le savez très bien, quand vous programmez vous-même des œuvres, bon, c'est quand même relativement connu. On sait ce que le public aime et ce qu'il aime beaucoup moins. Allez, une dernière question. Vous avez entre les mains une messe importante. Vous choisissez quelle musique pour animer liturgiquement et pour élever l'âme. Vous avez le droit de composer le Kyrie d'une messe et le Gloria d'une autre.
1: Non, mais je pense que ça dépend des souhaits de la personne automatiquement. Je pense qu'on doit pouvoir laisser la liberté d'avoir un chant musique qui correspondent à la personne. À titre personnel, l'une des plus belles et des plus réussies, c'est la Veverum Corpus, au niveau de sa simplicité, de son efficacité, de mon point de vue.
0: Et le problème étant, comment faire participer des fidèles qui ne savent pas chanter lorsque l'on est dans ces logiques liturgiques? Et on retrouve finalement la problématique du grégorien, la Renaissance carolingienne. Donc là, on est quand même au 8e, 9e siècle.
1: Oui, mais on en revient à l'idée de l'élévation de l'âme. On peut tout à fait avoir effectivement des chants à l'unisson qui sont repris par l'ensemble des fidèles et continuer effectivement à avoir des chœurs qui peuvent prendre des choses un petit peu plus professionnelles. Ça s'est toujours fait. On n'a pas besoin d'avoir forcément pléthore de chants à l'office qui sont, désolé de le dire, mais depuis la Révolution française et la fin des psalettes et des maîtrises, d'une qualité tout à fait relative.
0: J'aime beaucoup votre politiquement correct. Effectivement, la Révolution française a cassé toute une tradition musicale française. Et on n'a pas réussi à reconstruire cette dimension.
1: On a juste à comparer avec nos amis anglais, qui ont conservé effectivement, je crois, des chœurs assez propres dans ce domaine.
0: La comparaison est effectivement assez douloureuse pour nous, Français. Donc un appel, effectivement, qui j'espère sera entendu. Beaucoup de questions, parce qu'il en va pas simplement de l'accompagnement musical de fond, mais c'est en réalité au cœur, vous le disiez, du génie du christianisme, c'est le mot de foi. Et il serait peut-être temps de retrouver ce qui fait une partie de notre histoire et de notre caractéristique musicale. Merci infiniment, Nicolas Jounis, de cette émission qui nous fait réfléchir. Merci à notre technicien et à ses extraits musicaux bien choisis, et à la semaine prochaine.

Évangile de Jésus-Christ selon saint Matthieu. En ce temps-là, comme Jésus montait dans la barque, ses disciples le suivirent. Et voici que la mer devint tellement agitée que la barque était recouverte par les vagues, mais lui dormait. Les disciples s'approchèrent et le réveillèrent en disant « Seigneur, sauve-nous, nous sommes perdus ». Mais il leur dit « Pourquoi êtes-vous si craintifs, hommes de peu de foi ?» Alors Jésus, debout, menaça les vents et la mer, et il se fit un grand calme. Les gens furent saisis d'étonnement et disaient « Quel est donc celui-ci, pour que même les vents et la mer lui obéissent ?» L'évangile d'aujourd'hui nous parle de tempête, alors que nous faisons en même temps mémoire des premiers martyrs de l'Église de Rome. Quelle tempête ces martyrs ont dû traverser! Une tempête non pas faite de vagues et de vents, mais une tempête de glaive et de sang. Nous qui vivons 2000 ans après eux, nous savons que ces temps-là, les premiers temps de l'Église, n'étaient pas les derniers, puisque l'histoire s'est poursuivie pendant des siècles, jusqu'à nous. Mais eux, ces premiers chrétiens, comment ont-ils pu interpréter l'époque dans laquelle ils vivaient? Le Christ venait de mourir et de ressusciter, autant dire que le salut du monde était acquis, et voilà que la violence la plus terrible se déchaînait sur eux, c'était sûr. La fin du monde était toute proche. Il est frappant de voir comment les premiers chrétiens pouvaient vivre dans la conviction qu'ils connaîtraient la fin des temps. Et pourtant, le monde a poursuivi son histoire jusqu'à nous. Il est alors aussi frappant de voir comment, pour nous aussi, ce sentiment de fin du monde peut être présent à nos esprits. Lorsque l'on voit le monde qui se délite dans les conflits, les hommes qui ne croient plus en Dieu ou qui le rejettent, les catastrophes naturelles et humanitaires, nul doute, nous sommes dans la fin des temps. Le fait est que nous n'en savons rien. Et que peut-être que dans 2000 ans, nos descendants étudieront avec étonnement la certitude que nous avions, nous, de vivre les dernières heures du monde et de l'humanité. En réalité, nous n'en savons vraiment rien. Peut-être que le Seigneur viendra aujourd'hui, peut-être dans 1000 ans. Tout ce qui compte, c'est que nous ayons Jésus dans notre barque. Et il ne faudrait pas que notre fascination pour cette apocalypse annoncée ou redoutée finisse par nous faire détourner les yeux du seul nécessaire. Jésus est-il vraiment présent dans ma vie, dans ma barque? Lui seul est capable de me faire traverser les pires tempêtes, les pires difficultés, et ultimement me faire traverser la seule fin dont je suis sûr que je la vivrai, la fin de ma propre vie.

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1: Année A, 14e dimanche du temps ordinaire. Première lecture, livre de Zacharie, chapitre 9. Ainsi parle le Seigneur. Exulte de toutes tes forces, fille de Sion. Pousse des cris de joie, fille de Jérusalem. Voici que ton roi vient à toi. Il est juste et victorieux. Pauvre et monté sur un âne, un ânon, le petit d'une ânesse. Ce roi fera disparaître d'Éphraïm les chars de guerre et de Jérusalem les chevaux de combat. Il brisera l'arc de guerre et il proclamera la paix aux nations. Sa domination s'étendra d'une mer à l'autre et de l'Euphrate à l'autre bout du pays. Parole du Seigneur. Chers auditeurs, il est question d'un roi qui proclamera la paix aux nations. Nous pensons d'abord à un roi comme Salomon, dont le nom est construit sur la racine du mot « paix », « shalom ». C'est lui qui a bâti le premier temple. Comme il est écrit, David dit à Salomon, « Mon fils, j'ai désiré bâtir une maison pour le nom du Seigneur mon Dieu. Mais la parole du Seigneur me fut adressée. Tu as versé beaucoup de sang et livré de grandes batailles. Tu ne bâtiras pas de maison à mon nom. » Car en ma présence, tu as répandu beaucoup de sang à terre. Voici qu'un fils t'est né. Lui sera un homme de paix, et je le mettrai en paix avec tous ses ennemis alentour, car Salomon sera son nom, et c'est en ces jours que je donnerai à Israël paix et tranquillité. Il bâtira une maison à mon nom. Il sera pour moi un fils, et je serai pour lui un père. J'affermirai le trône de sa royauté sur Israël pour toujours. Premier livre des Chroniques, chapitre 22. Mais la paix n'a pas duré. Quelques siècles après, détruit par Nabuchodonosor, le temple fut rebâti après l'exil. Mais ce second temple fut profané au temps d'Antiochus IV Épiphane, gréco-syrien. Suivons maintenant les explications de Gabriel Lévy dans son livre « Le troisième temple et l'ultime Shabbat ». Après leur victoire militaire contre les gréco-syriens, les Maccabim, Maccabées, voulurent purifier le temple en allumant la menorah. Ils auraient pu dire « Attendons des conditions meilleures, car il n'y avait au temple de l'huile consacrée que pour une journée ». Mais leur confiance en Dieu obtint le miracle. La menorah resta miraculeusement allumée pendant les 8 jours nécessaires à la fabrication de l'huile sacrée. Ce miracle est commémoré tous les ans pendant la fête de Hanouka, pendant 8 jours, jusqu'au 25 Kisleu, le solstice d'hiver. Le Talmud fait mémoire de ce miracle, mais les livres des Maccabim, Maccabées, sont considérés par les Juifs comme apocryphes. La discrétion sur l'épopée militaire signifie que le sens de la vraie victoire ne se trouve pas du côté de la force des armes, mais de celle des âmes. Ainsi, la tradition juive, en n'intégrant pas dans le canon biblique le récit des exploits guerriers des Maccabim, a voulu nous mettre en garde contre la tentation païenne, celle de la glorification des triomphes militaires et des nationalismes guerriers, et contre une illusion, celle du sens armé de l'histoire. Ce sont les flammes du chandelier et leur lumière spirituelle qu'a retenue la tradition. Donc ici, Gabriel Lévy a cité Albert Guigui, rabbin belge, grand rabbin. Après avoir montré à Zacharie un chandelier analogue, un lampadaire tout en or avec un réservoir à son sommet, 7 lampes sont sur le lampadaire, l'ange de Dieu explique au prophète « Ce n'est pas par la puissance, ni par la force, mais par mon esprit, dit le Seigneur Sabaoth. » Zacharie, chapitre 4, verset 6. Dans la lecture de ce dimanche, le prophète Zacharie, donc au chapitre 9, annonce un royaume messianique qui s'étendrait d'une mer à l'autre et qui serait un royaume de paix. avant la passion de Jésus, portant des rameaux, la foule acclame Jésus, roi d'Israël, et le salut apporté par la royauté du Messie, Jean chapitre 12. Le geste de Jésus, qui s'assied sur un ânon, accomplit la prophétie de Zacharie, que nous avons lue. Exulte avec force, fille de Sion, crie de joie, fille de Jérusalem, voici que ton roi vient à toi. Cette fois, c'est Jésus. Il est juste et victorieux, victorieux de Satan. Humble, monté sur un âne, sur un ânon, le petit d'une ânesse. Il retranchera d'Éphraïm la charrerie et de Jérusalem les chevaux, l'arc de guerre sera retranché. Il annoncera la paix aux nations, son empire ira de la mer à la mer et du fleuve aux extrémités de la terre. L'âne s'oppose au cheval de guerre. David n'avait pas pu bâtir le temple parce qu'il avait trop guerroyé. Aussi était-ce son fils Salomon le pacifique qu'il avait bâti. Jésus, qui avait annoncé qu'il relèverait le temple, annonce maintenant par un geste fort que sa royauté est pacifique. Comme l'était celle de Salomon. Cependant, les disciples ne le comprennent pas tout de suite. Jésus a apporté la paix, mais cette paix doit être reçue. Et partout où l'Eucharistie est célébrée et où les hommes deviennent un seul corps à partir du Seigneur, il y a quelque chose de cette paix que Jésus-Christ a promis de donner à ses disciples. Alors soyez attentifs à la messe ce dimanche, à cette paix. Mais ceux qui n'acceptaient pas Jésus comme le Messie se divisèrent entre l'école de Shammai, qui épousera la cause des Zélotes, et le parti de la paix autour de l'école rabbinique de Hillel, comprenant Agrippa II et sa sœur Bérénice. Au moment de l'insurrection juive des années 66-70, le parti révolutionnaire des Zélotes prit le dessus, poussant d'autres juifs à entrer dans leur jeu, et au contraire, en les poussant hors de la communauté juive, de sorte qu'Agrippa II dut fuir Jérusalem. Les guerres juives produisirent la destruction du temple de Jérusalem et la dispersion des juifs. Jésus-Christ, c'est-à-dire, littéralement, Jésus le Messie, a affirmé avant son ascension que ce n'était pas encore l'heure de l'établissement glorieux du royaume messianique attendu par Israël. Actes des Apôtres, chapitre 1, versets 6 et 7. Ce royaume messianique qui doit apporter à tous les hommes, selon les prophètes, Isaïe, chapitre 11, l'ordre définitif de la justice, de l'amour et de la paix. Nous attendons encore sa venue dans la gloire. Jésus a annoncé qu'il reviendrait en tant que fils de l'homme sur les nuées du ciel, inaugurant, à travers un jugement, le temps de la parousie, un temps sur la terre qui préparera l'humanité et le cosmos entier à entrer dans l'éternité. La parousie sera ce que saint Irénée appelle un royaume des justes sur la terre, le prélude de l'incorruptibilité, royaume par lequel ceux qui en auront été jugés dignes s'accoutumeront peu à peu à saisir Dieu. Ce sera le vrai Shabbat des justes. Saint Irénée contre les hérésies, livre 5, paragraphes 32 et 33. Le penseur juif Abraham Heschel disait au sujet du Shabbat hebdomadaire: le pur et silencieux repos du Shabbat nous mène vers un royaume de paix infinie au seuil de l'éternité. Eh bien, l'eschatologie chrétienne donne l'explication. Comme la présente Gabriel Lévy dans son livre « Le troisième temple et l'ultime Shabbat ». Merci, au revoir, à bientôt.
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série, à savoir La Déception et la série sur le terme de pouvoir, lorsque l'on cherche à comprendre l'acceptation. On s'est également rendu compte que finalement ce phénomène d'acceptation nous traverse tant tout au long de notre vie dans des processus entre guillemets longs, que au quotidien, dans une facilité sans nom, par des gestes tout simplement anodins auxquels on ne prête même plus attention, et que finalement, on est amené à accepter tous les jours, régulièrement, des situations qui nous correspondent pas ou qu'on trouve injustes, mais qui néanmoins est une certaine forme de savoir-vivre. Donc pourquoi finalement cette acceptation nous demande tant d'efforts, dans certains cas et pas dans d'autres? Parce que on est parti sur l'exemple de la relation parent-enfant, là où finalement ce besoin d'idéalisation est nécessaire, et on voit que dans les relations entre individus, il y a un certain besoin d'admiration, finalement, un certain besoin de parer l'autre personne de plein de qualités. Alors même si culturellement on préfère souvent critiquer, mais la critique n'est que le revers de la médaille au final. Quand on critique quelqu'un, généralement c'est qu'il est intéressant. C'est rarement le cas, on critique rarement les gens insignifiants. Y compris quand c'est pour dire du mal et tout ce genre de choses, généralement c'est qu'il y a toujours quelque chose à gratter. Donc ça prend cette forme-là, alors que dans d'autres pays, peut-être voilà, on mettrait les qualités en premier. Mais nous, en France, on est un peu face à ce dilemme entre le besoin culturel de critiquer et le besoin viscéral d'admirer. Qu'est-ce qu'on fait souvent? Donc, on critique beaucoup, et puis en même temps, on va admirer, voilà, sur les réseaux sociaux, ou dans des livres, ou ici et là, des personnes tout à fait inconnues. Alors, parfois, ça arrive, hein, près de nous. Mais c'est rarement, voilà, c'est quand même beaucoup beaucoup plus rare. Et en ce sens, finalement, la question est-ce qu'on se maintiendrait pas un peu adolescent, continuant d'utiliser ce process. Ce que je veux dire par là, c'est que quel que soit l'âge, le besoin finalement de croire, alors c'est pas forcément que l'autre est meilleur, mais c'est tout au moins que d'autres ont réussi, qu'on peut réussir. Qu'il y a des exemples, qu'il y a des modèles, qu'il y a des mentors, même si, encore une fois, c'est pas dans notre culture. Mais pour continuer à garder sa motivation, à avancer, ça reste quand même assez nécessaire de pouvoir s'appuyer sur certaines images et, entre guillemets, références. Maintenant, pourquoi cela va donner lieu à une forme de désillusion? Donc, on pose le fait que ce besoin entre guillemets, que je nomme viscéral, dure tout au long de la vie. Y compris quand on passe certains degrés, puisque finalement, c'est une forme de conscience dans ce qui va suivre. Même quand on est plus proche de la mort, continuer à croire, continuer à projeter du positif sur d'autres personnes, c'est aussi une façon de continuer à croire en la vie, en l'existence et en la suite. Donc, tant l'enfant a besoin, entre guillemets, d'idéaliser ses parents, mais peut-être aussi, voilà, des stars, des chanteurs, que importe. Pareil, la personne, quand elle a encore sa tête, bah, elle a aussi besoin de savoir qu'il y a du beau, qu'il y a du bon. Quelle que soit la forme que ça prend, c'est pas forcément besoin d'être un prix Nobel, mais des choses qui lui donnent envie et qui la maintiennent en vie surtout. Même si c'est juste à la télé, même si c'est juste que du folklore, même si c'est juste que du rire, il y a besoin de, finalement d'une forme d'admiration et d'émerveillement pour quelque part s'auto-persuader que l'existence est belle.

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1: La question qu'on pourrait poser, c'est est-ce que l'acceptation est signe de

d'espoir et de progrès. Alors, espoir, dans le sens, comme je viens de l'évoquer précédemment, continuer à garder espoir dans ce qui peut être, c'est-à-dire passer au-delà de la déception, mais également le terrain du progrès, parce que on est passé au-delà de la déception, parce qu'on a continué à avoir espoir, et donc que l'on cherche à créer. Alors face à cela, on va se voir se distinguer deux formes d'acceptation. Déjà, le terme acceptation vient du latin acceptatio, qui va surtout être utilisé dans le domaine de la banque et du juridique. Bon pour accord, acceptation de, etc. On voit surtout ce terme comme un terme contractuel. Et ça en dit beaucoup parce que ça met en avant le fait qu'il est structurant pour nos sociétés. Et qui structure et qui met en avant aussi nos relations avec notre environnement, notre territoire, les autres, etc. Donc finalement, c'est la place que l'on va prendre dans le monde, comment on se situe. Mais également, on a, comme évoqué précédemment, deux axes, c'est-à-dire sur ce terme, à savoir une définition passive et une définition active. Donc, lorsqu'on donne son accord à un projet, qu'on le reçoit, voyez bien, hein, accepter, recevoir, agréer. Ben, en fait, on donne son consentement, on donne son accord. Donc, on est actif. Alors, on pourrait me dire, oui, mais si je refuse ? Ben oui, on est aussi actif, effectivement. Mais on voit bien que le refus, bon, ben, c'est au revoir. L'acceptation, le consentement, je dis ok et j'avance vers quelque chose. Donc on n'est pas juste, voilà, sur le fait de sur le mot même quoi. Après on a l'idée, deuxième action, alors que on peut considérer comme entre guillemets passif, c'est la soumission, la résignation. C'est-à-dire que finalement on va accepter l'adversité par une certaine forme de fatalisme. Et du coup, l'espoir, hein, fatalement, il est plus du tout là. Hein. Et là, ça en dit long. Hein. Vous voyez, on sent déjà tout le système de pensée qui va être négatif et où finalement, on va rester un peu prisonnier des désillusions. Là où... précédemment, je mettais plutôt en avant l'idée de se relever, de changer de paradigme, de regarder ailleurs, de penser différemment. Finalement, là, c'est le fait de subir cette adversité, de se laisser complètement immerger par les désillusions, nous met face, non pas qu'une impuissance, parce que l'impuissance est encore une fois comme substantielle, et elle peut être une étape, mais elle nous met surtout face à un état d'esprit qui n'est plus porteur, qui va se contenter d'un mode en pilotage automatique, j'ai envie de dire. Finalement, on fait les choses parce qu'on doit les faire, parce qu'on n'y croit plus, et c'est ainsi. Donc je vous laisse réfléchir à ces deux versions du terme acceptation, de comment cela résonne dans votre quotidien, et de comment vous interprétez l'acceptation dans votre vie de tous les jours. Et je vous dis à bientôt.

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2: Nous sommes partis pour notre réflexion sur les miracles de deux définitions qui pouvaient être, j'allais dire, acceptables par tous, que l'on soit croyant ou pas. Mais, de fait, en éliminant cette dimension, en la camouflant, nous avons néanmoins un peu court-circuité le sujet, car dans la définition même du miracle apparaît la plupart du temps dans les dictionnaires une dimension spirituelle dont nous n'avons pas jusque-là parlé. Je prends par exemple cette définition, miracle, fait extraordinaire où l'on croit reconnaître une intervention divine. Autre définition glanée dans le dictionnaire, fait positif extraordinaire, en dehors du cours naturel des choses, que le croyant attribue à une intervention divine providentielle et auquel il donne une portée spirituelle. Si l'on remonte un peu à la racine du mot « miracle », eh bien, ce mot vient du latin « miraculum » qui signifie « prodige ». Et il arrivait que l'on donne ce mot « miracle » comme prénom, car accueillir un nouvel enfant dans une famille était une cause d'émerveillement, était considéré comme un prodige. Nous voyons donc que les dictionnaires eux-mêmes accordent à l'utilisation du mot « miracle » une dimension spirituelle. Phénomène extraordinaire, oui, mais dont Dieu, ou plus largement peut-être une divinité, serait à la source. Alors, posons-nous la question dans la tradition judéo-chrétienne. Dieu fait-il des miracles? Pourquoi fait-il des miracles? Et quelle importance doit-on accorder à ces miracles? Première question. Dieu peut-il faire des miracles? La réponse est, à mon avis, évidente, s'il est Dieu. Dieu n'est pas forcément soumis aux lois naturelles qu'il a lui-même mises en place. Alors, la plupart du temps, j'allais dire que la création, dans sa vie propre, dans son développement, est soumise à des lois naturelles. Il ne se passe pas n'importe quoi, n'importe comment. Mais Dieu qui est à la source, Dieu qui est le Créateur, peut tout à fait se permettre de passer au-dessus des lois de la nature. Il n'est pas soumis, il n'est pas limité en quoi que ce soit par les lois naturelles. Et tout cela est d'une logique implacable. Maintenant, il nous faut nous poser la question, si Dieu fait des miracles, pourquoi ? Et ici, la réponse est beaucoup moins évidente. L'hébreu va nous être d'un grand secours, car il va nous mettre sur une piste de compréhension. Dans l'hébreu biblique, un même mot, « nes », désigne à la fois un miracle, donc une intervention divine, providentielle, et un étendard. Pourquoi ? Parce que les miracles sont considérés comme des signes qui sont visibles de loin, visibles aux yeux de tous, compréhensibles par tous, exactement comme les étendards peuvent l'être sur un champ de bataille, en étant le signe de la présence de tel ou tel corps d'armée à cet endroit. Le miracle, dans la perspective biblique, n'est donc pas tant à considérer comme l'un fait particulier, extraordinaire, manifestation puissante de Dieu, mais il est toujours perçu comme un signe à décrypter par telle ou telle intervention miraculeuse. Dieu veut nous signifier telle ou telle chose. Et il nous faut donc approfondir toujours le miracle au-delà du fait lui-même. Car la Bible ignore les distinctions qui sont finalement modernes entre les actions providentielles, donc qui viennent directement de la part de Dieu, ou bien des causes naturelles exceptionnellement convergentes, ou bien encore une action divine qui se substitue au jeu des agents naturels, etc. La Bible est loin de ces joutes, elle concentre le regard du croyant sur l'essentiel commun à toutes nos catégories, qui est la signification spirituelle des faits. Le geste symbolique est certes important, mais ce qui compte le plus, c'est la leçon qui se cache derrière.

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1: Dans l'Ancien Testament, les miracles sont surtout très nombreux à deux moments qui sont vraiment des moments capitaux pour l'histoire du peuple d'Israël. Le premier moment, c'est avec Moïse et Josué, c'est la sortie d'Égypte, c'est le parcours dans le désert, c'est l'installation du peuple de Dieu dans la terre promise. Et le second moment capital, où l'on voit ressurgir avec force les miracles, c'est avec Élie, le prophète, et surtout son disciple Élisée, qui sont tous deux les restaurateurs de l'alliance passée par Moïse avec Dieu en haut du mont Sinaï. Deux moments très forts où nous avons l'impression que Dieu doit en quelque sorte un peu mettre le paquet pour emporter l'adhésion de son peuple. Il est vrai que dans les livres de l'Exode, de Josué, ou dans le livre des Rois où l'on retrouve l'histoire d'Élie et Élisée, j'allais dire que nous avons des miracles à toutes les pages. Signe que Dieu est particulièrement présent dans ces deux périodes, signe qu'il intervient avec force et puissance, car nous pourrions presque dire que la survie du peuple d'Israël est en jeu. Mais l'on trouve aussi des miracles à d'autres moments de l'histoire biblique. Je pense au moment où Jérusalem est assiégée par les Assyriens du temps du prophète Isaïe. Nous sommes en 701 avant Jésus. Et alors que le roi de Jérusalem est prêt à se rendre, le prophète Isaïe lui donne l'ordre contraire, en lui promettant que Dieu va intervenir. Comment ? Il n'en sait rien, mais Dieu va intervenir. Or, nous avons la preuve historique que le lendemain, les troupes assyriennes ont levé le camp, sont reparties chez elles, sans qu'on sache encore aujourd'hui pourquoi elles ont quitté ainsi, de façon très subite, le siège qu'elles faisaient de Jérusalem. Il peut y avoir, dans ce cas, une explication très plausible. Certains disent qu'une épidémie s'était répandue dans le camp. D'autres disent que les Assyriens avaient eu vent d'une intervention de l'Égypte. D'autres disent encore que les affaires internes devenaient très délicates en Assyrie et que le roi assyrien avait tout intérêt à rentrer chez lui au plus vite. Quel que soit la cause, explicable d'ailleurs peut-être, de cette levée du camp, il n'empêche qu'elle est intervenue au moment T où il le fallait et selon ce que le prophète Isaïe avait annoncé à son roi la veille au soir.

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1: Bonjour et bienvenue, c'est un deuxième entretien, c'est le courage de la vérité, le courage de rester fidèle, de traverser parfois des moments de lutte, de solitude et de combat. Je reçois Madame Christine Boutin, auteure d'un livre paru aux éditions Pierre Tequi il y a quelques mois, « Lettre ouverte à qui veut s'engager en politique pour servir la France et les Français ». Madame Boutin, bonjour.
2: Bonjour.
1: Alors c'est une joie de vous accueillir ici et dans ce deuxième numéro des Clés pour vivre. Nous allons essayer de bien décrypter un petit peu toutes vos paroles, car on relit un petit peu votre parcours de femme, d'enfant. Vous avez nommé, lors du tout premier entretien, et j'aimerais y revenir, il n'y a jamais de hasard ni de coïncidence dans la vie. Vous avez perdu votre maman, vous étiez alors une petite fille âgée de 5 ans. Une mère, c'est beaucoup. La mère est le symbole aussi de la vie. Elle porte pendant des mois et des mois, ces 9 mois de grossesse, ce petit être qui va grandir et elle vous a donné la vie et cette maman vous l'avez perdue très jeune. J'aimerais peut-être introduire ce deuxième entretien, je vais vous laisser parler entre cette perte, cette mort d'une maman alors que vous êtes une enfant et tout votre combat de femme entrant en politique. Vous avez lutté pendant 40 ans autour de ce grand thème de la vie. On vous écoute.
2: Et il est vrai que la perte de sa maman, c'est inexplicable, ce n'est non justifiable pour un enfant, pour un adulte, même pour une vieille dame comme je suis. C'est toujours aussi présent. Et aujourd'hui, avec le recul, je me rends compte que rien n'est au hasard, effectivement, que nous avons chacun une mission, que le Seigneur nous donne la vie, mais en ayant un projet sur chacun d'entre nous. Et la difficulté, c'est de connaître ce projet, d'en être conscient. J'en suis consciente vraiment aujourd'hui, à mon âge, j'ai 80 ans, on peut le passer. Mais quand j'avais 40 ans, je ne me rendais pas compte. Je n'avais que la souffrance, mais je n'avais pas la vision. Quand j'ai réagi par rapport à la loi sur l'avortement, j'ai réagi avec mes tripes, si je puis m'exprimer ainsi. C'est-à-dire le bonheur d'avoir donné la vie, d'avoir porté 3 enfants, et cette admiration que chacun a de toute façon quand l'enfant est là. C'est magnifique, je suis arrière-grand-mère maintenant. Pour la première fois, j'avais encore la photo de mon petit-fils, mon arrière-petit-fils, qui vient d'avoir 8 mois. Mais le regard d'un bébé, d'un jeune enfant, c'est la transparence, c'est la beauté, c'est la lumière. Ce n'est pas abîmé. Alors bon, voilà, moi je pense que la mort de ma mère a été effectivement déterminante pour moi dans ce combat, que je ne savais pas, mais qui m'a vraiment blessée quand il y a eu la loi Veil. J'en ai sans doute pris conscience davantage que d'autres à cause de cela. Mais je veux dire aussi mon expérience par rapport à cette douleur immense que j'ai encore très pesante du décès de ma mère. C'est que j'ai pu voir dans les familles qu'il y avait des familles heureuses et puis il y avait des familles malheureuses. Il y avait des familles qui essayaient de faire le mieux et qui n'y arrivait pas. Et moi, la chance que j'ai pu avoir en perdant ma mère, parce que je suis une femme très positive, j'essaie de toujours trouver ce qui est positif, c'est que j'ai pu me construire une mère idéale. Ma mère était naturellement magnifique et splendide. Elle ne pouvait qu'être bonne. Elle ne pouvait qu'être en paix. C'est une femme d'exception. C'est pas la Vierge Marie, mais c'est une femme d'exception, ma mère. Et elle n'était certainement pas d'exception. Ma belle-mère, que je vous l'ai dit, je lui dois tout, n'était pas une femme d'exception. Et peut-être que ma belle-mère était mieux adaptée à me préparer au combat qui allait venir que ne l'aurait été ma mère biologique. Ça, c'est vraiment... Je dis cela parce que je trouve que dans toutes les épreuves, et j'en ai connu bien d'autres, la plus grave, c'est celle-là, celle de perdre ma mère, mais dans tous les combats que j'ai pu avoir, j'ai toujours essayé de trouver le côté positif de ce combat. Je n'ai jamais accepté que la difficulté, la peine, la souffrance m'envahissent et m'éteignent. Non, pas du tout. Il faut rebondir. Il y a une raison à cette difficulté. En tous les cas, pour moi, ça a été mon chemin. Si bien qu'à chaque fois que j'ai eu des combats difficiles, souvent injustes, parfois fondées, parce que j'ai pu avoir des paroles maladroites, etc. Je n'ai jamais voulu m'écraser, et mon mari était là. Parce que c'est, la politique, c'est une affaire de couple, là, quand on est marié. Mais de toute façon, je n'ai pas eu l'occasion de vous le dire, mais on fait tous de la politique. Hein. Un couple, c'est une relation politique. Hein. Donc, enfin bref, mon mari était là pour m'aider. Et donc, j'ai toujours dépassé l'injustice, la blessure que j'ai pu ressentir, quelle que soit la situation. Ça, c'est une grâce particulière que m'a donnée le Seigneur. Mais c'est aussi la présence de Jésus qui, depuis 1988, a toujours été là. Moi, je ne suis pas une femme seule. Je ne suis pas une femme seule. Je l'ai dit pendant longtemps, jusqu'à ma conversion, qu'on est seul dans la vie. C'est pas vrai. Jésus est là. La Vierge Marie aussi. Moi, c'est plus Jésus. Mais Jésus est là.
1: Donc, puisque vous évoquez aussi cette solitude et cette présence du Christ à vos côtés, vous n'avez jamais connu des moments un peu d'effondrement, de doute dans des périodes de combat en politique que vous avez menées ?
2: Non.
1: Non, il était là.
2: Je suis désolée.
1: Donc c'est une grâce particulière.
2: Ah bah c'est une grâce particulière. Ah bah
1: que vous
2: sûr.
1: Avez reçue.
2: Ah bah bien sûr, bien sûr. Non, j'ai...
1: Malgré le poids de parfois de grands combats.
2: Ah bah bien sûr.
1: Et toujours que vous avez conduit en tant que femme politique
2: bien sûr.
1: Défendre la vie, parce que c'est le point, c'est ce qui vous a donné votre fidélité en politique.
2: Absolument.
1: C'est
2: absolument.
1: La défense de la vie du début à la fin.
2: À la fin, la mère naturelle, de la conception à la mort naturelle.
1: Vous avez parlé de se rappeler cette loi Veil hein, en 1975, oui, quand cette loi en 75 est passée et qu'elle est aujourd'hui à la Constitution.
2: Oui, justement, si vous voulez, quand on regarde... Voilà, moi, j'ai très bien connu Madame Veil. Bien sûr que je l'ai connue. Je peux vous dire que c'est une femme qui n'était pas facile. Elle avait un grand caractère. Un gros caractère, on n'était pas d'accord, naturellement. Mais il n'empêche qu'elle était quand même présente. Quand on m'a décoré de la Légion d'honneur, elle était présente à ma remise de Légion d'honneur. Et Madame Veil, quand elle a... Du reste, pour moi, j'ai beaucoup prié pour elle. Comment une femme qui a subi de telles choses horribles dans les camps de concentration a-t-elle pu porter cette loi qui met fin à la vie dès le début? Comment est-ce que c'est possible spirituellement? Pour moi, c'était un mystère. Comment a-t-elle pu faire? Il a fallu qu'elle soit portée par quelque chose. Je ne sais pas par quoi, mais ce que je sais, c'est que, ça pour en avoir discuté avec elle, la loi Veil n'avait pas vocation à être inscrite dans la Constitution. Pas du tout. Et tous les dérapages, alors moi je les ai vécus pendant les 40 ans de ma vie politique, j'ai vécu, et hier j'ai eu l'occasion de rappeler l'agenda des dérives de la loi Veil. Quand Madame Veil a fait voter cette loi, eh bien, elle ne voulait pas ça. Il y avait des garde-fous qui, les uns après les autres, ont été enlevés. Et on a vécu l'année dernière la constitutionnalisation. Et voyez-vous la chose absolument incroyable sur le plan spirituel? Le député qui m'a succédé dans ma circonscription est Madame Berger. C'est-à-dire cette femme qui a fait inscrire l'IVG dans la Constitution. Vous voyez, pour moi, il y a une dimension spirituelle qui est absolument incroyable. Comment se fait-il? Il y a 577 circonscriptions en France. Il y en a une seule où vraiment le combat pour la vie, que j'ai labouré cette circonscription pendant 30 ans, j'étais la seule à le faire à fond, et de façon cohérente du début à la fin. La personne qui me succède, après Jean-Frédéric Poisson, c'est Madame Berger. Souvent, j'ai demandé, maintenant je ne le demande plus au bon Dieu, mais je dis, mais Seigneur, est-ce que tu peux m'expliquer ça? Comment est-ce que c'est possible? Pourquoi tu as voulu que cette femme vienne dans cette circonscription qui défendait la vie et qui maintenant demande l'inscription dans la Constitution?
1: Donc on est, vous avez parlé de dimension un peu de combat, on est dans un combat purement spirituel.
2: Absolument.
1: Qui peut-être qui ne s'incarne pas d'une manière visible mais invisible.
2: Ah ben bien sûr, pour
1: donc
2: moi c'est
1: pour une lecture ou une relecture.
2: Ah ben bien sûr, mais bien sûr, et c'est aussi la raison pour laquelle je suis absolument convaincue aujourd'hui que nous sommes la France qui est en déclin. Et dans un combat spirituel.
1: Au fond, on perd cette dimension aussi de l'incarnation.
2: Ah ben bien sûr.
1: C'est tout le combat hein, derrière.
2: Mais oui, mais c'est énorme. Quand on prend conscience de cette réalité-là, et c'est pas facile de prendre conscience de cette réalité-là, d'autant plus que nous sommes formés depuis plus de 200 ans, 300 ans, 250, 300 ans, à en fait a éliminé cette dimension de l'incarnation. Par la Révolution française, la volonté, et ça je pourrais en parler si vous voulez, mais par la volonté du temps des Lumières, du reste, le XVIIIe siècle, nous sommes préparés à accepter de renier Dieu pour prendre sa place. Et en fait, nous y sommes aujourd'hui.
1: Et on est dans ces temps des Lumières que vous évoquez. C'est aussi le temps aussi de la franc-maçonnerie et puis de tout ce travail qui est des loges où se sont finalement dessinées et préparées toutes les lois sociétales que la France aujourd'hui a acceptées.
2: Absolument.
1: On est d'accord.
2: On est d'accord, mais il y a une chose. Il y a une chose à laquelle je tiens. Je pense qu'il faut être lucide et regarder la vérité. Mais la mission du catholique n'est pas d'enfermer dans une boîte les gens. La franc-maçonnerie a une idéologie et une pensée qui est inverse à celle du catholicisme. Et c'est ça, son objectif, c'est cela. Même si peut-être que tous ne sont pas conscients de cela. Moi, je ne veux pas enfermer les francs-maçons dans leur boîte.
1: À qui a des oreilles pour entendre, entende. On vous écoute, on vous entend, et je vais vous demander tout simplement, Madame Christine Boutin, auteure de ce livre, chers auditeurs, je vous invite à être curieux, à devenir lecteur. Il est paru aux éditions de Pierre Tecky. Il s'intitule « Lettre ouverte à qui veut s'engager en politique pour servir la France et les Français ». Et la France, notre pays, a besoin plus que jamais d'hommes et de femmes, jeunes ou moins jeunes, de répondre comme vous avez répondu il y a plus de 40 ans, où vous avez donné ce grand oui dans l'obéissance. À demain, même lieu, même heure.
2: Au revoir.

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1: Pascal Jacob, bonjour.
2: Bonjour Jean-Yves.
1: Je vous propose la remarque d'un agriculteur. La terre, dit-il, c'est quand on la travaille. La campagne, c'est quand on regarde travailler les autres. Bah, pourtant, on parle de la même chose.
2: Oui, c'est vrai, on parle de la même chose, mais sous des aspects différents. On retrouve un peu cette idée chez Mona Chollet, qui distingue le touriste et le voyageur.
1: Ah oui.
2: En disant, le touriste, il part en sachant qu'il va revenir. Mmh. Le voyageur, il part et peut-être qu'il ne reviendra pas. Donc au fond, il n'y a pas beaucoup de voyageurs. D'une certaine façon, c'est un petit peu semblable ici. La manière dont nous nommons les choses traduit la manière dont nous les regardons.
1: Oui.
2: Je vais à la campagne, ça veut dire qu'effectivement, je vais revenir chez moi après. Je ne vais pas m'engager dans cette terre. Je vais regarder, traverser, admirer, photographier et puis revenir à la maison. Si je vais à la terre, eh bien, je vais, peut-être après revenir chez moi, bien sûr, mais je vais la travailler, je vais incarner mon travail, je vais m'y confronter.
1: Et y souffrir même, parfois.
2: Et éventuellement y souffrir. Et donc, oui, en effet, cette remarque est assez subtile et assez juste. Le grand philosophe de la Terre, c'est Gustave Thibon.
1: Oui.
2: Gustave Thibon, qui habitait en Ardèche, n'est-ce pas, a écrit un livre qui s'appelle « Retour au réel », dans lequel il explique que la Terre, c'est vraiment une école philosophique, une école de la réalité. Au sens où la réalité, c'est ce qui résiste. Le mot réalité vient du latin res, et res, c'est aussi la racine de résister. Donc la réalité, c'est ce qui nous résiste. Je pourrais faire un grand discours très éloquent pour vous expliquer que la porte qui est là, en fait, n'existe pas, parce que c'est une fabrication de votre conscience, c'est votre éducation qui a fait que vous pensez qu'il y a une porte. On pourrait imaginer un truc comme ça, en s'appuyant sur Berkeley, sur n'importe quel philosophe comme ceci. Mais au moment où vous allez quand même vous lever pour traverser la porte, persuadé par mon beau discours, eh bien vous allez vous cogner. C'est-à-dire que la porte va résister. Eh bien, la Terre, au fond, c'est cette campagne qui résiste. C'est cet élément qui résiste à tous nos délires, qui résiste à nos projets, qui résiste à nos fantasmes. Alors que la campagne... C'est au fond la terre telle qu'on aimerait qu'elle soit, c'est-à-dire cette terre avec des gibiers, avec du chevreuil, avec des choses variées, des éléments à voir, des belles tours, etc. Et donc, oui, c'est très intéressant cette distinction parce que nous parlons de la même chose, mais le mot dit le regard que nous avons sur elle, et finalement, à force d'aller à la campagne, peut-être qu'on pourrait oublier la terre.
1: Merci Pascal.
3: Bonjour à tous. À la une de l'actualité, un choc pour toute la communauté monégasque. Les mots du prince Albert en déplacement en Allemagne après une explosion hier soir à Monaco. La piste de l'attentat est privilégiée mais pas confirmée. 3 personnes d'une même famille et originaires d'Ukraine ont été blessées. L'homme ciblé est un oligarque ukrainien connu pour ses liens dans des trafics d'armes. Un homme aurait déposé un sac rempli de boulons devant un immeuble. Il est en fuite. Le plan rouge a été déclenché par les autorités locales. Écoutez Laurent Martin de Frémont du syndicat policier unité GP06.
4: Écoutez, ce que l'on sait à cet instant, c'est qu'un sac de type cabas, muni vraisemblablement d'un détonateur, a été placé devant la porte d'un immeuble. La déflagration a été assez importante, si on en juge les dégâts. Il n'y a pas de piste pour le moment privilégiée. Peut-être des nationalités impliquées, des Ukrainiens et des Russes, on n'en sait pas beaucoup plus. Évidemment, il y a une enquête du côté de Monaco qui va démarrer. Ce que je peux vous dire, c'est que des collègues de Nice sont allés en renfort sur Monaco. Voilà ce qu'on peut dire à cet instant. Encore une fois, aucune piste n'est privilégiée. On va en savoir un petit peu plus dans les heures à venir.
3: Des propos recueillis par Julie Pierret, le parquet de Nice a été saisi. Éric Ciotti parle sur X d'un attentat. Le maire de Nice a adressé ses pensées aux victimes et aux secours mobilisés sur place. Malgré la fin de la canicule, les hôpitaux restent en alerte. Sébastien Lecornu maintient les plans Orsan 2 et 3 pour permettre les déprogrammations d'opérations et les rappels de personnes en cas de besoin. Le Premier ministre annonce que 30 000 climatisateurs seront livrés aux hôpitaux dans les prochains jours. Attention au risque d'incendie demain. 6 départements du pourtour méditerranéen vont être placés en vigilance rouge ce mercredi, soit en alerte très élevée. En cause, le renforcement du Mistral et de la Tramontane sur des sols déjà très secs après plus de 10 jours de canicule. Freiner l'ultra fast fashion. Le Parlement a adopté une loi dans ce sens hier. Elle cible principalement les plateformes comme Shein ou Temu. Le texte prévoit un malus pouvant atteindre 20 euros par vêtement d'ici 2030, des messages de sensibilisation sur les sites de vente et l'interdiction de leur publicité, y compris via les influenceurs. L'objectif, réduire les conséquences environnementales de cette mode à bas coût. En football, c'est la première sensation de la Coupe du Monde. L'Allemagne a été éliminée hier soir en 16e de finale par le Paraguay au tir au but. Match nul 1-1 dans le temps réglementaire. Un peu plus tôt, le Brésil s'est qualifié dans la douleur face au Japon 2-1. Belle journée à tous.
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6: Psaume 9. De tout mon cœur, Seigneur, je rendrai grâce, je dirai tes innombrables merveilles. Pour toi, j'exulterai, je danserai, je fêterai ton nom, Dieu très haut. Tu menaces les nations, tu fais périr les méchants, à tout jamais tu effaces leur nom. Ils sont tombés, les païens, dans la fosse qu'ils creusaient. Au filet qu'ils ont tendu, leurs pieds se sont pris. Mais il siège le Seigneur à jamais. Pour juger, il affermit son trône. Il juge le monde avec justice et gouverne les peuples avec droiture.
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7: Nous souhaitons une belle fête aux Martial, Ladislas et Lancelot. Saint Ladislas est membre de la dynastie des Arpades qui régna sur la Hongrie du Xe au XIVe siècle. Il devient roi de Hongrie en 1077 au terme de longs combats de succession qui ont laissé le pays dans une situation confuse. En effet, son oncle le roi André n'a pas d'enfant et fait de Ladislas son héritier. Mais André a un fils inattendu sur le tard, Salomon. La Hongrie va alors connaître 5 rois différents en 17 ans. Ladislas voit ainsi se succéder sur le trône son oncle, son père, son cousin, puis son frère, dans des conflits sanglants. Finalement, les seigneurs, les magistrats et les prélats des principales villes de Hongrie se réunissent et le choisissent pour ses qualités et ses vertus. On espère qu'il saura exercer un gouvernement paisible et juste, inspiré par les principes de la foi. Ladislas finit par céder, mais refuse d'être couronné, voulant montrer que s'il accepte la mission, c'est pour servir les intérêts de son pays et promouvoir la foi catholique. Ladislas édicte des lois empreintes de justice chrétienne et réorganise l'Église. Il prend soin aussi de son cousin chassé du trône pour ses nombreux crimes. Il lutte contre le paganisme et poursuit la christianisation du pays, s'inscrivant dans les pas de saint Étienne, premier roi à consacrer sa nation à la Vierge Marie. Comme espéré, il rend à la Hongrie sa prospérité et élargit son territoire par l'annexion de la Dalmatie et de la Croatie. En effet, tout au long de son règne, Ladislas fonde des monastères et se fait véritablement le père de son peuple en étant l'ami des pauvres et le protecteur des malheureux. Alors qu'il se prépare à lutter contre un de ses neveux, il meurt subitement dans une ville située aujourd'hui en Slovaquie. 3 ans durant, la nation porte le deuil de ce roi très aimé. Tu as donné, Seigneur, Ladislas au peuple de Hongrie. Qu'il intercède pour ceux qui gouvernent ce pays qu'il a aimé, afin que la foi soit au cœur de leurs décisions.
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Seigneur notre Dieu, Trinité sainte et bienheureuse, tu demeures toujours avec nous et nous pouvons demeurer toujours avec toi. Qui nous ravirait notre joie ?

La parole de Dieu dans l'Épître aux Romains. C'est le moment, l'heure est venue de sortir de votre sommeil. La nuit est bientôt finie, le jour est tout proche. Rejetons les activités des ténèbres. Revêtons-nous pour le combat de la lumière. Conduisons-nous honnêtement comme on le fait en plein jour.

0: te louer est le bonheur de mon cœur. Donne-moi de chanter sur la lyre de mon âme et fais de ma vie un cantique nouveau. Que s'accomplissent en moi, en ce jour, les merveilles de ta parole. Seigneur, que ton amour soit sur moi, moi qui, dès le matin, espère en toi, ô toi qui vis et règne pour les siècles des siècles. Amen.
1: Notre Père, qui es aux cieux, que ton nom soit sanctifié, que ton règne vienne, que ta volonté soit faite sur la terre comme au ciel. Donne-nous aujourd'hui notre pain de ce jour. Pardonne-nous nos offenses, comme nous pardonnons aussi à ceux qui nous ont offensés. Et ne nous laisse pas entrer en tentation, mais délivre-nous du mal. Amen.
2: Prions. Seigneur notre Dieu, tu nous as envoyé ton Fils Jésus. Dans nos ténèbres, il a fait jaillir la lumière de sa vie. Qu'il nous réveille maintenant de tout sommeil, qu'il nous relève de toute mort. Grâce à lui, nous vivrons pour toi et nous marcherons vers ton royaume. Toi qui règnes avec lui et le Saint-Esprit, maintenant et pour les siècles des siècles. Amen.

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5: Lecture du livre du prophète Zacharie. Ainsi parle le Seigneur. Exulte de toutes tes forces, fille de Sion. Pousse des cris de joie, fille de Jérusalem. Voici ton roi qui vient à toi. Il est juste et victorieux. Pauvre et monté sur un âne, un ânon, le petit d'une ânesse. Ce roi fera disparaître d'Éphraïm les chars de guerre et de Jérusalem les chevaux de combat. Il brisera l'arc de guerre et il proclamera la paix aux nations. Sa domination s'étendra d'une mer à l'autre et de l'Euphrate à l'autre bout du pays. Première remarque, l'expression « fille de Sion » ou « fille de Jérusalem » ne désigne pas une personne précise, une certaine jeune fille ou jeune femme qui serait originaire de Jérusalem. Sion, Jérusalem, c'est la même chose. Cette expression désigne la ville elle-même. C'est exactement comme si le prophète disait « Jérusalem, réjouis-toi ». Et pourquoi Jérusalem doit-elle se réjouir? Et voici ma deuxième remarque, car justement, l'heure n'est pas à la joie. Le ton général de ces versets est triomphant, mais nous savons bien que c'est toujours signe de périodes difficiles. Cette prédication de Zacharie a certainement été prononcée en temps de guerre. C'est ce qu'on appelle un oracle de consolation. Et cela explique des phrases telles que « Ce roi fera disparaître d'Éphraïm les chars de guerre et de Jérusalem les chevaux de combat. Il brisera l'arc de guerre, il proclamera la paix aux nations ». On situe généralement ce texte au début de la domination grecque, donc vers 330. Après les conquêtes éclairs, 330 avant Jésus-Christ évidemment, après les conquêtes éclairs d'Alexandre le Grand. C'est un moment où plus que jamais, il faut se raccrocher à l'espérance d'une intervention de Dieu. Je reprends cette annonce de Zacharie. Les termes qu'il emploie sont ceux qui désignaient habituellement le Messie. On attendait un roi qui apporterait la justice et la paix pour tous. Et c'est exactement ce que promet Zacharie. Voici ton roi qui vient vers toi. Il est juste et victorieux. Ce roi fera disparaître d'Éphraïm les chars de guerre et de Jérusalem les chevaux de combat. Il brisera l'arc de guerre. Sa domination s'étendra d'une mer à l'autre et de l'Euphrate à l'autre bout du pays. Jusqu'ici, il n'y a rien de particulièrement neuf dans les paroles de Zacharie. D'autres paroles prophétiques ou des psaumes disaient déjà à peu près la même chose. Ce qui est audacieux dans les paroles de Zacharie, c'est de proclamer ce message d'espérance à un moment précisément où on aurait de bonnes raisons de penser que tout espoir est perdu. Mais j'ai laissé de côté jusqu'ici trois affirmations de Zacharie. La première n'est pas exactement une nouveauté, mais elle mérite quand même d'être notée. Il proclamera la paix aux nations. C'est seulement depuis l'exil à Babylone que le peuple juif a pris conscience que le projet de Dieu englobait l'humanité tout entière. La deuxième nouveauté, la voici. Ce roi fera disparaître d'Éphraïm les chars de guerre et de Jérusalem les chevaux de combat. Citer ensemble Éphraïm et Jérusalem, c'est une manière discrète d'annoncer la restauration et la réunification des deux royaumes du nord Éphraïm et du sud Jérusalem. Enfin, la troisième affirmation de Zacharie, c'est véritablement une nouveauté. Voici ton roi qui vient vers toi, humble et monté sur un âne tout jeune. Or, l'âne était considéré comme une monture modeste. Les conquérants d'Alexandre étaient autrement mieux montés. Et à Jérusalem même, le roi Salomon avait introduit le cheval comme monture de guerre et aussi de parade. On lui a assez reproché ses goûts de grandeur. On n'avait pas l'habitude de voir un roi sur un âne. Isaïe, il est vrai, avait

déjà entrevu un Messie humble. Il annonçait un serviteur de Dieu, humble et fidèle, qui accomplira l'œuvre de Dieu et qui n'hésitera pas à affronter la persécution. Il la subira même. Mais c'est dans sa souffrance que son peuple trouvera le chemin de la paix et de la réconciliation avec Dieu. C'était dans les chants du serviteur d'Isaïe. Il faut noter que le serviteur d'Isaïe ne porte jamais le titre de roi, mais il est néanmoins présenté comme un messie, en ce sens, d'une part, qu'il accomplit bien l'œuvre attendue du messie, et d'autre part, qu'il est rempli de l'esprit de Dieu, comme doit l'être le messie. Au contraire, le messie de Zacharie est d'emblée présenté comme un roi. Il représente donc l'attente traditionnelle du messie-roi, mais la nouveauté du texte de Zacharie, c'est qu'il combine cette attente traditionnelle du Messie-roi avec cette humilité du serviteur décrit par Isaïe, puisque son roi est humble. Fini les rêves de grandeur, de guerre, de puissance. Une seule chose compte à ses yeux, instaurer la paix pour son peuple. Les quatre récits de l'entrée triomphale de Jésus à Jérusalem ressemblent très fort à la venue de ce roi monté sur un âne. Matthieu et Jean citent même expressément ce passage de Zacharie. Peut-être Jésus lui-même a-t-il cité ce texte aux disciples d'Emmaüs, puisque Luc nous dit qu'il a relu avec eux, dans les Écritures, tous ceux qui le concernaient. De toute évidence, ce texte concerne bien le Messie, mais d'une manière nouvelle pour son époque. Pourquoi les évangiles s'intéressent-ils tant à ce texte de Zacharie ? Parce que dans un premier temps, après la mort et la résurrection de Jésus, les apôtres ont été confrontés à un mystère inexplicable. Pour eux, qui étaient témoins de la résurrection de Jésus, ils ne faisaient pas de doute que celui-ci était le Messie. Mais il était doux, humble et pacifique, c'est-à-dire bien différent du roi triomphant qu'ils imaginaient spontanément. Et c'est alors que ce texte de Zacharie leur est apparu comme un chemin pour entrer dans l'intelligence des Écritures.

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1: Bonjour à tous. À la une de l'actualité, un choc pour toute la communauté monégasque. Les mots du prince Albert en déplacement en Allemagne après une explosion hier soir à Monaco. La piste de l'attentat est privilégiée mais pas confirmée. Trois personnes d'une même famille et originaires d'Ukraine ont été blessées. L'homme ciblé est un oligarque ukrainien connu pour ses liens dans des trafics d'armes. Un homme aurait déposé un sac rempli de boulons devant un immeuble. Il est en fuite. Le plan rouge a été déclenché par les autorités locales. Écoutez Laurent Martin de Frémont du syndicat policier unité SGP 06.
2: Écoutez, ce que l'on sait à cet instant, c'est qu'un sac de type cabas muni vraisemblablement d'un détonateur a été placé devant la porte d'un immeuble. La déflagration a été assez importante si on en juge les dégâts. Il n'y a pas de piste pour le moment privilégiée. Peut-être des nationalités impliquées, des Ukrainiens et des Russes. On n'en sait pas beaucoup plus. Évidemment, il y a une enquête du côté de Monaco qui va démarrer. Ce que je peux vous dire, c'est que des collègues de Nice sont allés en renfort sur Monaco. Voilà ce qu'on peut dire à cet instant. Encore une fois, aucune piste n'est privilégiée. On va en savoir un petit peu plus dans les heures à venir.
1: Des propos recueillis par Julie Pierret. Le parquet de Nice a été saisi. Éric Ciotti parle sur X d'un attentat. Le maire de Nice a adressé ses pensées aux victimes et aux secours mobilisés sur place. Malgré la fin de la canicule, les hôpitaux restent en alerte. Sébastien Lecornu maintient les plans Orsan 2 et 3 pour permettre les déprogrammations d'opérations et les rappels de personnes en cas de besoin. Le Premier ministre annonce que 30 000 climatisateurs seront livrés aux hôpitaux dans les prochains jours. Attention au risque d'incendie demain. 6 départements du pourtour méditerranéen vont être placés en vigilance rouge ce mercredi, soit en alerte très élevée. En cause, le renforcement du Mistral et de la Tramontane sur des sols déjà très secs après plus de 10 jours de canicule. Freiner l'ultra fast fashion. Le Parlement a adopté une loi dans ce sens hier. Elle cible principalement les plateformes comme Shein ou Temu. Le texte prévoit un malus pouvant atteindre 20 euros par vêtement d'ici 2030, des messages de sensibilisation sur les sites de vente et l'interdiction de leur publicité, y compris via les influenceurs. L'objectif, réduire les conséquences environnementales de cette mode à bas coût. En football, c'est la première sensation de la Coupe du Monde. L'Allemagne a été éliminée hier soir en 16e de finale par le Paraguay au tir au but. Match nul 1-1 dans le temps réglementaire. Un peu plus tôt, le Brésil s'est qualifié dans la douleur face au Japon 2-1. Belle journée à tous.

0: Et nous sommes toute cette semaine avec Madeleine Delbrel, cette femme dont on cherche à comprendre la spiritualité, femme qui a traversé tout le XXe siècle. Et elle vous a aussi intéressé. Père Gilles François, bonjour.
1: Bonjour.
0: Vous avez écrit un ouvrage consacré à l'Eucharistie vécue par Madeleine Delbrel. Vous avez sous-titré Le nécessaire constant de notre vie. On y reviendra. Pourquoi pour elle c'était majeur? Et puis avant, il y a cette Madeleine Delbrel qui évolue dans un milieu intellectuel qui ne la porte pas vers Dieu. Et pourtant, elle rencontre ce groupe de jeunes et tout va changer.
1: Oui. Oui, cette rencontre est un peu étonnante parce qu'on va dire les pères sont plutôt dans ce cercle humaniste qui s'appelle le cercle Montaigne. Madeleine fréquente les cours de philosophie à la Sorbonne d'un philosophe qui s'appelle Léon Brunschvicg. En même temps, tout ce monde-là poétise plus ou moins, son père poétise. Et puis il y a ce groupe de jeunes, ce jeune qu'elle rencontre qui s'appelle Jean Médieu, dont les deux familles peut-être auraient été heureuses. Jean Médieu qui avait des idées de religion et Madeleine qui était peut-être un peu excitée, excessive dans son radicalisme athée, que ces deux jeunes gens se rencontrent. Enfin bon, ça aurait été un beau mariage.
0: Et puis elle a 19 ans.
1: Elle a 19 ans. Enfin, la rencontre 19. A lieu plus tôt. La rencontre a lieu, je pense, elle a 17 ans. Elle vient d'écrire un manifeste Dieu est mort, vive la mort. Et puis probablement assez rapidement, il y a ce jeune là, puis ses copains, et puis on fait des soirées où on danse. Et puis elle sort aussi, elle aime bien aller au Louvre. Elle est pas seulement intellectuelle, hein. C'est une figure intellectuelle assez simple, mais en même temps elle est artiste, quoi. Elle a une quête.
0: Elle a une curiosité.
1: Une curiosité, ouais. Voilà. Et son père l'a beaucoup porté. Puis le fait d'être sur Paris aussi, peut-être. Il y a le Louvre qui est tout à côté, etc. Et là, ces jeunes, en fait, la foi n'est pas une évidence pour eux. Ils ont la foi, mais pour eux, ils disent la foi amène plein de questions, quoi. Quand on se met à croire pour de bon, comme dira plus tard Madeleine, quand on veut y aller, en fait, ça amène plein de questions, quoi. Et ça va la mettre dans une recherche constante. Alors, elle va se convertir une fois que ce réseau de jeunes s'est un peu éloigné, parce que simplement Jean Médieu lui-même part faire son service militaire, donc la motivation, puis lui, il la laisse, quoi, en quelque sorte. Donc l'espérance d'une union s'éloigne, et elle est à ce moment-là, comme on le sent dans ses poèmes, attirée. Il y a un désir très fort de quelque chose d'absolu, ou de quelque chose de plus grand. Je sais pas si elle parle pas d'absolu d'ailleurs, hein. Et elle va se convertir plutôt dans la solitude. Et ça va beaucoup la marquer, parce qu'elle va être éblouie, dit-elle. Je suis restée éblouie par Dieu. Mais si vous regardez bien, quand vous êtes éblouie, vous voyez pas grand-chose. Vous voyez pas. Quand on est en voiture et qu'on est ébloui, on est très très embêté. Et toute sa vie, elle va avancer, mais comme à faible allure. Et en creusant, elle doit creuser pour y voir clair. Et puis elle écrit, et tout cela se dépose dans ses écrits, qui sont une ressource magnifique pour nous aujourd'hui.
0: Donc sa conversion vient du questionnement des autres, d'une certaine manière.
1: Je pense, oui. Oui. Qui va, comme il dira plus tard, va semer un doute dans son athéisme. Et parce que ça, au plan missionnaire, elle va le comprendre. Elle va fréquenter les communistes d'Ivry-sur-Seine, où elle va vivre pendant 31 ans. Dieu, il n'y a pas de doute, quoi. C'est réglé. Maintenant, on est dans un monde scientifique. Il y a la rationalité historique marxiste. Tout est réglé. On va vers un monde meilleur grâce à Karl Marx, à Lénine. Et elle dit, la mission, c'est de semer un doute dans leur athéisme. C'est tout à fait excellent, parce que c'est ce qu'elle a vécu, je pense, elle, hein. Et c'était sûr, quoi, l'affaire de Dieu, c'est réglé, ça n'existe pas, c'est des histoires de vieilles dames, ou de gens un peu névrosés. Donc elle entre comme ça, et toute sa vie, ça va être un questionnement, en même temps que des choses qui sont très sûres, quoi. Quand on est ébloui, on a une expérience de la lumière, quoi. Ça veut dire aussi, hein.

0: Alors après cette conversion, on pourrait s'attendre à ce qu'elle souhaite entrer dans les ordres, à ce qu'elle peut-être devienne religieuse ou en cultivant de plus en plus sa foi, peut-être vivre quelque chose de fort. Oui. Qu'est-ce qu'il en sera? Pourquoi n'entre-t-elle pas en religion? Alors, est-ce que c'est posé la question?
1: Sans qu'on sache repérer quand, mais sûrement assez vite, elle retourne à la messe et... Et il y a des textes où il écrit à une amie l'expérience qu'il fait encore noir la nuit et qu'elle va tôt matin pour la messe du matin en semaine. Donc et l'église de Saint-Dominique à Paris est tout près du domicile familial. Donc elle y retourne, on ne sait pas quand. Ça, c'est une chose très très importante.
0: Alors le texte, puisque vous en parlez, on peut l'entendre.
1: Oui, volontiers.
0: Il est noté dans votre ouvrage et c'est ça qui est aussi intéressant dans ce livre que vous avez coécrit avec Bernard Pitot, c'est que vous notez. Ces textes, c'est un texte du 23 janvier 1928 où elle raconte cette nuit où elle se lève pour aller à la messe. On l'écoute.
2: Il est encore tôt. Tout le monde ou presque dort dans la maison. Je reviens de la chère première messe qui ressemble tellement à une veillée, avec les rues toutes noires, les vieux becs de gaz provinciaux et les ombres tapageuses des ramasseurs de bourriers. On frôle des êtres qui sentent le chiffonnier et qu'on aime bien. On arrive. Le tabernacle est grand ouvert, et puis, au bout d'un instant, une clochette lointaine qui approche. Le prêtre et le ciboire, le tabernacle fermé, la lampe allumée et toute l'église qui devient significative.
0: On y est dans le noir et dans cette nuit avec Madeleine Delbrel. Elle aime ça.
1: Oui, elle aime ça. Oui, c'est le passage là, c'est très net quoi. Elle raconte ça à une amie et c'est un passage de la nuit simplement. C'est il fait encore nuit quoi. Il fait très, je sais pas, il est 6h30 du matin, 7h et elle y va quoi. On est en janvier, alors en effet il fait nuit quoi. Et elle va vers la lumière étant les lumières de l'église. Alors ça montre aussi. Elle n'a jamais dit où elle s'est convertie. Elle dit qu'elle a décidé de prier. Certains voudraient absolument prouver qu'elle s'est convertie dans l'église Saint-Dominique. Pourquoi pas, après tout? Mais elle n'en parle pas. Elle dit pas le lieu de sa conversion. Elle dit l'attitude, au fond, qu'elle a eue et l'expérience qu'elle a faite. Mais par contre, l'église, c'est le lieu où elle retourne. Vous voyez? Et en particulier par le fait qu'elle va à la messe. Alors peut-être qu'elle va aussi prier devant le tabernacle. Enfin, elle le dit d'ailleurs, elle parle du tabernacle là. Hein.
0: Alors vous évoquez c'était une habitude en fait à l'époque, hein, c'est-à-dire qu'on sortait l'hostie de l'église.
1: Oui, on laissait pas le ciboire voilà dans le tabernacle de l'église, surtout en ville, par prudence, on rentrait le tabernacle à la sacristie. Il y avait un petit cérémonial donc de retour du ciboire dans le tabernacle de l'église qui était là toute la journée et on pouvait aller prier, faire une visite au Saint-Sacrement comme on disait tout au long de la journée.
0: Et ce qui est marquant avec Madeleine Delbrel, c'est que elle n'aime pas pour autant être en tête-à-tête avec le Christ. C'est-à-dire qu'on sent bien que le fait que d'autres rejoignent l'Église au même moment, que d'autres vont être à ses côtés quand on prie, que l'Eucharistie est partagée même sur ces heures matinales où peut-être on voudrait être seul, en quelque sorte, dans ce calme, c'est pas ce qu'elle recherche.
1: C'est étonnant parce qu'en effet, il y a une expérience extrêmement intime et personnelle de la rencontre avec Jésus-Christ. Ça, c'est 29 mars 1924, bon. Et puis d'autres moments dans sa vie que je ne vais pas résumer ici. Hein. Et puis en même temps, elle dit très souvent « nous ». Elle dit pas « je ». Elle dit « je », bien sûr. Dans des lettres, beaucoup, on a « je ».« Je te parle »,« je t'écris », etc. Mais très souvent, c'est « nous ». Donc c'est le « nous » des chrétiens, c'est le « nous » des disciples du Christ. Ouais, voilà. Et je pense que là, elle est dans l'Eucharistie, quoi. Qui est un « nous », d'ailleurs, semi-anonyme, où... Qu'est-ce que c'est le nous de la messe du dimanche, par exemple, hein?
0: Alors elle y croit profondément à ce nous. Est-ce que nous aujourd'hui, on y croit aussi? C'est la question. Mais elle, en tout cas, elle y croit véritablement que elle et ses frères et sœurs sont sauvés par le Christ, par l'Eucharistie. Alors
1: oui. Elle y croit très profondément. Elle est, je crois que c'est son expérience vitale là qui se fait. C'est étonnant parce que il y a une solitude, presque un isolement au moment de sa conversion, quoi. Et puis après, même son père est malade, elle-même va tomber malade. On la perd un peu de vue parce qu'après sa conversion, il faut qu'elle parte en maison de repos. Donc il y a une forme de, il y a une remise en cause quand même, ce jeune avec qui elle avait commencé à espérer, qui l'a sorti de son nihilisme. Et puis lui s'en va, il va rentrer chez les Dominiques, un frère Augustin, Jean Médieu. Et elle est quand même seule, quoi. Et en même temps, elle est reliée. Il y a quelque chose qui la relie très profondément. Moi, je pense que c'est dans son expérience du Christ. Le Christ, c'est lui qui fait le lien entre les deux commandements. Hein. Aimer Dieu, tu aimeras Dieu de tout ton cœur, de toute ta force, etc., toute ton intelligence, puis tu aimeras ton prochain comme toi-même. Les deux sont liés, dit-il. Et Madeleine insiste tout le temps là-dessus. Donc, il n'y a pas simplement l'amour de Dieu comme ça, ou l'amour du prochain aussi. Non, elle va tout le temps réinsister pour dire, mais c'est intimement lié, les deux commandements, qui sont semblables, ainsi que dit Jésus.
0: Est-ce qu'elle a eu pour préoccupation de faire venir à la messe ces personnes qu'elle rencontrait dans la rue, puisque ça lui était si cher, puisqu'elle y trouvait là sa source de joie et d'amour pour les autres? Est-ce qu'elle a pour autant essayé de conduire à l'église pour la messe des personnes qui, au départ, en étaient éloignées, qu'elle a eu l'occasion de rencontrer?
1: Eh bien, je crois pas. C'est non, vrai. Elle a cherché. Ah, est-ce que c'est les conduire à Dieu, d'ailleurs? Pour elle, elle n'a jamais été, contrairement à l'image qu'on a parfois d'elle, elle n'a jamais été dans l'enfouissement, comme ça a été une époque. Hein. Pour elle, elle, comme ses compagnes, elles ont été jusqu'à une quinzaine de femmes dans leur petit groupe qui s'appelait La Charité. Hein. Et c'était public. Tout le monde savait pourquoi elles étaient ainsi engagées, que c'était parce que c'était pour Dieu, quoi. C'est elles ont donné leur vie à Dieu, hein. Et ainsi, elle a le désir que les gens rencontrent Dieu, mais même en précisant d'ailleurs, sans s'interposer entre Dieu et la personne qui va rencontrer Dieu. Peut-être que cette personne, c'est pas au moment où je suis en train de lui parler, où on est en train de partager quelque chose dans le travail quotidien. C'est peut-être pas à ce moment-là que cette personne va rencontrer Dieu. Mais c'était explicite chez elle. Puis visiblement, les témoignages que d'ailleurs nous avons publiés là à l'occasion de son centenaire de sa conversion, montrent bien que sa foi transparaissait.
0: Hein. C'était clair, elle cite Jésus. Merci beaucoup, Père Gilles François. On vous retrouve demain.
1: À demain.

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0: L'Évangile. Évangile de Jésus-Christ selon saint Matthieu. En ce temps-là, comme Jésus montait dans la barque, ses disciples le suivirent. Et voici que la mer devint tellement agitée que la barque était recouverte par les vagues, mais lui dormait. Les disciples s'approchèrent et le réveillèrent en disant « Seigneur, sauve-nous, nous sommes perdus ». Mais il leur dit « Pourquoi êtes-vous si craintifs, hommes de peu de foi ?» Alors Jésus, debout, menaça les vents et la mer, et il se fit un grand calme. Les gens furent saisis d'étonnement et disaient « Quel est donc celui-ci, pour que même les vents et la mer lui obéissent ?» L'évangile d'aujourd'hui nous parle de tempête, alors que nous faisons en même temps mémoire des premiers martyrs de l'église de Rome. Quelle tempête ces martyrs ont dû traverser! Une tempête non pas faite de vagues et de vents, mais une tempête de glaive et de sang. Nous qui vivons 2000 ans après eux, nous savons que ces temps-là, les premiers temps de l'église, n'étaient pas les derniers, puisque l'histoire s'est poursuivie pendant des siècles, jusqu'à nous. Mais eux, ces premiers chrétiens, comment ont-ils pu interpréter l'époque dans laquelle ils vivaient? Le Christ venait de mourir et de ressusciter, autant dire que le salut du monde était acquis, et voilà que la violence la plus terrible se déchaînait sur eux. C'était sûr, la fin du monde était toute proche. Il est frappant de voir comment les premiers chrétiens pouvaient vivre dans la conviction qu'ils connaîtraient la fin des temps. Et pourtant, le monde a poursuivi son histoire jusqu'à nous. Il est alors aussi frappant de voir comment, pour nous aussi, ce sentiment de fin du monde peut être présent à nos esprits. Lorsque l'on voit le monde qui se délite dans les conflits, les hommes qui ne croient plus en Dieu ou qui le rejettent, les catastrophes naturelles et humanitaires, nul doute, nous sommes dans la fin des temps. Le fait est que nous n'en savons rien, et que peut-être que dans 2000 ans, nos descendants étudieront avec étonnement la certitude que nous avions, nous, de vivre les dernières heures du monde et de l'humanité. En réalité, nous n'en savons vraiment rien. Peut-être que le Seigneur viendra aujourd'hui, peut-être dans 1000 ans. Tout ce qui compte, c'est que nous ayons Jésus dans notre barque. Et il ne faudrait pas que notre fascination pour cette apocalypse annoncée ou redoutée finisse par nous faire détourner les yeux du seul nécessaire. Jésus est-il vraiment présent dans ma vie, dans ma barque ? Lui seul est capable de me faire traverser les pires tempêtes, les pires difficultés, et, ultimement, me faire traverser la seule fin dont je suis sûr que je la vivrai, la fin de ma propre vie.
1: Lecture et commentaire de l'Évangile du jour par le Père Pierre Cussonnet, vicaire de l'ensemble paroissial de Notre-Dame de Lormette.

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2: Bonjour à tous. À la une de l'actualité, un choc pour toute la communauté monégasque. Les mots du prince Albert en déplacement en Allemagne après une explosion hier soir à Monaco. La piste de l'attentat est privilégiée mais pas confirmée. 3 personnes d'une même famille et originaires d'Ukraine ont été blessées. L'homme ciblé est un oligarque ukrainien connu pour ses liens dans des trafics d'armes. Un homme aurait déposé un sac rempli de boulons devant un immeuble. Il est en fuite. Le plan rouge a été déclenché par les autorités locales. Écoutez Laurent Martin de Frémont du syndicat policier unité SGP 06.
3: Écoutez, ce que l'on sait à cet instant, c'est qu'un sac de type cabas muni vraisemblablement d'un détonateur a été placé devant la porte d'un immeuble. La déflagration a été assez importante si on en juge les dégâts. Il n'y a pas de piste pour le moment privilégiée. Peut-être des nationalités impliquées, des Ukrainiens et des Russes. On n'en sait pas beaucoup plus. Évidemment, il y a une enquête du côté de Monaco qui va démarrer. Ce que je peux vous dire, c'est que des collègues de Nice sont allés en renfort sur Monaco. Voilà ce qu'on peut dire à cet instant. Encore une fois, aucune piste n'est privilégiée. On va en savoir un petit peu plus dans les heures à venir.
2: Des propos recueillis par Julie Pierret. Le parquet de Nice a été saisi. Éric Ciotti parle sur X d'un attentat. Le maire de Nice a adressé ses pensées aux victimes et aux secours mobilisés sur place. Malgré la fin de la canicule, les hôpitaux restent en alerte. Sébastien Lecornu maintient les plans Orsan 2 et 3 pour permettre les déprogrammations d'opérations et les rappels de personnes en cas de besoin. Le Premier ministre annonce que 30 000 climatisateurs seront livrés aux hôpitaux dans les prochains jours. Attention au risque d'incendie demain. 6 départements du pourtour méditerranéen vont être placés en vigilance rouge ce mercredi, soit en alerte très élevée. En cause, le renforcement du Mistral et de la Tramontane sur des sols déjà très secs après plus de 10 jours de canicule. Freiner l'ultra fast fashion. Le Parlement a adopté une loi dans ce sens hier. Elle cible principalement les plateformes comme Shein ou Temu. Le texte prévoit un malus pouvant atteindre 20 euros par vêtement d'ici 2030, des messages de sensibilisation sur les sites de vente et l'interdiction de leur publicité, y compris via les influenceurs. L'objectif, réduire les conséquences environnementales de cette mode à bas coût. En football, c'est la première sensation de la Coupe du Monde. L'Allemagne a été éliminée hier soir en 16e de finale par le Paraguay au tir au but. Match nul 1-1 dans le temps réglementaire. Un peu plus tôt, le Brésil s'est qualifié dans la douleur face au Japon 2-1. Belle journée à tous.
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4: Nous souhaitons une belle fête aux Martial, Ladislas et Lancelot. Saint Ladislas est membre de la dynastie des Arpades qui régna sur la Hongrie du Xe au XIVe siècle. Il devient roi de Hongrie en 1077 au terme de longs combats de succession qui ont laissé le pays dans une situation confuse. En effet, son oncle, le roi André, n'a pas d'enfant et fait de Ladislas son héritier. Mais André a un fils inattendu sur le tard, Salomon. La Hongrie va alors connaître 5 rois différents en 17 ans. Ladislas voit ainsi se succéder sur le trône son oncle, son père, son cousin, puis son frère, dans des conflits sanglants. Finalement, les seigneurs, les magistrats et les prélats des principales villes de Hongrie se réunissent et le choisissent pour ses qualités et ses vertus. On espère qu'il saura exercer un gouvernement paisible et juste, inspiré par les principes de la foi. Ladislas finit par céder, mais refuse d'être couronné, voulant montrer que s'il accepte la mission, c'est pour servir les intérêts de son pays et promouvoir la foi catholique. Ladislas édicte des lois empreintes de justice chrétienne et réorganise l'Église. Il prend soin aussi de son cousin chassé du trône pour ses nombreux crimes. Il lutte contre le paganisme et poursuit la christianisation du pays, s'inscrivant dans les pas de saint Étienne, premier roi à consacrer sa nation à la Vierge Marie. Comme espéré, il rend à la Hongrie sa prospérité et élargit son territoire par l'annexion de la Dalmatie et de la Croatie. En effet, tout au long de son règne, Ladislas fonde des monastères et se fait véritablement le père de son peuple en étant l'ami des pauvres et le protecteur des malheureux. Alors qu'il se prépare à lutter contre un de ses neveux, il meurt subitement dans une ville située aujourd'hui en Slovaquie. 3 ans durant, la nation porte le deuil de ce roi très aimé. Tu as donné, Seigneur, Ladislas au peuple de Hongrie. Qu'il intercède pour ceux qui gouvernent ce pays qu'il a aimé, afin que la foi soit au cœur de leurs décisions.
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0: car tu as juste besoin du Christ.
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2: Marie Binet, bonjour.
3: Bonjour Jonathan.
2: Alors aujourd'hui, comment on fait pour respirer dans le couple? Parce que des fois on en a besoin.
3: Respirer en couple, respirer en famille. En effet, dans les consultations, j'entends souvent ce besoin et qui n'est pas assez satisfait dans notre rythme de dingue, où l'un des conjoints, parfois les deux, disent en fait j'étouffe. Et dans le j'étouffe, c'est j'ai trop de sollicitations, je suis trop partout. Alors il y a le stress du quotidien. Et là-dessus, je dirais qu'on n'est pas tous égaux face à la gestion du stress. Vous savez que le stress, nous avons c'est chimique hein, dans notre cerveau. Et il y en a qui sont très rapidement débordés par le stress. Leur niveau de cortisol monte très fortement. Et ils ont du mal à le réguler. Et ils ont encore plus besoin que les autres de pouvoir souffler. Alors souffler, ça demande un espace et du temps. Et c'est une décision qui est personnelle, puisque nous n'avons pas les mêmes besoins en termes de respiration, en termes d'air. Alors j'invite chacun en ce début d'année à se dire finalement, c'est quoi pour moi respirer? C'est quoi pour moi faire un peu de prévention pour ne pas me retrouver en situation d'étouffement, que ce soit au travail, ou que ce soit dans ma vie sociale, ou dans ma vie familiale ou conjugale? Quel est l'espace dans ma maison ou à l'extérieur où je peux aller souffler? Pour certains, c'est d'aller faire 20 minutes de marche le soir en rentrant du travail dans le quartier. Hein. Pour d'autres, ça va être de s'isoler dans la chambre avec un casque et écouter de la musique. Certains même cuisinent en écoutant cette musique. Et puis pour d'autres, ça va être appeler une amie ou ça va être tout simplement être en silence. Ça peut être des moments de respiration quotidien ou deux ou trois fois dans la semaine. Ça peut être des grands moments de respiration, comme partir un week-end entier seul, faire une retraite, mais ça peut être juste aller se balader au bord de la mer. Et puis, il y a les moments de respiration en couple. Les couples sont souvent les parents pauvres de ces moments de respiration. Ils sont envahis par leur rythme et ils oublient, parce qu'ils mettent en priorité leurs enfants et leur vie professionnelle, de prendre ces moments de respiration. Et je dirais une bonne diététique, ce serait d'avoir une fois par trimestre partir entre conjoints au moins une journée, voire un week-end, et dans l'année au moins 3-4 jours pour avoir un vrai moment de respiration où on peut souffler, se retrouver sans rythme préétabli et souvent un petit peu dans un état de détente qui permet à l'état amoureux de revenir plus facilement.
2: Une sorte de bulle de repos. Merci beaucoup Marie.
3: À bientôt.
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Seigneur notre Dieu, Trinité sainte et bienheureuse, tu demeures toujours avec nous et nous pouvons demeurer toujours avec toi. Qui nous ravirait notre joie?

La parole de Dieu dans l'Épître aux Romains. C'est le moment, l'heure est venue de sortir de votre sommeil. La nuit est bientôt finie, le jour est tout proche. Rejetons les activités des ténèbres. Revêtons-nous pour le combat de la lumière. Conduisons-nous honnêtement comme on le fait en plein jour.

0: Seigneur, te louer est le bonheur de mon cœur. Donne-moi de chanter sur la lyre de mon âme et fais de ma vie un cantique nouveau. Que s'accomplissent en moi, en ce jour, les merveilles de ta parole. Seigneur, que ton amour soit sur moi, moi qui, dès le matin, espère en toi. Ô toi qui vis et règne pour les siècles des siècles. Amen.
1: Notre Père, qui es aux cieux, que ton nom soit sanctifié, que ton règne vienne, que ta volonté soit faite sur la terre comme au ciel. Donne-nous aujourd'hui notre pain de ce jour. Pardonne-nous nos offenses, comme nous pardonnons aussi à ceux qui nous ont offensés. Et ne nous laisse pas entrer en tentation, mais délivre-nous du mal. Amen.
2: Prions. Seigneur notre Dieu, tu nous as envoyé ton Fils Jésus. Dans nos ténèbres, il a fait jaillir la lumière de sa vie. Qu'il nous réveille maintenant de tout sommeil, qu'il nous relève de toute mort. Grâce à lui, nous vivrons pour toi et nous marcherons vers ton royaume. Toi qui règnes avec lui et le Saint-Esprit, maintenant et pour les siècles des siècles. Amen.

0: Il est 7h30, bonjour à toutes et à tous et bienvenue sur Radio Présence. Nous sommes le mardi 30 juin, on va retrouver la matinale en mode estival, toujours avec une programmation spéciale qui vous attend jusqu'à la fin de cet été. Au programme de ce matin, un clin d'œil avec Denis Corpé, des cadeaux à gagner et un agenda culturel pour retrouver les bons plans sortis pour cette semaine. Et bien sûr, la lecture et le commentaire de l'évangile du jour qui arrivera à 7h50. Tout ça, c'est dans cette première demi-heure. Alors restez bien avec nous car tout de suite, il est l'heure de retrouver l'actualité en région présentée par Clémence Roux-Bernard. Très bon réveil.
1: Bonjour à tous. Dans l'actualité régionale, le chantier de l'autoroute A69 entre Toulouse et Castres va reprendre. Le Conseil d'État a définitivement validé le projet, mettant fin à plusieurs mois de batailles judiciaires. Selon le calendrier annoncé, l'autoroute devrait être mise en service à l'automne. Une décision saluée par les élus favorables au projet, mais vivement critiquée par ses opposants. À Toulouse, après le drame de l'affaire Liana, plusieurs organisations d'avocats et de magistrats ont dénoncé une instrumentalisation de la justice. Dans un communiqué commun, elles appellent à laisser l'enquête suivre son cours et rappellent que l'émotion ne doit pas être remise en cause, remettre en cause l'indépendance de la justice. Après plusieurs jours de canicule, de violents orages ont traversé le sud-ouest, en Haute-Garonne, mais aussi dans le Gers, dans le Tarn-et-Garonne ou encore la Gironde. Les rafales ont arraché des toitures, déraciné des arbres et provoqué de nombreuses coupures de route. Les sapeurs-pompiers sont intervenus à de multiples reprises pour sécuriser les zones les plus touchées. Les fortes chaleurs ont également favorisé les départs de feu. À Muret, non loin de Toulouse, un incendie de végétation a détruit près de 9 hectares. Le feu est désormais fixé grâce à l'intervention rapide des secours. Les autorités rappellent que le risque d'incendie reste élevé et appellent chacun à la plus grande prudence. Dans le reste de l'actualité, la pastorale des vocations du diocèse de Toulouse lance aujourd'hui une retraite spirituelle à Lourdes. Jusqu'au 5 juillet, de jeunes adultes sont invités à vivre plusieurs jours de prière, de réflexion et de fraternité autour du thème « Quel saint seras-tu demain ?». Et sur le plan économique, la Banque européenne d'investissement accorde un prêt de 3 milliards d'euros à Airbus. Ce financement permettra aux constructeurs aéronautiques d'accélérer le développement d'avions pour plus respectueux de l'environnement, tout en renforçant la compétitivité et l'emploi en Europe. Enfin, en sport, Antoine Dupont est forfait pour le prochain championnat des nations. Le demi de mêlée toulousain poursuit sa rééducation après sa blessure au genou et ne participera pas à la compétition. Voilà pour l'essentiel de l'actualité.
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0: La matinée débute sous un ciel largement ensoleillé sur l'ensemble de la région Midi-Pyrénées. Quelques bandes de grisailles peuvent localement se former dans les vallées notamment, avant de se dissiper rapidement. Le soleil s'impose ensuite très largement avec un vent assez faible ce matin. Il fait dans le détail 19 degrés à Cazaux, Aurignac et Vic-en-Bigorre, 20 degrés à Pujaudran, Aucamville et Villemur-sur-Tarn, 20 degrés aussi à Caussade, Decazeville et Souillac. L'après-midi restera bien ensoleillé avec seulement quelques cumulus de beau temps. Le temps qui demeurera sec sur toute la région et des températures qui gagnent quelques degrés par rapport à hier. Il fera 31 degrés à Rocamadour, Villefranche-de-Rouergue et Montauban, 28 à Lectoure, 31 degrés à Toulouse, Bazièges et Haute-Rive et 23 degrés seulement à Soulan et Lourdes.

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Heureusement, ça ne fait que commencer avec ce dernier jour de juin qu'on va passer ensemble sur Radio Présence. Et oui, déjà, nous sommes le mardi 30 juin et nous allons terminer cette moitié d'année ensemble avec notamment Come and Be Winner. C'est tout de suite sur Radio Présence. Il est 7h35. Très bon début de journée. Merci d'avoir choisi Radio Présence pour vous réveiller.

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1: Nous souhaitons une belle fête aux Martial, Ladislas et Lancelot. Saint Ladislas est membre de la dynastie des Arpades qui régna sur la Hongrie du Xe au XIVe siècle. Il devient roi de Hongrie en 1077 au terme de longs combats de succession qui ont laissé le pays dans une situation confuse. En effet, son oncle, le roi André, n'a pas d'enfant et fait de Ladislas son héritier. Mais André a un fils inattendu sur le tard, Salomon. La Hongrie va alors connaître 5 rois différents en 17 ans. Ladislas voit ainsi se succéder sur le trône son oncle, son père, son cousin, puis son frère, dans des conflits sanglants. Finalement, les seigneurs, les magistrats et les prélats des principales villes de Hongrie se réunissent et le choisissent pour ses qualités et ses vertus. On espère qu'il saura exercer un gouvernement paisible et juste, inspiré par les principes de la foi. Ladislas finit par céder, mais refuse d'être couronné, voulant montrer que s'il accepte la mission, c'est pour servir les intérêts de son pays et promouvoir la foi catholique. Ladislas édicte des lois empreintes de justice chrétienne et réorganise l'Église. Il prend soin aussi de son cousin chassé du trône pour ses nombreux crimes. Il lutte contre le paganisme et poursuit la christianisation du pays, s'inscrivant dans les pas de saint Étienne, premier roi à consacrer sa nation à la Vierge Marie. Comme espéré, il rend à la Hongrie sa prospérité et élargit son territoire par l'annexion de la Dalmatie et de la Croatie. En effet, tout au long de son règne, Ladislas fonde des monastères et se fait véritablement le père de son peuple, en étant l'ami des pauvres et le protecteur des malheureux. Alors qu'il se prépare à lutter contre un de ses neveux, il meurt subitement dans une ville située aujourd'hui en Slovaquie. 3 ans durant, la nation porte le deuil de ce roi très aimé. Tu as donné, Seigneur, Ladislas au peuple de Hongrie. Qu'il intercède pour ceux qui gouvernent ce pays qu'il a aimé, afin que la foi soit au cœur de leurs décisions.
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3: Denis Corpet sera l'un des chroniqueurs qui nous accompagnera tout au long de cet été. Et si vous ne le connaissez pas, eh bien découvrons tout de suite l'un de ses moments de vie, le temps d'un clin d'œil. Bonjour Denis.
4: Bonjour mes amis. En haute montagne, les parois de granit rouge surgissent des 12 pentes de neige. Et ce sont des paysages sublimes. L'altitude, c'est chez moi. J'y suis profondément heureux, même quand c'est difficile ou effrayant. La montagne m'appelle, comme elle attirait la chèvre de Monsieur Seguin. Mais au fil des ans, mes sorties d'alpinisme se sont raréfiées. Elles ont presque disparu de ma vie. Alors, vous imaginez ma joie en juin d'aller grimper le pic d'Ardiden, un 3000 près de Cauterets. J'étais avec Karine, la moitié de mon âge et la passion de la montagne. Après longue route, nous sommes montés dans les rodeaux en fleurs, le long d'un torrent raide et mousseux, pour nous poser dans une minuscule cabane près d'un lac. Longue sieste, dîner sur l'herbe, 8 heures de sommeil. 4h20, j'allume le réchaud pour le thé, et ensuite on part, dans la nuit étoilée, sur un sentier incertain qu'on a quitté pour de gros pierriers, puis des névés glacés où mordent nos crampons. Ces pentes de neige raide nous hissent à la pourterre, c'est un col. Le jour est monté insensiblement, créant derrière nous cet arc-en-ciel horizontal des aurores d'altitude, et mettant le feu au pic de braise devant nous. De l'autre côté du col, des festons de roc soulignent les crêtes blanches. À nos pieds, un lac bleu pâle où flottent des glaçons. Nous traversons la pente glacée jusqu'au pied d'une paroi verticale qui va toucher le ciel. Un beau granit orange, côtelé de dièdres et de cheminées où nul piton n'indique la voie. Où commencer? Crampons et grosses chaussures glissent dans les sacs dont on extirpe des chaussons légers. On s'encorde et c'est parti pour 3 heures de belle escalade. Quelle joie de choisir ma voie sur ce rocher merveilleux, de franchir des pas difficiles, de placer les coinceurs d'assurage. Les longueurs s'enchaînent ainsi jusqu'au sommet. Pas un chat, car l'Ardidène est isolée, alors la vue du sommet est infinie. Contraste du verreau bleu, du roseau gris, et les pics noirs en rang serré au loin sur la blanche. En descendant, Karine a pitié de mes genoux et prend la lourde corde dans son sac. Tout du long, nous avons papoté, une longue conversation, en pointillé quand Karine galopait trop loin de moi. La montagne et les petits choix de la journée, mais aussi nos vies, nos soucis, nos projets. Toute cette beauté et cette amitié, je les vois comme des dons de Dieu, béni soit-il. Karine s'en étonne qu'il ne partage pas ma foi. En relisant ces journées, je vois que l'accompagnement spirituel a changé ma façon d'écouter. Je suis moins pressé qu'avant de répondre, d'argumenter ou de me raconter. Ce que dit Karine, je le laisse résonner, comme les ronds autour du caillou lancés dans un lac. Elle a trouvé ça bon, et moi aussi. À bientôt, mes amis.
3: Et à bientôt, ce sera surtout demain matin à la même heure. Tout de suite, nous retrouvons la lecture et le commentaire de l'évangile du jour selon saint Matthieu, chapitre 8, versets 23 à 27, avec le père Pierre Cussonnet, vicaire de l'ensemble paroissial de Notre-Dame de Lormette.
2: L'évangile. Évangile de Jésus-Christ selon saint Matthieu. En ce temps-là, comme Jésus montait dans la barque, ses disciples le suivirent. Et voici que la mer devint tellement agitée que la barque était recouverte par les vagues, mais lui dormait. Les disciples s'approchèrent et le réveillèrent en disant « Seigneur, sauve-nous, nous sommes perdus ». Mais il leur dit « Pourquoi êtes-vous si craintifs, hommes de peu de foi ?» Alors Jésus, debout, menaça les vents et la mer, et il se fit un grand calme. Les gens furent saisis d'étonnement et disaient « Quel est donc celui-ci, pour que même les vents et la mer lui obéissent ?» L'évangile d'aujourd'hui nous parle de tempête, alors que nous faisons en même temps mémoire des premiers martyrs de l'Église de Rome. Quelle tempête ces martyrs ont dû traverser. Une tempête non pas faite de vagues et de vents, mais une tempête de glaives et de sang. Nous qui vivons 2000 ans après eux, nous savons que ces temps-là, les premiers temps de l'Église, n'étaient pas les derniers, puisque l'histoire s'est poursuivie pendant des siècles, jusqu'à nous. Mais eux, ces premiers chrétiens, comment ont-ils pu interpréter l'époque dans laquelle ils vivaient ? Le Christ venait de mourir et de ressusciter, autant dire que le salut du monde était acquis, et voilà que la violence la plus terrible se déchaînait sur eux, c'était sûr. La fin du monde était toute proche. Il est frappant de voir comment les premiers chrétiens pouvaient vivre dans la conviction qu'ils connaîtraient la fin des temps. Et pourtant, le monde a poursuivi son histoire jusqu'à nous. Il est alors aussi frappant de voir comment, pour nous aussi, ce sentiment de fin du monde peut être présent à nos esprits. Lorsque l'on voit le monde qui se délite dans les conflits, les hommes qui ne croient plus en Dieu ou qui le rejettent, les catastrophes naturelles et humanitaires, nul doute, nous sommes dans la fin des temps. Le fait est que nous n'en savons rien, et que peut-être que dans 2000 ans, nos descendants étudieront avec étonnement la certitude que nous avions, nous, de vivre les dernières heures du monde et de l'humanité. En réalité, nous n'en savons vraiment rien. Peut-être que le Seigneur viendra aujourd'hui, peut-être dans 1000 ans. Tout ce qui compte, c'est que nous ayons Jésus dans notre barque. Et il ne faudrait pas que notre fascination pour cette apocalypse annoncée ou redoutée finisse par nous faire détourner les yeux du seul nécessaire. Jésus est-il vraiment présent dans ma vie, dans ma barque? Lui seul est capable de me faire traverser les pires tempêtes, les pires difficultés, et, ultimement, me faire traverser la seule fin dont je suis sûr que je la vivrai, la fin de ma propre vie.

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3: Dans quelques minutes, on va retrouver une heure complète ensemble sur Radio Présence. On fera le point sur tout ce que nous allons retrouver, évidemment. Des cadeaux aussi à vous faire gagner. On continue de vous en faire profiter tout au long de cet été. Mais tout de suite, il est 8h et il est l'heure de retrouver un point sur l'actualité nationale. 8h, très bon réveil. Merci d'être avec nous.
4: Bonjour à tous, à la une de l'actualité, le suspect toujours en fuite, une explosion d'un colis piégé a eu lieu hier soir à Monaco, la piste de l'attentat est privilégiée mais pas confirmée, trois personnes d'une même famille originaire d'Ukraine ont été blessées, l'homme ciblé est un oligarque ukrainien connu pour ses liens dans des trafics d'armes, un homme aurait déposé un sac rempli de boulons devant un immeuble, le parquet de Nice a été saisi. Les hôpitaux restent en alerte, Sébastien Lecornu maintient les plans Orsan 2 et 3 malgré la fin de la canicule, pour permettre les déprogrammations d'opérations et les rappels de personnel en cas de besoin. Le Premier ministre annonce que 30 000 climatisateurs seront livrés aux hôpitaux dans les prochains jours. Plus de 11 000 foyers privés d'électricité hier soir dans le nord Hélène. Des perturbations à cause de violents orages. Environ 6 500 logements étaient sans courant hier en fin de journée en Ile-de-France avec les fortes chaleurs. Les réparations continuent. Attention au risque d'incendie demain. 6 départements du pourtour méditerranéen vont être placés en vigilance rouge ce mercredi, soit en alerte très élevée. En cause, le renforcement du Mistral et de la Tramontagne sur des sols déjà très secs après plus de 10 jours de canicule. C'est la dernière épreuve du brevet des collèges. Les maths, c'est ce matin. Ils sont près de 854 000 à passer l'examen pour la session 2026. Faire des calculs ou résoudre des problèmes, certains sont prêts, d'autres moins.
5: Franchement, cette année, on a eu des bons profs, c'était assez simple. Et je pense que les sujets qu'on aura, ça sera des sujets sur lesquels on a travaillé tout au long de l'année. Et que si ça se passe pas bien, en vrai, il y aura les autres matières pour rattraper.
6: Moi, j'ai toujours été nulle en maths. Donc, pour tous les gens qui sont nuls en maths, demain, ça va être chaud. Donc, travaillez, apprenez Pythagore, apprenez Thalès, apprenez tout. Moi, je sais que je vais rater maths. Du coup, j'ai tout mis sur histoire et français.
7: Je pense que ça va être facile parce que c'est des trucs qui tombent toutes les années. Du coup, on sait quoi réviser. Mais il y a beaucoup de choses à apprendre quand même.
4: Des propos recueillis par Mylène Desbac et les résultats du brevet, ce sera dès le 10 juillet prochain en ligne ou directement devant les établissements. La France suspend demain sa taxe de 2 euros sur les petits colis importés. Une décision après l'entrée en vigueur d'un nouveau droit de douane européen de 3 euros. La taxe française mise en place en mars pour viser notamment Chine, Temu et AliExpress était contournée. Les expéditions transitées par d'autres pays européens. On termine par du sport et l'Allemagne élimine de la Coupe du Monde hier soir en 16e de finale par le Paraguay au tir au but. C'est passé pour le Maroc face aux Pays-Bas au tir au but. Et puis la France joue ce soir contre la Suède à 23h. Belle journée à tous.
3: Et juste après l'actualité nationale, nous retrouvons Clémence Roux-Bernard pour l'actualité en région.
8: Bonjour à tous. Dans l'actualité régionale, le chantier de l'autoroute A69 entre Toulouse et Castres va reprendre. Le Conseil d'État a définitivement validé le projet, mettant un terme à plusieurs mois de bataille judiciaire. Selon le calendrier annoncé, l'autoroute devrait être mise en service à l'automne. À Toulouse, après le drame de l'affaire Liana, plusieurs organisations d'avocats et de magistrats montent au créneau. Dans un communiqué commun, elles dénoncent une instrumentalisation de la justice et appellent à laisser l'enquête suivre son cours dans la sérénité. Les Les fortes chaleurs continuent par ailleurs de faire craindre des départs de feu. À Muret, au sud de Toulouse, près de 9 hectares de végétation sont partis en fumée hier. L'incendie a été fixé grâce à l'intervention rapide des sapeurs-pompiers. Les autorités rappellent que le risque reste élevé et appellent chacun à la plus grande prudence. Un mois après la découverte d'un cobra à Castelginest, au nord de Toulouse, l'association SOS Reptile tire la sonnette d'alarme. Selon elle, ce serpent ne serait que la partie émergée d'un problème bien plus vaste, celui des détentions illégales des reptiles exotiques. Dans le reste de l'actualité, la pastorale des vocations du diocèse de Toulouse lance aujourd'hui une retraite spirituelle à Lourdes. Jusqu'au 5 juillet, de jeunes adultes sont invités à vivre plusieurs jours de prière, de réflexion et de fraternité autour du thème « Quel saint seras-tu demain ?». Sur le plan économique, la Banque européenne d'investissement accorde un prêt de 3 milliards d'euros à Airbus. Ce financement permettra aux constructeurs aéronautiques de poursuivre le développement d'avions plus respectueux de l'environnement, tout en soutenant l'innovation et l'emploi en Europe. Enfin, en sport, Antoine Dupont est forfait pour le prochain championnat des nations. Le demi de mêlée toulousain poursuit sa rééducation après sa blessure au genou et ne participera pas à cette compétition. Voilà pour l'essentiel de l'actualité.
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3: La matinée débute sous un ciel largement ensoleillé sur l'ensemble de la région. Quelques bandes de grisailles peuvent localement se former dans les vallées, mais le soleil s'imposera rapidement avec un vent assez faible ce matin. Il fait 19 degrés actuellement à Cazaux, Aurignac et Vic-en-Bigorre, 20 degrés à Pujaudran, Aucamville et Villemur-sur-Tarn, 20 degrés aussi à Caussade et Decazeville et Souillac. L'après-midi restera bien ensoleillé avec seulement quelques cumulus de beau temps, le temps qui demeurera sec sur toute la région et les températures qui gagne quelques degrés par rapport à hier. Dans le détail, il fera 32 degrés à Rocamadour, Villefranche-de-Rouergue et Montauban, 29 du côté de Lectoure, 32 degrés également à Toulouse, Bazièges et Haute-Rive, 24 à Soulan et Lourdes. Juste après Marine, on va retrouver l'art-thérapie avec Marine de Charin, une chronique pleine de bonne humeur et de jovialité. Tout de suite, c'est Escroc, il est 8h05, bon réveil.

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1: Bonjour chacune et chacun. Elle est trop belle ta jupe. Oh, j'ai tellement aimé cette petite exclamation enthousiaste, toute chargée d'amour et d'humour, que m'a lancée l'autre jour une patiente centenaire en conclusion d'un atelier chant-thérapie avec un gros clin d'œil tout frétillant. Ça faisait une heure qu'on vibrait ensemble, de chansons en mélodie, de swing en balancement de menton, dans cette salle d'EHPAD aux allures de cantine. Germaine, Augustine, Marie-Thérèse, Bernadette, les yeux et le coin des lèvres tout pétillants d'émotion, s'étaient laissés embarquer, reconnectés à leurs 20 ans. Ah, je suis tellement touchée de voir ces corps fragiles, menus, se déplier, se relever, se déployer sous l'effet des chansons et musiques reconnues. De voir ressusciter les émotions vécues sur les pistes de bal de 1935. Je prends toujours en fin d'atelier un temps face à chacun pour stimuler la verbalisation et l'expression des ressentis. La musique, ça m'apaise. Ah, j'aime bien danser. Je me sens jeune. Je savais pas que j'avais encore une voix. Cette fois, l'exclamation d'Huguette sortie de son cœur comme une évidente conclusion m'en a bouché un coin. Elle est trop belle, ta jupe. Ma jupe? Mais quel rapport avec le chant, nos voix, ses rythmes? Et puis honnêtement, ma jupe concrètement n'avait rien d'épatant. Mais j'ai saisi dans ces mots d'Huguette, lancés comme une étincelle, la larme à l'œil et le sourire en coin, que ma jupe, ce bout de tissu, n'était pas seulement l'objet de sa joie, mais le prétexte à créer un lien entre nous deux. Ma jupe, comme un fil d'or entre nous. On se connaît, je t'ai vu, on a des goûts communs. Ce que tu portes, je le porte aussi. On est proches. Ensemble, on a tous les âges, pas 50 ou 100 ans, mais l'âge de l'éternité. Ah bah vous vous dites peut-être, ça y est, Marine est perchée. Mais oui, mais non, car il était clair que l'intention à saisir derrière cette petite phrase d'Huguette, cette petite phrase de rien, était dense, profonde. À 100 ans, plus que jamais, ce ne sont pas les mots du dehors qui comptent, mais le message offert à l'arrière de ces mots. Elle est trop belle ta jupe. Ça veut dire merci, ça veut dire je t'aime, ça veut dire reviens, ça veut dire je veux vivre ce lien avec toi. Cette petite phrase sobre et lumineuse, c'est une étincelle d'amour et de vie. Et oui, Huguette a 100 ans et c'est elle qui donne encore, c'est elle qui étonne, c'est elle qui surprend, c'est elle qui a le mot de la fin, insolite, incisif, bref, jailli du cœur, chargé du désir de vivre et d'aimer. Elle est trop belle ta jupe, une exclamation enfantine et libre, dérivée, complètement dérivée de la question, dépassant l'attente, drôle et vivante. Huguette, dans cette conclusion, nous a ramené ensemble à l'unique essentiel, le lien. Ben oui, qu'importe les outils thérapeutiques, le chant, la gestuelle, la musique, le pinceau, le nez de clown, qu'importe la manière de vibrer, pourvu que le lien soit et nous saisissent à l'endroit le plus vital, à cœur et au cœur. Ah, les amis, nippés élégamment ou tout froissés dans nos peignoirs, qu'importe, cultivons en tout moment nos liens thérapeutiques, pro, amicaux, familiaux. Maintenant et jusqu'à nos 100 ans, ils sont notre essentiel, notre ciel ici-bas. Que votre semaine soit belle, vibrante, vivante de chacun de ces liens.
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3: Et un grand merci si vous l'avez fait ou si vous comptez le faire. Tout de suite, 8h13, on joue. On joue de manière assez simple sur Radio Présence. Généralement, une question, trois propositions. Parmi ces trois propositions, une bonne réponse. Et si vous l'avez, un numéro sur lequel il faut nous appeler, c'est le 08 92 46 0 0 12. Et donc la question du jour, la voici. Dans l'évangile d'aujourd'hui, que fait Jésus pendant que la tempête éclate sur le lac? Réponse A, il prie à l'avant de la barque. Réponse B, il dort dans la barque. Ou réponse C, il rame avec les disciples. Une seule bonne réponse, donc, parmi les réponses A, B ou C. Et le numéro pour participer, je viens de vous le donner, le 08 92 46 00 12. Alors, le cadeau à gagner cette semaine. On reste un petit peu dans ce temps spirituel avec cette série de livres Éloge spirituel 2. Pendant plusieurs semaines, on vous a fait gagner cette collection. Il y a eu tout d'abord l'abandon, il y a eu aussi... un autre livre la semaine dernière sur cette série, et cette semaine c'est l'éloge spirituel de la simplicité à gagner, donc ce livre du frère Maximilien Lefebvre Dubut aux éditions Artege. Et Radio Présence a reçu le père Maximilien Lefebvre Dubut, c'était un trou de mémoire. Donc je vous invite à aller sur le site internet de Radio Présence, vous tapez éloge spirituel de la simplicité et vous allez retrouver évidemment cette émission gratuitement en podcast. D'habitude, on le note sur le tableau qu'il y a derrière nous, avec marqué livre plus émission. Ben, là, c'est pas noté. Petit trou de mémoire en ce dernier jour de juin. En tout cas, une chose est sûre, il n'y aura pas de trou de mémoire pour vous l'envoyer, le cadeau, puisque vous avez jusqu'à 8h55 pour participer. Il vous reste donc à partir de maintenant 40 minutes. Bonne chance à toutes et à tous. Et donc, pour vous laisser participer tout de suite, on retrouve une petite musique. Et pour surtout bien démarrer ce mardi matin, très bon réveil. Merci d'être avec nous, il est 8h15.

0: Ce premier rendez-vous matinal avec Julien Martineau, le directeur artistique du Festival de Toulouse. Ce soir a lieu en effet le concert d'ouverture de la 5e édition du festival, donné à 21h à Saint-Pierre-des-Cuisines par le quartet du trompettiste Daoud, personnage étonnant qu'on présente souvent comme l'enfant terrible du jazz. Il vit à Toulouse depuis 7 ans, il a vécu auparavant dans le Gers. Il me semble vain de vouloir faire entrer ce musicien dans une case et de lui coller une étiquette. Qu'est-ce que vous en pensez, Julien ?
1: Bonjour Eric, il suffit d'écouter en fait ses productions, ses albums, et de regarder aussi les clips qui sont toujours très ingénieux.
2: C'est très travaillé, oui.
1: Ouais, et en fait, Daoud, c'est un artiste qu'il faut découvrir par sa musique. Je trouve justement que c'est difficile de le classer comme ça, juste en parlant. Mais oui, on pourrait dire qu'il y a un peu du Ibrahim Malouf en lui. Il y a aussi du musicien peut-être presque urbain, des fois, dans sa trompette. Enfin, c'est ça qui est extraordinaire. Il a créé son style, son nouvel album, OK, très différent du précédent. Daoud, c'est un musicien fabuleux à découvrir. On est très heureux, évidemment, d'ouvrir le festival avec lui, d'autant plus que Saint-Pierre-des-Cuisines, là où il se produit pour l'ouverture du festival, c'est vraiment un écrin parfait pour ce type de musique qui est une sorte de jazz fusion. Je vous ai dit que je ne décrirais pas les choses, mais voilà, Saint-Pierre-des-Cuisines, c'est le temple du classique, l'un des temples du classique à Toulouse avec la Halograin, mais pour le jazz, ça marche très très bien aussi.
0: Donc, deux albums déjà, Good Boy en 2024 et OK, paru il y a à peine un an, hein, en août 2025. Il va se produire avec trois autres musiciens, Thomas Perrier au clavier, Louis Navarro à la contrebasse et Quentin Brenne à la batterie. Pour vous donner un petit aperçu de l'univers musical de Daoud, voici un morceau extrait de l'album OK, paru l'an dernier. Il a pour titre Plateau Twins.

C'était Plato's Twins, un morceau extrait de l'album OK que Daoud a fait paraître l'an dernier. Le trompettiste se produit avec son quartet ce mardi 30 juin à 21h à Saint-Pierre-des-Cuisines, en ouverture du Festival de Toulouse 2026. Ce concert affiche malheureusement complet, mais en cas de désistement, vous pouvez tenter votre chance en vous connectant au site www.festival.toulouse.fr. Vous y trouverez la billetterie en ligne. Cet après-midi à 13h30, je vous propose une interview avec l'un des artistes invités à cette cinquième édition du festival,

0: Bientôt donc.
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0: 8h28, vous l'entendez derrière moi, nous allons prendre la direction de Rome dans quelques instants. Le temps pour moi de vous rappeler qu'il est toujours possible de participer ce matin et de tenter de remporter le livre du père Maximilien Lefebvre Dubu, Éloge spirituel de la simplicité. Pour ça, plusieurs possibilités. Vous écoutez l'évangile du jour à 8h50 et son commentaire, et vous nous appelez en donnant la réponse à la question du jour. Voici la question dans l'évangile du jour: que fait Jésus pendant la tempête qui éclate sur le lac? Réponse A, il prie à l'avant de la barque. Réponse B, il dort dans la barque. Ou réponse C, il rame avec les disciples. Trois propositions donc, et la bonne réponse, vous nous la donnez maintenant au 08 92 46 00 12. Alors c'est par téléphone. On sait qu'aujourd'hui, 30 juin, c'est aussi la date anniversaire de l'arrêt du service du Minitel. C'était en 2012. Bon, là on oublie Minitel, on prend son téléphone et vous nous appelez pour nous laisser votre réponse. Et ensuite, il y aura le tirage au sort à 8h55. Si jamais vous n'avez pas le temps d'attendre 8h50 pour la lecture et le commentaire de l'évangile du jour, eh bien rendez-vous sur le site internet de Radio Présence, www.radioprésence.com. L'évangile est affiché, mais tout de suite, 8h30, direction Rome, pour retrouver la rédaction française de Radio Vatican.
1: Séance houleuse à l'Assemblée nationale du Sénégal hier. Les 129 députés présents ont adopté un texte qui renforce le pouvoir du président de l'Assemblée, Ousmane Sonko, et isole davantage le président du pays, Bassirou Diomaye Faye, correspondant sur place au début de ce journal. Le Pakistan bombarde l'est de l'Afghanistan. Islamabad poursuit sa stratégie de représailles envers le régime des talibans, qu'il accuse d'héberger les djihadistes pakistanais. Et puis Islamabad organise ce mardi un séminaire sur le traité des eaux de l'Indus, fleuve qui sillonne l'Inde et le Pakistan et dont la gestion de l'eau est devenue une arme stratégique. Éclairage dans notre dossier à la fin de ce journal. Au Venezuela, après la douleur vient la colère. Les habitants dénoncent le manque de moyens mis à leur disposition par les autorités pour secourir les sinistrés du séisme. Et puis en France, la Chambre basse vote pour la troisième fois sur l'aide à mourir. L'Église appelle les députés à mesurer la portée de leurs décisions. Nous l'entendrons.
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1: Bonjour à tous. Au Sénégal, la rupture entre Ousmane Sonko et Bassirou Diomaye Faye ne cesse de se confirmer. Hier, l'Assemblée nationale, dominée par le PASTEF, a adopté avec une majorité écrasante une réforme constitutionnelle controversée. Le texte renforce les pouvoirs de l'Assemblée, dirigée par l'ancien Premier ministre Ousmane Sonko, et restreint ainsi les pouvoirs du président Faye. La correspondance à Dakar d'Abdoulaye Diédou.
3: Avec 129 voix favorables, les députés de la majorité PASTEF ont adopté hier la proposition de loi portant révision de la Constitution. Une adoption actée à l'issue d'une séance plénière mouvementée, ponctuée par un boycott massif de l'opposition et autres échauffourées notées aux alentours de l'Assemblée nationale. L'incident majeur qui a marqué la plénière est l'expulsion musclée par la gendarmerie du député de l'APR, Abdoumbou. Un incident suivi par une vague de boycott du groupe Takuwalu Sénégal et des députés non inscrits. Avant cette étape cruciale, la majorité PASTEF d'Ousmane Sonko a rejeté 2 des 4 amendements défendus au pupitre par le ministre de la Justice. Il s'agit d'une suite d'amendements émises par le président Faye, relatifs notamment au statut du chef de parti politique, aux prérogatives de l'autorité présidentielle, mais aussi à l'obligation d'une déclaration de patrimoine à la sortie de l'exercice présidentiel. La proposition de loi portant révision de la Constitution adoptée, Ousmane Sonko et ses partisans comptent soumettre au plus vite le texte adopté à l'appréciation du chef de l'État qu'il revient de promulguer, ou encore de choisir la voie référendaire. Tout porte à croire, selon le garde des Sceaux, que le président Faye privilégie le recours à un référendum, une option d'autant plus maniable que le chef de l'État n'est pas tenu par des délais pour convoquer le corps électoral. Abdoulaye Diédou, Dakar, Radio Vatican.
1: En Afrique du Sud, l'ultimatum anti-immigré touche à sa fin. Depuis plusieurs mois, des groupes citoyens et des partis politiques mènent une virulente campagne contre les migrants clandestins, les appelant à quitter le pays avant le 30 juin, ce mardi. Selon les autorités, 25 000 personnes ont quitté le pays, fuyant d'éventuelles représailles. Une nouvelle journée d'action nationale est organisée aujourd'hui, faisant craindre aux autorités de nouveaux débordements. Légère accalmie en Afghanistan au lendemain d'une violente opération lancée par Islamabad, la plus meurtrière depuis des mois. 3 régions frontalières ont été visées dans la nuit de dimanche à lundi par l'armée pakistanaise. Islamabad poursuit sa stratégie de représailles envers le régime des talibans qu'il accuse d'héberger des djihadistes pakistanais. Cette fois, c'est un attentat contre une base militaire à Karachi, la capitale économique du Pakistan, qui a provoqué les frappes. La correspondance d'Emmanuel Derville.
4: 24 heures après une attaque imputée au Jamaat ul-Ahrar contre un camp des Rangers à Karachi, l'armée de l'air pakistanaise a bombardé trois provinces afghanes. Elle dit avoir ciblé des bases de ce groupe terroriste lié aux talibans pakistanais. L'Afghanistan rétorque que ces opérations ont fait une quarantaine de morts civiles. Le Pakistan veut persuader Kaboul de réprimer les djihadistes pakistanais. Mais sa stratégie militaire va d'échec en échec. Les bombardements ciblent d'abord la population, si bien que les Afghans font bloc derrière le régime théocratique. L'armée cherche aussi à tuer le plus de djihadistes possible, au lieu de les capturer vivants pour qu'ils donnent des informations qui aideraient à démanteler leur organisation. Enfin, Islamabad privilégie des frappes aériennes à des opérations secrètes. Une sortie de crise est donc beaucoup plus compliquée. Kaboul reste déterminé à défendre son territoire et pourrait lancer des représailles prochainement. New Delhi, Emmanuel Derville, Radio Vatican.
1: Et malgré les efforts de médiation portés par la Chine, notamment, pas de solution durable en vue entre les deux pays voisins. Le Qatar espère, lui, contribuer à maintenir en vie le protocole d'accord signé entre Washington et Téhéran le 17 juin dernier. Des discussions devraient avoir lieu cette semaine dans le pays du Golfe, mais leur nature reste incertaine. La diplomatie iranienne a confirmé l'envoi d'une délégation d'experts à Doha cette semaine, tandis que la Maison-Blanche envoie ses émissaires Steve Witkoff et Jared Kushner. Au Venezuela, le bilan continue de s'alourdir. 1719 morts et toujours près de 50 000 personnes portées disparues. Une secousse de magnitude 4,6 a de nouveau ébranlé la région lundi matin, 5 jours après le double séisme qui a frappé Caracas et la région de la Guayra, au nord de la capitale vénézuélienne. Malgré l'importante mobilisation de la communauté internationale, la population s'impatiente face à la lenteur des opérations de sauvetage. Correspondance sur place de William Gazo.
5: Les familles, voisins, amis qui déblayent à main nue les gravats sous le soleil de plomb des Caraïbes vénézuéliens. 5 jours sont passés depuis le tremblement de terre, mais les scènes d'impuissance sont les mêmes à la Guayra. Machines, main-d'œuvre, personnel spécialisé, la région côtière, la plus touchée par le séisme, manque de tout pour accélérer les opérations de sauvetage. Dans la localité de Catia-la-Mar, l'une des plus dévastées, le petit hôpital est débordé par l'afflux de patients et un centre de soins a été improvisé dans le terminal de transport. Malgré l'arrivée en urgence de plus de 2500 secouristes de 27 pays différents, de nombreux corps restent sous les décombres. Une situation qui alimente la colère des habitants qui ne comprennent pas le manque de moyens mis à leur disposition. La fermeture partielle de l'autoroute qui relie la région à la capitale accroît encore un peu plus la frustration. Les gens de Caracas nous aidaient, nous apportaient de l'eau, de quoi manger et le gouvernement a fermé la route, en rage une habitante. Et pendant ce temps, le bilan humain continue de s'alourdir. Les autorités vénézuéliennes dénombrent désormais 1719 morts, tandis que l'ONU évoquait le week-end dernier environ 50 000 disparus. Les États-Unis ont annoncé doubler leur aide au Venezuela à hauteur de 300 millions de dollars pour aider le pays latino-américain. Caracas, William Gazo, pour Radio Vatican.
1: C'est désormais officiel. Au Pérou, la candidate ultra-conservatrice Keiko Fujimori remporte le second tour de l'élection présidentielle d'une courte tête. 50,13% des voix. Annonce hier de la commission électorale du pays, 3 semaines après le scrutin du deuxième tour. Elle s'est finalement imposée face au candidat de gauche, Roberto Sanchez. Échéance décisive en France ce mardi. Les députés doivent se prononcer aujourd'hui pour la 3e fois sur la proposition de loi créant un droit à l'aide à mourir, loi qui ouvrira la voie à certains, pour certains patients, de recourir à une substance létale avec accompagnement médical, un texte contre lequel s'oppose formellement l'Église de France. Dans une vidéo diffusée hier, Mgr Vincent Jordi, archevêque de Tours et vice-président de la Conférence des évêques de France, a de nouveau appelé les députés à la conscience et à la responsabilité. On l'écoute.
6: C'est un basculement anthropologique qui se prépare. C'est un nouveau regard sur la vie et sur la fin de vie qui se prépare à peu gagner l'ensemble du pays. Avec un effet sur les soignants. Les soignants qui sont, nous le savons, nous les rencontrons inquiets devant ce qui va venir, car c'est eux qui seront en partie au cœur du dispositif. Une inquiétude des familles, le monde du handicap, mais aussi toute la dimension intergénérationnelle, car cette loi, et on le voit dans notre pays, nécessairement a une influence sur la manière de regarder la vie, le fait de se sentir utile ou inutile dans la société. Des effets juridiques, avec les conditions de mise en œuvre et des contestations que l'on voit dans de grands pays européens et qui vont jusqu'à la Cour européenne des droits de l'homme. Et puis l'aspect social, parce que cette loi, bien évidemment, va toucher, va impliquer les plus fragiles. Donc, cette loi, oui, faisons très attention, non pas simplement à être heureux de la voter ou de ne pas la voter, mais aux effets qu'elle va avoir, des effets qui seront sur le moyen et sur le long terme et qui fragiliseront ces effets l'ensemble de notre société.
1: Et Monseigneur Jordi, vice-président de la Conférence des évêques de France, le vote de ce mardi constitue l'avant-dernière étape à l'Assemblée nationale avant l'ultime vote solennel prévu le 15 juillet prochain. Islamabad organise aujourd'hui un séminaire international portant sur le traité des eaux de l'Indus, traité qui régit depuis plus de 60 ans le partage vital des ressources du fleuve entre l'Inde et le Pakistan. De part et d'autre de la frontière, près de 300 millions de personnes vivent de ce fleuve, disputé par les deux puissances nucléaires rivales. Les tensions ont atteint un pic l'année dernière, après l'attentat du 23 avril 2025 dans le Cachemire, administré par l'Inde. New Delhi avait alors suspendu cet accord, utilisant l'eau comme une arme stratégique capable d'assécher ou d'inonder les terres pakistanaises. Un an plus tard, l'Inde ne semble nullement décidée à revenir en arrière, explique Franck Galland, chercheur associé à la Fondation pour la recherche stratégique, spécialiste des enjeux sécuritaires et stratégiques liés aux ressources en eau.
7: Les mots ont été très forts du Premier ministre Modi, disant que l'eau coulera désormais au profit de l'Inde et sera utilisée pour le seul progrès de l'Inde. Clairement, l'Inde a la possibilité d'altérer les débits, et en particulier de la Chenab. Vous avez un barrage qui est actuellement en chantier, qu'un barrage est opérationnel sur l'autre rivière, la Jhelum, depuis 2018. Et donc, on voit très bien que l'Inde est hydrodominant vis-à-vis du Pakistan et que les 200 000 km de canaux d'eau qui ont fait le plus important de la planète est menacé clairement par des baisses de débit qui peuvent être orchestrées par l'Inde. Donc, la problématique aujourd'hui pakistanaise, elle est celle d'une épée de Damoclès au-dessus de la tête des autorités pakistanaises et que ne peut plus protéger durablement le traité de l'Indus signé en 1960.
8: Quelle médiation entre les deux pays ? Comment se passent d'ailleurs ces négociations ?
7: Depuis 1960, date de la ratification de ce traité, vous avez une commission des eaux de l'Indus. Et cette commission des eaux de l'Indus réunit à période régulière autorités pakistanaises et autorités indiennes. Mais dans les faits, aujourd'hui, cette commission des eaux de l'Indus est relativement bloquée. Pour preuve, le représentant du Pakistan a écrit à plusieurs reprises à son homologue indien à propos de baisse de débit sur la Chenab et sur la Jhelum. Et c'est resté sans réponse. Il y a un an, au moment de ces pics de tension hydro-militaire, c'est le Pakistan qui a saisi le Conseil de sécurité des Nations Unies. Il y a une autre organisation régionale de coopération et de sécurité, qui est l'Organisation de coopération de Shanghai, saisie par l'Inde, saisie par le Pakistan pour aborder les questions d'eau. Mais l'Inde est elle-même menacée. C'est 1,44 milliard d'habitants. L'Inde a dépassé la Chine en 2023. Ce qu'on oublie trop souvent de dire, c'est qu'il faut de l'eau pour les data centers. Et l'Inde est une grande puissance de l'intelligence artificielle, du stockage de données. Et bien, face à l'ensemble de ces défis, le Premier ministre Modi doit récupérer des masses d'eau en étant lui-même potentiellement en situation d'hydro-soumission si la Chine continue ses projets sur des fleuves prenant naissance sur son territoire.
8: Ainsi, l'Inde est prise entre deux conflits hydrauliques de part et d'autre de ses frontières. Mais alors, elle semble ambivalente dans ses positions. Est-ce que le Pakistan peut s'appuyer sur la Chine comme un allié contre l'Inde ?
7: Il y a une stratégie sino-pakistanaise qui est ancrée depuis la création de cet État. La Chine aide énormément le Pakistan. On le voit sur ce sujet hydraulique parce que pour pouvoir répondre à cette menace indienne, le Pakistan a lancé, par exemple, de grands projets de dessalement sur sa côte sud et notamment a fait sortir de terre relativement récemment une station de dessalement qui est sur le port en eau profonde de Gwadar, rendu possible par la Chine. Et puis, la Chine peut elle-même peser de tout son poids dans cette problématique hydrodiplomatique actuelle en mettant elle-même une très forte pression sur l'Inde, plus en aval, à travers l'Indus, mais surtout le Brahmapoutre. La Chine est en train de construire le plus grand barrage hydroélectrique de la planète. Très clairement, l'Inde voit cela comme une menace, y compris à caractère militaire, parce qu'il est en train d'être construit dans une zone qui a toujours été contestée. À période récurrente, vous avez des tensions entre les deux armées. Donc on est vraiment sur des logiques aujourd'hui de conflictualité, d'hydro-diplomatie, mais qui ne prennent pas le chemin de la négociation et de la diplomatie. Aujourd'hui, on assiste à une rhétorique belliqueuse qui est excessivement dangereuse, provenant d'Inde, provenant du Pakistan. Si on veut que les choses se calment, il faut avoir une gestion intégrée de la ressource, une mutualisation des données scientifiques et techniques en matière d'exploitation des ouvrages. Et c'est uniquement comme ça qu'on parviendra à atténuer des tensions.
1: Interrogé par Cécile Mérieux, Franck Galland, chercheur associé à la Fondation pour la Recherche Stratégique, était ce matin l'invité de Radio Vatican, un podcast à réécouter sur notre site internet et sur Spotify.
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0: Tout de suite, 8h44, retour de l'essentiel de l'actualité en région. C'est l'heure du rappel des titres.
11: Le Conseil d'État a définitivement validé le chantier de l'autoroute A69 entre Toulouse et Castres. Les travaux vont pouvoir reprendre et l'ouverture reste prévue à l'automne. À Toulouse, après le drame de l'affaire Liana, plusieurs organisations d'avocats et de magistrats dénoncent une instrumentalisation de la justice et demandent que l'enquête puisse se poursuivre dans la sérénité. Les fortes chaleurs maintiennent un risque élevé d'incendie. Hier, à près de 9 hectares de végétation sont partis en fumée à Muret. Les autorités appellent chacun à la plus grande prudence. Un mois après la découverte d'un cobra à Castelginest près de Toulouse, l'association SOS Reptiles alerte sur un phénomène plus large de détention illégale de reptiles exotiques et réclame un renforcement des contrôles. La pastorale des vocations du diocèse de Toulouse ouvre aujourd'hui une retraite spirituelle à Lourdes. Jusqu'au 5 juillet, des jeunes adultes sont invités à vivre plusieurs jours de prière et de réflexion autour du thème « Quel saint seras-tu demain ?». Sur le plan économique, Airbus bénéficie d'un prêt de 3 milliards d'euros de la Banque européenne d'investissement pour poursuivre le développement d'une aviation plus durable. Enfin, en sport, Antoine Dupont réclame forfait pour le prochain championnat des nations. Le capitaine du 15 de France poursuit sa rééducation après sa blessure au genou. Voilà pour les titres.
0: Tout de suite, nous retrouvons la lecture et le commentaire de l'évangile du jour selon saint Matthieu, chapitre 8, versets 23 à 27, avec le père Pierre Cussonnet, vicaire de l'ensemble paroissial de Notre-Dame de Lormette.
12: L'évangile. Évangile de Jésus-Christ selon saint Matthieu. En ce temps-là, comme Jésus montait dans la barque, ses disciples le suivirent. Et voici que la mer devint tellement agitée que la barque était recouverte par les vagues, mais lui dormait. Les disciples s'approchèrent et le réveillèrent en disant « Seigneur, sauve-nous, nous sommes perdus ». Mais il leur dit « Pourquoi êtes-vous si craintifs, hommes de peu de foi ?» Alors Jésus, debout, menaça les vents et la mer, et il se fit un grand calme. Les gens furent saisis d'étonnement et disaient « Quel est donc celui-ci pour que même les vents et la mer lui obéissent ?» L'évangile d'aujourd'hui nous parle de tempête, alors que nous faisons en même temps mémoire des premiers martyrs de l'Église de Rome. Quelle tempête ces martyrs ont dû traverser ! Une tempête non pas faite de vagues et de vents, mais une tempête de glaive et de sang. Nous qui vivons 2000 ans après eux, nous savons que ces temps-là, les premiers temps de l'Église, n'étaient pas les derniers, puisque l'histoire s'est poursuivie pendant des siècles, jusqu'à nous. Mais eux, ces premiers chrétiens, comment ont-ils pu interpréter l'époque dans laquelle ils vivaient ? Le Christ venait de mourir et de ressusciter, autant dire que le salut du monde était acquis. Et voilà que la violence la plus terrible se déchaînait sur eux, c'était sûr. La fin du monde était toute proche. Il est frappant de voir comment les premiers chrétiens pouvaient vivre dans la conviction qu'ils connaîtraient la fin des temps. Et pourtant, le monde a poursuivi son histoire jusqu'à nous. Il est alors aussi frappant de voir comment, pour nous aussi, ce sentiment de fin du monde peut être présent à nos esprits. Lorsque l'on voit le monde qui se délite dans les conflits, les hommes qui ne croient plus en Dieu ou qui le rejette. Les catastrophes naturelles et humanitaires, nul doute, nous sommes dans la fin des temps. Le fait est que nous n'en savons rien, et que peut-être que dans 2000 ans, nos descendants étudieront avec étonnement la certitude que nous avions, nous, de vivre les dernières heures du monde et de l'humanité. En réalité, nous n'en savons vraiment rien. Peut-être que le Seigneur viendra aujourd'hui, peut-être dans 1000 ans. Tout ce qui compte, c'est que nous ayons Jésus dans notre barque. Et il ne faudrait pas que notre fascination pour cette apocalypse annoncée ou redoutée finisse par nous faire détourner les yeux du seul nécessaire. Jésus est-il vraiment présent dans ma vie, dans ma barque? Lui seul est capable de me faire traverser les pires tempêtes, les pires difficultés, et ultimement me faire traverser la seule fin dont je suis sûr que je la vivrai, la fin de ma propre vie.

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1: Si vous cherchez des lieux à découvrir, des activités à faire ou bien des idées de sortie pour ces prochains jours, j'ai peut-être quelque chose qui pourrait vous intéresser.
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3: Bonjour à tous, bienvenue dans votre rendez-vous culturel de ce mardi, à ne pas manquer ces jours-ci en Midi-Pyrénées. D'abord à Toulouse jusqu'au 5 juillet et joué sous la direction de Léo Hussin, l'opéra Carmen de Bizet au Théâtre du Capitole, un des opéras les plus joués au monde et régulièrement au Théâtre du Capitole. Si vous souhaitez vous inscrire, il ne reste que quelques places pour demain mercredi à 19h30 sur le site internet de l'Opéra National du Capitole. Dans le Gers, si vous passez à Laromieux, venez visiter la collégiale Saint-Pierre, église du XIVe siècle inscrite au patrimoine mondial de l'UNESCO. Un guide vous fera visiter l'église, le cloître et la sacristie, mais aussi vous parlera de la fondation du village au XIe siècle et son essor jusqu'à la construction de la collégiale. Les visites sont proposées du lundi au samedi, de 10h à 18h30, mais aussi le dimanche, de 14h à 18h30. Dans le Tarn-et-Garonne, pourquoi ne pas tenter la pente d'eau de Montèche ? 1h30 de balade en péniche sur le canal latéral à la Garonne qui vous mènera à cette pente d'eau, une sorte d'ascenseur à bateau qui pousse l'eau sur la pente en même temps que le bateau avance et qui faisait gagner jusqu'à 2009 45 minutes au bateau qui aurait dû sans cela passer 5 écluses. Et vous aurez également accès à un espace de documentation, à la voie verte ainsi qu'à plusieurs parcs avec aires de jeu pour pique-niquer avec les enfants, cela aux extrémités du site. Et enfin, sur le lieu de 3 écluses, vous pourrez profiter du restaurant de cuisine locale La Belle Équipe, ainsi que d'une halte vélo ou d'un hébergement gîte de France. Pour des activités nautiques, enfin, est proposée la location de paddle ou canoë. Plus d'informations sur le site La Pente d'eau de Montèche. En Aveyron, l'association Monde et Multitude et la médiathèque La Gageothèque proposent un cinéma en plein air à Mont-Rosier, sur le parking de la salle d'animation rue des Écoles. Ce soir sera projeté Compostelle, ce film tout public qui a dépassé le million d'entrées et qui parle des chemins de Saint-Jacques sous l'angle de la réinsertion sociale de jeunes délinquants. Grâce à une association, Fred, joué par Alexandre Alamy, amène un jeune sur les chemins de Saint-Jacques pour apaiser son passé et apprendre à canaliser sa colère et son sentiment d'abandon. 2 mois de marche entre affrontements, discussions fortes, expérience de sa faiblesse et un lien qui se construit entre les deux personnages. Pour assister à la séance, le tarif est de 6 euros. Et enfin, en Ariège, le domaine des coteaux d'Engravier vous invite jeudi 2 juillet de 10h à midi à visiter ses vignes. Sommeliers, cavistes, passionnés, néophytes ou tout simplement curieux, vous y découvrirez les différentes étapes de la culture de la vigne en bio, de la taille jusqu'aux vendanges et de la vinification. Une dégustation des différents crus sera proposée à la fin. La réservation est gratuite, mais conseillée, et vous pourrez la faire sur internet. Pour plus de dates, rendez-vous sur le site Pyrénées Ariège. Attention, l'alcool est à consommer avec modération. C'est la fin de cet agenda culturel. Passez une excellente journée sur Radio Présence.
1: Et Paul Boyer, que nous retrouverons évidemment dès demain pour un nouvel agenda.
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1: Et il est déjà l'heure de se quitter en ce dernier jour du mois de juillet. Nous sommes donc le mardi 30 et donc, rassurez-vous, on se retrouvera demain toujours dès 7h30. Pardon. Et donc avant de se quitter, on accueille ce matin Céline. Bonjour Céline.
4: Bonjour.
1: Alors, vous avez tenté de répondre à la question du jour aujourd'hui. La voici dans l'évangile du jour. Que fait Jésus pendant la tempête, pendant que la tempête éclate sur le lac? Réponse A, il prie à l'avant de la barque. Réponse B, il dort. Ou réponse C, il rame avec les disciples. Quelle est votre réponse?
4: La réponse B, il dort.
1: Effectivement, il dort. Et puis, c'était dans l'évangile du jour, selon Saint Matthieu, chapitre 8, versets 23 à 27. Félicitations, Céline, c'était la bonne réponse.
4: Merci à vous.
1: Alors, vous avez gagné le livre Éloge spirituel de la simplicité aux éditions Artege. Et donc, on vous envoie ça très rapidement. D'où est-ce que vous nous écoutez, Céline?
4: De Lons, à côté de Pau. De Lons. Dans le 64.
1: À côté de Pau. C'est bien, en plus, dans quoi, 8 jours, il y a le Tour de France qui va passer du côté de Pau.
4: Oui.
1: Est-ce que vous allez y aller, Céline?
4: Non, je ne serai pas là.
1: Ah, bah écoutez, c'est pas grave.
4: Oui, vacances.
1: Voilà, bah, profitez bien de vos vacances. Merci d'avoir participé. Merci. Céline, belle journée et à bientôt.
4: Merci, vous aussi. Très belle journée. Merci pour votre radio.
1: Bah, merci à vous d'être toujours plus nombreux et nombreuses à nous écouter. Donc, le cadeau du jour qui part du côté de Lons. Félicitations. 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On se retrouvera une nouvelle fois avec les meilleurs moments de Radio Présence de la saison. Des nouveautés aussi, vous l'avez vu, la chronique de Toulouse a fait son apparition, le festival de Toulouse qui commence aujourd'hui, et donc on retrouvera Eric Dupri avec Julien Martineau dès demain. 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Et donc avant de se quitter, on fait un point sur la météo du jour et la matinée qui débute avec un ciel largement ensoleillé sur l'ensemble de la région, quelques bandes grisailles qui peuvent localement se former dans les vallées mais qui se dissiperont rapidement, le soleil donc qui s'impose très largement, un vent assez faible, plus de 20 degrés déjà ce matin, cet après-midi qui restera ensoleillé avec seulement quelques cumulus de beau temps, ce ciel qui restera donc sec et ensoleillé avec des températures qui cet après-midi gagneront quelques degrés par rapport à hier. Belle journée à tous et à toutes et à demain dès 7h30.
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5: Bonjour à tous, à la une de l'actualité, le suspect toujours en fuite, une explosion d'un colis piégé a eu lieu hier soir à Monaco, la piste de l'attentat est privilégiée mais pas confirmée, 3 personnes d'une même famille originaire d'Ukraine ont été blessées, l'homme ciblé est un oligarque ukrainien connu pour ses liens dans des trafics d'armes, un homme aurait déposé un sac rempli de boulons devant un immeuble, le parquet de Nice a été saisi. Les hôpitaux restent en alerte, Sébastien Lecornu maintient les plans Orsan 2 et 3 malgré la fin de la canicule, pour permettre les déprogrammations d'opérations et les rappels de personnel en cas de besoin. Le Premier ministre annonce que 30 000 climatisateurs seront livrés aux hôpitaux dans les prochains jours. Plus de 11 000 foyers privés d'électricité hier soir dans le Nord et l'Aisne. Des perturbations à cause de violents orages. Environ 6 500 logements étaient sans courant hier en fin de journée en Ile-de-France avec les fortes chaleurs. Les réparations continuent. Attention au risque d'incendie demain. 6 départements du pourtour méditerranéen vont être placés en vigilance rouge ce mercredi, soit en alerte très élevée, en cause le renforcement du Mistral et de la Tramontagne sur des sols déjà très secs après plus de 10 jours de canicule. C'est la dernière épreuve du brevet des collèges. Les maths, c'est ce matin. Ils sont près de 854 000 à passer l'examen pour la session 2026. Faire des calculs ou résoudre des problèmes, certains sont prêts, d'autres moins.
6: Franchement, cette année, on a eu des bons profs, c'était assez simple. Et je pense que les sujets qu'on aura, ça sera des sujets sur lesquels on a travaillé tout au long de l'année. Et que si ça se passe pas bien, en vrai, il y aura les autres matières pour rattraper.
7: Moi, j'ai toujours été nulle en maths. Donc, pour tous les gens qui sont nuls en maths, demain, ça va être chaud. Donc, travaillez, apprenez Pythagore, apprenez Thalès, apprenez tout. Moi, je sais que je vais rater maths. Du coup, j'ai tout mis sur histoire et français.
8: Ben, je pense que ça va être facile parce que c'est des trucs qui tombent toutes les années. Du coup, on sait quoi réviser. Mais il y a beaucoup de choses à apprendre quand même.
5: Des propos recueillis par Miline Desbac et les résultats du brevet, ce sera dès le 10 juillet prochain en ligne ou directement devant les établissements. La France suspend demain sa taxe de 2 euros sur les petits colis importés. Une décision après l'entrée en vigueur d'un nouveau droit de douane européen de 3 euros. La taxe française mise en place en mars pour viser notamment Chine, Temu et AliExpress était contournée. Les expéditions transitées par d'autres pays européens. On termine par du sport et l'Allemagne élimine éliminé de la Coupe du Monde hier soir en 16e de finale par le Paraguay au tir au but. C'est passé pour le Maroc face aux Pays-Bas au tir au but. Et puis la France joue ce soir contre la Suède à 23h. Belle journée à tous.

Bonjour à tous. Dans l'actualité régionale, le chantier de l'autoroute A69 entre Toulouse et Castres va reprendre. Le Conseil d'État a définitivement validé le projet, mettant un terme à plusieurs mois de bataille judiciaire. Selon le calendrier annoncé, l'autoroute devrait être mise en service à l'automne. À Toulouse, après le drame de l'affaire Liana, plusieurs organisations d'avocats et de magistrats montent au créneau. Dans un communiqué commun, elles dénoncent une instrumentalisation de la justice et appellent à laisser l'enquête suivre son cours dans la sérénité. Les fortes chaleurs continuent par ailleurs de faire craindre des départs de feu. À Muret, au sud de Toulouse, près de 9 hectares de végétation sont partis en fumée hier. L'incendie a été fixé grâce à l'intervention rapide des sapeurs-pompiers. Les autorités rappellent que le risque reste élevé et appellent chacun à la plus grande prudence. Un mois après la découverte d'un cobra à Castelginest, au nord de Toulouse, l'association SOS Reptiles tire la sonnette d'alarme. Selon elle, ce serpent ne serait que la partie émergée d'un problème bien plus vaste, celui des détentions illégales des reptiles exotiques. Dans le reste de l'actualité, la pastorale des vocations du diocèse de Toulouse lance aujourd'hui une retraite spirituelle à Lourdes. Jusqu'au 5 juillet, de jeunes adultes sont invités à vivre plusieurs jours de prière, de réflexion et de fraternité autour du thème « Quel saint seras-tu demain ?». Sur le plan économique, la Banque européenne d'investissement accorde un prêt de 3 milliards d'euros à Airbus. Ce financement permettra aux constructeurs aéronautiques de poursuivre le développement d'avions plus respectueux de l'environnement, tout en soutenant l'innovation et l'emploi en Europe. Enfin, en sport, Antoine Dupont est forfait pour le prochain championnat des nations. Le demi de mêlée toulousain poursuit sa rééducation après sa blessure au genou et ne participera pas à cette compétition. Voilà pour l'essentiel de l'actualité.

0: Et nous sommes toute cette semaine avec Madeleine Delbrel, cette femme dont on cherche à comprendre la spiritualité, femme qui a traversé tout le XXe siècle. Et elle vous a aussi intéressé. Père Gilles François, bonjour.
1: Bonjour.
0: Vous avez écrit un ouvrage consacré à l'Eucharistie vécue par Madeleine Delbrel. Vous avez sous-titré « Le nécessaire constant de notre vie ». On y reviendra. Pourquoi pour elle c'était majeur? Et puis avant, il y a cette Madeleine Delbrel qui évolue dans un milieu intellectuel qui ne la porte pas vers Dieu. Et pourtant, elle rencontre ce groupe de jeunes et tout va changer.
1: Oui. Oui, cette rencontre est un peu étonnante parce qu'on va dire les pères sont plutôt dans ce cercle humaniste qui s'appelle le cercle Montaigne. Madeleine fréquente les cours de philosophie à la Sorbonne d'un philosophe qui s'appelle Léon Brunswick. En même temps, tout ce monde-là poétise plus ou moins, son père poétise. Et puis il y a ce groupe de jeunes, ce jeune qu'elle rencontre qui s'appelle Jean Médieu, dont les deux familles peut-être auraient été heureuses. Jean Médieu qui avait des idées de religion, et Madeleine qui était peut-être un peu excitée, excessive dans son radicalisme athée, que ces deux jeunes gens se rencontrent. Enfin bon, ça aurait été un beau mariage.
0: Et puis elle a 19 ans.
1: Elle a 19 ans. Enfin, la rencontre 19. A lieu plus tôt. La rencontre a lieu, je pense, elle a 17 ans. Elle vient d'écrire un manifeste « Dieu est mort, vive la mort ». Et puis, probablement assez rapidement, il y a ce jeune-là, puis ses copains. Et puis, on fait des soirées où on danse. Et puis, elle sort aussi. Si elle aime bien aller au Louvre, elle est pas seulement intellectuelle, hein, c'est une figure intellectuelle assez simple, mais en même temps elle est artiste, quoi, elle a une quête,
0: elle a une curiosité,
1: ouais. Voilà, et son père l'a beaucoup porté, puis le fait d'être sur Paris aussi peut-être, il y a le Louvre qui est tout à côté, etc. Et là ces jeunes, en fait, la foi n'est pas une évidence pour eux. Ils ont la foi, mais pour eux, ils disent la foi amène plein de questions, quoi. Quand on se met à croire pour de bon, comme dira plus tard Madeleine, quand on veut y aller, en fait, ça amène plein de questions, quoi. Et ça va la mettre dans une recherche constante. Alors, elle va se convertir une fois que tout ce réseau de jeunes s'est un peu éloigné, parce que simplement Jean Médieu lui-même part faire son service militaire, donc la motivation, puis lui, il la laisse, quoi, en quelque sorte. Donc l'espérance d'une union s'éloigne, et elle est à ce moment-là, comme on le sent dans ses poèmes, attirée. Il y a un désir très fort de quelque chose d'absolu, ou de quelque chose de plus grand. Je sais pas si elle parle pas d'absolu d'ailleurs, hein. Et elle va se convertir plutôt dans la solitude. Et ça va beaucoup la marquer, parce qu'elle va être éblouie, dit-elle. Je suis restée éblouie par Dieu. Mais si vous regardez bien, quand vous êtes éblouie, vous voyez pas grand-chose. Vous ne voyez pas. Quand on est en voiture et qu'on est ébloui, on est très, très embêté. Et toute sa vie, elle va avancer, mais comme à faible allure. Et en creusant, elle doit creuser. Pour y voir clair, et puis elle écrit, et tout cela se dépose dans ses écrits, qui sont une ressource magnifique pour nous aujourd'hui.
0: Donc sa conversion vient du questionnement des autres, d'une certaine manière.
1: Je pense, oui. Qui va, comme il dira plus tard, va semer un doute dans son athéisme. Et parce que ça, au plan missionnaire, elle va le comprendre. Elle va fréquenter les communistes d'Ivry-sur-Seine, où elle va vivre pendant 31 ans. Dieu, il n'y a pas de doute, quoi. C'est réglé, maintenant on est dans un monde scientifique, il y a la rationalité historique marxiste, tout est réglé, on va vers un monde meilleur grâce à Karl Marx, à Lénine. Et elle dit, la mission, c'est de semer un doute dans leur athéisme. C'est tout à fait excellent, parce que c'est ce qu'elle a vécu, je pense, elle, hein. C'était sûr, quoi. L'affaire de Dieu, c'est réglé. Ça n'existe pas. C'est des histoires de vieilles dames, ou de gens un peu névrosés. Donc, elle entre comme ça, et toute sa vie, ça va être un questionnement en même temps que des choses qui sont très sûres, quoi. Quand on est ébloui, on a une expérience de la lumière, quoi. Ça veut dire aussi, ouais.

0: Alors après cette conversion, on pourrait s'attendre à ce qu'elle souhaite entrer dans les ordres, à ce qu'elle peut-être devienne religieuse ou en cultivant de plus en plus sa foi, peut-être vivre quelque chose de fort. Oui. Qu'est-ce qu'il en sera? Pourquoi n'entre-t-elle pas en religion? Alors, est-ce que c'est posé la question?
1: Sans qu'on sache repérer quand, mais sûrement assez vite, elle retourne à la messe et... Et il y a des textes où il écrit à une amie l'expérience qu'il fait encore noir la nuit et qu'elle va tôt matin pour la messe du matin en semaine. Donc l'église de Saint-Dominique à Paris est tout près du domicile familial. Donc elle y retourne, on ne sait pas quand. Ça, c'est une chose très très importante.
0: Alors le texte, puisque vous en parlez, on peut l'entendre.
1: Ah oui, volontiers.
0: Il est noté dans votre ouvrage et c'est ça qui est aussi intéressant dans ce livre que vous avez coécrit avec Bernard Pitot, c'est que vous notez cette texte. C'est un texte du 23 janvier 1928 où elle raconte cette nuit où elle se lève pour aller à la messe. On l'écoute.
2: Il est encore tôt. Tout le monde ou presque dort dans la maison. Je reviens de la chère première messe qui ressemble tellement à une veillée, avec les rues toutes noires, les vieux becs de gaz provinciaux et les ombres tapageuses des ramasseurs de bourriers. On frôle des êtres qui sentent le chiffonnier et qu'on aime bien. On arrive. Le tabernacle est grand ouvert, et puis, au bout d'un instant, une clochette lointaine qui approche. Le prêtre et le ciboire, le tabernacle fermé, la lampe allumée et toute l'église qui devient significative.
0: On y est dans le noir et dans cette nuit avec Madeleine Delbrel. Elle aime ça.
1: Oui, elle aime ça, oui. C'est le passage, là, c'est très net, quoi. Elle raconte ça à une amie et c'est un passage de la nuit, simplement. Il fait encore nuit, quoi. Il est 6h30 du matin, 7h. Et elle y va, quoi. On est en janvier. Alors, en effet, il fait nuit, quoi. Et elle va vers la lumière étant, les lumières de l'église. Alors, ça montre aussi, elle n'a jamais dit où elle s'est convertie. Elle dit qu'elle a décidé de prier. Certains voudraient absolument prouver qu'elle s'est convertie dans l'église Saint-Dominique. Pourquoi pas, après tout? Mais elle n'en parle pas. Elle dit pas le lieu de sa conversion. Elle dit l'attitude, au fond, qu'elle a eue et l'expérience qu'elle a faite. Mais par contre, l'église, c'est le lieu où elle retourne. Vous voyez? Et en particulier par le fait qu'elle va à la messe. Alors peut-être qu'elle va aussi prier devant le tabernacle. Enfin, elle le dit d'ailleurs, elle parle du tabernacle là. Hein.
0: Alors vous évoquez, c'était une habitude en fait à l'époque, hein, c'est-à-dire qu'on sortait l'hostie de l'église.
1: Oui, on ne laissait pas le ciboire voilà, dans le tabernacle de l'église, surtout en ville, par prudence, on rentrait le tabernacle à la sacristie. Il y avait un petit cérémonial donc de retour du ciboire dans le tabernacle de l'église qui était là toute la journée et on pouvait aller prier, faire une visite au Saint-Sacrement, comme on disait, tout au long de la journée.
0: Et ce qui est marquant avec Madeleine Delbrel, c'est que elle n'aime pas pour autant être en tête-à-tête avec le Christ. C'est-à-dire qu'on sent bien que le fait que d'autres rejoignent l'Église au même moment, que d'autres vont être à ses côtés quand on prie, que l'Eucharistie est partagée même sur ces heures matinales où peut-être on voudrait être seul, en quelque sorte, dans ce calme, c'est pas ce qu'elle recherche.
1: C'est étonnant parce qu'en effet, il y a une expérience extrêmement intime et personnelle de la rencontre avec Jésus-Christ. Ça, c'est 29 mars 1924. Bon. Et puis d'autres moments dans sa vie que je ne vais pas résumer ici. Hein. Et puis en même temps, elle dit très souvent « nous ». Elle dit pas « je ». Elle dit « je », bien sûr. Dans des lettres, beaucoup, on a « je ».« Je te parle »,« je t'écris », etc. Mais très souvent, c'est « nous ». Donc c'est le « nous » des chrétiens, c'est le « nous » des disciples du Christ. Voilà. Et je pense que là, elle est dans l'Eucharistie, quoi. Qui est un « nous », d'ailleurs, semi-anonyme, ou... Qu'est-ce que c'est le nous de la messe du dimanche, par exemple, hein?
0: Alors elle y croit profondément à ce nous. Est-ce que nous aujourd'hui on y croit aussi? C'est la question. Mais elle, en tout cas, elle y croit véritablement que elle et ses frères et sœurs sont sauvés par le Christ, par l'Eucharistie. Alors
1: oui. Elle y croit très profondément. Je crois que c'est son expérience vitale là qui se fait. C'est étonnant parce que il y a une solitude, presque un isolement au moment de sa conversion, quoi. Et puis après, même son père est malade, elle-même va tomber malade. On la perd un peu de vue parce qu'après sa conversion, il faut qu'elle parte en maison de repos. Donc il y a une forme de, il y a une remise en cause quand même, ce jeune avec qui elle avait commencé à espérer, qui l'a sorti de son nihilisme. Et puis lui s'en va, il va rentrer chez les Dominiques, un frère Augustin, Jean Médieu. Et elle est quand même seule, quoi. Et en même temps, elle est reliée. Il y a quelque chose qui la relie très profondément. Moi, je pense que c'est dans son expérience du Christ. Le Christ c'est lui qui fait le lien entre les deux commandements. Hein. Aimer Dieu, tu aimeras Dieu de tout ton cœur, de toute ta force, etc., toute ton intelligence, puis tu aimeras ton prochain comme toi-même. Les deux sont liés, dit-il. Et Madeleine insiste tout le temps là-dessus. Donc, il n'y a pas simplement l'amour de Dieu comme ça, ou l'amour du prochain aussi. Non, elle va tout le temps réinsister pour dire, mais c'est intimement lié, les deux commandements, qui sont semblables, ainsi que dit Jésus.
0: Est-ce qu'elle a eu pour préoccupation de faire venir à la messe ces personnes qu'elle rencontrait dans la rue, puisque ça lui était si cher, puisqu'elle y trouvait là sa source de joie et d'amour pour les autres, est-ce qu'elle a pour autant essayé de conduire à l'église pour la messe des personnes qui, au départ, en étaient éloignées, qu'elle a eu l'occasion de rencontrer ?
1: Eh bien, je crois pas. C'est non, vrai. Elle a cherché... Est-ce que c'est les conduire à Dieu, d'ailleurs ? Pour elle, elle n'a jamais été, contrairement à l'image qu'on a parfois d'elle, elle n'a jamais été dans l'enfouissement, comme ça a été une époque. Hein. Pour elle, elle, comme ses compagnes, elles ont été jusqu'à une quinzaine de femmes dans leur petit groupe qui s'appelait La Charité. Hein. Et c'était public. Tout le monde savait pourquoi elles étaient ainsi engagées, que c'était parce que c'était pour Dieu, quoi. C'est elles ont donné leur vie à Dieu, hein. Et ainsi, elle a le désir que les gens rencontrent Dieu, mais même en précisant d'ailleurs, sans s'interposer entre Dieu et la personne qui va rencontrer Dieu. Peut-être que cette personne, c'est pas au moment où je suis en train de lui parler, où on est en train de partager quelque chose dans le travail quotidien. C'est peut-être pas à ce moment-là que cette personne va rencontrer Dieu. Mais c'était explicite chez elle, puis visiblement, les témoignages que d'ailleurs nous avons publiés là, à l'occasion de son centenaire de sa conversion, montrent bien que sa foi transparaissait. Mmh.
0: Hein. C'était clair, elle c'est Jésus. Merci beaucoup, Père Gilles François. On vous retrouve demain.
1: À demain.

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1: L'hyperviolence inonde nos écrans. L'hyperviolence sévit dans nos sociétés et dans notre monde fracturé. Comment la combattre? C'est le titre du dernier ouvrage de Jean-Marie Petitclerc, Combattre l'hyperviolence, en sous-titre Relever le défi éducatif, ouvrage publié aux éditions Desclée de Bouwer. On connaît tous la passion éducative qui anime Jean-Marie Petitclerc, prêtre salésien de Don Bosco, éducateur spécialisé et expérimenté depuis plusieurs décennies. Revenons à l'objet de cet ouvrage. Il est urgent, nous dit l'auteur dans son introduction, il est urgent de réfléchir aux différents facteurs d'ordre familial, sociétal et culturel pouvant expliquer une telle évolution. Il ne s'agit pas de comprendre pour excuser. Tout acte de violence est condamnable, mais pour tenter d'ouvrir des pistes afin d'assurer une meilleure prévention de cette hyperviolence. Cette double inspiration se traduit logiquement par deux parties. Dans la première partie, l'auteur analyse les causes de cette évolution. Il y voit des adolescents livrés à eux-mêmes, le difficile rapport à la loi, une autorité discréditée, l'effacement des pères, l'influence des réseaux sociaux et enfin l'étiolement de la fraternité. Six causes qui sont donc six chapitres clairement documentés. Bien sûr, c'est dans la deuxième partie qu'on attend l'auteur des pistes pour enrayer l'hyperviolence. En bon pédagogue, Jean-Marie Petitclerc nous propose six pistes qui sont, comme dans la première partie, autant de chapitres clairs et inspirés de l'expérience éducative de Don Bosco. Développer une présence réelle auprès des adolescents, faire grandir les talents, promouvoir la médiation, conjuguer bienveillance et fermeté, réguler l'usage des écrans, en fait, éduquer à la citoyenneté. Un programme exigeant mais incontournable. Dans sa conclusion, l'auteur évoque l'enseignement du Christ face à la violence, refusant la loi du talion. Qui ne connaît pas cette injonction de Jésus rapportée par Matthieu 5, 39b ? Mais si quelqu'un te gifle sur la joue droite, tends-lui encore l'autre. Cette répartie de Jésus a fait couler beaucoup d'encre. Elle est souvent mal comprise. Il nous faut en comprendre le sens dans la tradition rabbinique, nous explique l'auteur. La joue droite, c'est celle que l'on frappe avec le revers de la main. La joue gauche, c'est celle que l'on caresse avec la paume de la main. Jésus nous invite donc à réagir de manière décalée face à la provocation violente en présentant l'autre face de nous-mêmes, à savoir celle de la douceur. Si la réponse violente

La provocation conduit à l'escalade. La manifestation de la douceur conduit à la désescalade. En résumé, le respect et l'exigence évangélique fondamentale, seuls aptes à faire reculer la violence.

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4: Une émission proposée par Jean-Louis Salasque. Bonjour Jean-Louis.
3: Bonjour Catherine.
4: Quel sera notre menu du jour ?
3: Nous avions fait, il y a quelque temps, une émission sur le triangle de Karpman. Nous allons y revenir pour le rapprocher des trois tentations du Christ. Et nous constaterons, ce faisant, que nous nous inscrivons dans la perspective de René Girard.
4: Quel programme ! Peux-tu d'abord nous remettre en tête ce qu'est le triangle de Karpman ?
3: Karpman est un psychologue américain qui a proposé dans les années 60 un concept vite répandu, son fameux triangle. Ce triangle décrit des relations toxiques. Toxiques parce que les personnes sont possédées par le désir d'assujettir l'autre, le dominer, le rabaisser, l'humilier. À cette fin, les protagonistes emploient trois tactiques, inconscientes le plus souvent. La tactique du bourreau, cherchant à assujettir l'autre par la menace. La tactique du sauveur, cherchant à dominer l'autre par la dépendance. Et la tactique de la victime, cherchant une emprise sur l'autre par sa culpabilisation. Trois qualificatifs, d'où triangle. Le père Pascal Hyde a écrit un ouvrage où il identifie le triangle de Karpman comme le mal en action. Dans notre précédente émission sur la question, nous avions vu comment le triangle de Karpman s'intègre parfaitement dans l'anthropologie de René Girard. Or, celui-ci a toujours affirmé que son anthropologie mimétique se trouvait déjà tout entière exposée dans la Bible, et plus particulièrement le Nouveau Testament. Si le triangle de Karpman est bien partie prenante de l'anthropologie mimétique, nous devons donc en trouver des traces dans les Écritures. Et il semble que nous ayons une séquence candidate à ce rôle. C'est l'épisode des trois tentations du Christ au désert.
4: Tu as au moins les chiffres de ton côté. Trois tactiques chez Karpman, trois tentations pour le Christ.
3: C'est peut-être ce qui m'y a fait penser. L'épisode des trois tentations ne figure précisément que dans les évangiles de Luc et de Matthieu. Le texte est quasiment le même, seul l'ordre des tentations diffère.
4: Jean-Louis, ce serait bien de nous relire cela.
3: Voici ce qu'écrit Matthieu. Jésus fut emmené au désert par l'Esprit pour être tenté par le diable. Il jeûna durant 40 jours et 40 nuits, après quoi il eut faim. Le tentateur lui dit « Si tu es fils de Dieu, dis que ces pierres deviennent des pains. » Jésus répondit « Il est écrit, ce n'est pas de pain seul que vivra l'homme, mais de toute parole qui sort de la bouche de Dieu. » Alors le diable l'emmène dans la ville sainte, le place sur le pinacle du temple. « Si tu es fils de Dieu, jette-toi en bas. » Car il est écrit, « Il donnera pour toi des ordres à ses anges, et sur leurs mains ils te porteront. » Jésus dit, « Il est encore écrit, « Tu ne tenteras pas le Seigneur ton Dieu. » Le diable l'emmène alors sur une très haute montagne, lui montre tous les royaumes du monde dans leur gloire. « Tout cela, je te le donnerai si, te prosternant, tu me rends hommage. » Alors Jésus lui dit, « Retire-toi, Satan, car il est écrit, « C'est le Seigneur ton Dieu que tu adoreras, et à lui seul tu rendras un culte. » Alors le diable le quitte. »

Dans la première tentation, Satan suggère à Jésus d'utiliser son pouvoir pour transformer les pierres en pain, ce que Jésus rejette en disant que l'homme ne se nourrit pas que de pain. Il est clair que le sujet n'est pas la faim personnelle qu'éprouve Jésus. En effet, Jésus ne dit pas « je ne me nourris pas que de pain », mais l'homme, c'est-à-dire tout être humain, ne se nourrit pas que de pain. Ce sont donc tous les êtres humains qui sont ici en jeu. Si Jésus acceptait la proposition et utilisait ses pouvoirs, il les sauverait certes de la faim, mais les rendrait également dépendants de lui. C'est très exactement le schéma de Karpman, dans lequel une personne en assujettit une autre en la rendant dépendante de lui. Jésus refuse donc d'entrer dans le triangle de Karpman. En termes girardiens, il rejette la mauvaise réciprocité qui lui est proposée. Passons à la seconde tentation, dans laquelle Satan incite Jésus à se jeter dans le vide afin que Dieu le sauve. Il suggère de le faire depuis le haut du temple de Jérusalem, c'est-à-dire que ce sauvetage serait public. Jésus refuse encore, car ce serait un chantage à l'égard de Dieu. Si Jésus avait accepté, c'est en menaçant Dieu de faire de lui-même une victime qu'il aurait exercé ce chantage. Chantage aboutissant en effet à obliger Dieu à agir. Voici donc clairement la tactique de la victime. Satan a de nouveau proposé à Jésus d'entrer dans le triangle de Karpman, et une fois de plus, Jésus nous donne l'exemple du refus. Car soumettre autrui à un chantage, c'est le mal.

0: La troisième tentation est la proposition que Jésus devienne le roi de toutes les nations, mais à condition de faire allégeance à Satan. À l'évidence, c'est encore une incitation à entrer dans le triangle de Karpman, cette fois-ci dans le rôle du bourreau. Non qu'un roi soit nécessairement un oppresseur, mais un roi qui aurait fait allégeance à Satan le serait assurément. Et bien sûr, Jésus refuse à nouveau. Entrer dans le triangle de Karpman, c'est s'embarquer, et embarquer son ou ses interlocuteurs, dans une spirale de relations toxiques dans lesquelles chacun cherche à dominer. Il semble ainsi possible de comprendre l'épisode des trois tentations du Christ comme un enseignement à notre destination, de nous garder d'entrer dans le triangle de Karpman, dans cette spirale de relations toxiques. Jésus nous donne cet enseignement non par un prêche, mais par l'exemple. Sa démarche pédagogique à notre égard est « imitez-moi ».
1: N'y a-t-il pas d'autre chemin vers des relations toxiques ?
0: Cette interprétation de l'épisode des trois tentations du Christ signifie que le triangle de Karpman représente la matrice complète des relations toxiques entre les êtres humains. Autrement dit, parvenir à les surmonter, c'est-à-dire suivre l'exemple du Christ et se garder d'entrer dans le triangle de Karpman où chacun cherche à dominer l'autre. Et cela suffit à entretenir des relations saines avec autrui. Car les relations avec autrui nous sont essentielles. Ainsi dit Catherine de Sienne, « Dieu nous a créés imparfaits pour que nous nous mettions au service les uns des autres. Au service les uns des autres, c'est-à-dire tour à tour, sauveur et victime, mais cette fois-ci dans le sens réel de ces termes. Les comportements de sauveur et de victime au sens de Karpman sont en fait une perversion de cette nécessité des relations, perversion qui se résume à ce que chacun cherche à devenir le persécuteur de l'autre. »

0: Cet épisode des trois tentations est le premier enseignement de Jésus, son premier enseignement après son baptême. Il consiste donc à nous mettre en garde contre les trois comportements qui nous font entrer dans cette spirale toxique.
1: En quoi tout ceci est-il girardien ?
0: René Girard voit la source du mal et de la violence entre les êtres humains dans ce qu'il appelle la mauvaise réciprocité.
1: Tu as déjà employé ce terme.
0: Oui, il est bien temps de le préciser. Dans le langage de René Girard, la mauvaise réciprocité, c'est précisément la rivalité née du mimétisme et qui nous pousse à vouloir rabaisser l'autre, l'anéantir même, une fois que nous sommes entrés en rivalité. Les trois tactiques du triangle de Karpman sont les moyens par lesquels nous cherchons à atteindre ce but. Nous retrouvons aussi une idée centrale de la vision de René Girard. Pour lui, Jésus vient dénoncer les effets négatifs du mimétisme, depuis la rivalité entre deux personnes jusqu'à la mise à mort unanime d'une victime par la collectivité. Nous pouvons examiner l'épisode des trois tentations du point de vue du combat entre Jésus et Satan, ou pour formuler la chose dans le vocabulaire de René Girard, de la révélation par Jésus de la face sombre du mimétisme, celle de la mauvaise réciprocité que Satan précisément incarne. Dans cet épisode, Satan cherche en fait à disqualifier Jésus en le faisant entrer dans le triangle Karpman, c'est-à-dire le cycle de la mauvaise réciprocité. Satan n'y parvient pas et se retire dans l'attente d'une prochaine occasion. Quelle sera cette occasion ? La passion, bien sûr. Après son échec à piéger Jésus dans la réciprocité toxique, Satan va employer sa seconde arme, celle de l'unanimité sacrificielle. Mais restons-en aux trois tentations pour aujourd'hui.
1: Jean-Louis, peux-tu nous préciser le livre du père Pascal Hyde ?
0: Oui, il s'intitule « Le triangle maléfique » et a été publié en 2018 aux éditions de l'Emmanuel.
1: Merci, et merci aux auditeurs de leur écoute. Au revoir Jean-Louis.
0: Au revoir Catherine.

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1: Dans l'émission La science et nous, nous parlons en général de la science contemporaine, des découvertes récentes qui changent nos modes de vie et notre vision du monde. À notre époque, la recherche se développe de manière internationale. De nombreuses équipes de chercheurs travaillent en collaboration avec plusieurs pays. Les résultats sont publiés dans des revues internationales, avec des relecteurs de toutes les régions du monde. Mais cela n'a pas toujours été le cas, évidemment. Il y a eu des époques où la science était très développée dans certains pays du monde et très peu chez nous. C'était le cas au Moyen-Âge, par exemple. On connaît l'histoire de la découverte de la supernova du Crabe, une étoile qui a explosé en l'an 1054 et qui est devenue très brillante jour et nuit. Impossible de ne pas la voir à nos latitudes, et pourtant aucun écrit ne relate cet événement chez nous. En revanche, cette nouvelle étoile avait été observée en Chine durant la période de la dynastie Song de juillet 1054 à avril 1056. Des écrits et des cartes du ciel l'attestent. Les Chinois l'ont observée exactement à l'emplacement où on observe maintenant ce qu'on appelle la nébuleuse du Crabe, un vaste nuage interstellaire, ce qui nous reste de l'explosion. Que se passait-il donc à cette époque dans les pays asiatiques? Quel était le développement de la science, et en particulier la science du ciel en Extrême-Orient? J'ai avec moi aujourd'hui un spécialiste de cette question, Roland Trottignon. Bonjour Roland.
2: Bonjour.
1: Roland Trottignon est ingénieur de l'École centrale de Paris, ancien ingénieur chez Thomson puis Airbus, et il a aussi un diplôme de chinois, obtenu à l'Institut national des langues et civilisations orientales, appelé souvent d'un petit nom, Langzhou. Au cours de sa carrière d'ingénieur, il a beaucoup voyagé. Il a été expatrié en Chine, précisément à Canton, à Pékin, à Hong Kong, et aussi en Russie, à Moscou, et aussi à Singapour. Il est astronome amateur, et il s'est donc tout naturellement passionné pour la science du passé en Chine et dans d'autres civilisations asiatiques. Roland, peux-tu nous rappeler à quelle époque cette astronomie chinoise a été la plus florissante et nous parler des travaux retrouvés, écrits et cartes du ciel?
2: L'astronomie chinoise s'est développée il y a très très longtemps. Elle a pratiquement élaboré son modèle il y a 4500 ans. Et un modèle qui était assez différent de celui qui a été élaboré dans le monde méditerranéen. C'est une astronomie qui est orientée d'une part vers une astrologie d'État et d'autre part vers l'élaboration d'un calendrier lunisolaire, donc extrêmement complexe, beaucoup plus complexe que le nôtre.
1: Est-ce que c'est le calendrier qui est toujours utilisé en Chine, par exemple, pour le Nouvel An chinois et tout?
2: Oui, alors il est utilisé pour les fêtes familiales. Sur les calendriers, on a toujours les dates en calendrier traditionnel et en calendrier grégorien, qui est le nôtre. Et ce développement s'est donc fait sur ce modèle d'un ciel astrologique, et cela conduisait les Chinois à noter tous les événements. Et c'est ça qui est extraordinaire, c'est qu'ils ont noté systématiquement tout ce qu'ils voyaient dans le ciel, les novas, les comètes, et ce sont des documents qui sont toujours utilisables par l'astronomie moderne.
1: Quand tu dis un calendrier astrologique, ce que tu veux dire, c'est que le but de ce calendrier était quoi exactement? Parce que c'était le même calendrier qu'un calendrier astronomique, sauf que le but était différent.
2: Non, le but n'était pas le même, c'était une astrologie d'État. Le ciel était une espèce de reproduction de la Terre, c'était une espèce de miroir qui permettait de faire des prédictions politiques. Donc il y avait, dès le début, il y a eu des bureaux astronomiques qui enregistraient absolument tout, et les précisions étaient en général relativement bonnes. Ils avaient des instruments. Il y a eu des périodes très florissantes, par exemple durant la dynastie des Han, donc on est là à peu près à l'époque de l'Empire romain, et la grande période florissante, c'est celle justement des Tang et des Song, où là on a un sommet de la culture chinoise dans tous les domaines.
1: Quand tu dis astrologie d'État, ça veut dire que ça servait à prendre des décisions politiques ?
2: Oui, parce que le pôle céleste était considéré comme le palais impérial, et plus on s'éloignait du pôle, plus on allait aux frontières de l'Empire, et tous les événements qui pouvaient se produire dans le ciel, dans les différentes régions, avait une répercussion dans les décisions politiques. Il y a eu des batailles qui ont été menées ou annulées à cause d'observations du ciel.
1: Ah, moi, j'ai visité, je suis allé en Chine aussi, et à Pékin, il y a le temple du ciel.
2: Oui.
1: Et donc, c'était un endroit où l'empereur prenait des décisions, justement, par rapport au ciel, c'est ça ?
2: Oui, l'empereur était le fils du ciel. C'était donc le garant de l'accord entre la terre et le ciel. N'oublions pas que c'est un pays agricole. Donc tout ce qui est phénomène céleste, phénomène météorologique, est essentiel pour la survie de l'Empire.
1: Donc en fait, on a beaucoup de chance, parce que finalement, pour des raisons astrologiques, les Chinois ont observé le ciel d'une manière extrêmement précise, d'une manière qui nous est utile encore actuellement.
2: Oui.
1: Par rapport au, justement, l'histoire de l'astronomie, comme les supernovées, comme les choses comme
2: ça. On a 2000 ans de passage de la comète de Halley, qui sont répertoriés avec les dates précises et les endroits précis du ciel où elle est apparue.
1: Et on a retrouvé ces cartes du ciel, et quelquefois d'une manière par hasard, des choses assez extraordinaires,
2: hasard,
1: comme les grottes de Mogao, par exemple.
2: Les grottes de Mogao, qui sont près de la ville de Turfan, effectivement, abritaient une cellule monacale qui était fermée et qui a été mise au jour relativement récemment, et il y a à l'intérieur, chose extraordinaire, une carte du ciel sur papier, qui est la plus ancienne carte du ciel que l'on connaisse.
1: Il y a eu des piles de manuscrits, en fait, de manuscrits de toutes sortes, et parmi ces manuscrits, des documents astronomiques, dont cette carte du ciel. C'est absolument fabuleux.
2: Oui, c'est extraordinaire, parce que ça confirme que cette vision du ciel en Chine, qui a été la vision officielle jusqu'à l'ouverture sur l'Occident, était déjà extrêmement vivante, donc vers l'an 600 après Jésus-Christ, et on sait par des documents anciens que il y a 2500 ans, 3000 ans, eh bien il y avait déjà à peu près la même vision du ciel.
1: C'est extraordinaire. Cette grotte, elle a été redécouverte il y a un siècle à peu près.
2: Oui, c'est cela. Il y avait les grandes missions archéologiques franco-anglaises.
1: Et alors, tu m'as dit qu'il y avait eu un rôle important des jésuites.
2: Oui, alors, on présente l'astronomie chinoise comme très très isolée du reste du monde. Ça n'est pas si vrai, puisqu'il y a eu déjà une période durant laquelle la Chine et la Perse ont fait partie du même empire, de l'empire de Gengis Khan, et il y a eu la création d'un bureau islamique de l'astronomie. Et puis il y a eu après les contacts avec l'Occident, qui n'ont pas toujours été très cordiaux, comme on le sait, ça a été un peu difficile. Mais les jésuites, qui sont partis en Chine pour catéchiser la Chine, ont joué un très grand rôle dans les contacts scientifiques.
1: Et quel genre de
2: rôle ? Oui, leur but n'était pas de moderniser la Chine. Leur but était de convertir la Chine au catholicisme. Et paradoxalement, ils ont apporté des choses astronomiques en Chine, mais la Chine avait déjà un système astronomique assez élaboré, mais ils ont surtout fait connaître la civilisation chinoise en Europe. Et ils ont fait connaître l'astronomie chinoise en Europe. En fait, le basculement de l'astronomie chinoise traditionnelle vers l'astronomie moderne aura lieu seulement au XIXe siècle, avec des missionnaires, mais les missionnaires protestants. Et là, on aura la traduction des grands manuels d'astronomie occidentaux en chinois.
1: Ça veut dire que, comment dire, il y a une importance, d'une manière générale, des religieux. C'est les missionnaires qui ont permis de faire les communications entre les pays.
2: Oui, absolument. C'est les missionnaires qui... Les jésuites étaient d'ailleurs un petit peu gênés par le fait qu'ils n'étaient pas autorisés à diffuser l'astronomie européenne moderne. Ils devaient rester par ordre du Vatican sur des positions où la Terre était au centre, géocentrique.
1: Mais en fait, on n'a pas parlé de date. Ces jésuites en Chine, c'était à quelle époque ?
2: C'est le XVIIe siècle.
1: Le XVIIe siècle.
2: C'est le XVIIe siècle. Et certains vont devenir même comme verbiste, directeur du bureau astronomique. Hein, ils vont donner des cours d'astronomie à l'empereur lui-même, hein, parce qu'il parle couramment le chinois, il parle le manchou, et ils vont être acceptés à la cour. Ils vont faire des conversions à très haut niveau, mais évidemment, ça va très mal se passer au début du XVIIIe siècle avec la fameuse querelle des rites, où finalement on s'aperçoit que tradition occidentale et tradition chinoise, rites chrétiens et rites confucéens ne sont pas compatibles et il va y avoir une rupture.
1: Eh bien, c'est passionnant. Et alors, il y a aussi eu une avancée de l'astronomie très ancienne dans des pays, d'autres pays orientaux, comme en Inde, par exemple. Il y avait des observatoires comme en Ouzbékistan ou bien oui. Jaipur. Voilà.
2: Oui, alors il y a toujours eu des contacts avec la Chine. Hein, j'ai parlé des musulmans, hein, en particulier il y a eu le perse Jamal al-Din, hein, que les Chinois transcrivent en Jamaluddin, hein, qui est devenu directeur du bureau astronomique musulman à Pékin. Il y a eu les grands observatoires en Ouzbékistan, enfin le grand observatoire, et là on sait qu'il y a eu des Chinois. Il y a des Chinois qui y sont allés, qui ont travaillé là-bas, et qui ont rapporté sans doute des mesures. Et là, il faut dire qu'il y a encore des parties de l'histoire sur lesquelles on manque singulièrement de documents. Il y a probablement dans les au fond des bibliothèques, que ce soit en Perse, à Isfahan ou Téhéran, ou que ce soit en Ouzbékistan, des manuscrits qui restent à découvrir. Et on sait qu'il y a eu des échanges.
1: Et il y a des recherches actuellement qui se font là-dessus.
2: C'est difficile à faire, parce que il y avait Madame Aubin, qui était une spécialiste de ce genre de problème, qui disait le gros problème, c'est qu'on manque de spécialistes qui connaîtraient à la fois le perse ancien et le chinois ancien.
1: Effectivement.
2: C'est un gros problème. Et on fait toujours, il faut le dire, des découvertes importantes sur l'astronomie chinoise, en particulier quand on met au jour certaines tombes vieilles de 2000 ans, il y a à l'intérieur de magnifiques plafonds peints avec des reproductions du ciel. Et là, il y a des champs entiers qui s'ouvrent à la recherche, hein, et des peintures qu'on ne sait pas toujours interpréter. Hein, il y a encore énormément de choses à faire.
1: Eh bien, Roland, on t'écouterait des heures. J'espère qu'on aura l'occasion plus tard de faire une autre émission sur ce sujet de l'histoire de l'astronomie.
2: Avec plaisir.
1: Merci beaucoup. À bientôt.

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2: Bonjour à toutes et à tous et bienvenue sur les ondes de Radio Présence Figeac. Il vient de sonner 10h et il est l'heure de retrouver vos émissions locales avec aujourd'hui, en 7h, de la cuisine avec Annie et Hélène qui vont nous faire goûter des bons petits plats d'un bon appétit. Mais tout de suite, commençons 7h avec Pascal Laurière et l'émission Histoire de la Country Music. Bonne écoute auditive, chères auditrices et chers auditeurs.
3: 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Bonjour et bienvenue dans l'histoire de la country music où aujourd'hui nous allons continuer à parler du mouvement Outlaw, les hors-la-loi de Nashville. Situation. Nous sommes au début des années 70, la santé financière de Nashville et de l'industrie country est éclatante, les ponts jetés entre la musique pop et la musique country ont entraîné une formidable prospérité des studios de Nashville et les ventes de disques country sont à leur apogée. Si les artistes les plus âgés se sentent négligés et menacés, un groupe de jeunes musiciens décide de réagir. Ils sont anti-Nashville, anti-country pop, anti-Billy Sherrill, mais très pro-country music. On va les appeler les Outlaws, les hors-la-loi. Parmi ces hors-la-loi, Chris Christopherson, Willie Nelson, que nous avons déjà découvert. Il nous a resté un troisième, nous le découvrons aujourd'hui dans l'histoire de la country music. Il s'agit de Waylon Jennings.

William Jennings avec It's So Easy, composition de Buddy Holly. Buddy Holly, nous allons reparler dans quelques instants. Alors, William Jennings est donc ce troisième hors-la-loi. Il nous a quittés en 2002. Il est originaire du Texas. Il s'installe dans les années 50 à Lubbock, où il rencontre Buddy Holly, qui devient son ami. Après plusieurs enregistrements avec Buddy Holly, William Jennings devient en janvier 59, au sein des Crickets, le bassiste de Buddy. Le temps de la tournée est tragique. Ainsi, le 3 février au matin, l'avion loué par Buddy Holly s'écrase et William Jennings, qui devait se trouver dans cet avion, avait cédé sa place au Big Popper. Ainsi fut sauvé celui qui allait devenir l'un des personnages majeurs de la country music des années 70. En 64, William Jennings et ses Waylons deviennent la principale attraction d'un club de Phoenix dans l'Arizona. En 65, il rencontre Chet Atkins par l'intermédiaire de Bobby Barr.

Well, all right, it's so easy, maybe baby, à l'instant Peggy Sue, un medley of Buddy Hits, tiré de l'album I've Always Been Crazy de Waylon Jennings en 1978. Alors donc, en 65, il a rencontré Chet Atkins par l'intermédiaire de Bobby Barr, sachant que Chet Atkins donc l'a pris sur sa coupe, et en 66, Waylon Jennings s'installe à Nashville et enregistre une série d'excellents singles qui remportent un succès modéré. En 68, son nom était de plus en plus connu, mais il n'était déjà plus satisfait de ce Nashville sound imposé par les producteurs de RCA. Désirant enregistrer avec ses propres accompagnateurs plutôt qu'avec les excellents requins de Nashville, il monte à New York au début des années 70 et réussit à modifier les termes de son contrat. De retour à Nashville avec plus de liberté d'action, Waylon, l'imberbe devenu hirsute, prend les choses en main. Il produit lui-même ses albums, dont le fameux Honky Tonk Heroes en 1973. L'album, une réussite totale, faite de country rock contemporain, élargit l'audience de Waylon Jennings, qui en profite pour affirmer son attachement aux valeurs traditionnelles. Nous le retrouvons dans les années 60 avec une reprise de Roy Orbison, Crying, qui fut un de ses grands succès de l'époque.

Waylon Jennings en compagnie de Willie Nelson, c'est sur l'album Waylon and Willie de 1978. Alors Waylon Jennings, il émergea parallèlement à Willie Nelson en tant qu'archétype de la Star Outlaw. Il avait été lui aussi un artiste de Nashville, s'était orienté vers un son folky dans les années 60 et avait obtenu quelques tubes avec des chansons telles que Walk on Out of My Mind en 1968. À l'orée des années 70, il se mit donc à combattre le système de Nashville. Il fit appel à de jeunes auteurs. Après Honky Tonk Heroes en 73, c'est Wanted the Outlaws qui lui amène la consécration. Wanted the Outlaws, album de Waylon Jennings, Willie Nelson, Tom Paul Glaser et sa future femme Jessie Coulter. Ce disque vendit l'image de l'Outlaw à toute l'Amérique. Autre grand succès, l'album Highwayman, beaucoup plus tard, parce qu'en 1985, l'association de Willie Nelson, Johnny Cash, Chris Christopherson et Waylon Jennings. Et d'ailleurs, deux autres albums ont suivi ce fameux Highwayman. Allez, on retrouve Waylon Jennings en compagnie de Kimmy Rhodes sur son album de 1994. L'album de Kimmy Rhodes, bien sûr, c'était West Texas Even.

The Last Cowboy Song, Waylon Jennings en compagnie de Willie Nelson, Johnny Cash et Chris Christopherson, donc sur l'album Highwayman en 1985. Alors, Waylon Jennings, vocaliste de premier plan, bon instrumentiste et compositeur doué, n'a jamais renié ses racines et il restera un des grands de la country music. Il nous a quittés à l'âge de 65 ans en 2002. Nous allons le retrouver sur un album de 1983, It's Only Rock'n'Roll, son album hommage au rock'n'roll.

Waylon Jennings dans l'histoire de la country music avec I Walk the Line, un titre de Johnny Cash. Nous le retrouvons sans plus tarder avec Tonight the Bottle Let Me Down de son copain Merle Haggard.

Un piano un peu boogie-boogie sur cette version de Waylon Jennings de ce titre, donc de Merlagar, Tonight the Bottle Let Me Down. C'est là-dessus que va se clôturer cette histoire de la country music pour aujourd'hui. Donc je vous dis au revoir, à très bientôt sur cette même antenne pour la suite. La prochaine fois, nous finirons de parler des Outlaws en quelque sorte avec David Lanko et Tampal Glaser et nous commencerons sûrement à parler du rock sudiste où il y a tout de même une certaine influence country, du moins sur certaines formations. Voilà, c'est là-dessus qu'on se sépare, à très bientôt donc sur cette même antenne pour la suite de l'histoire de la country music.

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2: Mais bonjour à tout le monde.
3: Et bonne semaine.
2: Et bonne semaine, ou à bientôt. Non, tout de suite.
3: Voilà, alors, pour le menu, nous allons commencer par des rillettes de radis au fromage frais. Alors, il vous faut, pour les ingrédients, une boîte de radis. Bon, c'est pour 3 à 4 personnes. Hein. Un demi-paquet de ciboulette, c'est à vue de nez aussi. 250 g de fromage frais, du sel et du poivre, du moulin. Voilà, voilà. Alors, vous allez bien sûr retirer les fans des radis et je les garde, moi, pour de la soupe. Ça,
2: Dans une soupe froide, tout avec les courgettes, ça marche très
3: bien. Tout à fait. Alors, vous allez d'abord couper les extrémités des radis, tout le monde le sait, et vous allez les râper, disons, à l'aide d'une râpe fine ou bien d'un robot muni d'une râpe. Moi, je prends une moulinette et avec, une râpe.
2: La moulinette de grand-mère.
3: Tout à fait, voilà. Alors, vous allez ciseler la ciboulette, bien sûr. Et dans un saladier, vous allez mélanger les radis râpés, le fromage frais, la ciboulette. Vous allez saler, poivrer et vous mélangez bien. Voilà, c'est tout simple et ça peut faire une entrée rafraîchissante. Alors, oui. Pour les ingrédients, une botte de radis, un demi-bouquet de ciboulette, 200 à 250 g de fromage frais, du sel et du poivre du moulin.
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3: La suite du menu, un sauté de porc au miel. Alors, vous allez prendre, pour 4 personnes, 600 grammes. Je pense qu'un filet mignon de porc, c'est dans les 600 grammes, voilà. 3 échalotes, une gousse d'ail. 3 cuillères à soupe de moutarde, 3 cuillères à soupe de miel, 2 cuillères à soupe d'huile d'olive, 5 centilitres de vin blanc sec et du sel et du poivre. Alors, vous allez commencer par couper le filet mignon en cubes. Vous allez éplucher l'échalote, bien sûr, finement, et vous allez réserver. Maintenant, vous allez hacher la gousse d'ail et dans un bol, vous allez mélanger la moutarde, le miel, l'ail. Vous salez, poivrez. Alors, maintenant, dans un wok, on peut faire dans un récipient autre qu'un wok, mais enfin, voilà. Vous allez faire dorer les morceaux de filet 5 minutes feu vif. Vous surveillez, vous allez les retourner régulièrement et vous mettez un peu de sel et poivre et vous allez les réserver sur une assiette. Ensuite, vous allez faire revenir l'échalote 2 minutes à feu vif, toujours en surveillant, avec une cuillère à soupe d'huile, sans cesser de remuer. Ensuite, vous allez déglacer avec le vin blanc, en grattant bien les sucs de cuisson. Maintenant, vous allez réunir le tout dans ce wok, c'est-à-dire la sauce au miel, la moutarde. Vous allez porter à ébullition. Puis, à un moment donné, vous allez ajouter la viande, vous allez baisser le feu, surtout, et vous allez laisser mijoter tout doucement 10 minutes. Et vous surveillez en mélangeant de temps en temps. Alors, bien sûr, vous allez goûter un peu, vous allez rectifier l'assaisonnement. Et vous servez tout de suite, tant qu'à faire, avec des pommes vapeur ou du riz. C'est tout simple. Alors, je vais vous reprendre les ingrédients pour ce sauté de porc au miel. Alors, 4 personnes, 600 g de filet mignon de porc, 3 échalotes, une gousse d'ail, 3 cuillères à soupe de moutarde, 2 cuillères à soupe de miel, 2 cuillères à soupe d'huile d'olive, un peu de vin blanc, 5 centilitres, c'est pas beaucoup, du sel et du poivre. Voilà, alors peut-être un peu de musique après tout.
2: D'accord,
3: ça, pour digérer.
2: Pour te faire plaisir, Yves Duteil, le simple fait que tu existes.
4: Les étoiles...

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2: Alors, pour le dessert, nous allons faire un crumble, poire et amandes. Il y a des poires, hein, en ce moment. Voilà. Pas sur mes... pour nos arbres encore, mais elles doivent venir d'Italie ou peut-être dans le midi, peut-être.
3: L'autre jour, j'avais des belles poires à batte qui étaient très bonnes.
2: Ah oui, j'aime bien la batte, ouais. Alors, bon, pour ce crumble, 4 poires. 150 g de purée d'amande. Un jus de citron. Une cuillère à café de cannelle, poudre. 200 g de sucre blond. 150 g de farine de riz complet. Alors, vous allez commencer par éplucher les poires, coupez-les en dés, et vous allez les arroser de jus de citron, parce qu'elles noirciraient très vite, hein, et vous saupoudrez de 50 g de sucre. Maintenant, dans un saladier, vous allez mettre le reste de sucre, la purée d'amande et la farine. Vous allez mélanger jusqu'à obtenir un mélange granuleux. Tout le monde sait préparer, je crois, les crumbles. Voilà. Et ensuite, vous allez disposer sur les poires, c'est-à-dire les poires au fond du moule, et vous mettez ce crumble par-dessus, et vous allez enfourner, allez, 25 à 30 minutes. Voilà. Je vais reprendre les ingrédients. Oui. 4 poires, 150 g de sucre, de purée d'amande, excusez-moi, un jus de citron, une cuillère à café de cannelle poudre, 200 g de sucre blond, 150 g de farine de riz complet. Moi, je prends la farine ordinaire. Ça, c'est pour faire le crumble. Voilà, bon, ben, je pense que c'est tout.
3: La farine de riz, l'intérêt, c'est que si on est allergique au gluten,
2: la farine de riz, supporte mieux.
3: La farine de riz, ouais, ne contient pas de gluten. Et ça peut permettre de faire des, ouais, desserts et des crumbles sans gluten à ceux qui, ah, sont, ouais, intolérants au gluten.
2: Très bien. Alors, écoutez, bonne semaine et bon appétit à tous.
3: Et bien, bonne, ouais, semaine à tout le monde.
2: Voilà.
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6: Bonjour à tous, à la une de l'actualité, le suspect toujours en fuite, une explosion d'un colis piégé a eu lieu hier soir à Monaco, la piste de l'attentat est privilégiée mais pas confirmée, 3 personnes d'une même famille originaire d'Ukraine ont été blessées, l'homme ciblé est un oligarque ukrainien connu pour ses liens dans des trafics d'armes, un homme aurait déposé un sac rempli de boulons devant un immeuble, le parquet de Nice a été saisi. Les hôpitaux restent en alerte, Sébastien Lecornu maintient les plans Orsan 2 et 3 malgré la fin de la canicule pour permettre les déprogrammations. Programmation d'opérations et les rappels de personnel en cas de besoin. Le Premier ministre annonce que 30 000 climatisateurs seront livrés aux hôpitaux dans les prochains jours. Plus de 11 000 foyers privés d'électricité hier soir dans le Nord, Hélène. Des perturbations à cause de violents orages. Environ 6 500 logements étaient sans courant hier en fin de journée en Ile-de-France avec les fortes chaleurs. Les réparations continuent. Attention au risque d'incendie. Demain, 6 départements du pourtour méditerranéen vont être placés en vigilance rouge ce mercredi, soit en alerte très élevée. En cause, le renforcement du Mistral et de la Tramontagne sur des sols déjà très secs après plus de 10 jours de canicule. C'est la dernière épreuve du brevet des collèges. Les maths, c'est ce matin. Ils sont près de 854 000 à passer l'examen pour la session 2026. Faire des calculs ou résoudre des problèmes, certains sont prêts, d'autres moins.
7: Franchement, cette année, ça a été... on a eu des bons profs, c'était assez simple. Et je pense que les sujets qu'on aura, ça sera des sujets sur lesquels on a travaillé tout au long de l'année. Et que si ça se passe pas bien, en vrai, il y aura les autres matières pour rattraper.
8: Moi, j'ai toujours été nulle en maths. Donc, pour tous les gens qui sont nuls en maths, demain, ça va être chaud. Donc, travaillez, apprenez Pythagore, apprenez Thalès, apprenez tout. Moi, je sais que je vais rater maths. Du coup, j'ai tout mis sur histoire et français.
9: Ben, je pense que ça va être facile parce que c'est des trucs qui tombent toutes les années. Du coup, on sait quoi réviser. Mais il y a beaucoup de choses à apprendre quand même.
6: Des propos recueillis par Mylène Desbac et les résultats du brevet, ce sera dès le 10 juillet prochain en ligne ou directement devant les établissements. La France suspend demain sa taxe de 2 euros sur les petits colis importés. Une décision après l'entrée en vigueur d'un nouveau droit de douane européen de 3 euros. La taxe française mise en place en mars pour viser notamment Chine, Temu et AliExpress était contournée. Les expéditions transitées par d'autres pays européens. On termine par du sport et l'Allemagne éliminée de la Coupe du Monde hier soir en 16e de finale par le Paraguay au tir au but. C'est passé pour le Maroc face aux Pays-Bas au tir au but. Et puis la France joue ce soir contre la Suède à 23h. Belle journée à tous.

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1: Bonjour à tous, bienvenue dans votre rendez-vous culturel de ce mardi, à ne pas manquer ces jours-ci en Midi-Pyrénées. D'abord à Toulouse jusqu'au 5 juillet et joué sous la direction de Léo Hussin, l'opéra Carmen de Bizet au Théâtre du Capitole, un des opéras les plus joués au monde et régulièrement au Théâtre du Capitole. Si vous souhaitez vous inscrire, il ne reste que quelques places pour demain mercredi à 19h30 sur le site internet de l'Opéra National du Capitole. Dans le Gers, si vous passez à l'Art au Mieux, venez visiter la collégiale Saint-Pierre, église du XIVe siècle inscrite au patrimoine mondial de l'UNESCO. Un guide vous fera visiter l'église, le cloître et la sacristie, mais aussi vous parlera de la fondation du village au XIe siècle et son essor jusqu'à la construction de la collégiale. Les visites sont proposées du lundi au samedi, de 10h à 18h30, mais aussi le dimanche, de 14h à 18h30. Dans le Tarn-et-Garonne, pourquoi ne pas tenter la pente d'eau de Montèche ? 1h30 de balade en péniche sur le canal latéral à la Garonne qui vous mènera à cette pente d'eau, une sorte d'ascenseur à bateau qui pousse l'eau sur la pente en même temps que le bateau avance et qui faisait gagner jusqu'à 2009 45 minutes au bateau qui aurait dû sans cela passer 5 écluses. Et vous aurez également accès à un espace de documentation, à la voie verte ainsi qu'à plusieurs parcs avec aires de jeu pour pique-niquer avec les enfants, cela aux extrémités du site. Et enfin, sur le lieu de 3 écluses, vous pourrez profiter du restaurant de cuisine locale La Belle Équipe ainsi que d'une halte vélo ou d'un hébergement Gîte de France. Pour des activités nautiques, enfin, est proposée la location de paddle ou canoë. Plus d'informations sur le site La Pente d'eau de Montèche. En Aveyron, l'association Monde et Multitude et la médiathèque La Gageothèque proposent un cinéma en plein air à Mont-Rosier, sur le parking de la salle d'animation rue des Écoles. Ce soir sera projeté Compostelle, ce film tout public qui a dépassé le million d'entrées et qui parle des chemins de Saint-Jacques sous l'angle de la réinsertion sociale de jeunes délinquants. Grâce à une association, Fred, joué par Alexandre Alamy, amène un jeune sur les chemins de Saint-Jacques pour apaiser son passé et apprendre à canaliser sa colère et son sentiment d'abandon. 2 mois de marche entre affrontements, discussions fortes, expérience de sa faiblesse et un lien qui se construit entre les deux personnages. Pour assister à la séance, le tarif est de 6 euros. Et enfin, en Ariège, le domaine des coteaux d'Engravier vous invite jeudi 2 juillet de 10h à midi à visiter ses vignes. Sommeliers, cavistes, passionnés, néophytes ou tout simplement curieux, vous y découvrirez les différentes étapes de la culture de la vigne en bio, de la taille jusqu'aux vendanges et de la vinification. Une dégustation des différents crus sera proposée à la fin. La réservation est gratuite, mais conseillée, et vous pourrez la faire sur internet. Pour plus de dates, rendez-vous sur le site Pyrénées Ariège. Attention, l'alcool est à consommer avec modération. C'est la fin de cet agenda culturel. Passez une excellente journée sur Radio Présence.

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6: Dieu crève l'écran. C'est le titre du nouveau livre du frère Jean-Alexandre aux éditions du Carmel. Des repères spirituels en temps d'hyperconnexion. Des livres sur la question de notre rapport aux écrans, sur le sevrage proposé par certains, comme pour des alcooliques anonymes, pour ceux qui utilisent trop leur téléphone, y compris dans les temps de repos. Ce livre est tout à fait différent. Il ne propose pas un chemin de sevrage, il ne propose pas une culpabilisation de notre utilisation des écrans. Il part du principe que nous sommes dans un monde hyper connecté et il propose un chemin pour que dans ce monde d'aujourd'hui, nous puissions conserver une vie intérieure. Ce livre, donc, à s'offrir ou à offrir à une personne que l'on aime, nous permettra de rechercher notre vie intérieure dans ce monde où nous avons beaucoup de sollicitations et où cette vie intérieure peut nous échapper. L'auteur, Carme, maître de novice et engagé dans la pastorale des jeunes, sait bien comment nous fonctionnons aujourd'hui avec nos écrans. Et il veut nous permettre de vivre aussi notre dimension spirituelle. Donner des repères, des trucs, pour que la vie intérieure retrouve sa place aujourd'hui. C'est un livre très pratique qui va toujours conclure ses chapitres par des points pratiques et puis un petit texte à méditer sur le thème. Par exemple, quand il nous parle de l'unité, l'unité qui est aussi notre unité intérieure, point pratique qu'il nous propose. Cherchons, au terme de ce 7e chapitre, à interroger notre chemin spirituel appelé à l'unité à travers un travail intérieur. Mon unité de vie, dirais-je que ma vie est relativement unifiée, ou saurais-je répéter ce qui entrave ce chemin d'unification? La grâce du baptême. Si j'ai reçu le baptême, ai-je vraiment perçu la valeur de ce don et combien s'y trouve la source de mon identité la plus profonde? Ma mémoire. Comment est-ce que je l'active? Est-ce que je prends régulièrement le temps de faire le point sur ma vie? Ma vie profonde. Quels moyens est-ce que je me donne pour me connaître en profondeur et avancer vers plus d'humanité et de sainteté avec la grâce de Dieu? Voyez qu'ainsi l'auteur reprend les différents thèmes principaux de son chapitre et les retravaille pour nous permettre de faire le point d'un point de vue pratique, et puis derrière un texte à méditer. Sa proposition. Méditons cette lettre de Sainte Élisabeth, écrite au dernier jour de l'année civile, le 31 décembre de 1902, alors qu'elle annonce au chanoine Angle qu'elle vient d'être admise à la profession solennelle. Ce prêtre fut un témoin privilégié de sa vocation au Carmel. La préparation de cet engagement définitif fut, pour la sainte de Dijon, l'occasion de relire sa vie et d'y constater la divine poursuite du Seigneur. Cher monsieur le chanoine, vous avez toujours été si bon pour moi, et vous vous êtes tant intéressé à ma vocation, aussi ce soir, mon âme vient confier à la vôtre son immense bonheur. L'époux m'a dit « Veni ». Et le 11 janvier, en cette belle fête de l'Épiphanie, toute de la lumière et d'adoration, je prononcerai mes vœux qui m'uniront à jamais au Christ. Vous qui, depuis mon enfance, m'avez suivi et m'avez reçu les premières confidences, pouvez-vous comprendre ce bonheur si grand dont mon âme est inondée? Ce soir, j'ai demandé les prières de ma chère communauté et demain commence ma retraite de 10 jours. Cela me semble un rêve, je l'ai tant attendu, tant désiré. Dieu crève l'écran, du frère Jean-Alexandre, aux éditions du Carmel, un livre vraiment précieux.

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0: Bonjour à tous et bienvenue dans l'émission biblique selon les Écritures. Pierre-Yves Révillon au micro avec le père Alain Marchadour, bibliste. Bonjour père Alain.
1: Bonjour Pierre-Yves.
0: Pour nos nouveaux auditeurs, je rappelle père Alain que vous êtes prêtre assomptionniste et bibliste, docteur en exégèse biblique, ancien enseignant et doyen de la faculté de théologie de Toulouse, ancienne enseignante et chercheur à l'école biblique et archéologique française de Jérusalem. La semaine dernière, nous avions commencé à retracer votre parcours de bibliste et d'exégète et nous allons poursuivre aujourd'hui notre entretien. Alors, justement, la dernière étape de votre parcours que vous avez souligné, c'est votre séjour à l'école biblique et archéologique française de Jérusalem. Cela doit être particulièrement émouvant et passionnant d'étudier, d'enseigner la Bible sur les lieux mêmes des événements. N'allez-vous pas jusqu'à écrire que la Terre Sainte est devenue votre patrie spirituelle ?
1: Ben oui, je crois que je pourrais signer ce que j'ai écrit il y a quelques années. Peut-être pour relier un peu les choses, la formation spécifique en exégèse, elle se fait chez les pères jésuites à Rome. L'Institut biblique de Rome, je vous ai évoqué cette institution créée en 1909, à une époque où l'Église était très pauvre sur cette dimension d'exégèse. J'y reviendrai après. Et donc, on est licencié en exégèse à Rome, et c'est une bonne chose d'aller à Jérusalem compléter sa formation chez les Dominicains, avec des études plus spécialisées, plus sur le terrain, avec des voyages organisés par des professeurs de Dominicains qui sont très compétents, une grande école, comme vous savez. Et ça a été ma première période, et plus tard, je viendrai pendant 12 ans à Jérusalem, donc une autre étape de ma vie, mais j'y reviendrai. Alors, peut-être qualifier ou préciser ce que c'est qu'un exégète, ou vous aviez d'autres questions sur que vous vouliez poser ?
0: Oui, effectivement, on aimerait bien savoir en quoi consiste concrètement le métier de bibliste et d'exégète. D'abord, y a-t-il une différence entre bibliste et exégète ?
1: En réalité, il n'y a pas une énorme différence, si vous voulez. Bibliste est peut-être plus populaire. Le mot est forgé sur le mot Bible. Bible, bibliste, ça veut dire quelqu'un qui s'occupe de la Bible. Alors que exégète est un mot plus technique, qui est d'ailleurs un mot forgé à partir de l'Évangile. Il y a dans l'Évangile un passage, dans le prologue de Saint Jean, à la fin du prologue de Saint Jean, il est dit « Dieu, personne ne l'a jamais vu, Jésus, le Christ, nous l'a expliqué. » Et le mot « expliqué » en grec, c'est « exégèse ». Donc, le premier exégète, on pourrait dire, l'exégète de Dieu, c'est Jésus. Et donc, être exégète, c'est être un spécialiste qui travaille les Écritures et qui explique les Écritures, mais en réalité, les deux termes sont assez complémentaires et disent un peu la même chose. Peut-être que je pourrais, sur ce plan-là, faire une petite ouverture qui peut éclairer les chrétiens et peut-être aussi les non-chrétiens. Je suis convaincu que dans le rapport à l'Évangile ou le rapport à l'Église, il y a quatre fonctions qui sont essentielles. Quatre fonctions. Et chacun étant attribué à un groupe. Alors je vous les donne, peut-être ça nous aidera dans l'avenir à réfléchir. La première fonction, je dirais, c'est la fonction de l'exégète, justement. L'exégète, c'est celui qui, si on veut prendre une métaphore, qui travaille dans la soute, qui s'intéresse au bateau, comment le bateau est né, qu'est-ce qu'il y a eu comme changement, des équipements, on a changé des pièces. Enfin, c'est celui qui travaille au cœur du bateau. Le théologien, c'est la deuxième fonction, c'est celui qui est sur le pont. Lui, il connaît l'exégète, mais il n'est pas exégète lui-même directement, mais il s'inspire beaucoup du travail de l'exégète, mais lui, il regarde. Il est sur le pont et il voit les choses qui passent, des bateaux qui traversent sa route, d'autres bateaux, et il essaie d'expliquer comment ce bateau sur lequel nous sommes, il croise d'autres bateaux.

0: taux, quelle vie il apporte, enfin tout un tas de choses. Et le troisième fonction, je dirais, c'est le pasteur. Le pasteur, ça peut être celui qui fait de la catéchèse, les parents d'élèves qui font de la catéchèse aux enfants. C'est le pasteur qui prêche à son église. Lui, il n'est pas exégète directement, mais il connaît quand même une partie, il l'a étudié, il connaît un peu la théologie, mais lui va essayer d'ouvrir sur ce qu'on appellerait la pastorale. Et puis il y a une quatrième fonction qui va unifier tous les personnages, c'est ce qu'on pourrait appeler la fonction du saint. La sainteté, chacun doit la vivre, aussi bien l'exégète que le théologien, que le pasteur et que le chrétien ordinaire. Donc vous voyez, c'est une façon de dire, toutes les fonctions ne sont pas à remplir par tout le monde. Mais la sainteté, par contre, elle est donnée à chacun. Aucun n'est dispensé, ni l'exégète, ni le théologien. Il n'y a rien de pire qu'un exégète qui ne croit plus. Même si aujourd'hui, on sait que vous pouvez avoir des exégètes qui travaillent la Bible, en dehors même de l'Église. Mais ça, c'est encore un autre problème. C'est un livre qui peut être étudié par des gens croyants ou non-croyants. Mais ça va déterminer le genre de lecture. Alors, vous voyez, c'est cette triple fonction. Moi, je suis à la fois bibliste et exégète. C'est-à-dire, j'enseigne l'Écriture et je la travaille, parfois je la traduis. Enfin, et c'est une tâche spécifique, indispensable, je dirais, dans l'Église. Si, par malheur, l'exégèse disparaissait, ça serait dramatique. C'est pour ça qu'il faut des exégètes. Et c'est pour ça, d'ailleurs, que quand j'étais à Jérusalem, par exemple, je voyais des jeunes étudiants. Là, quand j'étais à Jérusalem, j'ai dirigé une thèse de doctorat à l'école biblique d'un jeune Italien qui a passé 3 années à Jérusalem à apprendre les langues. Et on se dit, aujourd'hui, il y a beaucoup de jeunes, ils n'ont pas envie quand même de, entre guillemets, de perdre leur vie à apprendre des langues mortes souvent, qui ont disparu. Et pourtant, si on veut être de bons exégètes, il faut aussi s'enfouir et accepter cette formation longue, ardue, mais qui débouche souvent sur beaucoup d'espérance.
1: Est-ce qu'il n'y a pas un cinquième acteur qui intervient dans toute cette organisation, qui serait une autorité à laquelle vous devez vous référer en tant que bibliste, le magistère? Est-ce que vous avez une grande liberté en matière de recherche et d'enseignement, ou est-ce que vous devez, comme on le faisait, je pense, autrefois, soumettre vos publications à un imprimatur, à un ilobstat? Comment ça fonctionne?
0: Oui, alors là, vous m'entraînez sur un terrain qui est plus glissant. C'est vrai que ça n'a pas toujours existé. Et quand on, par exemple, j'ai lu et je relis assez souvent parce que c'est très beau la correspondance entre le père Lagrange, qui est le fondateur de l'Institut biblique de Rome, de l'école biblique de Jérusalem, et le père Cormier, qui était le maître général des dominicains à cette époque-là. On est dans les années 1900, le père Lagrange étant un fondateur formidable, et le père Lagrange devait remettre ses livres à Rome, père Cormier, pour avoir l'imprimature. Et un jour, le père Lagrange s'est plaint auprès du père Cormier en lui disant: est-ce qu'un jour vous me donnerez des correcteurs intelligents qui comprennent ce que j'ai écrit? Car tous les livres du père Lagrange étaient rejetés en disant que non, c'était pas publiable. Et alors le père Cormier a fait une faveur au père Lagrange, il lui a dit: je vais vous donner le plus intelligent des dominicains qui sont à Rome avec moi, c'est le père Sertillange, qui était un grand philosophe dominicain. Il a lu le livre du père Lagrange, un des livres du père Lagrange, et très vite il l'a remis au père Cormier en lui disant: mais ce livre est magnifique, il faut le publier. Et le père Lagrange dit: malheureusement, on ne lui a pu donner d'autres de mes livres au père, parce que justement il était trop favorable. Alors c'est vrai qu'aujourd'hui ce passage par l'imprimature, oui, c'est allégé quand même beaucoup. Mais normalement, il existe encore, et certains le pratiquent, d'autres maisons d'édition non chrétiennes ne le pratiquent pas. Mais en général, beaucoup d'auteurs font relire quand même leurs livres et reçoivent un imprimatur, mais beaucoup plus souple qu'autrefois.
1: C'est peut-être un signe d'humilité et peut-être aussi une occasion de débat intéressant.
0: Oui, et puis c'est souvent après, quand les livres sont publiés, qu'on voit s'ils peut faire naître des difficultés, et ça, c'est, ça arrive quelquefois, hein. C'est souvent après coup que des livres posent problème. C'est arrivé à quelques auteurs qui ont eu des difficultés avec Rome, mais des difficultés parfois malheureuses, on pourrait dire. Parce que ce que je vous disais du père Lagrange, c'est répété souvent à Rome avec des lecteurs parfois pas très favorables. Et je pense que là-dessus, on a quand même beaucoup évolué. On ne va pas rentrer dans les détails, mais il y a une ouverture beaucoup plus grande. Et c'est vrai que vous avez raison de dire, je l'ai peut-être un peu négligé, c'est peut-être par métier, le magistère de l'Église est important. C'est-à-dire, il reste... On est des exégètes qui sommes à l'intérieur de l'Église, et donc on n'a pas la seule autorité pour interpréter les Écritures, c'est les évêques, c'est le pape. Donc il y a une délégation, mais en général, il s'inspire quand même aussi du travail des exégètes.
1: Et d'ailleurs, le texte conciliaire Dei Verbum a bien précisé les choses.
0: Bien
1: à ce
0: sûr,
1: sujet.
0: Oui, c'est pour ça qu'aujourd'hui c'est beaucoup plus clair, si vous voulez.
1: Alors, j'en reviens à votre métier de bibliste, parce que nos auditeurs doivent quand même avoir envie de savoir concrètement qu'est-ce que vous faites en ce moment, sur quoi travaillez-vous ?
0: Alors, là, actuellement, je travaille sur... Alors, il y a aussi les publications, puisque ça, c'est l'occasion de le dire. C'est vrai que je fais partie des exégètes qui ont beaucoup publié. En général, ça fait partie de notre métier. C'est-à-dire, quand on a travaillé, quand on a enseigné quelque chose pendant de longues années, parfois, on a envie de le ressaisir et d'en faire une publication. Donc, c'est ce qui arrive. Actuellement, je travaille sur un thème assez intéressant, pas si facile, qui a été une commande. De temps en temps, on a des commandes, comme ça on nous dit... C'est dans une collection qui s'appelle « Qu'est-ce que la Bible dit d'eux ?» Trois points. Alors, sont déjà sortis quelques livres. Là, par exemple, ça va peut-être vous étonner, « Qu'est-ce que la Bible dit du vin ?» Et c'est un petit livre est sorti, écrit par un dominicain, très intéressant. Donc moi, c'est « Qu'est-ce que la Bible dit de la fidélité ?» C'est un immense thème. Et là, j'ai dû creuser, bien sûr, parce que fidélité, c'est un mot abstrait qui n'existe pas dans le langage hébreu. En hébreu, le mot fidélité n'existe pas. Le mot fides, en latin, le mot croire existe en hébreu, mais fidélité... Vous voyez, c'est beau dire, il y a tout un travail à faire sur la langue qui pose aussi le problème des traducteurs, parce que j'ai aussi travaillé à la traduction, j'ai contribué à la traduction de la Bible Bayard, qui est paru dans les années 2000, avec des écrivains. Nous avons fait une tentative de traduction, et encore aujourd'hui, on continue à traduire, hein, faut pas nous faire des illusions. Dans le monde, on continue à faire de nouvelles traductions de la Bible, surtout en Afrique, par exemple, en Inde, en Asie. C'est pas fini, on aura toujours besoin de traduire la Bible.
1: Alors justement, est-ce qu'un bibliste doit-il obligatoirement connaître les langues bibliques, l'hébreu, le grec ? Peut-on se contenter de traduction pour faire un travail d'exégèse fiable ?
0: Non. L'exégète, il est obligé de connaître les langues primitives, c'est-à-dire l'hébreu, bien sûr. On ne peut pas être bibliste si on ne connaît pas l'hébreu. Le grec aussi, parce que n'oublions pas que la Septante, on l'appelle la Septante parce qu'elle a été faite, d'après une légende, par 72 hommes qui étaient isolés, à qui on aurait remis la Bible hébraïque, et qui auraient rendu leur production avec une identité tellement extraordinaire que c'était quasiment un miracle. C'est une légende autour de la Septante. Mais ce qui n'est pas une légende, par contre, c'est cette audace formidable que, à Alexandrie, les Juifs, qui ne savaient plus pour beaucoup d'entre eux l'hébreu, ont eu besoin d'une traduction en grec de la Bible. C'est la première grande traduction qui a été faite en grec. Et c'est la traduction, on l'oublie souvent et on ne le sait pas, c'est que les premiers chrétiens n'ont eu à leur portée que la Bible grecque. La Bible hébraïque n'est venue que plus tard, avec Saint Jérôme en particulier, qui a parlé beaucoup de la Veritas Hebraica. Mais avant Saint Jérôme, la Bible qui faisait autorité, c'était la Bible grecque, c'était la Septante. Et donc c'est dire que le grec est indispensable, le latin aussi bien sûr, parce que le latin était aussi la langue de l'Église jusqu'à Vatican II pratiquement. Hein. Il revient aujourd'hui dans certains courants de l'Église qui ont envie de dire la messe en latin. Bon, c'est pas tellement ma tendance, mais même si j'ai passé 6 ans à Rome en suivant tous mes cours en latin, en passant tous mes examens en latin, en écrivant tous mes travaux en latin, c'est pour dire, j'aime bien le latin, Mais je pense que aujourd'hui, c'est important que les gens aient accès à la Bible dans la langue qui est la leur.
1: Oui, et qu'ils y fassent confiance, parce que finalement, il y a une formule célèbre, traduire c'est trahir, on l'a parfois appliquée à certaines traductions même de la Bible, etc. Est-ce que les traductions qui sont à notre disposition aujourd'hui, je pense à la Bible de Jérusalem, à la Tobe, etc., on peut leur faire totalement confiance?
0: Oui, oui, je crois que ça c'est incontestable, même si... Après, les mots peuvent changer selon les langues, hein, selon les traducteurs aussi. Aujourd'hui, peut-être, il y a moins, dans nos pays, au moins, il y a moins de grandes traductions. Il y en a eu beaucoup après Vatican II, aussi bien en allemand, en anglais, en italien, en espagnol. On a beaucoup traduit, et aujourd'hui, je pense que on a des traductions qui sont quand même très fiables, même si, comme vous dites, on peut traduire, c'est toujours, au fond, s'éloigner. C'est-à-dire, vous savez, quand on traduit... C'est un peu comme franchir une douane. Quand vous passez la douane, il y a des choses qui ne passent pas. Il y a des mots qui sont tellement spécifiques que vous êtes obligé de les laisser de l'autre côté de la douane et vous êtes obligé de trouver un autre mot pour dire ce que voulait dire le mot hébreu, mais qui ne sera jamais identique à ce que vous allez vouloir trouver.
1: Alors justement, dans les traductions, il y a cette traduction œcuménique de la Bible,
0: oui,
1: qui est
0: oui.
1: certainement intéressant,
0: la
1: Tobe, qui met autour de la table des traducteurs protestants, des traducteurs orthodoxes, catholiques, etc. Vous avez des choses à nous dire par rapport à ça, justement, sur le choix des bons mots, les bonnes expressions,
0: non,
1: etc.
0: Ça a été, c'est vrai que ça a été une audace de faire... On l'avait essayé à plusieurs reprises, au 18e, 19e siècle. Il y a eu des tentatives d'avoir des traductions communes, mais ça n'a jamais marché. Et l'idée de la Tobe est venue d'un père dominicain de se dire, eh bien, si on pouvait avoir une traduction qui associe surtout protestants et catholiques, parce que c'était surtout entre protestants et catholiques que ça s'est fait, et en Allemagne, ils ont fait la même chose, ils ont une traduction allemande, écuménique. Oui, je crois que c'est intéressant, parce que sur la Bible, au fond, on dit souvent cela, on n'a pas de divergence sur les textes bibliques entre protestants et catholiques. On n'a pas de divergence. Orthodoxes, catholiques, protestants et toutes catégorie croyante, la Bible est la même pour tous, c'est-à-dire les divergences ne viennent pas de l'écriture. Elles viennent d'ailleurs, elles viennent de la lecture, de l'interprétation. Et donc, c'est pour ça d'arriver à traduire un texte de la même manière, c'est intéressant parce que ça montre bien que l'écriture en elle-même, si vous voulez, elle est ouverte. Écrire, lire, c'est toujours dire autre chose que le texte, parce que si c'était le répéter, à ce moment-là, ça ne sert pas à grand-chose. Lire, c'est aller au-delà du texte écrit.
1: Comment devient-on bibliste aujourd'hui ? Quelles sont les aptitudes requises? Quelle est la formation à recevoir?
0: Alors, certainement qu'il y a des courants différents. Aujourd'hui, peut-être certains qui accèdent à la formation biblique n'ont pas eu les formations humanistes que nous avons eues à travers les cours que nous avions, où nous apprenions très jeunes le grec, le latin. C'était plus classique aujourd'hui. Quand on arrive à Jérusalem, par exemple, ou à Rome en particulier, à Rome, quelqu'un qui veut rentrer à l'Institut biblique de Rome se voit imposer une année complète d'études de langue. Pendant une année, on ne fait que des études de langue. Alors c'est austère, parce que c'est difficile, et puis aussi, souvent il faut apprendre des langues étrangères, il faut apprendre l'allemand, parce que on dit souvent, les exégètes allemands, ce sont ceux qui ont le plus travaillé les textes, donc on a quelqu'un qui ne connaît pas l'allemand... a du mal à parfois interpréter certains textes. C'est très précieux. L'anglais aussi, mais enfin bon, chacun après utilise les moyens qu'il a. Mais on peut dire au fond que l'exégète, il travaille souvent sur des secteurs. Aujourd'hui, c'est très sectorisé. C'est-à-dire, autrefois, il y avait des spécialistes un peu sur toute la Bible. Aujourd'hui, c'est très sectorisé. Il y en a qui vont étudier les langues, d'autres qui vont plutôt étudier la critique textuelle. Voyez-vous, il y a toute une dimension éclatée de l'exégèse, avec des disciplines variées, au fond, que tout le monde ne peut pas pratiquer.
1: Vous nous avez ouvert des pistes, Père Alain, que nous allons continuer d'explorer dans les prochaines émissions, en rentrant davantage dans les thématiques, dans les textes, etc. Nous nous retrouvons donc dès la semaine prochaine, même jour, même heure. Cette émission sera rediffusée dans la semaine et elle sera également disponible en podcast sur notre site internet www.radioprésence.com. Au revoir à tous et à très bientôt sur notre antenne. Nous voici au terme de la rediffusion de ce numéro de l'émission biblique selon les Écritures avec le père Alain Marchadour, bibliste, qui nous a quittés le 3 mai dernier. Pour lui rendre hommage, Présence rediffuse l'intégrale des 44 émissions de 20 minutes du 29 juin au 4 septembre 2026, du lundi au vendredi. Rendez-vous donc au prochain numéro de Selon les Écritures. Chaque émission peut aussi être réécoutée à tout moment en podcast sur le site web radioprésence.com. Au revoir et à très bientôt sur les antennes de Présence.

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3: Renaître en chemin, c'est le titre de l'ouvrage de Michel Gou, par audition Baudelaire. Je reçois son auteur depuis hier et je vous salue sans plus tarder. Bonjour Michel Gou.
4: Bonjour.
3: Alors, ils sont 12 portraits dans cet ouvrage. Oui. Qu'y a-t-il de commun entre un parieur invétéré, un jeune cadre, une assistante parlementaire, une future nonne bouddhiste? Voilà, ce sont différents portraits que vous avez sélectionnés, voulu mettre en valeur. Ce n'est pas par hasard, c'est réfléchi, c'est pensé, c'est certainement prié. Je rappelle que vous êtes docteur en sciences du langage, ancien cadre de la Fondation des apprentis d'Auteuil, et puis auteur de ce petit ouvrage, mais qui en dit long sur la marche, sur le chemin, chemin de Compostelle, mais qui dit chemin aussi intérieur. Hein. Et dans ce chemin intérieur, il y a des espaces aussi de silence, des moments un peu de lutte, de combat, de bataille, de vulnérabilité. Vous en avez parlé hier, de la fragilité, de la vulnérabilité, tout aussi de l'épreuve, parce que c'est une marche qui va demander pour certains beaucoup d'efforts, transformation physique et transformation aussi intérieure. Dites-moi tout sur ce titre, Renaître en chemin. Comment avez-vous trouvé et fait le choix de ce titre pour cet ouvrage?
4: Alors, Renaître en chemin, donc le titre s'est imposé naturellement à moi parce qu'il il montre l'idée principale, il résume l'idée principale, il parle de renaissance en fait. Pour certains, le fait d'être allé à Compostelle, c'est une renaissance, une naissance même, une résurrection pour certains. Certains sont passés par la mort entre guillemets, ils ont vécu des événements tragiques, ou d'autres moins, mais bon, ils sont passés par une mort spirituelle en tout cas, ils étaient morts spirituellement, comme dit Jésus, et ils trouvent la vie spirituelle sur le chemin. Voilà, voilà en gros...
3: C'est ce qui vous a impressionné, interpellé
4: tout
3: au
4: à
3: fond.
4: Oui, oui. Absolument.
3: Alors, qu'est-ce que le corps sur ce chemin, un corps qui va être éprouvé, un corps qui va parfois être vulnérable sur ce chemin de Compostelle ou autre chemin? Ce sont des kilomètres, c'est un sac à dos, il y a du poids et puis il y a des doutes peut-être. Vous-même, qu'est-ce que vous avez appris pour vous-même sur ce chemin? Et au fond, en récoltant un peu tous ces témoignages, qu'est-ce que ces kilomètres dans la solitude apprennent de vous-même?
4: Je dirais que le fait de marcher, alors je parle de la marche longue, à long cours, c'est-à-dire plusieurs semaines quand même, il faut pas... Bon, il y a beaucoup de pèlerins qui partent une semaine chaque année, bon ça c'est une chose, mais je parle surtout des cheminements long cours. On trouve sur le chemin de Compostelle un environnement favorable à la découverte de la foi. Il y a plusieurs éléments. D'une part, le silence. Notre génération n'est jamais en silence. Il y a une surcharge d'informations. On est constamment distrait, capté par la pression médiatique, la pression publicitaire, etc. Et donc là, sur le chemin, on ferme la porte au bruit du monde. Donc c'est le silence, en fait. Il y a plus de médias, il y a plus de WhatsApp, plus de journaux.
3: Il y a plus de radio.
4: Il y a plus de radio. voilà. Donc ça c'est la première chose. Ensuite la lenteur. Sur le chemin j'apprends à lambiner, à flâner, chose que moi personnellement je ne faisais jamais. On se laisse aller, on apprécie. Voilà, on est libéré d'un peu de l'horloge, de la tyrannie de l'horloge, des choses à faire, des plannings, etc., des checklists, des outils numériques, etc. Donc c'est la lenteur.
3: Est-ce que cette lenteur change et modifie quelque peu votre regard ?
4: Absolument. Et alors justement, on lève le nez du guidon, en fait, en quelque sorte, et on apprend à regarder, notamment la nature, en fait. Il y a un vol d'oiseaux, un lapin qui détale par là, le soleil à travers les feuillets.
3: Donc vous décrivez la contemplation et à nouveau peut-être réapprendre l'émerveillement
4: exactement,
3: de la création.
4: Oui, exactement. Et toutes ces petites merveilles du quotidien procurent de la joie, en fait. Voilà. C'est ça, c'est très important, ça.
3: Vous avez fait le chemin, vous avez aussi récolté de beaux témoignages et été impressionné aussi de ces hommes et de ces femmes rencontrés sur le chemin. À quel moment on lâche prise ? À quel moment on ne se contrôle plus et au fond on arrive à un acte sur le chemin un peu d'abandon. Vous, votre expérience peut-être, Michel Gou.
4: Oui. Alors, ce qui est paradoxal, c'est que le chemin, c'est quand même difficile. Hein. Il y a une souffrance physique, il y a eu le froid, la faim, l'inconfort, la promiscuité entre les gens. On dort dans des dortoirs, bon, je l'ai dit, on est 50 personnes, ça ronfle, ça,
3: vous avez découvert, on comprend bien que le dortoir avec 50 personnes a été une épreuve pour vous sur ce chemin de Compostelle.
4: Et on escalade des montagnes, etc. Bon, et alors ce qui est étonnant, c'est qu'en partageant le même inconfort avec les gens, il y a une espèce, comme je disais, de solidarité qui se crée, d'amitié, qui est très spontanée, très naturelle et très rapide, en fait. Choses qui sont quand même assez rares dans la vie quotidienne normale, je dirais, entre guillemets. Tu n'as plus rien à manger, bon, ben, je vais te donner la moitié de mon sandwich. Ton sac est lourd, ben, je vais t'aider pendant quelques kilomètres, je vais porter ton sac. Tout ça, c'est...
3: Est-ce que vous avez connu le doute et le découragement durant cette marche, ces kilomètres ?
4: Découragement, la douleur.
3: Ou d'arrêter
4: oui.
3: le chemin.
4: Non, d'arrêter le chemin, non. Parce qu'on peut, en fait, on peut l'arrêter. On n'est pas obligé de faire 20 km ou 30 km par jour. On peut s'arrêter, on peut faire 10 si on est fatigué. On peut arrêter un jour, se reposer et repartir le surlendemain.
3: Alors pour vous, précisément,
4: pour moi,
3: ce chemin de Compostelle, quel était le but ?
4: Faire un peu le point avec ma vie, puisque j'ai terminé ma vie professionnelle qui avait été très, très intense. Et faire un peu le point, oui, voilà. Et puis, comme je suis chrétien, me rapprocher du Seigneur, certainement, oui. Oui, oui. Il y avait un but quand même au départ spirituel, oui, c'est sûr, c'est sûr.
3: Vous l'avez atteint ? Le but ?
4: Question... Oui, j'ai eu des moments très forts, oui, effectivement.
3: Vous avez parlé en parlant du titre, Renaître en chemin, vous avez parlé aussi de résurrection, parfois.
4: Oui.
3: De renaissance.
4: Oui, on renaît et on se convertit. Alors, moi, j'étais déjà chrétien, mais on se convertit petit à petit sur le chemin, c'est sûr. C'est sûr, on abandonne certaines choses. Oui, oui, oui. Alors, ce qui est formidable, ce qui est... le pèlerinage, c'est un temps où on se désinstalle. Alors, j'aime beaucoup ce mot, désinstalle. Et c'est ce mot qu'emploient les juifs pour la fête du Soukhot, ouais. Quelques jours avant Yom Kippour, où les juifs, pour se souvenir, c'est la fête des tentes, oui, la fête des tentes, pour se souvenir des 40 ans qu'ils ont passé dans le désert, ils vont vivre sous des tentes, ils vont vivre sous des cabanes. Et c'est pour se désinstaller, en fait, et pour se rappeler qu'ils ont été nomades, en fait. Et ça m'a frappé, là, cette image du nomade. Ils se mettent, alors il y a une phrase que j'ai beaucoup aimée chez les Juifs, ils se mettent en pèlerinage extérieur pour ne pas devenir sédentaires du cœur.
3: Ah oui.
4: Ça, j'ai trouvé ça très beau. Pour ne pas devenir sédentaires du cœur. Donc, c'est-à-dire, Il, pour se rappeler de la dépendance de l'homme vis-à-vis de la protection divine, en fait, c'est ça. Je trouvais ça très beau et je trouvais ça très en rapport avec le pèlerinage de Compostelle, en fait. Parce qu'en fait, quand nous sommes autosuffisants dans la vie normale, on a les assurances, on a toutes les protections possibles, mais...
3: Toutes les sûretés. Tout le confort aussi, du quotidien.
4: Et oui, mais nous n'avons pas besoin de rien. Nous n'avons pas besoin de Dieu, quoi. Nous n'avons besoin de rien d'autre. Et ça fait du bien de temps en temps de se désinstaller, il me semblait. D'où l'expérience du pèlerinage. Voilà, difficile, mais tellement riche, en fait.
3: Alors au fond, on est sur des kilomètres, on est avec un sac à dos. Pour ceux et celles qui vous découvrent et vous suivent parmi nos auditeurs, certains, c'est ce que nous disions aussi hors antenne, Michel Gou, certains ne pourront jamais peut-être prendre un sac à dos pour partir peut-être comme pèlerin, comme vous, sur ce chemin de Compostelle. Mais il y a aussi un tout autre chemin, c'est ce chemin aussi intérieur qui est toujours possible.
4: Absolument. Absolument, oui, oui. Et d'ailleurs, il y a beaucoup de pèlerins qui disent, je continue la marche dans ma vie quotidienne, je continue la marche. Alors, chacun a sa façon de faire une marche, mais c'est une marche spirituelle, oui, oui, tout à fait.
3: Donc, au fond, on en revient aussi à pèlerin sur Compostelle, et puis chacun est pèlerin aussi de passage ici-bas, sur cette terre.
4: Sur cette terre, oui, tout à fait.
3: Michel Gou, c'est sur ce silence, cette pause, hein, le temps de vous retrouver et puis d'inviter peut-être aussi certains auditeurs seront peut-être réveillés peut-être avec ce désir, pourquoi pas, de penser et de préparer, parce que ce chemin de Compostelle se prépare,
4: hein,
3: vous nous le direz demain et puis après-demain, puisque vous êtes l'invité cette semaine de cette série, vous nous rappelez aussi avec cet ouvrage et puis ces différents portraits que on est en pèlerinage.
4: Absolument.
3: Et que c'est une marche.
4: Absolument.
3: Et une marche intérieure pour retrouver, vous l'avez dit au cours de cet entretien, retrouver peut-être le silence et retrouver la contemplation et l'émerveillement de la création. À demain.
4: À demain.
3: Merci.

0: L'ange du Seigneur annonce à Marie qu'elle serait la mère du Sauveur, et elle conçut du Saint-Esprit. Voici la servante du Seigneur, qu'il me soit fait selon ta parole. Et le Verbe s'est fait chair, et il a demeuré parmi nous. Je vous salue Marie, pleine de grâce. Le Seigneur est avec vous. Vous êtes bénie entre toutes les femmes, et Jésus, le fruit de vos entrailles, est béni. Sainte Marie, Mère de Dieu, priez pour nous, pauvres pécheurs, maintenant et à l'heure de notre mort. Que ta grâce, Seigneur, se répande dans nos cœurs. Par le message de l'ange, tu nous as fait connaître l'incarnation de ton Fils bien-aimé. Conduis-nous par sa passion et par sa croix jusqu'à la gloire de la résurrection. Par le Christ, notre Seigneur. Amen.
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2: Midi 1, bienvenue. Présence midi en direct, nous sommes très heureux de vous accompagner durant cette période estivale. Et bonjour à vous, Anne-Rose Jankovic.
3: Bonjour Gilles, bonjour à tous.
2: Dans un instant, on va détailler une partie de l'agenda du diocèse de Tarbes-et-Lourdes. On parlera de la messe avec les séminaristes, on parlera également de kermesse, de repas partagés. Bref, un bel agenda en perspective.
3: Exactement, de Notre-Dame-des-Aces à Séméac, en passant par Argelès-Gazost, on va voyager un petit peu dans cet agenda.
2: Dans cette émission, direction le nord du département des Hautes-Pyrénées, direction Rabastens de Bigorre.
3: Oui, pour vous parler d'un spectacle tout à fait désolant sur le site du marché aux bestiaux de Rabastens de Bigorre. Ça s'est produit hier matin, je vous raconte tout ça avec mon invité Pierre Bazette, le directeur du parc Val d'Adour, dans quelques instants.
2: Voilà, parce que vous étiez sur place, donc en reportage ce matin, c'est à écouter dans quelques minutes. Pour le moment, on place à l'actualité régionale avec les titres qui seront développés à 12h30. Les titres sont donnés par Clémence Roux.
4: Le Conseil d'État a définitivement validé le chantier de l'autoroute A69 entre Toulouse et Castres. Les travaux vont pouvoir reprendre et l'ouverture reste prévue à l'automne. À Toulouse, après le drame de l'affaire Liana, plusieurs organisations d'avocats et de magistrats dénoncent une instrumentalisation de la justice et demandent que l'enquête puisse se poursuivre dans la sérénité. Les fortes chaleurs maintiennent un risque élevé d'incendie. Hier, à près de 9 hectares de végétation sont partis en fumée à Muret. Les autorités appellent chacun à la plus grande prudence. Un mois après la découverte d'un cobra à Castelginest près de Toulouse, l'association SOS Reptiles alerte sur un phénomène plus large de détention illégale de reptiles exotiques et réclame un renforcement des contrôles. La pastorale des vocations du diocèse de Toulouse ouvre aujourd'hui une retraite spirituelle à Lourdes. Jusqu'au 5 juillet, des jeunes adultes sont invités à vivre plusieurs jours de prière et de réflexion autour du thème « Quel saint seras-tu demain ?». Sur le plan économique, Airbus bénéficie d'un prêt de 3 milliards d'euros de la Banque européenne d'investissement pour poursuivre le développement d'une aviation plus durable. Enfin, en sport, Antoine Dupont réclame forfait pour le prochain championnat des nations. Le capitaine du 15 de France poursuit sa rééducation après sa blessure au genou. Voilà pour les titres.
2: Merci Clémence Roux. Effectivement, ces titres hein, que vous développerez tout à l'heure à 12h30 dans le journal complet. À tout à l'heure.
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2: La suite de cette émission, c'est avec l'agenda du diocèse de Tarbes-et-Lourdes. Pour cela, j'ai le plaisir d'accueillir Anne-Rose Jankovic. Rebonjour Anne-Rose.
3: Bonjour Gilles, bonjour à tous.
2: On débute cet agenda avec la messe, avec les séminaristes du diocèse de Tarbes-et-Lourdes.
3: Oui, nos séminaristes qui vont passer quelques jours au sanctuaire Notre-Dame de Léas, c'est dans le Pays Toll, et ce samedi 4 juillet à 11h dans la chapelle du sanctuaire, Monseigneur Jean-Marc Nica, notre évêque, présidera une messe pour demander des vocations sacerdotales à Notre-Dame de Léas. Tous les séminaristes du diocèse seront donc présents et évidemment nous sommes tous invités à prier avec eux et avec notre évêque pour les vocations sacerdotales dans le diocèse de Tarbes-et-Lourdes. Rendez-vous à EAS, samedi 4 juillet à 11h.
2: On redescend au pied dans la vallée à Argelès-Gazost avec cette kermesse qui est proposée ce dimanche, avec notamment une belle messe en plein air.
3: Exactement, c'est le rendez-vous festif, convivial, fraternel, annuel, proposé par la paroisse du pays d'Argelès. Ça fait des années et des années, peut-être même plusieurs dizaines d'années, que cette kermesse a lieu début juillet. C'est le rendez-vous dimanche 5 juillet, avec déjà dans la matinée à 10h30, une messe en plein air célébrée dans le parc thermal. Et puis, toute la journée, des festivités, un repas champêtre, des buvettes, des crêpes, des animations pour les enfants, un vide-grenier, des chants pyrénéens. Il y en aura pour tous les âges, pour tous les goûts. C'est une manière de soutenir la paroisse et puis de découvrir un petit peu les visages de cette paroisse du pays d'Argelès-Gazost. C'est évidemment ouvert à tous. N'hésitez pas à aller faire un tour du côté d'Argelès-Gazost. Ce dimanche 5 juillet, tout se passe au parc thermal, au centre de la ville.
2: On part à Tarbes maintenant avec ce repas partagé à la paroisse de Tarbes.
3: Oui, moi je trouve que les fidèles du diocèse de Tarbes et Lourdes trouvent de bonnes idées pour se retrouver et célébrer la fin d'année pastorale, puisque effectivement ce sera aussi la fête du côté de la paroisse de Tarbes, avec au presbytère de Séméac ce dimanche 5 juillet à partir de midi un repas partagé pour tous les paroissiens de cette grande paroisse de Tarbes, avec même un barbecue qui sera mis à disposition pour les grillades. C'est ouvert vraiment à tous les fidèles de ce territoire. Donc rendez-vous, presbytère de Séméac, ce dimanche 5 juillet à partir de midi.
2: Direction la paroisse Or-Louron, et cette paroisse lance un appel, elle recherche des bénévoles.
3: Oui, la paroisse Or-Louron qui recherche des bénévoles pour une mission tout à fait particulière. Vous savez qu'à Saint-Lary, il y a l'église paroissiale, l'église du village, et puis il y a une chapelle, la chapelle Sainte-Marie, cette chapelle qui ouvre ses portes tout l'hiver d'ailleurs, pendant les vacances d'hiver. C'est là que sont exposées les crèches du monde dont on parle tous les hivers avant Noël. Et puis tout l'été, cette chapelle ouvre ses portes pour accueillir de nombreux visiteurs et pèlerins. Elle est vraiment magnifique, c'est vraiment un petit joyau de notre patrimoine religieux, et la paroisse cherche effectivement des bénévoles pour pouvoir accueillir les personnes de passage, pour assurer une permanence chaque jour de 15h30 à 19h. La mission, elle sera simplement d'accueillir, d'assurer une présence dans la chapelle, et puis si besoin, si possible, de répondre aux questions des personnes de passage. Donc si vous avez un petit peu de temps, si le cœur vous en dit, si vous aimez comme moi beaucoup la Vallée d'Or, n'hésitez pas à vous manifester auprès de la paroisse Or-Louron pour donner un petit peu de votre temps. Vous n'êtes pas obligé d'être disponible tous les jours et tout l'été, mais si vous avez quelques jours à donner à cette paroisse, n'hésitez pas à contacter le curé.
2: On poursuit cet agenda du diocèse de Tarbes et Lourdes avec ce pèlerinage à Nouillan. C'est le 1er août.
3: Oui, alors je vous en parlais la semaine dernière, je vous en parle aujourd'hui, je vous en parlerai pendant tout le mois de juillet. Ce pèlerinage diocésain au sanctuaire Notre-Dame de Nouillan, c'est à Montoussé, c'est à 10 minutes de Lannemezan en direction d'Arreau, justement, cette vallée d'Or et du Louron. Ce samedi 1er août, c'est un rendez-vous vraiment souhaité par notre évêque, par Monseigneur Mika, pour rassembler tous les fidèles du diocèse dans ce sanctuaire marial qui n'est pas très connu, mais qui vaut vraiment le détour. Et vous pouvez donc passer cette journée du samedi 1er août avec tout un programme. Ça commencera à 10h par la prière du chapelet. À 10h30, il y aura la présentation du message de ce lieu, et puis à 10h45, la messe présidée par Monseigneur Mika, avant un repas partagé. En début d'après-midi, à 14h, nous prierons le chapelet à la grotte, car oui, il y a aussi une petite grotte à Montoussé, au sanctuaire de Nouillan. Et puis la journée se terminera avec, à 14h30, la bénédiction eucharistique. Il n'y a pas d'inscription nécessaire. Vous pouvez venir seul, entre amis, en famille. Vous pouvez organiser du covoiturage avec des personnes de votre paroisse, avec les personnes de votre quartier, de vos villages, vos voisins, qui vous voulez. En tous les cas, rendez-vous le samedi 1er août à Notre-Dame de Nouillan.
2: Voilà, Nouillan, il ne faut pas confondre avec le village qui se trouve dans le Val d'Adour, cette commune qui est à Nouillan. Là, c'est ce sanctuaire donc à Nouillan, vous l'avez dit, à côté de Montoussé.
3: Exactement, et puis alors un petit moyen mnémotechnique, Gilles, c'est que oui. Notre-Dame de Nouillan à Montoussé, ça s'écrit avec deux L. D'ailleurs, les habitants du village aiment bien dire que leur Nouillan à eux, ça porte deux L comme les anges. Donc Nouillan avec deux L pour ce lieu de rendez-vous le samedi 1er août, alors que le Nouillan dont vous faites mention, mon cher Gilles, s'écrit avec un seul L et un H.
2: Exactement, merci pour ce moyen mnémotechnique.
3: Écoutez.
2: Voilà, pour
3: c'est
2: ce point géographie.
3: C'est cadeau, bah, en début
2: écoutez,
3: de vacances.
2: Exactement. Ce sera donc le samedi 1er août, vous l'avez dit, à ne pas manquer, on en reparlera d'ici là. Et on en parle également dans le bulletin spécial été du bulletin du diocèse de Tarbes et Lourdes également, qui est sorti.
3: Exactement. Et pour tout vous dire, Gilles, il vient d'être livré à la maison diocésaine, à la maison Saint-Paul à Tarbes. Il sera mis sous pli cet après-midi, donc mis à disposition des paroisses à partir de cette fin de journée. Voilà. Donc il sera distribué partout dans les paroisses, à la maison Saint-Paul, à la maison diocésaine et dans les communautés. Donc n'hésitez pas à le feuilleter et il est d'ores et déjà sur le site catholique65.fr.
2: Je vais vous confier une mission, Anne-Rose, c'est de ramener quelques exemplaires à la radio.
3: Mais oui, mais bon. Bien sûr, je vais vous en offrir un.
2: Ah ben,
3: je vais même peut-être faire un emballage cadeau avec, vous savez, le petit ruban, là, je ne sais plus comment on appelle ça, le petit ruban doré qui frise.
2: Ben écoutez, vous l'avez dit à la radio, maintenant il faut le faire. Hein.
3: Mais je vais le faire.
2: Bon, sur vous. Allez, voilà pour une partie de l'agenda du diocèse de Tarbes et Lourdes. Vous qui nous écoutez dans le diocèse et qui êtes organisateur d'un événement ou bien qui cherchez, comme dans la paroisse d'Orlouron, des bénévoles, et n'hésitez pas à communiquer, à nous envoyer les informations. C'est avec plaisir qu'on les annoncera sur Radio Présence.
3: Mais évidemment, on est là pour ça.
2: Merci beaucoup, Anne-Rose Jankovic.
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2: Et Anne-Rose, vous restez avec nous puisque dans 3 minutes, direction le nord du département des Hautes-Pyrénées, direction le Val d'Adour.
3: Exactement, Rabastens de Bigorre pour vous parler du marché aux bestiaux.
2: On en parle juste après la voix de Disri qui nous accompagne avec son titre Life.

0: C'était Dizri qui nous accompagnait à l'instant en musique.
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0: Direction maintenant le département des Hautes-Pyrénées, plus précisément le nord du département des Hautes-Pyrénées. Rabastens de Bigorre avec vous, Anne-Rose Jankovic.
2: Rabastens de Bigorre, village tranquille de 1500 habitants. C'est là qu'est implanté le marché aux bestiaux au sein du parc Val d'Adour, un site de 11 hectares qui appartient au groupe LVA. C'est un lieu stratégique pour les éleveurs des Hautes-Pyrénées. Mais pas seulement, vous allez voir, le parc Val d'Adour illustre en réalité très bien comment l'économie agricole locale a évolué au cours des dernières décennies et comment elle continue d'évoluer. Alors pourquoi je vous parle de ce marché aux bestiaux aujourd'hui? Eh bien parce que le parc Val d'Adour a été le théâtre de dégradation très importante ce début de semaine avec des conséquences plutôt lourdes. Alors avant de nous raconter ce qui s'est passé, Pierre Bazette, directeur du site, nous explique l'histoire, les enjeux et les défis de ce lieu unique dans les Hautes-Pyrénées. Pierre Bazette.
3: Alors il y a 40 ans, la municipalité de Rabastens-Bigorre avait décidé de rénover le marché, puisque le marché avait lieu centre-ville. Donc ils avaient sorti le marché du centre-ville pour
4: le marché aux bestiaux.
3: Marché aux bestiaux. Que des bovins, le mettre à l'extérieur de la ville. Donc on est sur un site de 11 hectares, 2 halles de 5000 m2, qui sont en très très bon état. Et donc on est indépendant du centre-ville, je me répète, et c'est pour de marcher aux bovins. De 40 ans, pendant 30 ans on va dire, ça a fonctionné relativement bien. Et puis les 10 dernières années, il y a eu une décroissance au niveau des apports. Donc pour finir, à ce que la mairie vienne nous voir et nous dise, est-ce que la reprise du marché vous intéresse ou pas. On a de moins en moins d'apports, de volume, donc d'animaux amenés le lundi matin pour la vente. Donc on s'est posé la question avec au sein de l'organisation de producteurs LVA Pyrénées, qu'est-ce qu'on allait faire du site, sachant qu'on utilisait le site une fois par an, nous, à l'époque, pour un concours de vaches grasses. Donc on s'est posé la question, on s'est dit, mais si on ne lève pas le doigt pour dire qu'on est intéressé, où est-ce qu'on fera le concours de vaches grasses? Vous voyez, donc les premières questions qui sont posées dans le conseil, c'était de cet ordre-là. Et après, de fil en aiguille, de visite en visite sur les différents marchés, on en est venu à moderniser le site, le fonctionnement du marché, avec l'appui de la mairie qui nous a accompagnés dans ce projet, Madame le maire, Madame Véronique Thirault, Frédéric Ré, le président de la Comcom aussi, Adour Madiran, qui ont dit, allez banco, on y va, vous accompagne. C'est vrai que Frédéric Ré disait, il était un peu perplexe par rapport au volume, par rapport au projet.
4: C'est-à-dire que c'est ambitieux parce que c'est quand même un site assez grand, dans un contexte de crise, pour le monde agricole.
3: Voilà. Et de crise en crise, on est sur une vallée de l'Adour où on n'a que beaucoup, beaucoup de maïs autour. Oui. L'élevage a déjà disparu, c'est maïs avec l'irrigation. Les vaches à l'époque ont été vendues pour acheter tout ce qui est matériel les enrouleurs pour l'irrigation il y a 20-30 ans. Donc on se retrouve avec des animaux, des bovins sur le piémont pyrénéen, en montagne, sur les coteaux, limitrophes des Hautes-Pyrénées aussi, et avec quand même un certain volume. Voilà, si le marché était là historiquement depuis le Moyen-Âge, c'est que ça, à l'époque ça correspondait à un besoin. Oui.
4: Bon, mais ça correspondait à un besoin très local et vous avez élargi finalement le périmètre géographique des éleveurs qui viennent ici tous les lundis.
3: Voilà, on a élargi le potentiel de production pour amener ici. Et en reprenant la gestion du marché, ça s'est passé déjà avec la mairie qui a dit, bon écoutez, on vous connaît sans vous connaître, on va faire une DSP, délégation de service public. Donc ça appelle à la candidature, à qui veut reprendre le site. Résultat des courses, on a été les seuls à postuler. Donc je me suis LVA Pyrénées a été les seuls à postuler, où les autres n'ont pas vu l'intérêt de la reprise du marché. Mais en fait, notre cœur de métier, c'est travailler avec les éleveurs.
4: Ça répondait quand même à un vrai besoin pour le milieu agricole.
3: On le voit maintenant que ça répond à un vrai besoin.
4: À l'époque, c'était un pari quand même.
3: À l'époque, c'était un sacré pari, quoi. Et je me dis, finalement, on a été audacieux. Et comme m'a dit un négociant, il m'a dit, mais vous avez été audacieux. Et c'est vrai qu'on dit que la chance sourit aux audacieux. Et c'est vrai qu'à l'époque, bon, on s'est posé beaucoup de questions, parce que le fonctionnement du marché à l'époque, c'était marché de gré à gré. C'est-à-dire un éleveur amené, il vendait en direct à un acheteur ou d'autres acheteurs, différents acheteurs, et voilà. Et là, quand je disais modernisation, on est passé sur un système de vente à la criée avec garantie de paiement. C'est-à-dire l'éleveur amène, annonce d'abord quelques jours avant les animaux, donc on totalise, on cumule toutes les annonces, les acheteurs sont avertis des annonces qu'il y a, tant de limousines, tant de Vaublon, tant de Vaubrac, tant de Vaucharolais, donc les acheteurs ils viennent, ils savent ce qu'il y a, alors qu'avant, gré à gré, ils ne savaient pas. Il y a des apports, il n'y a pas d'apports. Là, dans le système et le fonctionnement que l'on a, les acheteurs savent, parce que les éleveurs ont annoncé. Les éleveurs arrivent le lundi matin. Juste parenthèse, avec la DNC, on est obligé de demander aux services vétérinaires est-ce que tous les animaux qui vont être présents sont vaccinés. Donc la DSV, les services vétérinaires des Hautes-Pyrénées vérifient que tous les animaux sont valablement vaccinés pour être présents sur le site.
4: Ça c'est encore actuel, hein, c'est la règle maintenant ça, aujourd'hui, parce que le marché a été fermé au cœur de la crise DNC. Voilà. Il est rouvert, mais on n'en parle plus, mais il y a des règles quand même.
3: Il y a quand même des règles administratives qui sont d'une lourdeur, mais bon, on s'adapte et on respecte les règles. Voilà. Et après, le lundi matin, on a la vétérinaire qui vient vérifier que les animaux ne présentent pas de nodules. Donc, vous voyez, il y a double étage de vérification. Donc, voilà. Donc, je reprends. Les éleveurs ont annoncé. Ils arrivent le lundi matin. Ils donnent les documents, les passeports des bovins à l'accueil. C'est eux qui décident les lots. Les animaux sont pesés. Et arrive 10h, la vente, où l'éleveur passe dans un petit bureau à part. Les animaux sont dans les box et sont vendus lot par lot. C'est l'éleveur qui décide. Je fais un lot, je fais deux lots. C'est les éleveurs qui décident. C'est les éleveurs aussi qui décident. Je vends pas en fonction des cours. Si leur cours leur va bien, est-ce qu'ils ont bien vu leurs animaux? Est-ce que c'est des animaux type boucherie ou type élevage? Est-ce que les cours sont là, pas là? C'est l'éleveur qui décide. Et c'est l'éleveur qui est maître du jeu jusqu'à la fin, quoi.
4: Et votre rôle, c'est de les accompagner et de leur offrir la structure pour que leur vente soit possible.
3: On les accompagne. Je crois que les éleveurs ne se rendent pas compte de toute la mécanique, de toute la machinerie qu'il y a derrière, quoi. Mais ils ne se rendent pas compte de tout l'aspect informatique, logistique qu'il y a derrière et qu'il faut pour que ça fonctionne bien. Au niveau de l'équipe, on est 6, mais il faut que tout le monde est sur le pont le jour du marché.
4: Parce que des lieux comme ça, il y en a où, à part à Rabastens-Bigorre, dans les Hautes-Pyrénées, s'ils ne viennent pas vendre ici, ils vont vendre où?
3: Et s'ils ne viennent pas vendre ici, ils vendent dans la maison, alors soit des négociants privés, soit des coopératives.
4: Des lieux comme celui-ci à Rabastens-de-Bigorre, il n'y en a pas dans les Hautes-Pyrénées.
3: Il n'y en a pas dans les Hautes-Pyrénées. Dans les départements limitrophes, il n'y en a pas d'autres non plus. Les seuls lieux là où on retrouve ce type de fonctionnement avec ces

0: la crise. Parce qu'en fait, on s'aperçoit de quoi ? C'est que les éleveurs sont globalement, majoritairement bons éleveurs, mais pas forcément bons vendeurs.
1: Ah oui. C'est pas le même métier.
0: C'est pas le même métier. Voilà.
1: Quelle est, du coup, pour finir sur cette présentation du site, l'ambiance d'un lieu comme ça ? Parce que, outre le côté logistique, de la vente, etc., sur Radio Présence, on aime bien aussi s'attarder sur le côté humain. Là, on se dit, bah, finalement, est-ce que c'est pas de toute façon mieux pour un éleveur de vendre dans un lieu comme ça ? Il n'est pas seul, alors, il est entouré, il peut être accompagné plutôt que seul dans sa ferme. Enfin, les deux sont possibles, mais est-ce que ça, c'est pas aussi la plus-value d'un lieu comme ça ?
0: C'est la plus-value et que je n'avais pas mesurée au départ. Parce qu'au départ, je m'étais attaché au fonctionnement matériel et ainsi de suite. Donc, ouais. Et c'est là qu'on s'est aperçu l'aspect convivial des choses. Et les éleveurs, le lundi matin, et bien, ce qu'on voit, c'est qu'il y a des éleveurs qui viennent voir les cours, qui viennent voir les collègues, discuter avec les collègues. Et justement, ce point-là, et c'est vrai que les éleveurs ont besoin aussi de se retrouver entre eux, discuter veaux, vaches, de leurs problématiques. Et c'est un endroit, finalement, qui est convivial pour les éleveurs. Et je ne vais pas dire que c'est plus important que la vente, mais ça arrive rapidement après.
1: Oui.
0: Donc, ce qui est important, c'est la vente, le paiement, on est bien d'accord. Et cet aspect convivial, c'est très important. Voilà.
2: Vous l'entendez, le marché aux bestiaux de Rabastens de Bigorre n'a pas fini d'évoluer. D'abord, il est le résultat d'une certaine audace, vous l'avez entendu. Et puis, l'ambition aujourd'hui, c'est de moderniser les outils avec notamment l'installation d'un ring, un plateau peseur et des gradins. Mais c'est autre chose qui mobilise les équipes depuis ce lundi 29 juin, quelques heures avant l'ouverture du marché, l'arrivée des éleveurs pour le marché hebdomadaire. Eh bien, ils ont découvert leurs locaux complètement saccagé, on pourrait même dire outragé, du matériel détruit, des déjections dans les bureaux, des frigos vidés et j'en passe. Pierre Bazette nous raconte.
1: Voilà. Alors maintenant, ce lundi, hier, eh bien, la vente n'a pas pu avoir lieu.
0: Non.
1: Puisque quand vous êtes arrivé au petit matin pour mettre tout en place, alors que des éleveurs étaient déjà sur la route pour arriver, vous avez trouvé les locaux complètement saccagés. Est-ce que vous pouvez nous raconter, Pierre Bazette, ce qui s'est passé ici sur le site ? On va en rester sur les faits puisqu'on va l'expliquer dans l'interview, mais il y a des enquêtes en cours, donc voilà. Simplement les faits.
0: Alors les faits, dimanche après-midi, des éleveurs m'ont averti, il y a un certain nombre de personnes avec des caravanes qui rentrent sur le site. Donc il faut savoir que le site est fermé à clé, donc les serrures avaient été forcées ou les cadenas ont été cassés. Donc je me suis rendu dimanche 15h sur le site, j'ai rencontré ces personnes, donc, ces caravanes, qui m'ont dit qu'ils souhaitaient ils étaient déjà installés, donc ils n'étaient pas invités, mais ils étaient déjà sur place. Donc je ne pouvais rien leur interdire, étant donné qu'ils étaient déjà sur place et que tout avait été cassé au niveau des fermetures.
1: Mais vous êtes venu les voir ?
0: Je suis venu les voir et très calmement, j'aurais dit, bon, ils m'ont demandé à pouvoir se mettre sur les ombrières, mais je me répète, c'était déjà fait, quoi, ils étaient déjà installés. Donc j'aurais dit, pas de problème, pourquoi sous les ombrières ? Parce que l'orage menaçait avec de la grêle. Donc ils étaient terrorisés à l'idée de perdre les caravanes et qu'elles soient saccagées avec de la grêle, avec des grelons. Bon, j'ai dit, en soi, pas de problème, vous les mettez, les ombrières sont vides. Sachez une chose, que vous êtes là, pas de vandalisme, pas de dégradation. Et lundi matin, 8h, 8h30, il y a marché. Donc faites en sorte que vous partiez tôt, parce que je ne voudrais pas qu'il y ait un accident.
1: Quand ils arrivent donc, comme ça, ils peuvent se brancher, eau, électricité, vous mettez à leur disposition ?
0: J'ai pas besoin de leur mettre à disposition, c'est eux qui vont directement aux différents coffrets et ils se branchent sans demander s'ils peuvent se brancher partout.
1: Ils étaient combien ?
0: Pour moi, il y avait plus de 200 caravanes, voilà, à mon avis.
1: Le site là, de 11 hectares était rempli à peu près ?
0: Le site n'était pas rempli parce qu'après il s'était agglutiné sous les ombrières par rapport à la grêle, donc en soi pas de problème puisque les ombrières sont vides. Voilà. Mais ce que je voulais rajouter, c'est que ça s'est très bien passé, c'était cordial le dimanche après-midi. Bon,
1: oui, voilà. Vous n'avez pas senti, vous, d'agressivité ?
0: Du tout, sachant que historiquement ce qui se passait, c'est qu'il y avait une ou deux familles, une famille qui venait par le passé sur le site lors des différents pèlerinages à Lourdes qui restaient sur le site du marché et ça se passait relativement bien. J'ai jamais eu de problème, donc je me suis dit, bon, est-ce que c'est les mêmes, pas les mêmes ? J'ai pas d'a priori, donc vu que ça se passait bien, il n'y a aucune crainte à avoir et ainsi de suite. Donc je suis pas revenu dans la soirée et c'est en arrivant lundi matin qu'on a ma collègue Mathilde Daube qui est venue, qui a ouvert le site vers 5h, 5h30, qui a constaté que tous les bureaux avaient été sans dessus dessous. Les écrans de télé pour diffuser avaient été cassés. À la bascule, le matériel avait été détérioré, débranché, saccagé.
1: Pas forcément volé, mais cassé.
0: pas forcément volé, mais cassé. Les...

0: La bascule, donc des branchés cassés, pas la bascule elle-même, mais tous les branchements informatiques. Donc quand je vous disais que le logiciel coûtait cher, donc on n'a pas pu redémarrer le logiciel de suite, le temps de vérifier tous les branchements et changer les différentes prises cassées. Les murs de tous les bureaux ont été tagués.
1: Il y avait écrit quoi en tag?
0: Je sais pas, il y avait des acronymes que je me rappelle plus qu'est-ce qu'il y avait, mais bon, peu importe. Mais c'était tagué, alors que la Comcom venait de refaire toutes les peintures. Et tout ce qui a été tagué, c'était la partie récente, là où la communauté commune à Dourmadiran a fait des bureaux neufs, climatisés. Donc on n'a jamais été dans des bureaux aussi, aussi modernes, aussi adaptés à notre travail. Et tagué, tous les bureaux qui étaient fermés, les portes ont été défoncées dans le local pour les produits vétérinaires, parce qu'en tant qu'organisation de producteurs, on a droit de vendre des produits vétérinaires dans la mesure où il y a une visite sanitaire annuelle dans l'élevage. L'idée, c'est qu'on fait notre travail dans le cadre de cette organisation de producteurs pour être en préventif auprès des éleveurs. Et donc, il manque des produits, un certain nombre de produits. On doit finir l'inventaire, là.
1: Donc, des produits qui sont potentiellement dangereux, quand même.
0: Ils sont potentiellement dangereux. Donc, on n'a pas retrouvé les bidonvilles ou par là. Je ne sais pas qu'est-ce qu'il en a été fait. Ou les vaccins, le frigo était ouvert. Donc, les vaccins sont à jeter. Il n'y a pas trop de stock, mais suffisamment pour nous embêter, puisqu'on n'est pas une pharmacie non plus. Voilà.
1: Alors, on imagine aussi que tout était prêt pour lundi. Vous parliez tout à l'heure du restaurant pour les éleveurs. Ça veut dire, enfin, tout ce lieu restauration, peut-être avec des frigos qui avaient de la nourriture. Tout ça, qu'est-ce qu'il en est ?
0: Et tout ça a disparu. On est d'accord que toute la nourriture dans les frigos a disparu. Et la partie restaurant, les tables étaient dressées, prêtes à servir le lundi matin. Et là, tous les verres étaient cassés, ou les 90% des verres étaient cassés, jetés à terre, les chaises renversées. Il n'y avait pas loin d'une brouette de verres cassés, et ainsi de suite. Voilà, que les gens du restaurant ont nettoyé, ramassé.
1: Il y en a pour combien de préjudices financiers ?
0: Par rapport à l'éleveur et par rapport au marché, entre 15 et 20 000 euros. Voilà. Alors c'est plus un préjudice à un moment donné par rapport au fonctionnement du marché. Et après, je ne sais pas chiffrer l'absence de vente pour les éleveurs avec un report la semaine prochaine, que ci, que là, et ainsi de suite. Quoi. Mais bon...
1: Vous avez porté plainte, Pierre Bazet ?
0: On a porté plainte. Après, on me dit, lundi matin, j'étais voir le chef qui m'a dit qu'il n'était plus chef. Bon, voilà, ça c'est.
1: Le chef de la communauté qui était installé avec les caravanes.
0: Lundi matin, il m'a dit qu'il n'était plus chef et que le chef était parti. Bon, voilà. Et je lui ai dit, mais venez voir les dégâts. Il avait dit, non, mais c'est pas nous. Nous, on n'était pas là. Nous, on s'en va. Bon, il faut savoir que le site du marché, la partie administrative est fait 1000 mètres carrés. Tout est vitré. Donc, quand vous avez des gens qui s'introduisent dans la partie administrative, si vous allumez la lumière, vous êtes obligé de voir ce qui se passe à l'extérieur. Et comment...
1: Donc cette partie vitrée que vous décrivez, elle est à quelques mètres, vraiment juste en face, voilà, des ombrières sous lesquelles ils étaient installés.
0: Voilà. Voilà. Alors, soit on m'appelle, on me dit, il y a quelqu'un qui s'est introduit dans la partie administrative, viens vite voir. Bon, bah, surtout pas appeler. Donc voilà, je pense que ceux qui avaient dans les frigos aussi, c'est pas perdu pour tout le monde, on est bien d'accord. Donc on ne peut rien certifier, mais il y a quand même quelques faits concomitants qui font penser que les gens qui étaient ici en présentiel dimanche soir, eh bien, savent qui c'est qui est passé dans les locaux administratifs. Quoi.
1: Oui, oui. Donc vous n'êtes pas contre le fait d'accueillir, mais non. Là vous dites qu'il y a quand même eu un problème et c'est un gros préjudice pour le site et pour les agriculteurs qui auraient dû venir vendre hier matin.
0: Voilà, et c'est un gros préjudice. Et je m'aperçois que finalement, vu que historiquement ça se passait bien, il n'y avait aucun problème. Là, ça ne s'est pas bien passé. Voilà, il ne faut pas abuser non plus de notre hospitalité. Et voilà.
1: Vous êtes en colère, Pierre Bazet ?
0: Oui, je suis très en colère, voilà. Voilà.
1: Pourquoi ?
0: Non, parce que c'est un outil, vous accueillez les gens pensant bien par rapport à leur bien, vous comprenez, vous mettez à leur portée, les ombrières sont disponibles, ils sont, il n'y a pas de problème, c'est chaleureux avec eux, voilà. Et puis le lendemain, après les méfaits, les dégradations et le vandalisme, ils ne vous connaissent plus, ils sont partis très vite, voilà. Donc à un moment donné, il faut prendre la responsabilité aussi. Et est-ce que c'est, qui c'est qui a fait ces dégradations ? On me dit c'est eux, c'est pas eux, peu importe. Mais on est
1: ça c'est l'enquête qui va le déterminer.
0: Oui, mais après quand vous voyez la géographie du site, c'est obligé qu'il y ait quelqu'un qui ait vu quelque chose. Voilà.
1: Lundi prochain, le marché pourra avoir lieu ?
0: Lundi prochain, le marché pourra avoir lieu. Il faut qu'on change les différents matériels qui ont été cassés, donc tous les écrans, quelques ordinateurs, et j'espère qu'on n'aura pas de mésaventures au niveau de l'informatique, du son, et ainsi de suite pour le fonctionnement. Quoi.
1: Merci beaucoup, Pierre Bazet.
0: Merci à vous.
2: Voilà, Pierre Bazette, directeur du parc Val d'Adour à Rabastens de Bigorre. Alors, il faut bien redire que c'est l'enquête qui devra déterminer qui est coupable de ces actes de vandalisme. En attendant, les acteurs du marché, les élus, les habitants de Rabastens de Bigorre déplorent ce qui est arrivé, évidemment, et ils regrettent d'être passés d'un accueil cordial et spontané à l'égard des communautés itinérantes à un climat plutôt de suspicion. Et au fond, c'est vraiment cela qui est triste.
3: Merci, Anne-Rose Jankovic.
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3: Et Anne-Rose, vous restez avec nous, on va vous retrouver dans un instant, on va évoquer un tout autre sujet, on va prendre un peu d'altitude pour parler d'un pèlerinage.
2: Oui, nous allons à 3000 mètres d'altitude. Enfin, vous y allez si vous voulez, Gilles. Moi, je vais vous me raconter quand vous reviendrez. Effectivement, le pèlerinage de la Fâche, 3000 mètres d'altitude, un rendez-vous franco-espagnol qui a lieu chaque année début août.
3: Et après avoir évoqué le pèlerinage de la Fâche, eh bien, on retournera à Lourdes pour parler de ce lieu de fraîcheur. C'est le lac de Lourdes. Vous y allez régulièrement courir, Androise?
2: Oui, bien sûr, de temps en temps. C'est vrai que c'est plus simple d'aller à Lourdes qu'en haut du sommet de la Fâche.
3: Voilà, mais on peut faire les deux, hein. Rien, c'est ça n'empêche.
2: Écoutez, allez-y donc et envoyez-nous une carte postale.
3: Voilà, mais on se partage le travail. Vous allez à la Fâche, je veux l'oc de Lourdes.
2: Ah oui, voilà. Bien sûr.
3: Mais pour le moment, eh bien, c'est Clémence Roux qui nous rejoint pour le journal de la mi-journée, le journal régional. Et à tout de suite donc, Anne-Rose, merci.
2: Merci.
5: Bonjour à tous. Dans l'actualité régionale, le chantier de l'autoroute A69 entre Toulouse et Castres va reprendre. Le Conseil d'État a définitivement validé le projet, mettant un terme à plusieurs mois de bataille judiciaire. Selon le calendrier annoncé, l'autoroute devrait être mise en service à l'automne. À Toulouse, après le drame de l'affaire Liana, plusieurs organisations d'avocats et de magistrats montent au créneau. Dans un communiqué commun, elles dénoncent une instrumentalisation de la justice et appellent à laisser l'enquête suivre son cours dans la sérénité. Les fortes chaleurs continuent par ailleurs de faire craindre des départs de feu. À Muret, au sud de Toulouse, près de 9 hectares de végétation sont partis en fumée hier. L'incendie a été fixé grâce à l'intervention rapide des sapeurs-pompiers. Les autorités rappellent que le risque reste élevé et appellent chacun à la plus grande prudence. Un mois après la découverte d'un cobra à Castelginest, au nord de Toulouse, l'association SOS Reptiles tire la sonnette d'alarme. Selon elle, ce serpent ne serait que la partie émergée d'un problème bien plus vaste, celui des détention illégale des reptiles exotiques. Dans le reste de l'actualité, la pastorale des vocations du diocèse de Toulouse lance aujourd'hui une retraite spirituelle à Lourdes. Jusqu'au 5 juillet, de jeunes adultes sont invités à vivre plusieurs jours de prière, de réflexion et de fraternité autour du thème « Quel saint seras-tu demain ?». Sur le plan économique, la Banque européenne d'investissement accorde un prêt de 3 milliards d'euros à Airbus. Ce financement permettra aux constructeurs aéronautiques de poursuivre le développement d'avions plus respectueux de l'environnement, tout en soutenant l'innovation et l'emploi en Europe. Enfin, en sport, Antoine Dupont est forfait pour le prochain championnat des nations. Le demi de mêlée toulousain poursuit sa rééducation après sa blessure au genou et ne participera pas à cette compétition. Voilà pour l'essentiel de l'actualité.
3: Merci Clémence Roux. Voilà pour l'actu régionale. Retour de l'info sur notre antenne dans 25 minutes, précisément en direction Rome avec la rédaction française de Radio Vatican pour l'actualité nationale et internationale. Dans les prochaines minutes, un peu de fraîcheur sur cette antenne avec le lac de Lourdes, direction donc le lac pour découvrir son histoire et les activités qu'on peut exercer dessus. Je serai avec Julie de l'Office de Tourisme de Lourdes. Mais pour le moment, on prend un peu d'altitude, direction le pèlerinage de la Fâche avec Anne-Rose Jankovic.
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1: Bonjour Abbé-Antoine Mérillon.
6: Bonjour Anne-Rose.
1: J'ai la joie de venir vous rencontrer aujourd'hui à Bagnères-de-Bigorre pour que vous nous parliez d'un pèlerinage que vous aimez beaucoup, pour cause vous le faites chaque année. C'est le pèlerinage de la Fâche qui a lieu chaque année les 4 et 5 août. Comme tous les ans, cette année, vous n'y échapperez pas, vous qui en êtes le prêtre accompagnateur. Alors d'abord, est-ce que vous pouvez nous présenter ce pèlerinage, puis peut-être ce sommet de la Fâche qui culmine autour des 3000, je crois, hein.
6: 3006. Et donc la Fâche, c'est en 1941 un groupe d'amis d'étudiants lourdais qui faisait la Fâche en octobre donc de 1941. Il y avait de la neige et une des amies et a glissé dans la dernière montée, et donc elle devait se tuer, j'allais dire, et grâce à Dieu, grâce à son un Deus ex machina, la dragonne de son piolet, elle a été retenue, et elle a pu être sauvée par un de ses camarades, qui était Vincent Petit, qui fut diacre bien plus tard, dans le diocèse de Tarbes-et-Lourdes, et il fonctionnait au sanctuaire, Vincent Petit. Et donc, avec les amis, ils sont revenus l'année suivante pour rendre grâce, et puis la mayonnaise a pris, et nous en sommes au 84e pèlerinage, ou rassemblement, ou action de grâce, donc après cet incident.
1: Alors, une des particularités, c'est que c'est un rassemblement franco. Espagnol. Arrivé voilà. En haut de la fâche, il y a des Français et des Espagnols qui se retrouvent.
6: Voilà, et même avant, c'est une année, je ne sais pas la date exacte de l'année, mais sans doute dans les années 60, ils étaient en train de prier là-haut, nos amis lourdais, et puis après ça a gonflé, et des Espagnols sont arrivés, cathos, et ils disent pourquoi pas nous ? Et donc, depuis, c'est toujours franco-espagnol. Et maintenant, il y a, hélas, il y a presque plus d'Espagnols que de Français. Humblement, je cherche désespérément un prêtre pour me remplacer, en tout cas pour maintenir l'esprit et maintenir le pèlerinage. Les Espagnols en ont un jeune, là, qui a la trentaine et qui est très bien, qui arrive tous les ans avec des amis et tout, et tout, et tout. Et moi, je n'ai pas encore trouvé de successeur ou en tout cas un prêtre qui est bigourdant ou au moins du coin.
1: C'est-à-dire que comme vous êtes encore en forme et que vous le faites avec plaisir, bon...
6: Non, je voudrais bien passer la main, hein, parce qu'on ne sait jamais, hein. Pour l'instant, ça marche, mais je ne sais pas si cette année, on pourra encore arriver au sommet. Au col, sans doute, mais au sommet, j'espère. Mais après, nous verrons.
1: Alors justement, comment ça se passe ce pèlerinage, puisqu'on a dit que c'était les 4 et 5 août, ça ce sont tous les ans, ce sont les mêmes dates. On commence le 4, qu'est-ce qui se passe? Où est-ce que, jusqu'où marche-t-on? Et qu'est-ce qui nous attend?
6: Alors, pourquoi le 4-5 août? Parce que le 5 août, c'est Notre-Dame-des-Neiges. Et donc, on se retrouve le 5 août. Alors autrefois, les courageux, ils faisaient ça dans la journée, mais... Quand même, déjà, avec les amis et Vincent Petit, tous les organisateurs, enfin les fondateurs, donc on arrivait le 4 août au soir, nos amis espagnols, nous français, et on célèbre la messe à la chapelle du Mercado, où il y a encore une chapelle qui a été construite avec l'abbé Pranière dans les années 60 ou 50-60. Il y a la messe à 18h. Ensuite, il y a le dîner au refuge ou le pique-nique pour tout le monde. Et on se retrouve à 20h30 pour une veillée. Alors autrefois, quand on pouvait faire du feu, quand on pouvait faire, etc., il y avait un grand feu devant le refuge du Mercado. Et c'était une veillée. Genre veillée scout, mais une veillée avec des chants français, des chants espagnols. C'est chacun tantôt l'un, tantôt l'autre. Oui. Et puis ça se terminait toujours par une célébration à la chapelle. Maintenant, on reste au refuge, on ne peut plus faire de feu, on est tout à fait bien accueillis par les gardiens du refuge, etc. Mais alors, il y a la veillée profane qui se termine par une prière religieuse. Voilà. Hein, avec nos amis espagnols et ces bons enfants.
1: Ça, c'est pour la journée du 4 août. Alors, par contre, on n'a pas précisé, mais peut-être que c'est quand même bien de le dire pour nos auditeurs qui ne connaissent pas, c'est que ce refuge du Mercado, il se situe où exactement combien de temps il faut marcher déjà pour accéder à ce refuge le premier jour?
6: Alors, le refuge du Mercado se retrouve au fond de la vallée du Mercado. C'est le refuge Vallon qui vient d'être refait, qui a été inauguré il y a 2 ans. Et donc, on coterait le pont d'Espagne. On laisse la bagnole au parking du pont d'Espagne et vous en avez pour 2 heures pour aller au refuge. Si vous marchez correctement, si vous marchez lentement, c'est un peu plus. Si vous marchez plus vite, c'est bien sûr un peu moins.
1: Voilà, avec un petit peu de dénivelé quand même déjà, rien que pour arriver au refuge.
6: Oui. Surtout que ce qui est dommage, c'est qu'il y a on traverse le plateau de Caillan, il est tout plat. Alors on met autant de temps à l'aller qu'au retour. Mais enfin, à part ça, donc 2 heures. Il faut être honnête, donc 2 heures pour le refuge. Là, on se repose.
1: Enfin, là, on se repose, on se retrouve, on chante, on prie pour ceux qui le souhaitent. Et la montée, c'est le lendemain.
6: Alors, la montée, c'est le lendemain. Pour ceux qui marchent correctement, ils peuvent partir. Il faut 2 heures pour aller au col. Comme toujours, il y a ceux qui marchent bien qui peuvent mettre moins, ceux qui marchent moins bien qui en mettent plus. Alors, en fonction de leur capacité. Il y en a qui partent vers 6h, d'autres vers 6h30, d'autres vers 7h. Mmh. Et on se retrouve tous à 9h30 au col. Alors, autrefois, on bénissait les cordes, on bénissait les piolets, on bénissait... Il n'y avait pas de bâtons, autrefois. C'était vraiment des choses sérieuses. Maintenant, c'est des bâtons. Mais enfin, bon, il y a encore quelques cordes, un ou deux piolets, et voilà.
1: Et alors, en plus de cette bénédiction, la messe est célébrée, là-haut ?
6: Et alors, s'il fait beau, il n'y a que la bénédiction des bâtons au col, et s'il fait beau, on monte, et la messe a lieu au sommet. Donc à 3000 mètres. Et s'il pleut, on reste au col, et tout est fait au col, parce qu'on ne va pas s'amuser à glisser, à faire des... Voilà.
1: Alors honnêtement, Abbé Antoine Mérillon, pour arriver jusqu'en haut, 3006 mètres d'altitude, en haut de ce sommet de la Fâche, il faut quand même être un montagnard aguerri, tout le monde ne peut pas le faire. Ça explique peut-être qu'il n'y ait pas autant de monde que vous aimeriez.
6: Aguerri, non, il faut avoir peur du vide. Parce que c'est pas difficile, mais vous savez bien que les Pyrénées, c'est des montagnes anciennes, et donc la crête, il y a beaucoup de... Enfin, il faudrait rester sur la crête, ou alors c'est du bon rocher, mais enfin, c'est des tas de cailloux les uns sur les autres. Mmh. Donc il faut faire attention. Mais de temps en temps, il faut passer à droite ou à gauche, et là, c'est pas des éboulis, mais c'est plutôt des... Et donc, il faut pas balancer les cailloux sur les petits camarades. Mmh. Et comme on est quelques-uns à être partis du col pour monter au sommet et la messe, c'est là où il faut faire vraiment attention.
1: Et mais... là-haut, c'est vous qui célébrez la messe.
6: Et alors, là-haut, si on y arrive, voilà, il y a notre prêtre espagnol, des fois il y a d'autres prêtres espagnols et peut-être des fois aussi des prêtres français, mais ces dernières années, on était plutôt deux prêtres espagnols et un prêtre français.
1: Alors, pourquoi vous êtes fidèle à ce rendez-vous ? Quelle joie, quel plaisir vous avez à faire cet effort-là jusqu'au sommet ? Pourquoi c'est un rendez-vous auquel vous êtes si fidèle ?
6: Pour maintenir l'esprit de ce pèlerinage qui a été fondé par ses amis. Et je trouve ce qui était dommage, c'est qu'ils n'ont pas su transmettre. Et alors, ici, il y a le dernier des Mohicans qui était un jeune, enfin, maintenant qui a la soixantaine sonnée, et qui est médecin à Rouen, et qui est un bon montagnard, et donc qui vient tous les ans, mais rien que pour le pèlerinage. Et alors, c'est tous les deux qu'on essaie de maintenir. Alors, il y a des fidèles qui viennent à peu près tous les ans, mais maintenant, français, ça, si on est 20, c'est formidable. Mmh. Et côté espagnol, c'est souvent assez plus.
1: Alors, puisque nous sommes là, il y a une autre question qui me titille un petit peu. Vous avez sans doute entendu parler de cette croix au sommet du pic de l'Aneto, posée, volée, remise, enlevée, balancée. Est-ce qu'au sommet de la Fâche, il y a une croix, une statue, un signe tel que celui-ci ?
6: Nous avons le même problème qu'à l'Aneto.
1: En haut du sommet de la Fâche ?
6: Au sommet de la Fâche, il y a une mangeoire, donc il y a une niche, et il y avait une Sainte Vierge. Et dans les premières années, moi, j'ai fait ma première Fâche en 1967. Et puis après, il y a eu les arrêts, les études, etc. Puis on a repris à peu près fidèlement quand je suis revenu prêtre au diocèse. Et donc, il y avait une Vierge, elle se faisait, j'allais dire, démolir tout le temps. Et alors, il y a une Vierge qu'on appelle Notre-Dame de la Fâche. On laisse la niche vide. Et on monte cette Vierge tous les ans pour célébrer la Fâche, etc. Et on l'appelle Notre-Dame de la Fâche et elle dort à la chapelle du Mercado. Mais il y a 2 ans, pour vous montrer encore, il y a 2 ans, des jeunes qui partaient pour les JMJ au Portugal sont passés par la Fâche. Ils ont laissé leur bus à Reims. Ils ont monté jusqu'au col de Pierrefitte, ils ont tourné à gauche par le col de Camalès, ils sont arrivés au Mercado, et du Mercado, ils sont remontés au col de la Fâche, et ils sont montés par stick de 50, je crois, enfin, dans la journée, je ne sais pas comment ils ont fait, mais enfin, ils avaient mis, scellé une magnifique statue de la Vierge Marie, là j'ai des photos, et tout, et donc... c'était bien sûr avant le 5 août, quand nous avons fait notre pèlerinage le 5 août, elle était là, etc. L'année suivante, elle était encore, je crois, à peu près là. Et puis l'année dernière, il n'y avait plus personne. Il restait la tige de la pauvre statue, qui était bien scellée, et la niche remplie de cailloux. Voilà.
1: Et pourquoi, d'après vous, pourquoi les gens font ça ?
6: Alors là, je ne sais pas. la bêtise. Ah non, on voudrait bien comprendre.
1: Non. En tous les cas, vous vous montrez avec la statue de la Sainte Vierge qui vous attend à la chapelle voilà. du Marcado, comme tous les ans, et puis vous la montrez en haut du sommet.
6: Et alors voilà, c'est les gens courageux qui se la passent, c'est comme... hein, et sur l'affiche de cette année, vous verrez, elle est sur le dos de, justement de notre docteur Rouanet, et qui redescend avec, et donc voilà, elle monte, elle redescend.
1: Voilà, alors on arrive au terme de cet entretien, Abbé Antoine Mérillon. Pour terminer, peut-être deux choses. D'abord, la question logistique, comment on fait pour participer, est-ce qu'il faut s'inscrire? Vous avez dit que chacun venait individuellement, mais est-ce qu'il faut quand même prévenir qu'on va venir? Les petits conseils que vous pourriez donner. Et puis ensuite, peut-être, vous pourriez terminer en donnant une bonne raison pour motiver les gens qui hésitent un petit peu. Alors d'abord, les infos pratiques.
6: Alors, les infos pratiques, là, ceux qui veulent dormir au refuge, ça doit être un peu trop tard, parce que il faut s'inscrire. Or, il y a 120 places, en gros, 120 places, et souvent c'est retenu pour le mois d'août par des gens qui ne sont pas trop montagnards ou qui sont montagnards, mais qui retiennent. Mais enfin, toujours essayer.
1: Enfin, on peut aller sur Internet, sur Refuge du Marcado, voilà, et exactement. Il y a toutes les coordonnées pour téléphoner et peut-être qu'il y a de la place.
6: Et sinon, pour dormir, il y a un lieu pour camper, il y a un lieu de bivouac, tout à fait, qui est prévu. Et surtout, là aussi, une dernière chose, enfin, c'est un détail. On fait toujours mémoire des péris en montagne de l'année. C'est pas rigolo, mais on fait mémoire. Donc, côté français, côté espagnol. Et aussi, il y a beaucoup quelques personnes ou quelques jeunes ou moins jeunes qui font leur premier 3000. Alors, on les baptise. Voilà.
1: Voilà. Ah oui, voilà, c'est pas rien de faire un 3000. Ah voilà. Oui, oui. Alors.
6: Monter n'est rien, mais il faut redescendre.
1: Ah oui, c'est plus difficile de descendre.
6: Toujours.
1: Bon, bah, je le saurai si j'y vais. Allez, on se quitte à bientôt de Mérillon. On vous souhaite bon préparatif parce que vous serez fidèle au rendez-vous comme tous les ans.
6: Avec la grâce de Dieu.
1: Avec la grâce de Dieu, évidemment. Et puis, on encourage ceux qui le veulent, ceux qui se sentent en forme à venir.
6: C'est en famille, c'est simple et il faut apporter sa bonne humeur et sa foi. Et, ou au contraire, vous pouvez trouver la foi en venant prier avec nous.
1: Eh bien voilà, merci beaucoup.
6: Avec plaisir.
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10: Il fait 52 hectares et 12 mètres de profondeur. C'est le lac de Lourdes et c'est le sujet d'aujourd'hui que nous allons aborder avec Julie. Bonjour.
11: Bonjour.
10: Vous faites partie de l'Office de tourisme de Lourdes. Je le disais, ce lac de Lourdes, on va en parler dans un instant, mais peut-être c'est important pour nos auditeurs de rappeler l'origine de ce lac.
11: Tout à fait. C'est un lac situé au nord-ouest de Lourdes. Donc, quand on prend la route qui va vers Pau en passant par Soumoulou, c'est un lac naturel d'origine glaciaire qui a été déposé là après la fonte du glacier qui recouvrait la vallée d'Argelès-Gazost, notamment. C'est le même qui a déposé le rocher sur lequel est perché le château fort en centre-ville. Et ce lac, depuis la nuit des temps, il a toujours appartenu au comte de Bigorre. Donc, c'était un petit peu leur réserve privée pour chasser, pêcher et également couper le jonc et les roseaux qui étaient des matériaux utilisés à l'époque pour les constructions. Donc cette possession a longtemps aussi été disputée par le village voisin de Saint-Pé-de-Bigorre qui le voyait quand même comme un bel atout, ce lac de Lourdes. Et plus tard, il est passé de main en main et jusqu'en 1989 où il est devenu propriété de la ville.
10: Donc le lac de Lourdes, c'était aussi un lieu d'excursion pour de nombreux pèlerins qui venaient à Lourdes,
11: oui.
10: Et qui viennent toujours.
11: Voilà, avec le développement du tourisme et des pèlerinages à partir des événements de 1858, on va avoir dans les années 1900 une diversification un petit peu des activités. Donc il va y avoir notamment la création du funiculaire du Pic du Gers et aussi la redécouverte un peu de ce lac, de ce site naturel qui va devenir le lieu d'excursion à la demi-journée à partir des années 1900. On pouvait y aller avec une auto, les premières dans leur genre, une auto. Et pour quelques francs, on avait aussi le déjeuner à base de poissons pêchés directement dans le lac et le petit tour en barque. C'est à ce moment-là que la zone actuelle que l'on connaît encore sous le nom d'Embarcadère a commencé à être aménagée petit à petit pour le tourisme, justement.
10: Sur ce lac, on y a fait pas mal d'activités avant de se rendre compte qu'on abîmait l'écosystème. Quelles étaient ces activités qui peuvent paraître aujourd'hui un peu étonnantes?
11: Oui, c'était assez étonnant, mais il faut savoir que le lac a été une base d'hydravions entre 1935 et 1938. C'était vraiment l'âge d'or du développement de l'aviation dans la région, notamment avec les frères Wright qui étaient à Pau, et un peu plus près, Pierre-Georges Latécoër, qui était originaire de Bagnères-de-Bigorre et qui était l'un des pionniers dans la construction d'avions pour notamment le transport par avion. C'était devenu une base dont une autre aussi dans le sud-ouest qui était connue, c'était le lac de Biscarrosse qui abrite toujours de nos jours le musée de l'hydravion. Donc on pouvait vraiment faire un tour d'hydravion autour du lac de Lourdes. Toujours dans cette continuité, après-guerre, la modernité qui est le maître mot à l'époque fait que le lac est choisi comme pour être le lieu du championnat d'Europe de hors-bord en juin 1963. Donc on avait des hors-bord et aussi plus tard du ski nautique, du parachute ascensionnel, un grand plongeoir également. Mais voilà, comme vous le disiez, ça a eu pas mal de répercussions sur l'écosystème local qui a un peu souffert. Et c'est à partir de 1980 que les moteurs ont été interdits sur le lac de Lourdes.
10: Autre étape pour le lac de Lourdes, c'est en 2006.
11: Voilà, à partir de 2006, la tourbière qui recouvre la rive ouest du lac sur près de 16 hectares est un site protégé Natura 2000. Donc il y a pas mal d'espèces rares végétales et animales qui y sont protégées. Et la tourbière est notamment préservée et entretenue grâce à des races locales de vaches, la race lourdaise, qui permet d'entretenir naturellement cette tourbière. Plus récemment aussi, en 1989, l'architecte Olivier Brison a construit le golf 18 trous sur les bords du lac.
10: On peut peut-être donner quelques caractéristiques. J'en ai donné au début de cet entretien de ce lac de Lourdes. On peut facilement faire le tour du lac, hein.
11: Oui, exactement. C'est un très joli site de balade. Il y a environ 6 kilomètres. C'est plutôt facile. C'est à peu près plat. Ça prend à peu près 1h30 de balade. On peut aussi faire le tour à vélo ou notamment le dimanche matin, y faire son jogging. C'est quand même un site très couru et très connu des Lourdais et des visiteurs également.
10: Et ce lac de Lourdes aussi permet de se raccorder au chemin Henri IV.
11: Oui, c'est de là que démarre le chemin Henri IV, qui est un chemin qui va jusqu'à Pau. Un chemin assez ancien, puisque sur ce chemin, on retrouve notamment des menhirs et des constructions très anciennes. Un chemin qui fait environ 45-50 km à peu près jusqu'au château de Franqueville à Ydron,
10: autour
11: à Bizanos, pardon.
10: Autour de ce lac de Lourdes, il y a la légende du lac de Lourdes. Ça fera l'objet d'une prochaine chronique avec vous, Julie. Il me reste qu'à vous remercier de nous avoir parlé donc de ce lac de Lourdes, hein. Vous l'avez dit, qui se trouve à la sortie de Lourdes en direction de Pau. Un grand merci. Je rappelle que vous faites partie de l'Office de tourisme de Lourdes et on se dit à très bientôt pour une nouvelle chronique Balade en Pays de Lourdes. À bientôt, Julie.
11: Merci beaucoup. À bientôt.
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3: Dernier appel de Léon XIV à la fraternité Saint-Pie X, à la veille de la consécration en Suisse de 4 nouveaux évêques sans mandat pontifical, un acte schismatique que le pape déplore dans une lettre adressée au supérieur général de la fraternité. On y revient juste après les titres. Reprise encore très partielle de l'activité dans le détroit d'Ormuz, face aux tensions grandissantes autour des routes maritimes mondiales, Bangkok remet sur la table un projet de pont terrestre destiné à éviter le détroit de Malacca, projet décrié par les acteurs locaux, correspondance à suivre. Et puis dans ce journal, nous irons aussi au Sénégal. Les députés ont adopté hier un texte visant à renforcer le pouvoir du Parlement au détriment de l'exécutif. Le président Bassirou Diomaye Faye exige que le projet soit soumis à un référendum.
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3: Bonjour à tous. C'est demain que la fraternité Saint-Pie X doit procéder à l'ordination de plusieurs évêques sans mandat pontifical, ce qui constituerait de fait un nouvel acte schismatique. Pour éviter cette blessure pour l'ensemble de l'Église et du peuple de Dieu, Léon XIV a envoyé une lettre au supérieur de la fraternité, le père Davide Pagliarani, dans laquelle il demande aux lefévristes de revenir sur leur décision, la lettre d'un père à ses enfants, Xavier Sartre.
4: C'est en effet, Alexandra, avec paternité, avec le cœur attristé, mais encore rempli d'espoir que Léon XIV s'adresse au supérieur de la fraternité Saint-Pie X et à travers lui à tous ses membres. Le pape s'en tient à ce qu'il avait dit la semaine dernière, faire une dernière tentative avant que l'irréparable n'intervienne. Ces ordinations épiscopales ne peuvent pas avoir lieu sous peine d'excommunication. Léon XIV veut éviter de répéter une situation qui a déjà eu lieu en 1988. Pour cela, il rappelle que l'Église reconnaît l'attachement à la vie liturgique, le zèle apostolique et le désir de fidélité à la tradition qui caractérise la fraternité et les personnes qui lui sont liées. Mais il est aussi très clair, épris de tout son cœur, revenez sur vos pas. Et le pape montre sa sollicitude envers les fidèles et leurs biens spirituels, car l'acte schismatique les priverait de la réception licite, voire valide, dans certains cas, des sacrements qu'ils aiment et recherchent pour leur sanctification. Dans cette lettre rédigée en français, Léon XIV répète que l'Église est ouverte à un chemin de dialogue et d'entente que le Saint-Esprit peut rendre possible et fécond. Je prie pour vous, car déchirer la tunique sans couture du Christ est un péché d'une extrême gravité, insiste-t-il. Confions prier pour que le Seigneur éclaire les consciences et réveille les cœurs des lefévristes et qu'ils renoncent à leur projet. C'est demain, Alexandra, que l'on saura si les prières du pape ont été entendues par la fraternité.
3: Merci Xavier Sartre. Actualité chargée au Vatican ce mardi, avec notamment plusieurs nominations, dont l'une à la tête d'un dicastère. Le pape a nommé la sœur Alessandra Smerilli, préfète du dicastère pour le service du développement humain intégral. La religieuse salésienne était jusqu'alors secrétaire de ce même dicastère. Elle succédera au cardinal Tcherny et prendra ses fonctions ce 1er septembre. Elle sera épaulée à ce poste par un pro-préfet, le cardinal Fabio Baggio. Cette nomination porte à 3 le nombre de femmes qui dirigent des dicastères au Vatican. Et puis Léon XIV a reçu ce matin la délégation du patriarcat œcuménique de Constantinople à l'occasion de la solennité des saints Pierre et Paul. Dans son discours en anglais, le pape a rappelé que le credo de Nicée doit être la référence pour la communion entre tous les chrétiens. Il a souligné également que la crédibilité de l'annonce chrétienne était en jeu dans un monde si violent et polarisé. Les émissaires américains à Doha ce mardi, Steve Witkoff et Jared Kushner doivent rencontrer des médiateurs qataris pour parler de la situation au Liban et des négociations avec l'Iran. Pas de négociations directes cependant en vue avec la délégation iranienne. Des rencontres d'ordre technique sont néanmoins prévues côté iranien. Le contrôle du détroit d'Ormuz reste au cœur des différends entre les deux pays. Le trafic maritime a été ralenti ce week-end après 2 attaques de navires. Cette reprise partielle de l'activité maritime a des conséquences sur l'ensemble de la planète. En Thaïlande, par exemple, cette crise autour du détroit d'Ormuz a donné un nouvel argument au gouvernement pour relancer un projet de longue date, celui de construire un pont terrestre reliant la mer d'Andaman au golfe de Thaïlande afin de contourner le détroit de Malacca. Mais ce méga-projet à plus de 30 milliards d'euros ravive la colère dans le sud du royaume où les habitants craignent de voir leurs moyens de subsistance disparaître. Depuis plus d'une semaine, une centaine de manifestants venus de plusieurs provinces du Sud campent devant le siège du gouvernement à Bangkok en signe de contestation. Reportage signé Valentin Sébron.
2: Installé sous des bâches, devant les bureaux du Premier ministre et de son cabinet, des habitants du sud de la Thaïlande campent pour faire entendre leur opposition au Land Bridge, ce méga projet de corridor logistique relancé par le gouvernement. Assise devant une banderole non Land Bridge, Tom vient de Ranong, sur la mer d'Andaman. C'est là que serait construit l'un des deux ports en eau profonde du projet, relié par route et par rail à Chumphon, de l'autre côté de la péninsule, sur le golfe de Thaïlande.
5: Même si nous venons nous opposer à ce projet, nous ne sommes pas de taille face à eux. Mais je vais le dire tout haut. Les habitants de Ranong ne veulent ni du Land Bridge, ni de la loi sur les corridors économiques.
2: Comme les autres manifestants, cette dame de 67 ans redoute les conséquences d'un tel projet. Dépossession foncière, destruction des zones de pêche, dégradation de l'environnement et des bénéfices captés par de grands investisseurs plutôt que par les communautés locales.
5: Les pêcheurs ne pourront plus vivre de leur travail. Les plus touchés seront les déplacés, les personnes sans carte d'identité et les Mokens, ces communautés de la mer qui vivent là-bas. Où iront-ils? C'est pour cela que nous campons ici.
2: Le gouvernement, lui, n'a pas encore tranché. Il attend une étude finale sur la viabilité du méga-projet qui doit être remise au Premier ministre en août.
3: Reportage de Valentin Sébron. L'Ukraine multiplie ses frappes de drones sur le territoire russe, loin de la ligne de front. Moscou annonce avoir abattu la nuit dernière 419 drones. Ces attaques qui visent la Crimée annexée, la région russe de Krasnodar dans le sud et celle de la capitale, Moscou. Les autorités russes assurent que la chute d'un drone ukrainien aurait provoqué la mort d'un bébé de 6 mois. De son côté, le président ukrainien affirme que les attaques de longue portée ont touché un centre de communication par satellite dans la région. Monaco sous le choc ce mardi. Hier soir, une importante explosion liée à un colis piégé a retenti en plein centre de la principauté. L'incident a fait au moins 3 blessés, dont 2 graves, tous venant d'une même famille ukrainienne. Parmi les victimes se trouvait Vadim Ermolaev, oligarque ukrainien. Le principal suspect a pris la fuite. Il est activement recherché par les forces de l'ordre monégasques et françaises. Direction le Sénégal à présent, où le président Bassirou Diomaye Faye semble de plus en plus isolé par son parti, le PASTEF, ce même parti majoritaire à l'Assemblée nationale qui a entraîné hier l'adoption d'un projet de réforme constitutionnelle qui renforce les pouvoirs de l'Assemblée dirigée par Ousmane Sonko. Le président Faye a annoncé soumettre ce projet à un référendum sans préciser de date. La correspondance d'Abdoulaye Diédou.
6: Avec 129 voix favorables, les députés de la majorité PASTEF ont adopté hier la proposition de loi portant révision de la Constitution. Une adoption actée à l'issue d'une séance plénière mouvementée, ponctuée par un boycott massif de l'opposition et autres échauffourées notées aux alentours de l'Assemblée nationale. L'incident majeur qui a marqué la plénière est l'expulsion musclée par la gendarmerie du député de la PR, Abdoumbou. Un incident suivi par une vague de boycott du groupe Takuwalu Sénégal et des députés non inscrits. Avant cette étape cruciale, la majorité PASTEF d'Ousmane Sonko a rejeté 2 des 4 amendements défendus au pupitre par le ministre de la Justice. Il s'agit d'une suite d'amendements émis par le président Faye, relatifs notamment au statut du chef de parti politique, aux prérogatives de l'autorité présidentielle, mais aussi à l'obligation d'une déclaration de patrimoine à la sortie de l'exercice présidentiel. La proposition de loi portant révision de la Constitution adoptée, Ousmane Sonko et ses partisans comptent soumettre au plus vite le texte adopté à l'appréciation du chef de l'État à qui il revient de promulguer, ou encore de choisir la voie référendaire. Tout porte à croire, selon le garde des Sceaux, que le président Faye privilégie le recours à un référendum, une option d'autant plus maniable que le chef de l'État n'est pas tenu par des délais pour convoquer le corps électoral. Abdoulaye Diédou, Dakar, Radio Vatican.
3: En France, les députés doivent se prononcer aujourd'hui pour la 3e fois sur la proposition de loi créant un droit à l'aide à mourir, loi qui ouvrira la voie au recours par certains patients à une substance létale avec accompagnement médical. L'Église de France a de nouveau exprimé son opposition au projet de loi hier et appelé les députés à la conscience et à la responsabilité. C'est la fin de ce journal. Retour de l'actualité en langue française demain, 8h30, car nous sommes passés en grille d'été. D'ici là, une très belle après-midi et soirée à toutes et à tous.

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2: Nous sommes partis pour notre réflexion sur les miracles de deux définitions qui pouvaient être, j'allais dire, acceptables par tous, que l'on soit croyant ou pas. Mais, de fait, en éliminant cette dimension, en la camouflant, nous avons néanmoins un peu court-circuité le sujet, car dans la définition même du miracle apparaît la plupart du temps dans les dictionnaires une dimension spirituelle dont nous n'avons pas jusque-là parlé. Je prends par exemple cette définition, miracle, fait extraordinaire où l'on croit reconnaître une intervention divine. Autre définition glanée dans le dictionnaire, fait positif extraordinaire, en dehors du cours naturel des choses, que le croyant attribue à une intervention divine providentielle et auquel il donne une portée spirituelle. Si l'on remonte un peu à la racine du mot « miracle », eh bien ce mot vient du latin « miraculum » qui signifie « prodige ». Et il arrivait que l'on donne ce mot « miracle » comme prénom, car accueillir un nouvel enfant dans une famille était une cause d'émerveillement, était considéré comme un prodige. Nous voyons donc que les dictionnaires eux-mêmes accordent à l'utilisation du mot « miracle » une dimension spirituelle. Phénomène extraordinaire, oui, mais dont Dieu, ou plus largement peut-être une divinité, serait à la source. Alors, posons-nous la question dans la tradition judéo-chrétienne. Dieu fait-il des miracles ? Pourquoi fait-il des miracles ? Et quelle importance doit-on accorder à ces miracles ? Première question. Dieu peut-il faire des miracles ? La réponse est, à mon avis, évidente, s'il est Dieu. Dieu n'est pas forcément soumis aux lois naturelles qu'il a lui-même mises en place. Alors, la plupart du temps, j'allais dire que la création, dans sa vie propre, dans son développement, est soumise à des lois naturelles. Il ne se passe pas n'importe quoi, n'importe comment. Mais Dieu qui est à la source, Dieu qui est le Créateur, peut tout à fait se permettre de passer au-dessus des lois de la nature. Il n'est pas soumis, il n'est pas limité en quoi que ce soit par les lois naturelles. Et tout cela est d'une logique implacable. Maintenant, il nous faut nous poser la question, si Dieu fait des miracles, pourquoi ? Et ici, la réponse est beaucoup moins évidente. L'hébreu va nous être d'un grand secours, car il va nous mettre sur une piste de compréhension. Dans l'hébreu biblique, un même mot, « nes », désigne à la fois un miracle, donc une intervention divine, providentielle, et un étendard. Pourquoi ? Parce que les miracles sont considérés comme des signes qui sont visibles de loin, visibles aux yeux de tous, compréhensibles par tous, exactement comme les étendards peuvent l'être sur un champ de bataille, en étant le signe de la présence de tel ou tel corps d'armée à cet endroit. Le miracle, dans la perspective biblique, n'est donc pas tant à considérer comme l'un fait particulier, extraordinaire, manifestation puissante de Dieu, mais il est toujours perçu comme un signe à décrypter par telle ou telle intervention miraculeuse. Dieu veut nous signifier telle ou telle chose. Et il nous faut donc approfondir toujours le miracle au-delà du fait lui-même. Car la Bible ignore les distinctions qui sont finalement modernes entre les actions providentielles, donc qui viennent directement de la part de Dieu, ou bien des causes naturelles exceptionnellement convergentes, ou bien encore une action divine qui se substitue au jeu des agents naturels, etc. La Bible est loin de ses joutes, elle concentre le regard du croyant sur l'essentiel commun à toutes nos catégories, qui est la signification spirituelle des faits. Le geste symbolique est certes important, mais ce qui compte le plus, c'est la leçon qui se cache derrière.

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1: Dans l'Ancien Testament, les miracles sont surtout très nombreux à deux moments qui sont vraiment des moments capitaux pour l'histoire du peuple d'Israël. Le premier moment, c'est avec Moïse et Josué, c'est la sortie d'Égypte, c'est le parcours dans le désert, c'est l'installation du peuple de Dieu dans la terre promise. Et le second moment capital, où l'on voit ressurgir avec force les miracles, c'est avec Élie, le prophète, et surtout son disciple Élisée, qui sont tous deux les restaurateurs de l'alliance passée par Moïse avec Dieu en haut du mont Sinaï. Deux moments très forts où nous avons l'impression que Dieu doit en quelque sorte un peu mettre le paquet pour emporter l'adhésion de son peuple. Il est vrai que dans les livres de l'Exode, de Josué, ou dans le livre des Rois où l'on retrouve l'histoire d'Élie et Élisée, j'allais dire que nous avons des miracles à toutes les pages. Signe que Dieu est particulièrement présent dans ces deux périodes, signe qu'il intervient avec force et puissance, car nous pourrions presque dire que la survie du peuple d'Israël est en jeu. Mais l'on trouve aussi des miracles à d'autres moments de l'histoire biblique. Je pense au moment où Jérusalem est assiégée par les Assyriens du temps du prophète Isaïe. Nous sommes en 701 avant Jésus. Et alors que le roi de Jérusalem est prêt à se rendre, le prophète Isaïe lui donne l'ordre contraire, en lui promettant que Dieu va intervenir. Comment ? Il n'en sait rien, mais Dieu va intervenir. Or, nous avons la preuve historique que le lendemain, les troupes assyriennes ont levé le camp, sont reparties chez elles, sans qu'on sache encore aujourd'hui pourquoi elles ont quitté ainsi, de façon très subite, le siège qu'elles faisaient de Jérusalem. Il peut y avoir, dans ce cas, une explication très plausible. Certains disent qu'une épidémie s'était répandue dans le camp. D'autres disent que les Assyriens avaient eu vent d'une intervention de l'Égypte. D'autres disent encore que les affaires internes devenaient très délicates en Assyrie et que le roi assyrien avait tout intérêt à rentrer chez lui au plus vite. Quelle que soit la cause, explicable d'ailleurs peut-être, de cette levée du camp, il n'empêche qu'elle est intervenue au moment T où il le fallait et selon ce que le prophète Isaïe avait annoncé à son roi la veille au soir.
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A lancé l'autre jour une patiente centenaire en conclusion d'un atelier chant-thérapie avec un gros clin d'œil tout frétillant. Ça faisait une heure qu'on vibrait ensemble, de chansons en mélodie, de swing en balancement de menton, dans cette salle d'EHPAD aux allures de cantine. Germaine, Augustine, Marie-Thérèse, Bernadette, les yeux et le coin des lèvres tout pétillants d'émotion, s'étaient laissés embarquer, reconnectés à leurs 20 ans. Ah, je suis tellement touchée de voir ces corps fragiles, menus, se déplier, se relever, se déployer sous l'effet des chansons et musiques reconnues. De voir ressusciter les émotions vécues sur les pistes de bal de 1935. Je prends toujours en fin d'atelier un temps, face à chacun, pour stimuler la verbalisation et l'expression des ressentis. La musique, ça m'apaise. Ah, j'aime bien danser. Je me sens jeune. Je savais pas que j'avais encore une voix. Cette fois, l'exclamation d'Huguette sortie de son cœur comme une évidente conclusion m'en a bouché un coin. Elle est trop belle, ta jupe. Ma jupe? Mais quel rapport avec le chant, nos voix, ses rythmes? Et puis honnêtement, ma jupe, concrètement, n'avait rien d'épatant. Mais j'ai saisi dans ces mots d'Huguette, lancés comme une étincelle, la larme à l'œil et le sourire en coin, que ma jupe, ce bout de tissu, n'était pas seulement l'objet de sa joie, mais le prétexte à créer un lien entre nous deux. Ma jupe, comme un fil d'or entre nous. On se connaît, je t'ai vu, on a des goûts communs. Ce que tu portes, je le porte aussi. On est proches. Ensemble, on a tous les âges, pas 50 ou 100 ans, mais l'âge de l'éternité. Ah bah vous vous dites peut-être, ça y est, Marine est perchée. Mais oui, mais non, car il était clair que l'intention à saisir derrière cette petite phrase d'Huguette, cette petite phrase de rien, était dense, profonde. À 100 ans, plus que jamais, ce ne sont pas les mots du dehors qui comptent, mais le message offert à l'arrière de ces mots. Elle est trop belle ta jupe. Ça veut dire merci, ça veut dire je t'aime, ça veut dire reviens, ça veut dire je veux vivre ce lien avec toi. Cette petite phrase sobre et lumineuse, c'est une étincelle d'amour et de vie. Et oui, Huguette a 100 ans et c'est elle qui donne encore, c'est elle qui étonne, c'est elle qui surprend, c'est elle qui a le mot de la fin, insolite, incisif, bref, jaillit du cœur, chargée du désir de vivre et d'aimer. Elle est trop belle ta jupe, une exclamation enfantine et libre, dérivée, complètement dérivée de la question, dépassant l'attente, drôle et vivante. Huguette, dans cette conclusion, nous a ramené ensemble à l'unique essentiel, le lien. Ben oui, qu'importe les outils thérapeutiques, le chant, la gestuelle, la musique, le pinceau, le nez de clown, qu'importe la manière de vibrer, pourvu que le lien soit et nous saisissent à l'endroit le plus vital, à cœur et au cœur. Ah, les amis, nippez les gamants ou tout froissez dans nos peignoirs, qu'importe, cultivons en tout moment nos liens, thérapeutiques, pro, amicaux, familiaux. Maintenant et jusqu'à nos 100 ans, ils sont notre essentiel, notre ciel ici-bas. Que votre semaine soit belle, vibrante, vivante de chacun de ces liens.

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3: Bonjour à tous et bienvenue à l'écoute de Radio Présence pour cet entretien avec l'un des artistes invités cette année au Festival de Toulouse. Ce mercredi 1er juillet a lieu le deuxième concert de cette édition 2026 à 21h au Casino Théâtre Barrière. Il est sous-titré John Williams Symphonique avec l'orchestre du festival. Et celui qui va diriger cet orchestre et ce programme de musique de film du compositeur américain, c'est Christophe Millet. J'ai le plaisir de l'interviewer quelques heures avant le concert. Bonjour Christophe et merci beaucoup d'avoir accepté cet entretien.
4: Bonjour à vous, merci de l'invitation.
3: Je rappelle pour ceux qui ne le sauraient pas encore que vous êtes depuis près de 2 ans directeur du conservatoire à rayonnement régional de Toulouse, mais vous pratiquez également la direction d'orchestre et ce depuis longtemps. Il y a combien de temps en fait que vous vous adonnez à cette activité qui est aussi une vraie passion pour vous ?
4: Absolument, oui, c'est vrai que c'est mon deuxième métier et j'ai toujours souhaité conjuguer les deux, c'est-à-dire à la fois une pratique artistique et puis la direction d'établissement. Et c'est vrai qu'il y a peut-être 35 ans ou un peu plus que je conduis des orchestres. J'ai attrapé le virus assez jeune. J'ai fait des études en conséquence et ça ne m'a jamais lâché. Et j'ai souvent hésité. Et puis finalement, je préférais me positionner dans des projets pérennes de direction d'établissement que de sauter d'un orchestre à l'autre et sans continuité. Et puis j'aime beaucoup les jeunes et travailler avec des jeunes, ça m'a toujours intéressé. Et partager une passion artistique avec des jeunes, c'est vraiment très très passionnant.
3: En parlant de jeunes, vous avez même eu un orchestre de jeunes à une époque.
4: Oui, un orchestre de jeunes.
3: Hein,
4: absolument.
3: Tempo
4: Primo. Tempo Primo dans le Berry, où qui a fonctionné de 90 à 2007. Oui, un orchestre où, sans me vanter, je pense que il n'y a pas un orchestre français où il n'y a pas au moins 1 ou 2 musiciens qui sont passés dans cet orchestre au début de leur carrière.
3: Et donc, tout au long de votre parcours de directeur de conservatoire, que ce soit Montluçon, à Châteauroux, à Angers et donc maintenant à Toulouse, vous avez toujours trouvé le temps de diriger des orchestres.
4: Il faut se créer le temps. L'intérêt, c'est aussi de partager des projets pédagogiques, c'est-à-dire que vos collègues enseignants deviennent réellement vos collègues, puisque vous partagez les élèves, vous pouvez échanger avec eux, et le public, les enseignants, les élèves, vous perçoivent aussi comme directeur d'un établissement d'enseignement artistique, et le mot artiste prend tout son sens, alors que quelquefois on imagine que le directeur est un pur administratif. Ce n'est pas le cas, pour ma part en tout cas.
3: Diriger des musiques de films en concert, est-ce que c'est un exercice auquel vous vous êtes déjà livré ?
4: Alors j'avoue qu'il y a bien bien longtemps que je n'ai pas joué cette musique, puisque bon, le répertoire symphonique est abondant et riche, et donc il y a beaucoup de grandes œuvres qu'on a envie d'aborder ou de faire aborder ou de partager. La musique de film, elle est aujourd'hui très en vogue, hein, comme on le voit. Bon, quelquefois elle supplante même le film lui-même, hein, et celle de John Williams, je pense que Spielberg et Lucas doivent beaucoup à John Williams et à ses équipiers pour le succès de leurs films. Et les musiques font partie maintenant du patrimoine, parce que qui ne connaît pas La Guerre des Étoiles ?
3: Pour l'instant, vous n'avez pas dirigé de musique de film, ce sera une première avec un grand orchestre. Est-ce que malgré tout, c'est un genre que vous aimez écouter, dans lequel il y a des compositeurs que vous admirez ?
4: Alors, la musique de film, elle a de ça de très intéressant, en particulier celle de John Williams, c'est qu'elle est quand même très inspirée des grands maîtres, et que d'une page à l'autre, on peut noter l'influence de Wagner, de Debussy, de Ravel, de Prokofiev. John Williams, c'est quelqu'un qui a beaucoup, beaucoup étudié les grands maîtres, et il sait se servir de leurs dispositions d'orchestre, de leurs thématiques et de leurs harmonies. Et à ce niveau-là, c'est très intéressant, parce que du coup, la musique est d'excellente facture. C'est pas des copies, je dirais, mais c'est plutôt des inspirations.
3: Oui, alors vous savez qu'on l'a parfois accusé carrément de plagiat, John Williams, pour Star Wars, plagiat de Korngold, pour Les Dents de la Mer, la 9e de Dvorak. Vous parleriez de plagiat ou plutôt d'influence ?
4: De toute façon, de tout temps, les compositeurs se sont influencés, et c'est bien évident que personne n'a rien inventé de rien. Donc, être influencé, c'est pas forcément copier. C'est respirer les choses, prendre ce qui vous intéresse.
3: S'inspirer d'eux.
4: S'inspirer d'eux, absolument. Absolument. Et je pense que ça, il l'a bien réalisé. Alors évidemment, des fois, c'est un peu évident. Je suis bien d'accord. Mais c'est quand même extrêmement bien fait. Et c'est vrai que pour un chef d'orchestre et pour un orchestre, jouer de la musique comme ça, qui sonne, qui est écrite, orchestrée de manière rutilante, c'est très intéressant.
3: Quelle musique de John Williams allez-vous diriger lors de ce concert du 1er juillet au Casino Théâtre Barrière?
4: Alors, on va proposer un florilège des grandes musiques, hein, parce qu'on va commencer par la marche, la fameuse marche d'Indiana Jones, hein, cet aventurier, archéologue bien connu. Ensuite, on jouera Jurassic Park, hein, qui est une musique, elle aussi magnifique et extrêmement bien écrite pour l'orchestre. Au programme, on trouvera aussi notre petit ami E.T., hein, E.T. l'extraterrestre, avec une musique là aussi très très chouette. La liste de Schindler, magnifique, sera interprété par Manon Galli, qui participe en tant que violon solo à l'orchestre du festival. Une petite entorse à John Williams, qu'on jouera une pièce de Karl Jenkins qui s'appelle Palladio, voilà, une pièce pour cordes dont le titre ne dit pas forcément grand chose au public, mais dès qu'ils vont entendre les premières notes, ils vont reconnaître cette musique.
3: Oui, elle est très belle d'ailleurs.
4: Absolument. Et puis, bien sûr, Harry Potter, l'incontournable Harry Potter, voilà, il y a une musique là aussi très inspirée, il y a des poèmes symphoniques français, etc. Et puis pour finir, la grande suite de Star Wars en 5 mouvements avec les principaux thèmes, de la guerre des étoiles,
3: Dark Vador, voilà.
4: Exactement, Dark Vador, voilà, les plus grands personnages, voilà, c'est une espèce de suite un petit peu résumée du film avec tous ces leitmotivs wagnériens qui passent comme au théâtre les uns après les autres.
3: Avant de parler des musiciens de l'orchestre du festival, ceux que vous allez diriger pour ce concert, nous allons écouter l'une des musiques du programme que vous allez donner. Il s'agit du thème principal de La Liste de Schindler, le film de Steven Spielberg. C'est John Williams lui-même qui dirige la version que vous allez entendre.

0: Le thème principal de la liste de Schindler, le film de Steven Spielberg, dont John Williams a composé la bande originale, c'est une de celles que vous allez diriger lors du concert John Williams Symphonique avec l'orchestre du festival, ce mercredi 1er juillet à 21h au Casino Théâtre Barrière. Cet orchestre du festival, justement, qui sont les musiciens qu'il compose?
1: Alors, l'orchestre du festival, c'est une, rendons à César, c'est une idée de Julien Martineau, le directeur artistique de festival. Il m'en a parlé déjà il y a de très nombreux mois, et on a eu envie ensemble de créer une formation qui serait la vitrine des forces vives des instrumentistes toulousains. On réunit effectivement des gens qui sont en formation pré-professionnelle au conservatoire, des grands élèves. On adjoint à tout ça des étudiants du pôle supérieur de l'ISDAT qui, eux, sont en formation professionnelle. On saupoudre avec l'orchestre de chambre de Toulouse et des musiciens qui participent à l'orchestre du Capitole, qui sont, eux, de grands professionnels. Et on mélange le tout très vigoureusement et on obtient l'orchestre du Festival de Toulouse, orchestre intergénérationnel, mais et aussi qui va permettre aux plus jeunes de rencontrer des professionnels et d'avoir une expérience, et puis aux plus expérimentés, bah, justement, de partager leur savoir-faire avec ceux qui débutent un peu dans le métier.
0: Donc gros effectif, hein, 80 musiciens en tout.
1: 80 musiciens environ, parce
0: et c'est
1: que
0: c'est ce qu'il faut pour la musique du jeu.
1: Voilà, tous les bois par trois, quatre trompettes, quatre trompettes. Enfin, c'est de nombreuses cordes, deux harpes. John Williams ne recule devant aucun sacrifice et il a besoin de gros moyens, puisque encore une fois, on en parlait tout à l'heure, les œuvres sont tellement inspirées de celles de Richard Strauss ou de Stravinsky, qui eux écrivent de la musique symphonique à gros effectifs.
0: Est-ce que ce sont des musiques qui nécessitent une mise en place longue et donc pour ça, est-ce qu'il faut beaucoup répéter?
1: Bien, souvent dans la musique, ce qui paraît simple et coulé de source, c'est pas ce qu'il y a de plus facile à jouer.
0: C'est très écrit en fait.
1: Voilà, et justement, moi j'écoute souvent cette expression quand je travaille avec l'orchestre, il faut que le public ait l'impression que ce soit facile, même si ça ne l'est pas.
0: Pour faire disparaître la sueur.
1: Exactement, et puis, bon, c'est vrai que la musique est très écrite, hein, notamment dans les corps, mais dans tous les pupitres, ils sont très sollicités, et c'est une musique qui demande un sacré savoir-faire, oui.
0: Vous allez avoir combien de répétitions avant le concert?
1: On va travailler intensivement pendant les trois jours qui précèdent le concert. Donc, on a travaillé intensivement et l'orchestre est toujours quelque chose d'assez impressionnant parce qu'on part toujours d'un déchiffrage qui parfois voilà est très moyen et puis en quelques heures d'un seul coup les choses prennent, se mettent en place, chacun trouve sa place et on décolle très très rapidement. C'est la force de l'énergie collective.
0: Je crois savoir que cet orchestre du Festival de Toulouse est appelé à s'inscrire dans le temps, au moins pour le prochain festival en 2027. Sans en révéler la teneur, est-ce que vous pouvez confirmer qu'il y a bien un projet envisagé pour la 6e édition l'année prochaine?
1: Voilà, donc avec Julien, on a envie que ce soit pas un one-shot, mais qu'on pérennise un peu cet orchestre du Festival, qui évoluera dans sa programmation, dans le nombre de musiciens sans doute, mais on a déjà, depuis quelques semaines, mis en route un projet pour juillet 2027, mais on en reparlera sans doute...
0: Évidemment. En tout cas, on sait que ça va s'inscrire dans le temps, ce qui me semble être une très bonne chose. Est-ce qu'il reste des places pour ce concert au Casino Théâtre Barrière? Malheureusement, non.
1: Je crois que le concert affiche complet, mais bon, peut-être qu'on peut tenter sa chance tout de même en appelant et en, voilà, en demandant si. Il y a souvent des désistements dans les concerts.
0: Oui, il y a des défections parfois de dernière minute. Donc,
1: tentez votre chance.
0: La musique de film de John Williams, on sait que souvent les concerts se remplissent très vite. Merci beaucoup, Christophe Millet. Mais c'est toujours un plaisir de s'entretenir avec vous. Je rappelle que vous dirigez l'Orchestre du Festival ce mercredi 1er juillet à 21h au Casino Théâtre Barrière pour le concert John Williams Symphonique. Et là, cette soirée, nous venons de le dire, affiche déjà complet. Il est tout de même possible de tenter sa chance. Il peut y avoir des désistements de dernière minute. Je vous invite donc à vous connecter au site www.festival.toulouse.fr pour vous tenir informé. Merci de votre fidélité à ce rendez-vous avec les artistes du festival. Excellent après-midi à tous à l'écoute des programmes de Radio Présence.

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3: Bonjour à toutes et à tous ceux qui découvrent cette nouvelle émission sur Radio Présence. L'envie de cette émission, c'est de pointer du doigt la qualité intrinsèque des personnes plutôt que leurs défauts, prouver qu'ils sont tout autre chose que l'image qu'on véhicule, démonter les poncifs tenaces et destructeurs. Donc bienvenue dans la vraie vie en somme, parce que toute subjective qu'elle soit, la vraie vie, elle va être exprimée par celui qui la vit et pas par le truchement d'un autre, encore moins par le seul prisme ravageur d'un fait divers. Donc sans panique ni déni, voici votre nouvelle émission et nous poursuivons avec Aminata, la quarantaine, maman de 3 enfants, Côte d'Ivoire, à la situation administrative non encore définitivement réglée, et qui nous raconte comment elle est passée de la traversée du désert à la résilience, avec, je dirais, ce qu'elle a pu faire de tout cet assistanat qui n'est pas toujours facile à vivre quand on est une personne autonome, diplômée et qui a envie de faire avancer les sociétés où elle vit, qu'elles soient en Côte d'Ivoire ou en France.
4: Merci, vous l'avez dit. Pour moi, au-delà de la précarité sociale, la plus grosse épreuve a été l'assistanat. Parce que assez autonome, se retrouver du jour au lendemain dans une situation où on a le potentiel, on aimerait mettre ce potentiel à profit et on se retrouve lié, on a les mains liées carrément par la situation et on se retrouve à être assisté sur des choses qu'on pourrait faire. Et surtout quand la demande d'assistanat est ailleurs. Quand, par exemple, on se rend compte qu'il y a des gens qui ont le besoin d'être assistés, mais pas tout le monde. Et savoir que tout le monde est pris un peu dans le même sac, tout ça, c'était vraiment difficile moralement pour moi. Moralement pour moi, d'être. À un moment, je me sentais un peu mal de voir que c'est de façon abusive que j'entendais, par exemple, des expressions comme « des personnes profitent du système » et tout ça. Et me sentir dans ce lot de personnes, j'en avais mal. Parce que je me disais, moi, j'ai pas envie de profiter d'un quelconque système. Au contraire, comme toujours, j'ai vraiment envie de rendre à la France ce qu'elle m'a donné. Mais c'est la France qui ne me donne pas l'occasion de lui rendre, même si j'essaie de forcer pour rendre à ceux de ma communauté ou à ceux de mon entourage ce qu'elle m'a donné. Mais j'aimerais vraiment pouvoir officiellement ou largement le rendre, parce que je sais que ce que j'ai des projets que j'ai mis en place comme le soutien scolaire sur les hôtels sociaux, c'est vraiment ça a de la plus-value. C'est un projet assez porteur, c'est un projet qui a fait ses preuves au niveau du décrochage scolaire. On a permis à des enfants qui décrochaient de s'accrocher. Du coup, je me suis dit, voilà des choses que je peux apporter à la France. Et même au niveau de la médiation avec les familles, donc de savoir que je ne peux pas éviter, par exemple, à un enfant de basculer dans la précarité ou dans la délinquance, juste parce que moi-même, je suis un peu considéré comme à la limite en fraude ou
3: en illégalité.
4: Donc, je vais pas aller officiellement réclamer quelque chose dans ma situation d'illégalité.
3: Alors que vous voyez, vous êtes le premier observateur à voir à quel endroit un enfant, quand il n'est pas accompagné et qu'il est dans une situation complexe de voisinage avec du proxénétisme, de la drogue, enfin tout ce qui peut circuler dans les hôtels sociaux, là vous savez très bien qu'on ne va pas attendre qu'il ait 15 ans pour qu'il bascule dans la délinquance. C'est bien avant, c'est déjà vers 9 ans, vers 10 ans. Et ça, vous le voyez, vous savez ce qu'il faudrait faire. Tout simplement, faire des devoirs à des enfants, c'est quand même pas la mer à boire. Et ça, quelque part, le système vous l'interdit, ou en tout cas vous inhibe, et vous n'arrivez pas à aller à ces solutions qui sont quand même simplexes, mais qui ne sont pas finalement prioritaires. Et c'est ça, je pense, qui rend tout le monde un petit peu fou. C'est qu'on sait que les enfants, à un moment donné, il ne faut pas les lâcher à une période bien précise, et que ce qui pourrait se faire relativement aisément, finalement, est gâché, et que ça va se répercuter ensuite pendant des années et des années et des années, où la France aura à subir, je dirais, un préjudice social, de justice, et qui va coûter beaucoup plus cher que ce que vous auriez pu apporter à la racine. Qu'est-ce qu'il faudrait changer dans le mode des bénéficiaires, puisqu'on vous appelle les bénéficiaires du système social? Est-ce qu'il faudrait d'abord que vous donniez quelque chose avant de recevoir quelque chose? Culture, la musique, tout ce que vous véhiculez en arrivant d'ailleurs.
4: Ben aujourd'hui, moi, je suis passée de cette traversée du désert là un peu à la résilience, et à la limite un peu, je ne vois plus cette situation administrative comme un blocage. Souvent j'oublie même ma situation administrative. Je suis tentée d'aller même là où les portes sont fermées, au risque de m'entendre dire que je me ferais expulser. Mais l'idée de gagner un enfant qui se perd est bien plus forte que ma situation administrative. Donc aujourd'hui, je ne sais pas si c'est ma foi qui me pousse à aller même là où c'est fermé, mais aujourd'hui, il y a bien plus, pour moi, il y a bien plus que ma seule personne, que la seule personne de mes enfants. Il y a beaucoup à gagner, il y a beaucoup de préjugés à casser, il y a beaucoup d'aider. Je me dis aujourd'hui, franchement, mon combat, c'est aider à une certaine échelle la France, si on m'en donne l'occasion, à pouvoir comprendre certaines choses, à pouvoir mettre en place. Je ne dis pas que les programmes ou les projets qui sont en place ne sont pas cohérents, mais je dis souvent, il est mieux d'intégrer ces personnes qui vivent ces situations, parce que vous, on vous parle de la précarité, mais excusez-moi, vous n'avez jamais vécu dans la précarité, vous ne saurez jamais exprimer la précarité comme quelqu'un qui la vit. Moi, je sais ce que c'est que la précarité, je sais ce que c'est que la rue, je sais ce que c'est que pour un enfant de manquer de soutien scolaire, et je sais tout ça. Donc, un ministre ou un directeur, il peut décider, mais il ne la vit pas, la précarité. Donc, moi, tout ce que j'aimerais, c'est vraiment un appel, c'est un cri de cœur d'une maman qui a le potentiel, et au-delà de ce qu'on voit et ce qu'on pense, il y a du potentiel. C'est vrai qu'il y a des gens qui s'intègrent difficilement, mais il y a du potentiel, il y a de la bonne graine, et je pense qu'il faut repenser les choses. Maintenir les gens de la précarité, ça n'arrêtera pas l'immigration, excusez-moi, mais repenser l'immigration, donner la chance à ceux qui peuvent aider, ou à ceux qui sont une plus-value, de le faire. Et il ne faut pas maintenir les gens dans les situations où... Parce que moi, si ce n'est pas que je prends de la hauteur, ben, je suis comme tous les autres. Je suis sujette à basculer dans ce qui est... ce qui est médiocre. Parce que quand on est dans une situation comme ça, très vite on peut basculer dans la prostitution. Très vite on peut basculer dans la drogue, excusez-moi. Si on n'a pas un mental fort, si on n'est pas accroché à la religion, si on n'a pas une bonne éducation et tout ça, si on ne se dit pas par d'autres moyens je peux réussir, mais toutes les portes sont ouvertes à tous les vices. Donc moi je pense qu'il y a un travail à faire à ce niveau-là. Et je m'engage, c'est ça mon engagement aujourd'hui, c'est pas les papiers et tout ça. Les papiers, je me dis, ça va venir, mais aujourd'hui, mon engagement, c'est vraiment aider à repenser tout un système. D'ailleurs, je trouve assez dommage que j'ai l'occasion de partager mon expérience avec des étudiants en formation pour devenir des travailleurs sociaux. J'ai été sollicitée à cet effet. Et encore une fois, le fameux blocage est là, la question des papiers. Donc c'est pénible, mais on lâche rien. Il faut aider à repenser ce système et je m'accroche à cette idée d'aider.
3: Est-ce que je peux utiliser un adage africain qui me tient à cœur ?
4: Allez-y.
3: Tant que les lions n'auront pas leur propre historien, les chasseurs seront toujours victorieux.
4: Oui, bien sûr. Et je pense que là, je suis bien placée, je suis la lionne pour expliquer à tous ces travailleurs sociaux ce que c'est que la précarité, afin qu'ils ne se fourvoient pas dans ce qu'ils font de beau.
3: On va écouter Eden et c'est à vous qu'on dit merci du coup.
4: Oui, à Dieu surtout, parce que c'est grâce à lui que je me suis accrochée.

0: aujourd'hui, Aminata, vous dites presque merci à la difficulté, merci à la précarité. C'est fort, non?
1: Oui, ben, chez moi, on dit ce qui ne te tue pas te rend plus fort.
0: Chez nous aussi, hein.
1: Ah, ben, là, donc, je suis bien plus forte pour apporter, surtout, pour apporter, et j'ai vraiment envie d'apporter quelque chose à ce système parce que je sais qu'il y a, il y a quelque chose à faire. Et à ces, ma modeste personne, je peux, du fait que je m'exprime quand même bien en français, je peux apporter à beaucoup de personnes aujourd'hui qui sont bloquées par la barrière de la langue et autres.
0: Parce que l'essentiel, finalement, c'est que les gens ne se comprennent pas et ne comprennent pas les règles et que ceux qui font les règles ne comprennent pas les principaux concernés. On en reparle la semaine prochaine, puisqu'on vous retrouve la semaine prochaine pour le dernier volet de cette épopée, je dirais, épopée Aminata. C'est comment fait-on de ces épreuves une force, comment devient-on presque invincible ?

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3: Bonjour à toutes et à tous, bienvenue sur l'antenne de Radio Présence dans le Lot. Aujourd'hui votre météo, il fera 31 degrés pour les maximales à Cahors, Cajarc et Figeac, 29 degrés à La Capelle-Marival, Quissac, La Bastide-Murat, Castel-de-Montratier, Montcuq et Puy-l'Évêque et 28 degrés pour les minimales à Sénadiac-la-Tronquière. Nous sommes plus en vigilance mais gardez quand même les bons réflexes parce que les fortes chaleurs risquent de revenir en fin de semaine. Demain, mercredi, en revanche, les températures baissent de 2 petits degrés pour atteindre 28 degrés pour les maximales à Cahors et 24 degrés pour les minimales à Sénaillac-la-Tronquière. Pensez à bien vous hydrater, restez au frais au maximum et appelez les numéros d'urgence le 15 ou le 18 si vous ne vous sentez pas bien. Je vous souhaite une agréable journée en notre compagnie sur l'antenne de Radio Présence dans le Lot.
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3: À Cahors, l'Institut des Jeunes Aveugles lance un appel à l'aide. Ouvert en décembre 2024, l'Institut des Jeunes Aveugles de Cahors est aujourd'hui menacé de fermeture. Conçu pour accueillir une cinquantaine d'adultes déficients visuels, l'établissement ne compte actuellement que 24 résidents, un nombre insuffisant pour assurer son équilibre financier. L'équipe de l'IJA a proposé plusieurs solutions au conseil départemental du Lot, notamment l'obtention d'agréments permettant d'accueillir d'autres publics en situation de handicap. Des propositions qui, selon la direction, sont restées sans réponse. Les familles et les salariés lancent désormais un appel aux élus du territoire pour trouver rapidement une solution. Éviter la fermeture de cette structure ouverte il y a seulement quelques mois. Des magistrats se réunissent devant le tribunal de Cahors. 5 professionnels de la justice se sont rassemblés lundi devant le tribunal de Cahors pour dénoncer le manque de moyens alloués à la justice à l'appel de l'Union syndicale des magistrats. Le syndicat rappelle que la France compte seulement 3 magistrats du parquet et 11 juges pour 100 000 habitants contre respectivement 12 et 22 en moyenne en Europe. Il dénonce des dossiers qui s'accumulent, des effectifs insuffisants et des outils numériques inadaptés. La justice n'est pas une variable d'ajustement budgétaire, affirme l'USM qui appelle les Lotois à soutenir cette mobilisation en faveur d'une justice disposant de moyens nécessaires. Figeac maintenant passe son centre-ville en mode piéton pour l'été. À partir de ce mercredi et jusqu'au 30 août prochain, le centre-ville de Figeac devient piéton chaque jour de 11h à minuit. Cette mesure estivale vise à renforcer l'attractivité et l'animation commerciale du cœur de ville. La circulation sera interdite dans plusieurs rues et places du centre, notamment autour de la place Carnot, de la rue de la République et de la place aux Herbes. La rue Baduel sera, elle, fermée de 11h à 14h30, puis de 17h à minuit. Des déviations et une signalisation spécifique sont mises en place. Les véhicules de secours, les services publics, les bus, le petit train touristique et certains véhicules resteront toutefois autorisés à circuler.
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5: Aujourd'hui, je vous parle de la fête des langues du monde avec mon invité, Jean-François, de l'association Mescladis, que je reçois par téléphone. Bonjour Jean-François.
6: Bonjour à vous.
5: Pour commencer, est-ce que vous pourriez nous présenter un petit peu Mescladis, nous raconter comment cette association est née exactement?
6: Alors, cette association est née sur le bassin de Gazeville il y a fort longtemps, puisque c'était en 1994, et nous organisons notamment la fête des langues du monde depuis 2002. Cette année, c'est la 19e édition. Voilà.
5: C'est quoi les objectifs de l'association?
6: Alors, les objectifs de l'association sont les mêmes que les objectifs de la fête des langues du monde. Et c'est de motiver et de mobiliser les citoyens du lieu autour de ce qu'ils peuvent produire. Et là, en l'occurrence, pour la fête des langues, c'est des gens, des citoyens d'ici, comme vous et moi, qui vont présenter leur langue à égalité avec les autres langues qui sont autour. Ils vont les présenter à leur manière. mais à égalité avec celles qui sont autour. Donc ça, si vous voulez, ça symbolise l'égalité des langues du monde et des gens qui les parlent, c'est-à-dire des êtres humains. Voilà.
5: D'accord. Vous êtes une équipe de combien de personnes à œuvrer dans cette association ?
6: Alors, dans cette association, on est à géométrie variable. Hein. Il y a un noyau d'une quinzaine de personnes. Et puis, lorsqu'il y a des manifestations, ça s'agrandit à une cinquantaine.
5: Alors, justement, en termes de manifestations, hormis le festival, vous avez d'autres choses que vous organisez tout au long de l'année ?
6: Là, maintenant, on est concentré sur la fête des langues du monde.
5: D'accord.
6: Voilà. Et à titre exceptionnel, oui. Parfois on fait autre chose, mais il n'y a pas quelque chose de régulier.
5: D'accord. Ok. Et donc cette année, c'est pour l'édition 2026, donc c'est la 19e édition, c'est bien ça ?
6: C'est ça, oui.
5: Donc c'est dimanche 5 juillet, ça sera à Aubin. Alors ce projet, comment il a évolué au sein de l'association depuis qu'il a été créé ?
6: Ben, il a évolué, c'est la même chose depuis le début, hein, c'est ce que je vous disais tout à l'heure. Donc des citoyens se rassemblent, ils présentent à égalité leur langue, et puis Mesclavis, l'association... elle bâtit toute une série de concerts, une série d'animations. C'est à la fois donc ce forum des langues du monde, si on peut l'appeler forum, et puis c'est toute une fête populaire tout autour. Et cette année, effectivement, c'est en plein air. Ça se passe au bord du plan d'eau du Gaz, qui est un petit étang qui se trouve en plein milieu de la ville d'Aubin. Voilà.
5: Et alors justement, est-ce que vous pouvez nous raconter un petit peu, le rendez-vous est donné donc le dimanche 5 juillet, à partir de quelle heure ?
6: Alors, dans l'après-midi, donc l'accès est totalement libre et gratuit, hein, même si les gens qui veulent participer en nous aidant de quelques bols pourront le faire, mais ce n'est pas quelque chose de forcé et obligatoire. Donc, c'est en plein air, c'est entrée libre, ça commence début d'après-midi, vers 15h, et puis ça continue jusqu'à tard dans la nuit. Voilà. On peut manger sur place également, puisque certaines des stands de langue se transforment à l'heure du repas en stand également qui donne à manger, et qui donne à manger quelque chose de particulier, c'est-à-dire que ce sont des cuisines faites à la maison, des cuisines familiales, d'origine diverse, de divers pays.
5: Voilà. D'accord. Et justement, est-ce que vous nous présentez un petit peu les différents stands qui va y avoir ?
6: Alors, je vais vous dire quelques-uns. Hein. En vrac, il va y avoir un stand de japonais, un stand anglais, un stand occitan, un stand de gallois, un stand de roumain, un stand de kurde, un stand d'ukrainien, un stand de polonais, si je ne l'ai déjà dit, un stand d'espéranto... etc., de catalan, de créole, etc., etc. Mmh. Voilà. Et c'est le principe, comme si vous alliez sur un marché de pays, si vous voulez, où il y a des stands, et sauf que dans un marché de pays, on y va pour acheter à manger et pour manger. Là, non. On peut faire ça aussi, mais également, on va avoir des petites animations, des choses comme ça, autour de la culture de chacun. Sur la grande scène, il y a toute la série de concerts qui sont annoncés.
5: Et oui, justement, on va pouvoir manger, parler du coup cette langue et puis danser. Il me semble qu'il y aura des petites initiations.
6: Oui, alors il y aura, qui émanent des stands, il va y avoir oui, des initiations par exemple aux danses kurdes, il va y avoir du chant ukrainien, également des danses de mahoraises, de Mayotte. Et puis après, sur la grande scène, là, il y a des artistes professionnels.
5: Alors justement, ce que vous pouvez nous présenter, c'est quatre artistes, c'est bien ça, qui seront sur la grande scène.
6: Alors, il va y avoir le groupe Alberi Sonori, qui est un groupe italien, qui est composé de trois voix féminines et d'un musicien. Mais les voix féminines, c'est aussi des musiciennes, parce que c'est un groupe qui a une particularité, c'est d'utiliser énormément d'instruments. Et ils ont fabriqué une musique à partir des traditions du sud de l'Italie. C'est-à-dire toutes les musiques de trance du sud de l'Italie, et eux, ils réactualisent ça, et ça donne quelque chose d'absolument inédit. Mmh. Je vous conseille vraiment d'écouter et de danser dessus également, évidemment. Alors, en plus de Alberi Sonori, il va y avoir un groupe quercinois. Je sais que vous êtes situé dans le Quercy,
5: oui,
6: hein,
5: bien sûr.
6: Ils viennent de la région de Cahors, qui font du beatbox, vous savez, les gens qui font de la musique avec la bouche.
5: Hein, oui.
6: À la place d'utiliser un appareil électronique. Et tout ça autour des musiques populaires du quartier. Voilà, il s'appelle Grolos. Et puis, il va y avoir également des performances de danse. Voilà. Il va y avoir également du blues, de la soul, avec un groupe qui a une super chanteuse, qui a une sublime voix. Moi, ça me fait penser à Joplin un petit peu. Et ça s'appelle The South Eyes. Et puis, il y a d'autres surprises, hein, parce qu'il va y avoir, par exemple, la présence de Rita Macedo, qui est issue des ex-Fenoustés, qui va faire quelque chose... Elle, c'est une chanteuse brésilienne, mais elle va faire quelque chose avec un toaster de groupe de rap tarné, tout ça mélangé, ils vont déambuler, ils vont faire plein de choses. Voilà, c'est toujours très foisonnant, hein, cette fête. Voilà.
5: Je crois aussi qu'il y aura même un petit concert, un petit avant-goût, puisqu'il y aura l'émeute philharmonique de SEC qui sera présent et qui fera ensuite un concert quelques jours plus tard, c'est bien ça, Jean-François ?
6: Voilà, ouais. L'émeute philharmonique, c'est le jour où, si vous voulez, elle va exploser vraiment, l'émeute. Ce sera le 10, c'est-à-dire le vendredi suivant. Mais là, effectivement, en avant-première, on va avoir un aperçu, puisque il y aura une grosse partie de l'orchestre de cette émeute qui sera présent et qui va venir dans la fête des langues donner envie de revenir 5 jours plus tard.
5: Jean-François, voilà. On va rappeler que donc l'entrée est gratuite, mais la participation est quand même appréciée. Est-ce que vous avez un site internet pour retrouver les informations pratiques, hein, votre actualité ?
6: Oui, alors vous avez un Facebook, hein, un Facebook qui s'appelle Mescladis de Cazeville. Et là-dessus, vous pouvez suivre toutes nos pérégrinations.
5: Voilà. D'accord. Qu'est-ce qu'on peut vous souhaiter pour cette 19e édition, Jean-François ? Le plus de monde possible ?
6: Ben oui, le plus de monde possible, qu'il ne fasse pas trop chaud, qu'il ne pleuve pas non plus. Voilà, ça me permet de rajouter une chose, c'est que en cas de pluie, hein, parce que ça peut arriver,
5: oui.
6: La fête est maintenue, hein, mais évidemment, elle ne peut pas se tenir en plein air. Donc on la rapatrie et on donnera l'information 2-3 jours avant, si ça devait être le cas, ce qui n'est pas souhaitable, évidemment. On la rapatrie vers la grande halle du Laminoir à De Cazeville. Voilà.
5: Très bien.
6: Eh bien. Et elle sera la même fête, la même configuration, même programme, etc.
5: Parfait. Voilà. Un grand merci à vous, Jean-François, d'avoir répondu à mes quelques questions. Je rappelle donc la tenue de cette fête des langues du monde, le dimanche 5 juillet, à Aubin, au plan d'eau du Gard. Bonne fête des langues.
6: Merci, merci à vous.
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7: Cette semaine, je suis avec Mathieu pour vous dévoiler le programme ciné des cinémas du Grand Figeac. Bonjour Mathieu.
8: Salut Armand.
7: Comment ça va ?
8: Très bien, très bien. Avec le soleil.
7: Voilà, chaudement.
8: Oui.
7: Semaine du 24 au 30 juin, et on commence avec L'Objet du délit.
8: Voilà, un film d'Agnès Jaoui, et c'est le premier film qu'elle réalise toute seule, sans son acolyte, Jean-Pierre Bacri, décédé il y a quelques temps. Donc au casting, on retrouve Agnès Jaoui, Daniel Auteuil et Eye Haïdara, entre autres. Dans les coulisses d'une ambitieuse production de l'opéra Les Noces de Figaro, les tensions montent lorsqu'une accusation d'agression sexuelle éclate, mettant en péril la production en forçant chacun à prendre position. Les conflits d'opinion et de génération se font jour et, comme toujours chez Agnès Jaoui, le rire n'est jamais loin du drame. Il y a 5 séances pour venir le découvrir, donc à Figeac uniquement, puisque Cap de Nac est fermé.
7: Effectivement, j'allais vous poser la question, mais il est fermé pour combien de semaines ?
8: Il est fermé pour 3 semaines, donc donc ça rouvre le 15 juillet, et on l'a fermé parce que l'année dernière, on a eu une période de canicule, oui. Il faisait 35 degrés dans la salle, donc ce n'était pas possible.
7: Surtout que là, je crois que les 35 degrés, eh bien, on les a bien.
8: Bah voilà, du coup, je pense qu'on a bien visé. Donc
7: voilà, exactement. Vous proposez aussi cette semaine, Mathieu, un film que vous avez déjà diffusé la semaine dernière, un gros film.
8: Tout à fait, La Bataille de Gaulle, donc si vous ne l'avez pas vu la semaine dernière... Eh bien, on a rajouté 3 séances. Donc, c'est un film d'Antonin Baudry. Hein. C'est une adaptation du roman De Gaulle, Une certaine idée de la France. Voilà, Antonin Baudry, il a fait Le Chant des Loups en 2019 avec François Civil. Mmh. Et là, il revient avec Simon Abkarian, Benoît Magimel, Anna-Maria Bartholomei, Félix Kissil, Neil Schneider, entre autres. Je ne les cite pas tous parce que ça durerait à peu près comme la durée du film, hein, 2h40.
7: Oui.
8: L'histoire se déroule en juin 1940. Donc la France s'effondre et signe l'armistice. Au milieu du chaos, un homme refuse de céder. Seul contre tous, ce général inconnu s'échappe vers Londres pour sauver ce qu'il reste d'un rêve, la liberté. Sans armée, sans appui, sans espoir, mais avec une folle conviction, la France, sa France, n'a pas déposé les armes. Il tente un ultime pari, convaincre le monde entier que la bataille de France n'est pas terminée ni perdue. La réalité est un peu têtue et lui donne tort, mais peu à peu se lèvent autour de lui, en Angleterre, en France, en Afrique, des résistants de l'ombre, des lycéens révoltés, des soldats déterminés. Leur foi, leur audace, leur rage de liberté défient l'histoire qui semblait pourtant écrite d'avance. Donc trois séances, comme je l'ai dit, de rattrapage un petit peu, en attendant la suite qui ne va pas tarder.
7: Effectivement, dans un tout autre genre, il y a un nouveau Scary Movie, Mathieu ?
8: Exactement, un tout autre genre, effectivement. Donc c'est un film, donc c'était interdit aux moins de 12 ans, un film de Michael Tite, qui fait beaucoup de comédies avec Marlon Wayans, donc c'est l'acteur principal de Scary Movie. Au casting, on retrouve aussi Sean Wayans. Bref, il y a toute la famille Wayans. Hein, en même temps, bon, c'est eux qui produisent le film. Donc bon. Oui. 26 ans après avoir échappé à un tueur masqué étrangement familier, Ghostface, les héros emblématiques de la saga sont de nouveau dans la ligne de mire du meurtrier et aucune franchise de films d'horreur n'est à l'abri. Voilà 6 séances à voir, donc dont une en VO, ce sera le lundi 29 à 18h.
7: La thématique boxe, Mathieu, avec un biopic sur Christy.
8: Voilà, l'histoire vraie hein, de la boxeuse Christy Martin, qui est passée de l'anonymat à la célébrité. La légendaire ténacité de Christy sur le ring cache en réalité des combats plus intimes avec sa famille, son identité et une relation toxique qui pourrait bien se transformer en une question de vie ou de mort. Il y aura 2 séances à Figeac. Donc c'est un film de David Michaud qui avait fait 2 films que je ne connais pas, enfin que je n'ai pas vu et qui ont l'air très bien. The King en 2019 avec Timothée Chalamet et War Machine en 2017 avec un Brad Pitt un peu déjanté. voilà, au casting, donc on retrouve Sydney Sweeney, Ben Foster et Merritt Weaver. Et un petit avertissement, c'est quand même interdit au moins 12 ans, il y a quand même des scènes un peu violentes.
7: Effectivement. Mathieu, le mercredi 24 juin à l'Astrolab, que va-t-il se passer à partir de 15h ?
8: Eh bien écoute, il y a un film, donc Les Nouveaux Copains, un peu film rock, un film d'animation où on va être plongé dans Puffin Rock avec ses habitants hein, qui mènent une vie paisible. Mais voilà, l'arrivée d'un vol de macareux chassés de leur île par une tempête rejoint la colonie de la jeune Ona qui les accueille à bras ouverts. C'est l'occasion de rencontrer de nouveaux compagnons de jeu. C'est alors que l'un des œufs disparaît dans d'étranges circonstances. Accompagné de tous ses amis, cette dernière entame une course contre la montre pour le retrouver avant qu'une grande tempête frappe l'archipel. Il y a beaucoup de tempêtes dans cette oui. île, hein, dans ce milieu. La solidarité prouvera encore une fois que l'union fait la force et la vie pourra ainsi continuer sur la petite île dans une douce harmonie. Comme tu l'as dit, c'est le mercredi 24 à 15h et ce sera suivi d'un goûter et d'un atelier fabrication d'affiches de films mené par Opal. L'entrée est libre mais sur inscription parce que c'est limité. Donc ouais. Je vous invite à vous inscrire au 05 65 34 24 78 et c'est au tarif de 4€.
7: Très bien. À noter aussi que cette semaine, eh bien, la salle de Cap-de-Mac toujours est fermée, Mathieu, c'est
8: et
7: ça
8: oui, et oui, oui, en prévision de fortes chaleurs, on a préféré fermer Cap-de-Mac puisque Cap-de-Mac n'a pas la chance d'être climatisé.
7: Du 28 juin au 1er juillet, en revanche, vous nous invitez à aller au cinéma.
8: Exactement, c'est la fête du cinéma. Donc du 28 au 30, enfin du 28 au 1er juillet même, toutes les séances seront à 5€. Donc c'est bien parce que c'est à cheval sur 2 semaines, donc vous allez pouvoir découvrir plein de films sur 2 semaines. Ça se passe du 28 au 1er juillet.
7: Très bien. Pour terminer cette semaine, la conférence Unipop.
8: Oui, ce sera le 25 juin à 20h15. C'est un horaire un peu particulier. D'habitude, Unipop, c'est plutôt à 18h30.
7: Ouais.
8: Là, c'est à 20h15, c'est le dernier. Et donc, on va pouvoir découvrir en avant-première le film de la. Ça commence avant, puisque le film est à 20h15, certes, mais vous allez pouvoir venir à 19h30, puisqu'il y a un petit pot d'offert avant la séance.
7: Ouais.
8: Donc le film donc, de la Comédie Française, c'est un film de Martin Darondeau et de Bertrand Huskla, avec Pauline Clément, Laurence Tocqueur et Julien Frison, entre autres, hein, puisqu'il y a beaucoup d'acteurs de la Comédie Française, justement. Et c'est l'histoire de Nina, hein, qui dévoile dans 3 heures sa première mise en scène à la Comédie Française. Mais voilà, dans l'agitation des dernières répétitions, rien ne se passe comme prévu. Retard, coup de stress, problèmes techniques et problèmes d'ego secouent la troupe. Pourtant, Nina n'a pas d'autre choix que d'aller jusqu'au bout, car s'il y a bien une règle d'or à la comédie française, c'est qu'on n'annule pas. Commence alors une course contre la montre pour sauver la représentation. Voilà, ce sera suivi d'une rencontre donc en streaming un petit peu avec les deux réalisateurs, Martin Darondeau et Bertrand Huskla, ainsi que l'actrice principale du film, Pauline Clément.
7: Merci Mathieu et bonne séance ciné.
8: Bonne séance.
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7: Il est l'heure de l'agenda local tout de suite sur Présence Figeac.
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7: On commence avec le don de sang. Au don de son sang, en ce mois de juin dans notre département, il y a le site EFS de Cahors situé au 34 rue Charles-Boursol. Place d'honneur réservée devant l'entrée du site et tickets à disposition à l'accueil pour le parking de l'amphithéâtre et du phare. Ouverture les mardis de 13h à 18h et les vendredis de 10h à 13h et de 14h à 18h. Privilégiez la prise de rendez-vous sur le site mon-rdv-dondesang.efs.sante.fr mon-rdv-dondesang.efs.sante.fr. Du 31 juillet au 2 août, le festival Les Nuits et les Jours de Kerbe poursuit son aventure avec une 29e édition placée sous le thème « Écoutez le vivant ». Depuis près de 30 ans, ce rendez-vous singulier mêle jazz, littérature et art vivant dans un esprit de proximité entre artistes et public. À Cadenagar, dans l'Aveyron, mais aussi à Decazeville et à Figeac, concerts, rencontres littéraires, lectures à haute voix et spectacles tout public composeront ce festival où création contemporaine et convivialité vont de pair. Côté littérature, cette édition 2026 invite quatre autrices majeures de la scène littéraire contemporaine. Il s'agit de Clara Arnaud, Juliette Rousseau, Pauline Peyrade et Paola Pigani, qui participeront à plusieurs rencontres débats. Côté musique, le festival continue d'associer artistes confirmés et figures émergentes du jazz contemporain, en accueillant notamment Eliavir, le quintet de la chanteuse Lou Rivaille, le saxophoniste Gaël Aurélou, en featuring avec le trio de Gabriel Delmas, ou encore le jeune quintet Moustique Aters, récent lauréat du tremplin jazz Migration 2026. Des spectacles tout public comme le très touchant numéro de marionnette de la compagnie Teatro Golondrino, plusieurs fois récompensé, compléteront cette programmation pensée pour tous les âges et tous les publics. Enfin, fidèle à son identité, le festival proposera des repas partagés, des moments conviviaux, des ateliers en partenariat avec le réseau des médiathèques et comme chaque année un stage musical intergénérationnel.

0: table d'hôte en compagnie des artistes dans un cadre magnifique. Orphée aux Enfers, c'est ce qui vous attend. Opéra bouffe de Jacques Offenbach, l'un des titres qui se place au premier rang du répertoire d'Offenbach. Ça se passe les 30-31 juillet, 1er, 2, 5, 6, 7, 8 et 9 août à 21h30. Ça dure à peu près 2h30, joyeux, enlevé, festif, interprété par de nombreux artistes, chanteurs, comédiens et musiciens, une cinquantaine d'intervenants sur scène. Une création de costumes extraordinaire servant une mise en scène en plein air dans le décor naturel des châteaux de Bruniquel. Pour les 30 ans du festival, la représentation du mercredi 5 août sera suivie au moment des saluts du spectacle d'un feu d'artifice exceptionnel. Et puis n'oubliez pas les fameuses tables d'hôtes, moment convivial autour d'un casse-croûte à la bonne franquette en compagnie des artistes dans la cour des châteaux après chaque représentation vers 23h50. Pour plus d'informations, rendez-vous sur le www.brunikelov.com, www.brunikelov.com ou par téléphone 05 63 67 29 84, 05 63 67 29 84. Voici le prochain concert organisé par l'association des Amis de l'église de Saint-Michel de Bagnères. Ça se passe mercredi 1er juillet, c'est à 21h en l'église de Saint-Michel de Bagnères. Ça sera avec le groupe Ferrando Musique, Félix Pascoé au violon et Daniel Schulz au violoncelle pour un programme autour de Jean-Sébastien Bach. Venez nombreux, l'entrée est gratuite. La réservation s'effectue par mail musique@ferrando.org, musique@ferrando.org ou pour plus d'informations, rendez-vous sur le www.ferrando.org, www.ferrando, F-E-2-R-A-N-D-O-U.org. Rendez-vous, je le rappelle, mercredi 1er juillet, 21h, à l'église Saint-Michel de Bagnères pour cet événement. Pour terminer cet agenda, et si vous contribuez à dessiner l'avenir du vélo sur le territoire du Grand Figeac en répondant à un questionnaire en ligne, dans le cadre de son plan climat air énergie territorial, le Grand Figeac lance l'élaboration d'un schéma directeur des aménagements cyclables, un projet qui permettra de définir les priorités pour développer un réseau cyclable plus sûr et plus accessible à tous, que vous utilisiez le vélo au quotidien, occasionnellement ou lors de vos séjours touristiques. Votre avis est précieux. Partagez votre expérience, vos besoins et vos idées pour contribuer à construire les itinéraires cyclables de demain. Pour participer, rendez-vous sur le www.grand-figeac.fr, www.grand-figeac.fr à la rubrique dédiée. Sinon, vous pouvez téléphoner au 05 65 11 22 76, 05 65 11 22 76. C'est la fin de cet agenda. Bonne continuation à notre écoute.
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1: Compte professionnel de prévention, ce qu'il faut savoir, la Minute Info. Connaissez-vous le compte professionnel de prévention, le C2P ? Ce dispositif s'adresse aux salariés exposés à certains risques professionnels. Grâce aux déclarations de leur employeur, ils cumulent des points qu'ils peuvent ensuite utiliser pour se former, changer de métier, réduire leur temps de travail ou même partir plus tôt à la retraite. Le travail répétitif. C'est l'un des 6 facteurs de risque professionnel concernés par le compte professionnel de prévention.
2: Des gestes qui s'enchaînent à un rythme soutenu,
3: sans pouvoir ralentir ni faire une pause librement.
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13: On commence avec le PLVTT édition 2026 qui s'élancera de Luzèche le 6 juillet. Le PLVTT Route Notre-Dame de Rocamadour, c'est 5 jours à vélo pour les collégiens et collégiennes en direction de Rocamadour. C'est une belle aventure physique et spirituelle. À travers l'effort et la découverte du patrimoine du Lot, les jeunes vivent dans un climat d'amitié et de service, un pèlerinage à vélo, un événement inoubliable. Les inscriptions sont ouvertes et il reste encore quelques places. Tout le monde peut s'inscrire, que l'on soit croyant ou non, pratiquant ou non. Cette année, on attend autour de 120 jeunes qui prendront le départ depuis Luzèche. La majorité est originaire du Lot, mais certains pédalants attirés par nos charmants chemins du Lot viennent aussi de toute la France. Le PLVTT Route Notre-Dame de Rocamadour, qui se déroulera du lundi 6 au vendredi 10 juillet, fera étape à Cahors, La Bastide-Murat, Assier et Gramat. Né en 2000 à Rocamadour, agréé par la direction de la jeunesse et des sports, le PLVTT existe aujourd'hui dans 40 départements et regroupe plus de 5000 participants. Plus d'informations sur cette initiative née dans le Lot, qui aujourd'hui se développe partout en France, sur le site www.pele-vtt.fr. www.pele-vtt.fr. Voici le calendrier des prochaines rencontres de Lourdes Cancer Espérance. Mercredi 12 août, journée d'amitié au sanctuaire de Notre-Dame de Quézac dans le Cantal. Mardi 15 septembre au samedi 19 septembre, pèlerinage à Lourdes. Dimanche 8 novembre, retour pèlerinage à Quézac. Pour de plus amples renseignements, n'hésitez pas à contacter Annie Poncy au 06 73 92 03 27. Annie Poncy au 06 73 92 03 27 ou par mail poncy.jm@orange.fr. poncy.jm@orange.fr. Nuit des églises à Gramat. À partir des 30 vitraux figurant la vie de Saint-Pierre située dans l'abside de l'église, il s'agit d'une méditation à travers des extraits de la parole de Dieu. Ce regard sera conforté par des diapositives et un dépliant à disposition des participants. Rendez-vous dimanche 5 juillet, 20h, en l'église Saint-Pierre de Gramat. Camp écologie intégrale, le Seigneur des Anneaux. Un camp pour les lycéens pour découvrir l'écologie intégrale, 4 jours sous la tente, dans l'univers du Seigneur des Anneaux, pour approfondir la relation à Dieu, à soi, aux autres et à la création. Ça se passe du 20 au 23 juillet au Centre Hélène et Jean Baster de Berganti. Renseignements sur le site jeunecatholote.fr, jeunecatholote.fr ou auprès du Centre Hélène et Jean Baster, 06 48 70 28 14, 06 48 70 28 14. Voilà pour ces quelques informations religieuses, elles sont à retrouver avec bien d'autres sur le site de notre diocèse www.cahors.catholique.fr.
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2: Chers amis, nous retrouvons Jean-Marie Dujardin, laïc dominicain à Lille. Bonjour Jean-Marie.
3: Bonjour Armand et bonjour à toutes les auditrices et les auditeurs qui nous écoutent.
2: Alors aujourd'hui, qu'est-ce qu'on va aborder comme thème ?
3: Alors, nous allons méditer sur un très beau sujet, qui est le cœur immaculé de Marie. À de nombreuses reprises, au cours de l'année liturgique, l'Église nous convie à célébrer la très sainte Vierge Marie. L'année elle-même commence par une fête mariale ô combien significative et séduisante, une semaine après Noël. Je veux parler de la fête de Marie, Mère de Dieu, le 1er janvier, solennité qui nous fait rendre grâce au Seigneur pour les merveilles qu'il a accomplies pour nous en Marie Immaculée. Lorsque nous fêtons Marie, c'est donc, en réalité et tout d'abord, le Tout-Puissant, tout amour et miséricorde que nous célébrons. C'est d'ailleurs ce que fait Marie elle-même lorsque, en visite auprès d'Élisabeth, elle chante son Magnificat, ainsi que nous le rapporte Saint Luc au chapitre 1 de son évangile. Je cite un petit extrait. Mon âme exalte le Seigneur, exulte mon esprit en Dieu mon Sauveur. Il s'est penché sur son humble servante. Désormais, tous les âges me diront bienheureuse. Le Puissant fit pour moi des merveilles, saint est son nom. Il est heureux que l'Église célèbre le troisième samedi après la Pentecôte le cœur immaculé de Marie, le lendemain même de la fête du cœur sacré de Jésus. Le cœur de Marie, tout habité de l'Esprit Saint, est en effet inséparable de celui de Jésus. Inséparable du cœur de Dieu, au rythme duquel il bat, tant la Vierge Marie est, ainsi qu'elle le dit à l'ange de l'Annonciation, son humble servante, tout acquise à sa volonté, à son dessein d'amour. En effet, lors de la visite de l'ange de Dieu, Marie dit oui sans réserve et reçoit l'effusion de l'Esprit qui donne naissance en son sein virginal au Fils de Dieu, Sauveur des hommes. Et elle ne cessera pas jusqu'à la croix d'être jour après jour, en cœur à cœur avec lui. Elle est vraiment, par volonté et grâce de Dieu, associée à l'accomplissement de son dessein infiniment amoureux de sauver tous les hommes. Tous les hommes que Jésus lui-même lui donnera pour fils du haut de la croix. Même si les évangiles ne sont pas très prolixes à son sujet, la Vierge Marie, mère du Christ et mère des hommes, en est une figure première et incontournable. Au cours de la méditation de notre Saint-Rosaire, nous accueillons et célébrons avec dévotion et recueillement cette réalité indiscutable. À Cana, Marie, tout en retrait, mais en réalité très attentive, délivre aux serviteurs ce message qui qui est bel et bien pour nous tous. Je cite. Faites tout ce qu'il vous dira. Nous trouvons cela en Saint Jean, au chapitre 2 de son évangile. Ces paroles sont prophétiques et montrent bien l'adhésion totale de Marie en cœur à cœur permanent avec son Dieu, dont le Fils est devenu son Fils donné au monde. Marie surpasse tous les prophètes, dont elle est la reine. Après avoir suivi Jésus dans la discrétion et le retrait tout au long de sa vie publique, retenant en son cœur toutes ces choses qu'elle ne comprend pas forcément sur l'instant, ainsi que nous le rapporte Saint Luc au chapitre 2 de l'Évangile du jour, nous la retrouvons, tout en douleur, mais debout, au pied de la croix. C'est alors que son cœur de mère, comme l'avait prédit Siméon lors de la présentation de Jésus au temple de Jérusalem 30 ans plus tôt, son cœur de mère, disais-je, est transpercé par un glaive de douleur. Le cœur immaculé de la Mère de Dieu incarnée parmi nous, en son Fils crucifié, en osmose totale avec le cœur transpercé de Jésus, son enfant et son Dieu, d'où s'écoule le sang et l'eau. Les pères de l'Église définiront que c'est là que naît l'Église, dont justement Marie est la figure et la mère, voulue par Dieu lui-même, la femme recréée, la nouvelle Ève, le modèle des croyants. C'est pourquoi Jésus ne dira pas « Mère, voici ton fils », mais « Femme, voici ton fils », en désignant l'apôtre Jean, et à travers lui tous les hommes, du haut de sa croix. Ce cœur à cœur total et dramatique est porteur d'une grâce mystérieuse qui nous dépasse et doit nous inciter à la louange permanente. Et nous voyons bien ici, comme il est juste, comme il est heureux, de fêter en deux jours consécutifs le cœur sacré de Jésus et le cœur immaculé de Marie. Par le cœur immaculé de Marie, nous nous approchons du cœur de Jésus, du cœur de Dieu. L'antienne d'ouverture de la messe, tirée du psaume 12 au verset 6, nous le montre. Je cite. Mon cœur est dans la joie, car tu me sauves. Je veux redire pour le Seigneur la grâce qu'il m'a faite. Lorsque nous recevons Jésus dans la Sainte Eucharistie, n'oublions pas que Marie est présente dans la grâce qui nous est faite. Car c'est à partir de son oui au dessein du Tout-Puissant, celui qui, en quelque sorte, est un oui compensateur de la défiance de la première Ève. C'est à partir du oui de Marie, disais-je, que s'est réalisé le processus de notre salut par le Christ. Salut que nous célébrons dans ce saint et grand mystère tous les jours, d'un bout du monde à l'autre. J'aime demander à Marie, particulièrement dans cette circonstance, de passer devant moi, de me prendre par la main pour me conduire à Jésus, dont je me sens tellement indigne, mais que par la volonté du Père, elle a donné au monde pour que tous, pécheurs, nous soyons sauvés. Marie est la première des sauvées. Par une grâce toute spéciale du Tout-Puissant, qui la dispense de la tâche originelle. C'est ce que souligne cette prière au début de la messe de ce jour, que je cite maintenant. Dieu, qui a préparé dans le cœur de Marie une demeure digne de ton Fils, accorde-nous par son intercession de devenir le temple de ta gloire. Marie, au cœur immaculé, est bien la première temple de Dieu parmi les hommes. La première lecture du jour, tirée du livre d'Isaïe au chapitre 61, nous fait entrer dans sa joie. Je cite un extrait. Je tressaille de joie dans le Seigneur. Mon âme exulte en mon Dieu, car il m'a enveloppé du manteau de l'innocence. Il m'a fait revêtir le vêtement du salut. Comme un jeune époux se pare du diadème, comme une mariée met ses bijoux. Ô Marie, au cœur immaculé, pure, de la pureté même de Dieu, depuis toujours demeure de l'Esprit, figure maternelle de l'amour infini du Père. Priez pour nous, afin que notre cœur soit sans cesse habité par ces paroles, que sous le souffle de l'Esprit, vous ne cessez de nous redire. Tout ce qu'il vous dira, faites-le. Entraînez-nous, Marie, sur les pas du ressuscité. Qu'à votre prière, notre cœur de pécheur uni à votre cœur immaculé batte au rythme de la volonté de Dieu, notre Père, manifesté en Jésus, votre enfant, son Fils bien-aimé. Cœur immaculé de Marie, priez pour nous.
2: Merci beaucoup Jean-Marie. Je rappelle que vous êtes laïc dominicain à Lille et à très bientôt pour une prochaine émission au rythme de l'année liturgique.
3: À très bientôt Armand, avec le plus grand plaisir.
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0: Et
1: Marie nous tient par la main devant sa grotte et nous écoutons aussi sa parole de mère, cette parole qu'elle a adressée à Bernadette et aux noces de Cana, faites tout ce qu'il vous dira. Regardez la Vierge. Et elle nous dit, faites tout ce que Jésus vous dira.
2: Con qué actitud hemos de hacer posible hoy una vez más el encuentro con Jesús?
1: Comment faire cette nouvelle rencontre avec Jésus? Pour cette rencontre, nous devons prendre l'exemple de Sainte Marie en la contemplant. Je le dis avec des paroles du pape François qui s'est adressé aux jeunes lors des journées mondiales de la jeunesse à Panama. La force du oui de Marie, jeune femme, est toujours frappante. La force de ce qu'il me soit fait selon ta parole, comme le dit Marie à l'ange Gabriel, mais c'était différent d'une acceptation passive et résignée. C'était différent d'un oui, comme pour dire « bon, essayons et voyons ce qui se passe ». Marie ne connaissait pas l'expression « on verra bien ». Elle était déterminée, elle savait de quoi il s'agissait, et elle a dit « oui », sans hésiter. C'était plus que cela, c'était différent, c'était le « oui » de quelqu'un qui veut s'engager, qui veut prendre des risques, de quelqu'un qui veut tout miser, avec pour seule sécurité la certitude d'être porteuse d'une promesse. Et je vous le demande à chacun d'entre vous. Avez-vous le sentiment d'être porteur d'une promesse? Quelle promesse ai-je dans mon cœur à porter? Marie aurait sans aucun doute une mission difficile. Mais les difficultés n'étaient pas une raison de dire non.
2: Quando la cobardia nos paralisa,
1: elle rencontrerait certainement des difficultés, mais il ne s'agirait pas des mêmes obstacles que ceux qui nous paralysent lorsque la lâcheté nous empêche d'avoir toutes les certitudes et les garanties. Marie n'a pas pris d'assurance vie. Marie a pris un risque. Et c'est pourquoi elle est forte. C'est pourquoi elle est une source d'inspiration de Dieu. Elle est une influenceuse, l'influenceuse de Dieu. Son oui et son désir de servir étaient plus forts que ses doutes et ses difficultés. C'est pour cela, chers frères et sœurs, pour rencontrer Dieu, il nous est demandé un geste de confiance. C'est ce que Jésus demande à lui-même. C'est ce que Jésus demande lui-même lorsque ses disciples, remplis de peur, viennent à lui et crient « Seigneur, sauve-nous, nous périssons ». Imaginez-vous dans une barque avec cette tempête et Jésus dort. L'évangile dit que c'était une forte, tellement forte, que les vagues remplissaient la barque. À leur cri de peur, Jésus se réveille et leur demande un geste de confiance. Il les réprime pour leur manque de foi et leur dit
2: «
1: Pourquoi avez-vous peur, gens de peu de foi ?» Gens de peu de foi. Cette exclamation de Jésus peut être le fil conducteur de nos vies qui ont toujours besoin d'une rencontre avec lui pour fortifier notre cheminement de disciple avec lui. Le Seigneur nous dit que face à toute difficulté, le fait d'être avec lui, même s'il semble absent ou si nous avons l'impression qu'il ne nous écoute pas, notre confiance en lui doit être sereine, une confiance totale, sans désespoir. Avec ce message qui appelle à la confiance et à la sérénité, inspiré aussi par l'exemple du prophète Amos, nous devons commencer par la conviction que Dieu nous aime. Il nous aime. Nous l'avons prié dans le psaume responsorial lorsque nous avons dit lors de l'un de ces versets, « Tu n'es pas un Dieu ami du mal. » Et donc, nous pouvons le lui dire depuis ce sanctuaire de Lourdes en nous joignant au psalmiste pour dire « Grâce à ta grande miséricorde, j'entrerai dans ta maison, dans ton sanctuaire ». Et nous voici dans cette rencontre pour discerner la volonté de Dieu et pour le rencontrer. Chers frères et sœurs, notre pèlerinage au sanctuaire de Lourdes se convertit en une rencontre avec Dieu à travers Jésus et guidé par la main maternelle de Marie, sa mère.
2: Todo un ambiente familiar.
1: Nous sommes dans une atmosphère véritablement familiale, empreinte de confiance, de tendresse et de proximité, une expérience réconfortante où l'on se sent aimé et accompagné par Jésus. Il nous arrive peut-être d'être accablé et ballotté par d'innombrables problèmes personnels ou d'être victime de structures injustes qui nous affaiblissent et nous conduisent même au doute, car nous venons de cette mer tumultueuse qui nous empêche de goûter au calme et à la confiance d'avoir Jésus près de nous, au milieu de nous et en nous, par son Esprit. Profitons de ces jours emplis de la confiance que le Seigneur nous donne et cherchons des moments intenses de rencontre avec lui. Il nous attend dans sa chapelle, dans une attitude de prière, sachant qu'il nous veut à ses côtés et par lui, aux côtés de nos frères et sœurs, spécialement ceux qui en ont le plus besoin, avec l'intention de faire de nos vies un geste continu de charité, de solidarité, d'accueil et d'accompagnement envers eux.
2: Mirate, c'est comme si Maria, en ce moment, nous dijera: Id hacia él, estad un rato con él, que los hablará.
1: Et Marie nous invite: prends un moment avec lui, il t'écoutera.
2: Que nous decía el Papa León.
1: Lors de son récent voyage apostolique en Espagne, le pape Léon XIV nous a parlé pendant l'Eucharistie de la fête Dieu. Il nous a donné le sens de cette rencontre avec le Seigneur. Le pape nous disait, l'Eucharistie, que nous célébrons maintenant, ne peut être honorée seulement lors de grandes célébrations ou occasionnellement, mais aussi dans la fidélité silencieuse de ceux qui accompagnent le Seigneur d'une amitié humble et discrète, une amitié nourrie jour après jour. Revenons à lui avec un amour sincère. Ouvrons-nous à la rencontre avec Dieu. Laissons-le étancher la sécheresse de nos cœurs afin de pouvoir ensuite parcourir les chemins de la vie et de l'histoire et porter parmi les hommes ce flot d'eau vive, un flot d'amour, de paix, de justice et de joie. Abreuvons-nous à nouveau à cette source eucharistique qui ne nous enferme pas dans une dévotion privée, mais il nous envoie abreuver nos frères et sœurs, nos familles, les pauvres, ceux qui souffrent, ceux qui ont perdu l'espérance. La grâce eucharistique, qu'elle nous transforme, mais qu'elle fasse aussi de nous des acteurs de la transformation de l'histoire et un signe d'espérance pour tous ceux que nous rencontrons. Que cette Eucharistie puisse continuer tout au long de nos jours, pendant toute notre vie. Et nous pourrons nous rencontrer avec Jésus à chaque fois que nous rencontrerons nos frères avec sincérité. Voilà le style de notre vie, la simplicité, la paix du cœur, dans une ambiance de paix et de réconciliation. C'est ce que le Seigneur demandons à la Vierge et qu'il en soit ainsi.

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3: L'agonie du Christ et les larmes de Syracuse et d'Akita. De l'épître aux Hébreux, il offrit avec un grand cri et dans les larmes des prières et des supplications à Dieu qui pouvait le sauver de la mort, et il fut entendu en raison de son grand respect. Bien qu'il soit le Fils, il a pris par ses souffrances l'obéissance. Les souffrances du Christ se répercutent en sa mère. Marie, elle aussi, a pleuré. Les phénomènes de Syracuse et d'Akita ne sont pas des apparitions, mais des lacrymations de statues. À Syracuse, en Sicile, Antonina Giusto vit une grossesse difficile. Elle subit des attaques convulsives et perd la vue par moments. Quand elle ouvre les yeux le 29 août 1953, octave du Cœur Immaculé de Marie, elle s'aperçoit que l'effigie de Marie verse des larmes. C'est un bas-relief en plâtre de peu de valeur, représentant le Cœur Immaculé de Marie que les jeunes époux ont reçu en cadeau de mariage. La Sainte Vierge a pleuré d'une humble statuette en plâtre peint. Ce sont de véritables larmes humaines, des larmes qui gonflent ses paupières, traversent son visage souriant, pour terminer dans le creux de sa main. Durant 4 journées, à intervalles réguliers, Marie pleure dans le modeste foyer d'Angelo et Antonina. Dans le couvent japonais d'Akita, la Vierge Marie se manifeste à Sœur Agnès Sasagawa, membre des servantes de l'Eucharistie, à travers une statue. C'est une œuvre contemporaine en bois, sculptée en 1963. De janvier 1975 au 15 septembre 1981, la statue est l'objet de phénomènes inexpliqués, apparition de stigmates et versement de larmes. La Vierge pleure à 101 reprises, devant plus de 500 témoins, chrétiens ou non. Les sécrétions prélevées sur la statue sont bien du sang et des larmes d'origine humaine. Les larmes sont plus éloquentes que des paroles. À chacun de les déchiffrer. Laissons la parole au pape. Dès 1954, Pie XII évoquait les larmes de la Madone de Syracuse dans un radiomessage. Les hommes comprendront-ils le secret langage de ces larmes? Oh, les larmes de Marie! C'était sur le Golgotha des larmes de compassion pour son fils Jésus et de tristesse pour les péchés du monde. Pleure-t-elle encore pour les plaies renouvelées dans le corps mystique du Christ? Pleure-t-elle pour tant de fils, chez qui l'erreur et le péché ont éteint la vie de la grâce et qui offensent gravement la majesté divine? Saint Jean-Paul II est venu à Syracuse en 1994 pour la dédicace du sanctuaire où il a prononcé l'homélie. Les larmes de Marie sont de l'ordre des signes. Une mère pleure quand elle voit ses fils menacés par un mal, spirituel ou physique. Ce sont des larmes de douleur pour ceux qui refusent l'amour de Dieu, pour les familles éclatées ou en difficulté, pour la jeunesse prise au piège de la civilisation de consommation et souvent désorientée, pour la violence qui fait encore couler tant de sang, pour les incompréhensions et les haines qui creuse des fossés profonds entre les hommes et les peuples. Ce sont des larmes de prière prière de la mère qui donne force à toute autre prière et qui supplie aussi pour ceux qui ne prient pas parce qu'ils sont distraits par mille autres intérêts ou parce qu'ils sont obstinément fermés à l'appel de Dieu. Ce sont des larmes d'espérance qui dissolvent la dureté des cœurs pour les ouvrir à la rencontre avec le Christ rédempteur, source de lumière et de paix pour les individus, les familles et pour la société entière. Enfin, le pape François priait ainsi le 25 mai 2018. Prions la Sainte Vierge de nous donner, ainsi qu'à l'humanité qui en a besoin, le don des larmes, que nous puissions pleurer pour nos péchés et pour de nombreuses calamités qui font souffrir le peuple de Dieu et les enfants de Dieu.
2: Dans quelques instants, suivez la prière du chapelet en direct de la grotte de Lourdes.

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1: Ah, très sainte Vierge Marie, pour ma maman à l'hôpital qui souffre, le calvaire. Priez.
2: Maman Marie, je te confie à nouveau notre ami Paul. Aide-la dans sa maladie très dure pour elle et pour sa petite fille. Aide-la ainsi que son mari et toute sa famille. Merci Maman Marie pour toutes les grâces obtenues.
3: Bonjour ma bonne Vierge Marie. Je viens te remercier pour la grâce que tu m'as faite. Tu m'as bien aidée. Merci beaucoup, ma bonne Vierge Marie. Merci les pèlerins, merci pour tout le monde.
4: Au nom du Père et du Fils et du Saint-Esprit, amen. Chers frères et sœurs, soyez les bienvenus à la grotte de Massabielle, ici à Lourdes, où la Vierge Marie, l'Immaculée Conception, est apparue 18 fois à Bernadette Soubirous. Avec elle, nous méditerons aujourd'hui les mystères douloureux du rosaire. Nous prions pour les intentions que chacun d'entre vous porte dans son cœur. Nous prions aussi pour les intentions de tous ceux, celles qui participent à ce chapelet par l'écoute de la radio chrétienne francophone, par la chaîne de télévision KTO et par leur connexion au site internet du Centre de Lourdes. Ensemble, nous professons notre foi en disant « Je crois en Dieu, le Père Tout-Puissant, Créateur du ciel et de la terre, et en Jésus-Christ, son Fils unique, notre Seigneur, qui a été conçu du Saint-Esprit, est né de la Vierge Marie, a souffert sous Ponce Pilate, a été crucifié et mort et a été enseveli, est descendu aux enfers, le troisième jour est ressuscité des morts, est monté aux cieux, est assis à la droite de Dieu le Père Tout-Puissant, d'où il viendra juger les vivants et les morts. Je crois en l'Esprit Saint, à la Sainte Église catholique, à la communion des saints, à la rémission des péchés, à la résurrection de la chair, à la vie éternelle. Amen. Prions pour les intentions de notre Saint-Père, le pape Léon XIV. Notre Père, qui es aux cieux, que ton nom soit sanctifié, que ton règne vienne, que ta volonté soit faite sur la terre comme au ciel.
5: Donne-nous aujourd'hui notre pain de ce jour. Pardonnez-nous nos offenses, comme nous pardonnons aussi à ceux qui nous ont offensés. Et ne nous laisse pas entrer en tentation, mais délivre-nous du mal.
4: Je vous salue Marie, pleine de grâce, le Seigneur est avec vous. Vous êtes bénie entre toutes les femmes, et Jésus, le fruit de vos entrailles, est béni.
5: Sainte Marie, Mère de Dieu, priez pour nous pauvres pécheurs, maintenant et à l'heure de notre mort. Amen.
4: Je vous salue Marie, pleine de grâce, le Seigneur est avec vous. Vous êtes bénie entre toutes les femmes, et Jésus, le fruit de vos entrailles, est béni.
5: Sainte Marie, Mère de Dieu, priez pour nous pauvres pécheurs, maintenant et à l'heure de notre mort. Amen.
4: Je vous salue Marie, pleine de grâce, le Seigneur est avec vous. Vous êtes bénie entre toutes les femmes, et Jésus, le fruit de vos entrailles, est béni.
5: Sainte Marie, Mère de Dieu, priez pour nous pauvres pécheurs, maintenant et à l'heure de notre mort. Amen.

0: Amen. Ô Marie conçue sans péché,
1: priez pour nous qui avons recours à vous.
0: Premier mystère douloureux, l'agonie de Jésus. Avec Marie, refuge de pécheurs, prions pour la conversion des pécheurs. Que par l'intercession de Notre-Dame, ils reçoivent la lumière et la force de l'Esprit-Saint pour confesser leurs péchés. Notre Père, qui es aux cieux, que ton nom soit sanctifié, que ton règne vienne, que ta volonté soit faite sur la terre comme au ciel.
1: Donne-nous aujourd'hui notre pain de ce jour. Pardonnez-nous nos offenses, comme nous pardonnons aussi à ceux qui nous ont offensés. Et ne nous laisse pas entrer en tentation, mais délivre-nous du mal.
2: Je vous salue, Marie, pleine de grâce. Le Seigneur est avec vous. Vous êtes bénie entre toutes les femmes, et Jésus, le fruit de vos entrailles, est béni.
1: Sainte Marie, Mère de Dieu, priez pour nous, pauvres pécheurs, maintenant et à l'heure de notre mort. Amen.
2: Je vous salue, Marie, pleine de grâce, le Seigneur est avec vous. Vous êtes bénie entre toutes les femmes, et Jésus, le fruit de vos entrailles, est béni.
1: Sainte Marie, Mère de Dieu, priez pour nous, pauvres pécheurs, maintenant et à l'heure de notre mort. Amen.
2: Je vous salue, Marie, pleine de grâce, le Seigneur est avec vous. Vous êtes bénie entre toutes les femmes, et Jésus, le fruit de vos entrailles, est béni.
1: Sainte Marie, Mère de Dieu, priez pour nous, pauvres pécheurs, maintenant et à l'heure de notre mort. Amen.
2: Je vous salue, Marie, pleine de grâce, le Seigneur est avec vous. Vous êtes bénie entre toutes les femmes, et Jésus, le fruit de vos entrailles, est béni.
1: Sainte Marie, Mère de Dieu, priez pour nous, pauvres pécheurs, maintenant et à l'heure de notre mort. Amen.
2: Je vous salue, Marie, pleine de grâce, le Seigneur est avec vous. Vous êtes bénie entre toutes les femmes, et Jésus, le fruit de vos entrailles, est béni.
1: Sainte Marie, Mère de Dieu, priez pour nous, pauvres pécheurs, maintenant et à l'heure de notre mort. Amen.
2: Je vous salue, Marie, pleine de grâce, le Seigneur est avec vous. Vous êtes bénie entre toutes les femmes, et Jésus, le fruit de vos entrailles, est béni.
1: Sainte Marie, Mère de Dieu, priez pour nous, pauvres pécheurs, maintenant et à l'heure de notre mort. Amen.
2: Je vous salue, Marie, pleine de grâce, le Seigneur est avec vous. Vous êtes bénie entre toutes les femmes, et Jésus, le fruit de vos entrailles, est béni.
1: Sainte Marie, Mère de Dieu, priez pour nous, pauvres pécheurs, maintenant et à l'heure de notre mort. Amen.
2: Je vous salue, Marie, pleine de grâce, le Seigneur est avec vous. Vous êtes bénie entre toutes les femmes, et Jésus, le fruit de vos entrailles, est béni.
1: Sainte Marie, Mère de Dieu, priez pour nous, pauvres pécheurs, maintenant et à l'heure de notre mort. Amen.
2: Je vous salue, Marie, pleine de grâce, le Seigneur est avec vous. Vous êtes bénie entre toutes les femmes, et Jésus, le fruit de vos entrailles, est béni.
1: Sainte Marie, Mère de Dieu, priez pour nous, pauvres pécheurs, maintenant et à l'heure de notre mort. Amen.
2: Je vous salue, Marie, pleine de grâce, le Seigneur est avec vous. Vous êtes bénie entre toutes les femmes, et Jésus, le fruit de vos entrailles, est béni.
1: Sainte Marie, Mère de Dieu, priez pour nous, pauvres pécheurs, maintenant et à l'heure de notre mort. Amen.

0: Amen. Ô Marie conçue sans péché,
1: priez pour nous qui avons recours à vous.
0: Deuxième mystère douloureux, la flagellation. De l'Évangile selon saint Jean. Pilate ordonna de prendre Jésus et de le flageller. Prions pour toutes les personnes meurtries dans leur chair, pour les victimes innocentes. Prions pour tous ceux, celles qui aujourd'hui sont persécutés. Notre Père, qui es aux cieux, que ton nom soit sanctifié, que ton règne vienne, que ta volonté soit faite sur la terre comme au ciel.
1: Donne-nous aujourd'hui notre pain de ce jour. Pardonne-nous nos offenses, comme nous pardonnons aussi à celui qui nous a offensés. Et ne nous laisse pas entrer en tentation, mais délivre-nous. Je vous salue, Marie, pleine de grâce. Le Seigneur est avec vous. Vous êtes bénie entre toutes les femmes. Et Jésus, le fruit de vos entrailles, est béni.
2: Sainte Marie, Mère de Dieu, priez pour nous pauvres pécheurs, maintenant et à l'heure de notre mort.
1: Je vous salue, Marie, pleine de grâce. Le Seigneur est avec vous. Vous êtes bénie entre toutes les femmes. Et Jésus, le fruit de vos entrailles, est béni. Je vous salue, Marie, pleine de grâce. Le Seigneur est avec vous. Vous êtes bénie entre toutes les femmes. Et Jésus, le fruit de vos entrailles, est béni. Je vous salue, Marie, pleine de grâce. Le Seigneur est avec vous. Vous êtes bénie entre toutes les femmes. Et Jésus, le fruit de vos entrailles, est béni. Je vous salue, Marie, pleine de grâce. Le Seigneur est avec vous. Vous êtes bénie entre toutes les femmes. Et Jésus, le fruit de vos entrailles, est béni.
2: Sainte Marie,
1: je vous salue, Marie, pleine de grâce. Le Seigneur est avec vous. Vous êtes bénie entre toutes les femmes. Et Jésus, le fruit de vos entrailles, est béni. Je vous salue, Marie, pleine de grâce. Le Seigneur est avec vous. Vous êtes bénie entre toutes les femmes. Et Jésus, le fruit de vos entrailles, est béni. Je vous salue, Marie, pleine de grâce. Le Seigneur est avec vous. Vous êtes bénie entre toutes les femmes. Et Jésus, le fruit de vos entrailles, est béni. Je vous salue, Marie, pleine de grâce. Le Seigneur est avec vous. Vous êtes bénie entre toutes les femmes. Et Jésus, le fruit de vos entrailles, est béni.
2: Sainte Marie,
1: je vous salue, Marie, pleine de grâce. Le Seigneur est avec vous. Vous êtes bénie entre toutes les femmes. Et Jésus, le fruit de vos entrailles, est béni.
2: Amen.

0: Ô Marie conçue sans péché,
1: priez pour nous qui avons recours à vous.
0: Troisième mystère douloureux, le couronnement d'épines. Du prophète Isaïe, c'est par sa blessure que nous sommes guéris. Prions ensemble pour tous les responsables des affaires publiques, que leurs décisions contribuent à la justice et à la paix. Notre Père, qui es aux cieux, que ton nom soit sanctifié, que ton règne vienne, que ta volonté soit faite sur la terre comme au ciel.
1: Donne-nous aujourd'hui notre pain de ce jour. Pardonnez-nous nos offenses, comme nous pardonnons aussi à ceux qui nous ont offensés. Et ne nous laisse pas entrer en tentation, mais délivre-nous du mal.
2: Je vous salue Marie, pleine de grâce, le Seigneur est avec vous. Vous êtes bénie entre toutes les femmes, et Jésus, le fruit de vos entrailles, est béni.
1: Sainte Marie, Mère de Dieu, priez pour nous pauvres pécheurs, maintenant et à l'heure de notre mort. Amen.
2: Je vous salue Marie, pleine de grâce, le Seigneur est avec vous. Vous êtes bénie entre toutes les femmes, et Jésus, le fruit de vos entrailles, est béni.
1: Sainte Marie, Mère de Dieu, priez pour nous pauvres pécheurs, maintenant et à l'heure de notre mort. Amen.
2: Je vous salue Marie, pleine de grâce, le Seigneur est avec vous. Vous êtes bénie entre toutes les femmes, et Jésus, le fruit de vos entrailles, est béni.
1: Sainte Marie, Mère de Dieu, priez pour nous pauvres pécheurs, maintenant et à l'heure de notre mort. Amen.
2: Je vous salue Marie, pleine de grâce, le Seigneur est avec vous. Vous êtes bénie entre toutes les femmes, et Jésus, le fruit de vos entrailles, est béni.
1: Sainte Marie, Mère de Dieu, priez pour nous pauvres pécheurs, maintenant et à l'heure de notre mort. Amen.
2: Je vous salue Marie, pleine de grâce, le Seigneur est avec vous. Vous êtes bénie entre toutes les femmes, et Jésus, le fruit de vos entrailles, est béni.
1: Sainte Marie, Mère de Dieu, priez pour nous pauvres pécheurs, maintenant et à l'heure de notre mort. Amen.
2: Je vous salue Marie, pleine de grâce, le Seigneur est avec vous. Vous êtes bénie entre toutes les femmes, et Jésus, le fruit de vos entrailles, est béni.
1: Sainte Marie, Mère de Dieu, priez pour nous pauvres pécheurs, maintenant et à l'heure de notre mort. Amen.
2: Je vous salue Marie, pleine de grâce, le Seigneur est avec vous. Vous êtes bénie entre toutes les femmes, et Jésus, le fruit de vos entrailles, est béni.
1: Sainte Marie, Mère de Dieu, priez pour nous pauvres pécheurs, maintenant et à l'heure de notre mort. Amen.
2: Je vous salue Marie, pleine de grâce, le Seigneur est avec vous. Vous êtes bénie entre toutes les femmes, et Jésus, le fruit de vos entrailles, est béni.
1: Sainte Marie, Mère de Dieu, priez pour nous pauvres pécheurs, maintenant et à l'heure de notre mort. Amen.
2: Je vous salue Marie, pleine de grâce, le Seigneur est avec vous. Vous êtes bénie entre toutes les femmes, et Jésus, le fruit de vos entrailles, est béni.
1: Sainte Marie, Mère de Dieu, priez pour nous pauvres pécheurs, maintenant et à l'heure de notre mort. Amen.
2: Je vous salue Marie, pleine de grâce, le Seigneur est avec vous. Vous êtes bénie entre toutes les femmes, et Jésus, le fruit de vos entrailles, est béni.
1: Sainte Marie, Mère de Dieu, priez pour nous pauvres pécheurs, maintenant et à l'heure de notre mort. Amen.

0: Ô Marie conçue sans péché,
1: priez pour nous qui avons recours à vous.
0: Quatrième mystère douloureux, le portement de croix. De l'Évangile selon saint Marc. Si quelqu'un veut venir à ma suite, qu'il se charge de sa croix. Demain, prions pour tous ceux celles qui ne connaissent pas Jésus et portent seul leur croix. Prions pour tous ceux celles qui aident les autres à porter leur croix. Notre Père qui es aux cieux, que ton nom soit sanctifié, que ton règne vienne, que ta volonté soit faite sur la terre comme au ciel.
1: Je vous salue Marie, pleine de grâce, le Seigneur est avec vous. Vous êtes bénie entre toutes les femmes, et Jésus, le fruit de vos entrailles, est béni.
2: Sainte Marie, Mère de Dieu, priez pour nous pécheurs, maintenant et à l'heure de notre mort.
1: Je vous salue Marie, pleine de grâce, le Seigneur est avec vous. Vous êtes bénie entre toutes les femmes, et Jésus, le fruit de vos entrailles, est béni. Je vous salue Marie, pleine de grâce, le Seigneur est avec vous. Vous êtes bénie entre toutes les femmes, et Jésus, le fruit de vos entrailles, est béni. Je vous salue Marie, pleine de grâce, le Seigneur est avec vous. Vous êtes bénie entre toutes les femmes, et Jésus, le fruit de vos entrailles, est béni. Je vous salue Marie, pleine de grâce, le Seigneur est avec vous. Vous êtes bénie entre toutes les femmes, et Jésus, le fruit de vos entrailles, est béni. Je vous salue Marie, pleine de grâce, le Seigneur est avec vous. Vous êtes bénie entre toutes les femmes, et Jésus, le fruit de vos entrailles, est béni. Je vous salue Marie, pleine de grâce, le Seigneur est avec vous. Vous êtes bénie entre toutes les femmes, et Jésus, le fruit de vos entrailles, est béni. Je vous salue Marie, pleine de grâce, le Seigneur est avec vous. Vous êtes bénie entre toutes les femmes, et Jésus, le fruit de vos entrailles, est béni. Je vous salue Marie, pleine de grâce, le Seigneur est avec vous. Vous êtes bénie entre toutes les femmes, et Jésus, le fruit de vos entrailles, est béni. Je vous salue Marie, pleine de grâce, le Seigneur est avec vous. Vous êtes bénie entre toutes les femmes, et Jésus, le fruit de vos entrailles, est béni.
0: Glory.

0: Ô Marie conçue sans péché,
1: priez pour nous qui avons recours à vous.
0: Cinquième mystère douloureux, le crucifixion et la mort de Jésus. De l'Évangile selon saint Jean. Ils regarderont celui qu'ils ont transpercé. Avec Marie, notre avocate, prions pour les agonisants, pour ceux et celles qui meurent en ce jour. Prions pour tous ceux qui ne connaissent pas l'amour de Dieu manifesté dans la croix de son Fils Jésus-Christ. Notre Père, qui es aux cieux, que ton nom soit sanctifié, que ton règne vienne, que ta volonté soit faite sur la terre comme au ciel.
1: Donne-nous aujourd'hui notre pain de ce jour. Pardonne-nous nos offenses, comme nous pardonnons aussi à ceux qui nous ont offensés. Et ne nous laisse pas entrer en tentation, mais délivre-nous du mal.
2: Je vous salue, Marie, pleine de grâce. Le Seigneur est avec vous. Vous êtes bénie entre toutes les femmes, et Jésus, le fruit de vos entrailles, est béni.
1: Sainte Marie, Mère de Dieu, priez pour nous, pauvres pécheurs, maintenant et à l'heure de notre mort. Amen.
2: Je vous salue, Marie, pleine de grâce. Le Seigneur est avec vous. Vous êtes bénie entre toutes les femmes, et Jésus, le fruit de vos entrailles, est béni.
1: Sainte Marie, Mère de Dieu, priez pour nous, pauvres pécheurs, maintenant et à l'heure de notre mort. Amen.
2: Je vous salue, Marie, pleine de grâce. Le Seigneur est avec vous. Vous êtes bénie entre toutes les femmes, et Jésus, le fruit de vos entrailles, est béni.
1: Sainte Marie, Mère de Dieu, priez pour nous, pauvres pécheurs, maintenant et à l'heure de notre mort. Amen.
2: Je vous salue, Marie, pleine de grâce. Le Seigneur est avec vous. Vous êtes bénie entre toutes les femmes, et Jésus, le fruit de vos entrailles, est béni.
1: Sainte Marie, Mère de Dieu, priez pour nous, pauvres pécheurs, maintenant et à l'heure de notre mort. Amen.
2: Je vous salue, Marie, pleine de grâce. Le Seigneur est avec vous. Vous êtes bénie entre toutes les femmes, et Jésus, le fruit de vos entrailles, est béni.
1: Sainte Marie, Mère de Dieu, priez pour nous, pauvres pécheurs, maintenant et à l'heure de notre mort. Amen.
2: Je vous salue, Marie, pleine de grâce. Le Seigneur est avec vous. Vous êtes bénie entre toutes les femmes, et Jésus, le fruit de vos entrailles, est béni.
1: Sainte Marie, Mère de Dieu, priez pour nous, pauvres pécheurs, maintenant et à l'heure de notre mort. Amen.
2: Je vous salue, Marie, pleine de grâce. Le Seigneur est avec vous. Vous êtes bénie entre toutes les femmes, et Jésus, le fruit de vos entrailles, est béni.
1: Sainte Marie, Mère de Dieu, priez pour nous, pauvres pécheurs, maintenant et à l'heure de notre mort. Amen.
2: Je vous salue, Marie, pleine de grâce. Le Seigneur est avec vous. Vous êtes bénie entre toutes les femmes, et Jésus, le fruit de vos entrailles, est béni.
1: Sainte Marie, Mère de Dieu, priez pour nous, pauvres pécheurs, maintenant et à l'heure de notre mort. Amen.
2: Je vous salue, Marie, pleine de grâce. Le Seigneur est avec vous. Vous êtes bénie entre toutes les femmes, et Jésus, le fruit de vos entrailles, est béni.
1: Sainte Marie, Mère de Dieu, priez pour nous, pauvres pécheurs, maintenant et à l'heure de notre mort. Amen.
2: Je vous salue, Marie, pleine de grâce. Le Seigneur est avec vous. Vous êtes bénie entre toutes les femmes, et Jésus, le fruit de vos entrailles, est béni.
1: Sainte Marie, Mère de Dieu, priez pour nous, pauvres pécheurs, maintenant et à l'heure de notre mort.

0: Ô Marie conçue sans péché,
1: priez pour nous qui avons recours à vous.
0: Prions. Tu as voulu, Seigneur, qu'à l'annonce de l'ange, ton Verbe prit chair dans le sein de la Vierge Marie. Réponds à nos supplications. Puisque nous la croyons vraiment Mère de Dieu, fais que nous trouvions secours dans sa prière auprès de toi. Par Jésus-Christ, ton Fils, notre Seigneur, qui vit et règne avec toi dans l'unité du Saint-Esprit, Dieu, pour les siècles des siècles.
1: Amen.
0: Le Seigneur soit avec vous.
1: Et avec votre esprit.
0: Et que Dieu Tout-Puissant vous bénisse, le Père, le Fils et le Saint-Esprit.
1: Amen.
0: Notre-Dame de Lourdes,
1: priez pour nous.
0: Ô Marie conçue sans péché,
1: priez pour nous qui avons recours à vous.
0: Sainte Bernadette,
1: priez pour nous.
0: Saint Joseph,
1: priez pour nous.

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3: Bonjour à tous, l'essentiel de l'actualité. L'auteur de l'attaque au colis piégé à Monaco est toujours recherché. Le bilan fait état de 3 blessés, dont 2 graves après l'attaque d'hier soir. Parmi les victimes, il y a un riche homme d'affaires d'origine ukrainienne. Et selon le procureur général de Monaco, Stéphane Thibault, le mobile terroriste n'est pas retenu. La chaleur pourrait déjà faire son retour dès vendredi. Selon Météo France, un nouvel épisode caniculaire est attendu ce week-end avec des températures qui pourraient dépasser les 35 degrés dans plusieurs régions. Et selon Santé publique France, la canicule du mois de mai a causé au moins 300 décès supplémentaires. Pas de revalorisation pour l'allocation chômage en juillet. Faute de majorité lors du conseil d'administration de l'UNEDIC, les indemnités restent inchangées. La CGT dénonce une nouvelle perte de pouvoir d'achat pour les demandeurs d'emploi. Enfin, en sport, c'est la tuile pour Léon Marchand. Le quadruple champion olympique déclare forfait jusqu'à la fin des championnats de France de natation. Le Toulousain de 24 ans souffre d'une gêne à l'adducteur droit. Il renonce donc aux 4 courses qui lui restaient à un peu plus de 5 semaines des championnats d'Europe.

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1: Alors vous allez me dire, mais comment peut-on reconnaître une personne assertive ? Eh bien, il y a différentes compétences et attitudes que cette personne va développer. Elle sait respecter et se faire respecter. Ça, c'est très important. Si vous ne vous respectez pas, eh bien, vous ne pouvez pas attendre de l'autre qui vous respecte. Donc, une personne assertive, elle va se respecter et se faire respecter. Elle développe une bonne assurance personnelle et relationnelle en situation de désaccord ou de conflit, aussi bien au niveau physique qu'au niveau verbal. Son positionnement physique est important, hein. Elle sait communiquer efficacement en situation de conflit et peut même faire face à des comportements passifs. C'est-à-dire qu'il y a des gens, vous leur parlez, on a vu la T, hein, l'analyse transactionnelle ensemble, comme ils ont un enfant soumis très fort, eh bien, ils vont absolument se soumettre ou rester passifs à tout ce que vous dites. Et puis, au contraire, si en face de la personne, eh bien, c'est quelqu'un qui est dans un enfant rebelle, comme on l'a déjà vu, hein, eh bien là, ça va être de l'agressivité. Et même un manipulateur va rester serein devant une personne assertive. En situation de conflit, ben, elle va essayer de comprendre, d'être dans une attitude d'écoute empathique et de revenir sur les faits dans une attitude de co-construction. C'est une personne qui soigne la relation. Elle va chercher à avoir raison comme l'agressif qui peut imposer son jugement. Non, pas du tout. Elle va juste dire, voilà, j'ai ce ressenti quand tu me parles avec cette agressivité. Pour que le débat soit plus serein, je te demande de quitter ce ton agressif pour que nous puissions chacun poser nos arguments de façon sereine. Voilà, donc ça c'est intéressant parce que c'est vraiment la façon de trouver une solution pour que les objectifs soient à minima ou à maxima satisfaits de façon gagnant-gagnant. Et c'est aussi de parler de manière positive. Elle va proposer des choix qui vont être négociables en cas de divergence. Elle n'impose pas son choix, elle laisse l'autre choisir. Donc, quand on est assertif, on va avoir une palette de choix, c'est-à-dire qu'on n'arrive pas avec quelque chose déjà de pré, on va dire, obligatoire en fait. Voilà, c'est pas quelque chose d'obligatoire. Il va y avoir ça ou ça. Et du coup, dans la discussion, ça sera plus fluide puisque les personnes vont moins se sentir enfermées dans quelque chose qui a déjà été décidé d'avance. Donc, l'assertif, il est transparent, il est à l'aise avec l'emploi du jeu et puis il a une gestuelle ouverte à l'autre. Il n'est pas les bras croisés ou les jambes croisées, voilà, il est ouvert à l'autre. Il va favoriser en même temps la confiance, la créativité et l'innovation. Si on discute d'un thème ensemble, eh bien, on n'est pas forcé d'être d'accord puisqu'on est tous des personnes différentes. Automatiquement, c'est très rare que tout le monde soit d'accord. Donc, la meilleure façon de communiquer, c'est de comprendre le ressenti de chacun et de respecter le ressenti de chacun. On n'est pas tous pareils, donc on ne peut pas tous avoir le même ressenti. Du coup, ben, quand on est assertif, on a un super pouvoir, le pouvoir de recevoir des critiques, les saisir comme une opportunité pour s'améliorer. C'est-à-dire que moi, quelquefois, ben, quand je demande un retour à la fin d'une conférence, par exemple, eh bien, j'écoute ce qui m'est dit et tout ce qui peut me permettre de m'améliorer, eh bien, je vais le retenir. Après, si c'est des critiques gratuites juste pour, en général, j'explique à la personne que bah ça c'est pas très constructif et que mon but c'est quand même de recevoir des critiques qui vont me permettre de m'améliorer. Voilà. Savoir aussi exprimer ses opinions, ses émotions de façon sereine, c'est-à-dire que, eh bien, je peux dire lors d'une conférence parce que je suis un petit peu perturbée par une émotion qui passe parce que il y a une personne dans ça m'est arrivé il y a longtemps, c'est pour ça que je vous parle de ça, dans le public, une personne qui avait une fausse ressemblance avec ma maman qui est décédée, et donc forcément à chaque fois mon regard c'était plus fort que moi, il allait voir cette personne et automatiquement mes émotions, elles étaient un petit peu chamboulées. Donc, du coup, il fallait que je tienne le fil de ma conférence tout en tenant compte de mes émotions. Donc, au bout d'un moment, quand j'ai vu que, effectivement, deux, trois fois, j'avais un petit peu de mal à rester dans mon fil, eh bien, j'ai posé, et puis j'ai posé ce qui se passait. J'ai dit, voilà, je suis désolée d'être un petit peu perturbée, mais voilà ce qui se passe. Et du coup, ben, ça coupe court à tout. C'est-à-dire qu'on est transparent, on est sincère. Voilà, c'est pas que j'avais oublié la conférence, c'est que le fait que cette dame avait des traits très marquants par rapport, très ressemblant à ma maman, et ben forcément, ça me déstabilisait un peu. Le fait de le dire, eh bien, le reste est passé beaucoup plus facilement. Et voilà, c'est important de parler de ses émotions quand on est en train de discuter. Si quelqu'un, par exemple, se met à crier, moi j'ai beaucoup de mal avec les personnes qui crient sur les autres parce que j'ai été victime de violence et que du coup, quand il y a les cris, derrière il y avait les coups. Et mon système interne fait que ça me met en alerte. Donc quand il y a quelqu'un qui commence à crier dans une discussion, je dis non mais attendez, moi dès que vous mettez à crier, mon cerveau il bug et il se met en survie. Et du coup, je ne comprends plus ce que vous dites. Donc je vous demande d'avoir la gentillesse de me parler sur un autre ton parce que là, je ne peux plus comprendre ce que vous dites. Mon cerveau se bloque. Et du coup, ben, l'autre, ben oui, il a peut-être pas l'habitude d'avoir des gens qui lui disent en face les choses qui se passent. Et c'est important de pouvoir s'exprimer et exprimer ses émotions de façon sereine.

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1: Du coup, on va pouvoir affirmer nos droits et puis nos opinions en toutes circonstances. On va pouvoir provoquer l'ouverture et la confiance mutuelle lorsque la communication se ferme. C'est-à-dire que, elle m'a parlé à cœur ouvert. C'est beaucoup plus facile. On va savoir dire non tout en restant serein et sans culpabiliser. On a le droit de dire non. On a le droit de faire un choix. Tout est un choix dans la vie. Quand on me dit « mais non, on m'a obligé », non, personne ne peut vous obliger à quoi que ce soit. C'est qu'à un moment, vous avez fait le choix de dire oui. C'est des fois difficile à entendre, mais pourtant, c'est la vérité. Et du coup, quand on adopte une attitude sereine par rapport à nos décisions, il n'y a plus de culpabilité. Ce qui va être important aussi, c'est d'adopter une attitude factuelle lors d'un conflit. C'est-à-dire que pour sortir d'un conflit, à chaque fois, je demande à l'autre de me dire « explique-moi sans y mettre d'émotion, de façon factuelle, parce que là, il y a trop de choses. Pour moi, c'est bon. Ça veut dire quoi, bon ?» Bon, ça veut rien dire, c'est comme beau. Ce qui est beau pour vous peut ne pas l'être pour moi. Ce qui est bon pour vous peut ne pas l'être pour moi. Donc, qu'est-ce que c'est beau, bon, tous ces termes qui sont quand même plus, un jugement de valeur. Un jugement de valeur, c'est pas factuel. Donc, on va demander à l'autre de reformuler de façon factuelle pour qu'on puisse comprendre. Et on va aussi savoir transformer un problème en un objectif. S'il y a un problème, c'est que on va avoir un objectif de résolution et non pas rester sur le problème. Ok, j'entends que ton problème, c'est celui-là. Donc moi, c'est pas de rester sur le problème parce que on a bien compris que c'est ton problème. Qu'est-ce qu'on peut mettre en place pour en sortir? Quel est l'objectif pour transcender ce problème, pour dépasser ce problème? Pour tout, il y a une solution. Alors, il y en a qui me disent « Oui, non, tu comprends pas, moi j'ai perdu mon mari, je suis dans la peine. » Oui, je l'entends, tu es dans la peine, mais il y a des solutions pour aller mieux. Mais après, c'est un choix. Est-ce que je veux faire ce choix d'aller mieux ou est-ce que je fais ce choix de rester dans cette douleur? Voilà, il y a toujours un choix. Et ne pas avoir peur du changement, parce que là aussi, si on a peur du changement, il n'y a rien qui peut se faire. Provoquer un changement positif, c'est avoir un pouvoir d'action dans les situations difficiles. Et enfin, considérer tout conflit comme une opportunité pour s'améliorer et

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8: Bonjour les amis. Nous voilà à l'Arche en pays toulousain. C'est le retour après l'été 2025. Retour pour une quatrième saison à l'Arche en cause avec tous nos amis de l'Arche, nos amis bien-aimés, nos amis de cœur. Et là, ce matin, Mathieu, je te retrouve.
9: Cet après-midi,
8: je suis un peu gâteuse, je ne sais plus quand est-ce qu'on est le matin ou l'après-midi. Je mélange les périodes de la journée. D'habitude, je viens le matin, alors je suis un peu déboussolée. Je viens d'habitude le jeudi matin et nous voilà mercredi après-midi. Aucun rapport avec le Schmilblick. En tout cas, quoi qu'il arrive, mercredi ou jeudi, vendredi ou dimanche, c'est toujours le bonheur de venir ici vous retrouver. Et là, on est parti, Mathieu, pour un petit tête-à-tête de quelques minutes au retour des vacances. Je pense que le sujet serait peut-être que tu me racontes et nous racontes aux auditeurs exactement ce que tu as envie de confier sur ton été, sur tes vacances, sur ce qui t'a fait du bien, sur ce que tu as aimé. Bref, c'est libre.
9: Je peux raconter ? Alors, la première semaine, j'étais au bord de la mer avec une session CCS, son papa DDF. J'étais à Saint-Cyprien, à Perpignan.
8: Waouh !
9: J'ai eu le camping, il y a eu la piscine, on était dans les bungalows, ça. On est tous dans les bungalows, ça. On a fait des activités, on t'a se baigné à la piscine, on t'a se baigné à la mer.
8: Et oui, toi tu aimes la nage, hein.
9: Ouais.
8: Tu aimes hein, l'eau, la mer, ouais. La piscine, ça fait du bien.
9: Ouais, surtout la piscine.
8: Il a fait beau à Saint-Cyprien ?
9: Ouais, il a fait beau, ouais.
8: T'as beaucoup nagé ?
9: Ouais.
8: Flotté, glouglouté ?
9: Ouais.
8: Oh, que c'est bon. Saint-Cyprien, souvent, il y a beaucoup de vent dans ce coin.
9: Ouais, parce que c'est au bord de la mer.
8: C'est au bord de la mer. Est-ce que ça a beaucoup soufflé pendant ces vacances ?
9: Ouais,
8: pas trop de vent, juste ce qu'il fallait ?
9: Ouais, non, pas trop, c'est ça, allez.
8: Ah, oh, trop bien. Donc, camping, piscine et bord de mer.
9: Ouais.
8: Bonheur. T'as fait du pédalo ?
9: Non, j'avais pas fait. J'allais faire le train rouge qui va jusqu'à Axat.
8: Fabuleux. Petit train touristique.
9: Ouais. Après, j'ai fait au Bain-Saint-Louis, Thomas, vers Font-Romeu, arrivé à Pyrénées, Mont-Louis, tout ça.
8: Voilà, et donc, tu es monté à pied, là? C'était randonnée dans la montagne?
9: En camion, on est monté.
8: Ah, merveilleux! Petite balade en montagne en camion.
9: Après-midi, on a mangé là-bas. On est revenu le soir. On est venu après-midi, puis on a fait en fin d'après-midi, on est revenu après ce qu'on a fait. Je sais pas ce qu'on a fait.
8: C'est pas grave, tu peux raconter dans le désordre. Ça peut être l'ordre de ton cœur, c'est-à-dire ce qui t'a marqué, et c'est peut-être pas forcément l'ordre chronologique de la semaine, mais ça peut être tout décousu. Nous, on s'en fiche du moment que ton cœur déborde dans le micro.
9: Et aussi, après, il y avait une semaine chez mes parents, après une semaine à Atlantique, mes parents.
8: Waouh! Alors, une semaine chez tes parents ici, à Toulouse,
9: ouais,
8: à Balma.
9: Et après, une semaine à Cap-Breton, bon, la mer Atlantique, on s'est baigné, on était à la piscine. On était dans les vagues, à la mer, tout ça.
8: Oh là là, Cap-Breton, bonheur à nouveau, c'est les Landes.
9: Et aussi, on est allé un soir, on est allé avec ma soeur, mes parents, une amie à ma soeur, un copain, et son mari, je sais pas comment il t'appelle. On est allé au restaurant au bord de la mer le soir.
8: Manger des crevettes, qu'est-ce que t'as mangé?
9: Moi, des moules frites au four avec des frites.
8: Oh, rien de meilleur.
9: Et après, une crème brûlée au dessert.
8: Oh, le bonheur. Rien de meilleur. Devant la mer, les pieds dans l'eau, presque.
9: Ouais, devant la mer, en haut de la mer, à côté de la mer.
8: Oh, que c'est beau.
9: Une super vue sur la mer. C'était une vue sur la mer.
8: C'est beau, ça fait du bien. Hein. Ouais. Ça creuse l'appétit et le cœur, la vue.
9: Ouais.
8: Ça fait du bien, ça nourrit.
9: Ouais. Et après, on t'a mangé une glace aussi, une soirée à Cap-Breton.
8: Ah ouais, on n'oublie rien. Hein.
9: Avec mon neveu, mes nièces.
8: C'était chouette, ces retrouvailles familiales, là.
9: Ouais. Parce qu'ils avaient des copains, ma soeur et son copain, ils avaient des amis, je crois.
8: C'est bien. T'as profité de chacun, t'as eu du temps avec chacun.
9: Ouais.
8: Du temps pour faire du bien à ton corps avec l'eau, piscine et mer.
9: Ouais.
8: Pour faire du bien aux papilles avec toutes ces bonnes mangeailles devant l'horizon de la mer, devant le grand large.
9: Ouais.
8: Et puis du bien de retrouver ta famille.
9: Ouais.
8: Les copains de la famille.
9: Ouais.
8: Génial.
9: Ouais.
8: Tu t'es rempli d'iode.
9: Ouais.
8: Tu aimes contempler la mer.
9: Ah ouais, c'est bien la mer.
8: Tu peux t'asseoir devant et contempler indéfiniment l'horizon.
9: Ouais, tu peux t'asseoir dans le sable, voir la mer.
8: Ça fait du bien. Hein.
9: Ouais, il y avait des draps, c'était agité, c'était calme. De temps en temps, c'était calme, mais c'était agité l'Atlantique.
8: T'as eu un peu les deux.
9: Ouais.
8: Et tu te baignes quand c'est agité
9: Quand c'est calme, on peut aller où on veut, on peut aller loin.
8: Fabuleux. Qu'est-ce que tu nages comme.
9: Moi, la brasse.
8: La brasse. La brasse coulée, tu mets la tête en dessous.
9: Ouais.
8: Tu aimes ça, t'es un vrai poisson, toi, Mathieu.
9: Ouais.
8: Tu vas à la piscine, d'ailleurs, toute l'année avec l'Arche.
9: Moi, ouais, je ne vais pas à la piscine pour l'instant.
8: Tu y as été pendant un temps.
9: Ouais.
8: Je me souviens, je t'ai accompagné une fois.
9: Ah, ouais,
8: là, cette année, ce n'est pas encore prévu,
9: ouais.
8: Mais je sais que tu aimes ça, l'eau.
9: Ouais.
8: T'es un poisson des mers, toi.
9: Ouais.
8: C'est bon hein, de se laisser porter dans l'eau, dans les bulles, dans l'écume des vagues.
9: Ouais.
8: Quel bonheur.
9: Ouais.
8: Et c'est vrai, Mathieu, que petit à petit, je te connais un peu. Ouais. T'es un contemplatif.
9: Ouais.
8: Hein? Tu aimes ce qui est beau.
9: Ouais.
8: Tu aimes ce qui est bon.
9: Ouais.
8: Voilà. Tu aimes la vie dans tout ce qu'elle apporte de bon.
9: Ouais.
8: T'as bien raison. Hein?
9: Ouais.
8: T'aurais pas un petit conseil à donner aux auditeurs pour apprécier la bonté de la vie sous toutes ses formes?
9: Non.
8: Non, parce qu'en plus, t'es humble. N'empêche, qu'est-ce que tu retires de tous ces bons moments de vacances? Qu'est-ce qui t'a fait le plus de bien?
9: Moi, le bain Saint-Thomas. Et après, manger une glace à Cap-Breton.
8: Manger
9: au restaurant aussi.
8: Et manger au restaurant.
9: Ouais.
8: C'est important, c'est aussi... C'est pas seulement bon pour les papilles, le restaurant. C'est bon parce qu'on passe du temps avec des gens qu'on aime.
9: Ouais.
8: C'est ça qui est important. Toi, tu as toujours la banane, hein, Mathieu.
9: Ouais.
8: Le sourire, le smile...
9: Ouais.
8: Les yeux qui pétillent, que du bonheur. Alors après toutes ces vacances, t'as été heureux de retrouver l'Arche?
9: Ouais, c'était dur à la reprise.
8: Ah, c'est dur, hein. Ouais.
9: Ouais.
8: Les coupures de rythme, c'est dur, hein.
9: Ouais.
8: En vacances, on lâche, on

0: retrouver tes amis, tes frères, sœurs de l'Arche.
1: Ouais.
0: Ça fait du bien.
1: Ouais.
0: Ouais. Donc, il faut reprendre un rythme. Et ça, ça nous comprime un peu. Mais tu as retrouvé ton autre famille.
1: Ouais.
0: Tu dirais que l'Arche est une famille pour toi.
1: Ouais. J'ai déjà de la famille, mais ça fait partie aussi.
0: T'as ta famille de sang, qui est aussi ta famille de cœur. Et puis, t'as ta famille de l'Arche.
1: Ouais.
0: Qui est une famille avec laquelle t'as pas des liens de sang, mais des liens de cœur seulement.
1: Ouais.
0: Ce qui est beaucoup.
1: Ouais.
0: Ah, oh, c'est chouette. Quelle activité tu es content de retrouver ici, à ton retour?
1: Moi, ce que j'aime bien ici, j'aime bien la médiathèque, ce que j'aime bien faire aussi. Le pain, c'est bien.
0: Le bon pain, moelleux et
1: le
0: tout doré.
1: Café Philo aussi, vendredi soir, après-midi.
0: Café Philo. Avec Sabine, toujours?
1: Avec Sabine.
0: Sabine Caz.
1: Ouais.
0: Réflexion sur des sujets profonds.
1: Sur des thèmes et ça, on parle du thème, on pose des questions, on parle.
0: C'est intéressant. On vient remuer ouais. tête et cœur sur des sujets de la vie.
1: Ouais.
0: Ça, tu aimes. Toi, le contemplatif.
1: Ouais.
0: Actif. Nageur.
1: Ouais.
0: Sportif.
1: Ouais.
0: Ah, c'est trop bien. Merci, Mathieu. Est-ce que tu as envie de confier autre chose?
1: Non. Merci, à bientôt.
0: À bientôt. On recommence ça?
1: Ouais, ouais.
0: Merci à toi. À très vite, Mathieu.
2: Tout est bien, Mathieu. Tout est bien. Tout est parfait. Tout est génial.
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5: Qui cherche, trouve. Chercher, trouver, voilà des besognes que l'on ne cesse de réaliser quotidiennement tout au long de notre vie. Les uns cherchent de l'or, certains l'amour idéal, d'autres des produits innovants, des traitements médicaux. D'autres encore cherchent la vérité avec un grand V, cherchent leur vocation et se cherchent d'année en année. Certains, parfois, finissent par trouver ce qu'ils ne cherchaient pas. Les uns trouvent, les autres, de désespoir, après avoir cherché sans trouver, finissent par ne plus rien chercher du tout, car ils sont persuadés de ne rien trouver. Et pourtant, prenons le temps de relire les évangiles de Matthieu 7-7, et de Luc 11, 1 à 13, qui rapporte le sermon de Jésus considéré comme le plus long. Jésus a prié pendant des heures quand un de ses disciples s'adresse à lui en lui demandant de leur apprendre à prier. Après les avoir enseignés, Jésus enchaîne avec une parabole pour illustrer son propos, comme c'est le cas chez lui très souvent. Il dit à ses disciples d'imaginer quelqu'un qui vient frapper à la porte de son ami très tard la nuit et lui demande 3 pains afin de pouvoir donner à manger à un visiteur imprévu. Et Jésus nous dit que même si cet ami qui dort déjà ne se lève pas par amitié pour donner du pain à son ami, il finira par se lever pour le faire à cause de l'insistance de celui qui veut du pain pour son invité. Et c'est pourquoi on appelle souvent cette parabole la parabole de l'ami importun. C'est à la suite de cette parabole que Jésus déclare « Et moi, je vous dis, demandez et vous recevrez, cherchez et vous trouverez, frappez et l'on vous ouvrira la porte. Car quiconque demande reçoit, qui cherche trouve, et l'on ouvrira la porte à qui frappe. » Jésus nous incite donc à importuner Dieu, à ne pas avoir de la gêne à le prier encore et encore. Cherchez et vous trouverez. Quelle promesse! Quelle bonne nouvelle! Oui, qui demande reçoit, qui cherche trouve. avec ses

mots en guise de conclusion, Jésus nous donne une lueur d'espoir. « Cherchez et vous trouverez » vient nous rappeler ce qu'est réellement Dieu. Un Dieu d'amour qui nous aide à nous relever chaque fois que nous tombons, un Dieu qui est à nos côtés pour nous apporter secours et réconfort quand nous sommes au bord du découragement. « Cherchez et vous trouverez », voilà un appel à vouloir entrer en perpétuelle communion avec le Christ, à vouloir ne faire qu'un avec Dieu, afin de pouvoir entrer dans son intimité. Pour autant, cette promesse de Jésus n'est pas une sorte de chèque en blanc qui permettrait à nous, les chrétiens, d'obtenir tout ce que nous demandons d'un coup de baguette magique. Il serait illusoire d'interpréter la promesse ainsi. Notre expérience spirituelle et personnelle nous donne très vite la réponse. Non, Jésus ne nous donne pas la garantie absolue que nous recevrons exactement tout ce que nous demandons. Mais ce qui est sûr, c'est que Dieu saura nous donner ce qu'il y a de meilleur pour nous.

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1: Un enfant sur le bord d'un marais égayait ses esprits.
2: Juste à l'endroit où vivent les grenouilles. Eh bien, ce petit garçon, il s'assoit sur un tronc d'arbre et il écoute les grenouilles. D'abord, elles ne parlent que le langage des grenouilles, quoi. Quelques-unes disent. Il y en a d'autres qui font.

0: Bientôt, des garçons y ferment les yeux pour mieux entendre. Il écoute encore les grenouilles. Et là, il découvre que les grenouilles ne parlent plus le langage des grenouilles. Pas du tout, elles parlent le langage des gens. Il y en avait une qui disait, par exemple...
1: Out, out, out, out, out. Out, out, out, out, out, out. Out, out, out, out, out.
0: Et une autre répond en disant... Et encore une autre demande...
1: Où ça? Où ça? Où ça? Où ça? Où ça? Où ça? Où ça?
0: Et toutes les grenouilles, elles sautent dans l'eau et elles nagent au loin. En faisant...
2: Peut-être certains enfants des années 70 auront-ils reconnu leur cher Steve Waring. La fable d'aujourd'hui, inspirée d'Ésope le grec, le phrygien, 6e siècle avant Jésus-Christ, puis du latin Phèdre contemporain de Jésus, a pour titre « Les deux taureaux et une grenouille », extraite des fables choisies et mises en vers par Jean de La Fontaine, publiée en 1668. Deux taureaux de belle taille et une grenouille parmi le peuple, non pas croassant, comme l'écrit La Fontaine, mais coassant. Le chanteur qu'on surnommait justement le petit taureau, Claude Nougaro, disait à juste titre « Le corbeau croasse et l'herbe croît, le crapaud coasse et moi je crois. »
3: Le corbeau croasse et l'herbe croît, le crapaud coasse et moi je crois.
2: Aujourd'hui, c'est une histoire de taureau, donc, en chaleur. Une histoire de taureau et une grenouille au bord d'un marécage sous les roseaux. Cette fable est dite par une actrice, une comédienne, célèbre figure du théâtre aux côtés de son compagnon, puis époux, Jean de Sailly, avec qui elle participa au renouveau théâtral dans le cadre de la compagnie Renaud Barreau, avant de fonder, toujours avec lui, la compagnie Valère de Sailly. Elle a également tourné au cinéma, notamment dans « La beauté du diable » et « Le franciscain de Bourges ». J'ai nommé l'actrice, la comédienne Simone Valère.
4: Les deux taureaux et une grenouille. Deux taureaux combattaient à qui posséderait une génisse avec l'Empire. Une grenouille en soupirait. Qu'avez-vous ? Se mit à lui dire quelqu'un du peuple croissant. Eh, ne voyez-vous pas, dit-elle, que la fin de cette querelle sera l'exil de l'un, que l'autre, le chassant, le fera renoncer aux campagnes fleuries. Il ne régnera plus sur l'herbe des prairies, viendra dans nos marais, régner sur les roseaux. Et nous foulant aux pieds jusqu'au fond des eaux, tantôt l'une et puis l'autre, il faudra qu'on pâtisse du combat qu'a causé Madame la génisse. Cette crainte était de bon sens. L'un des taureaux en leur demeure s'alla cacher à leurs dépens. Il en écrasait 20 par heure. Hélas! On voit que de tout temps, les petits ont pâti des sottises des grands.
2: L'instant la fable est réalisé par Jonathan Botello. Jonathan comme le goéland.
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2: Bonjour chers auditeurs, une nouvelle chronique du pays toulousain en compagnie d'Aline Thomazin.
3: Bonjour Sébastien.
2: Bonjour Guillaume Debat.
4: Bonjour.
2: Maître de conférence à Toulouse-Jean Jaurès, qui travaillait sur les sensibilités, la justice, les répressions, et toute l'action judiciaire sur la fin de l'Ancien Régime, la Révolution du XIXe siècle. Alors, nous avons évoqué avec vous le bourreau la semaine dernière. Et aujourd'hui, nous allons rester au temps merveilleux de la marine à voile et des lampes à huile. Et nous allons évoquer quelque chose né dans l'esprit des Lumières et que la Terre entière nous a peut-être envié. Vous allez nous le dire. Je parle de ce qu'on a appelé le rasoir national, c'est-à-dire la guillotine.
4: Absolument.
2: Elle-même.
3: Bois de justice.
2: Bois de justice. Donc une invention du docteur Guillotin.
4: Alors, oui et non. Et plus non que oui, d'ailleurs. Ce pauvre docteur
3: est-ce,
4: Guillotin...
3: Est-ce que c'est vrai? Est-ce que c'est réel?
4: Non. Guillotin n'a pas inventé la guillotine. Alors, en réalité, Guillotin est un homme des Lumières, c'est un médecin, qui est très intéressé par la réforme de la justice et il veut en finir avec les peines telles qu'elles étaient appliquées sous l'Ancien Régime. Et donc, à plusieurs reprises, en novembre, puis en décembre 1789, et enfin en janvier 1790, il prend la parole à l'Assemblée nationale pour proposer un très vaste projet de réforme des peines. Et dedans, il y met un article sur une réforme de la peine de mort. Donc, il propose de généraliser la décapitation. Et puis, comme c'est un médecin très influencé par les idées des Lumières et l'importance des machines et de la mécanique dans les idées des Lumières, eh bien, il préconise que on pourrait réaliser cette décapitation d'une manière mécanique. Donc, ça fait beaucoup rire les députés, mais en réalité, ils débattent pas du tout de cette question-là. Alors, on débat de toute une partie du projet de Guillotin, mais vraiment, la question sur la réalisation pratique de la peine de mort, elle est évacuée.
2: Est-ce qu'on sait que si dans les cahiers de doléances, il y avait des revendications à ce sujet, sur la peine de mort, sur ou peut-être l'adoucissement des méthodes, des peines ou
3: Oui, la souffrance finalement des victimes, ouais. du bourreau.
4: Oui, absolument. Il y a un vaste, une adhésion relativement importante au sein de la société pour un adoucissement des peines. On le trouve dans les cahiers de doléances, on le trouve chez les juristes et les philosophes de l'époque, avec une application très utilitariste, c'est-à-dire que les peines sont utiles, sont efficaces si elles sont utiles. Et donc les souffrances qui étaient infligées aux condamnés sous l'Ancien Régime ne sont pas considérées comme très utiles. Donc on se dit que ce n'est pas particulièrement efficace. Ça ne veut pas dire qu'on remet en cause la peine de mort. Il y a Beccaria,
3: notamment. Mais les conditions, finalement, de la mise à mort.
4: Absolument.
3: C'est ça. Voilà.
4: Et Guillotin, lui-même, donc, qui est vraiment pénétré de toutes ces idées, donc il fait sa proposition. Et il se trouve que Guillotin n'est pas très apprécié par une partie de la presse royaliste.
3: Ah.
4: Et pour se moquer de lui, la presse royaliste invente une... Donc c'est dans le numéro de l'Acte des Apôtres, enfin les Actes des Apôtres, c'est le nom de ce journal, invente une chanson pour se moquer de sa proposition. Et c'est dans cette chanson, en décembre 1789, qu'est utilisé pour la première fois le mot guillotine, parce qu'il faut une rime à machine, et donc le journaliste a l'idée de féminiser le nom du docteur Guillotin. Mais la machine, elle, n'est inventée qu'en 1792. Ce qui est très étonnant, c'est que le mot précède de près de 2 ans la machine.
3: Ah oui,
4: le mot
3: précède
4: vraiment la chose.
3: La guillotine est très attachée à la Révolution.
4: Oui, elle est très attachée à la Révolution parce qu'elle est vraiment l'incarnation d'une partie des volontés réformatrices de la Révolution. Alors moi, j'essaie aussi parfois de nuancer ça parce que, pour ne pas mélanger décapitation et guillotine, je m'explique, la décapitation est adoptée à 1791 dans le cadre d'un vaste projet donc de réforme des lois pénales. Là, on débat enfin des idées qu'avait émis Guillotin, mais Guillotin n'est plus député à ce moment-là, donc il ne prend pas part au débat. Et en 1791, on adopte la décapitation parce que d'abord, c'était l'ancien mode utilisé pour exécuter les nobles.
2: Oui.
4: Donc on généralise par le haut l'exécution, une volonté d'égaliser l'exécution, et on utilise ce qui était le moins infamant, donc ce qui était réservé à la noblesse.
2: La séparation par la hache.
4: Alors, on ne débat pas des modalités pratiques.
2: D'accord.
4: C'est uniquement théorique. Oui. On choisit aussi la décapitation parce qu'on pense que c'est la peine de mort qui fait le moins souffrir le condamné parce qu'elle est instantanée. La pendaison n'est pas instantanée à ce moment-là. Et troisième raison, qui est avancée par des députés plutôt royalistes, au cours des émeutes populaires de l'été 1789, il y a eu des pendaisons, qu'on appelle la justice à la lanterne. Et donc, il y a l'idée que si on choisissait la pendaison, eh bien, on pourrait légitimer une violence utilisée par la rue. Et donc, pour toutes ces raisons-là, on choisit la décapitation. Mais la guillotine, elle est choisie en 1792, parce qu'en 1791, les députés ne sont pas du tout intéressés aux modalités pratiques. Et ce n'est qu'en 1792 que le bourreau de Paris, Sanson et le ministre de la Justice sollicitent l'Assemblée parce qu'ils ont un problème. Ben, en fait, on ne peut pas exécuter en l'état comme avant avec cette décapitation. Et donc, il faut trouver une manière. Et l'Assemblée confie au département de la Seine le soin de trouver une manière de résoudre le problème et de véritablement réaliser les exécutions. Et c'est le département de Paris qui va solliciter un chirurgien qui s'appelle Antoine Louis. Et c'est lui qui va imaginer une machine pour couper la tête. Donc, en fait, les députés sont très peu intéressés finalement à cette question. Ils ont délégué aux administrations locales et au département de la Seine, donc, c'est-à-dire Paris en particulier.
2: J'imagine qu'ensuite, une fois les premiers essais, c'est épouvantable, mais c'est ça qui se passe, les premiers essais concluants, il y a une réglementation ou une loi qui est prise pour généraliser l'usage et dans l'ensemble du territoire.
3: Ou pour améliorer le système, parce que ça n'a pas dû être performant dès les premières fois.
4: Alors ce chirurgien, c'est le docteur Antoine Louis. Bon, il est secrétaire de l'Académie royale de chirurgie. C'est une personne connue en France, en tout cas dans les milieux. La machine qu'il imagine, elle est inspirée de modèles de machines à décapiter qui étaient en utilisation, par exemple, en Écosse, qui s'appelle la Maiden, au XVIIe siècle. Donc, il n'invente pas du tout sa machine à partir de rien. Et une fois qu'il a inventé qu'il a dessiné les plans de la machine, reste à la faire construire. Et là, l'administration du département de la Seine, qui veut une machine très vite, parce qu'il y a un condamné qui attend son exécution, ne veut pourtant pas payer trop cher. Et donc, elle va choisir l'artisan qui lui propose le devis le plus faible. Et donc, c'est un fabricant de clavecin, c'est l'ancêtre du piano, un Allemand installé à Paris qui s'appelle Tobias Schmidt, qui remporte le devis pour la première machine. Donc, la guillotine est une machine construite dans l'urgence par une administration qui ne veut pas que ça lui coûte trop cher. On le teste en effet dans la cour de l'hôpital Bicêtre. Guillotin a peut-être assisté à ses essais et la machine donne raison et donc elle est utilisée pour la première fois en avril 92. Et ensuite, une fois que son utilisation est validée, elle est diffusée dans l'ensemble du territoire. Mais Tobias Schmidt est un peu gourmand et donc il y a un conflit entre l'administration et Tobias Schmidt pour savoir s'il a le monopole ou pas de la machine. Ce qui fait que dans plusieurs départements, ils ont construit leur propre machine et c'est pas Tobias Schmidt qui a construit la machine. Il a construit la majorité des machines, mais il n'a pas construit toutes les machines.
3: Ah oui. Mais enfin, c'est lui qui a mis au point, finalement, enfin, qui a matérialisé le projet, finalement.
4: Absolument. Mais voilà, la machine étant construite de manière très rapide, assez rapidement, elle présente des soucis, notamment du point de vue de la qualité des matériaux. Et très rapidement, à Versailles, il y a une exécution qui échoue. Hein, la lame ne tombe pas assez vite pour trancher la tête du premier coup. Et donc, la machine, elle est ensuite améliorée un petit peu. On baisse la taille des montants. On remplace les gouttières dans lesquelles glisse la lame qui était faite en bois. On les fait en fer, etc. etc. Donc, la machine connaît quelques améliorations. Mais qui sont quand même relativement limitées au modèle parisien. C'est-à-dire après, ailleurs en France, on reste quand même sur un des premiers modèles.
2: Et comment ces exécutions se déroulaient ? Alors, parce que sous l'Ancien Régime, beaucoup d'exécutions étaient publiques. Donc, comme vous disiez tout à l'heure, c'était de la pendaison ou le coup de hache pour les nobles. Et avec la guillotine, on va rester sur des exécutions publiques. Hein. Il faut que la peine soit démonstrative et qu'on voit les conséquences de la faute.
4: Alors, on utilise l'épée, souvent, d'ailleurs, sous l'Ancien Régime, une épée très large. Oui, alors ça, par contre, les révolutionnaires ne sont absolument pas revenus sur le caractère public des exécutions, parce que là, ça remplit la même fonction que sous l'Ancien Régime, c'est-à-dire qu'on est persuadé que la peine de mort est édificatrice.
3: Ouais.
4: Et donc,
3: Exactement.
4: Et pour être exemplaire, il faut qu'elle soit publique. Ce qui fait que la peine de mort est extrêmement théâtralisée, hein. La guillotine est juchée sur un échafaud, qui peut faire entre 2,50 m et 3 m de haut, donc, l'appareil de mort est extrêmement imposant. La ritualisation se voit aussi parce qu'on choisit d'installer la guillotine sur des places publiques, souvent des lieux très fréquentés, parfois les lieux qui étaient déjà utilisés sous l'Ancien Régime. Les exécutions, alors pendant la Révolution, notamment les exécutions d'opposants politiques, de contre-révolutionnaires, se fait avec des gens qui sont précédés par la garde nationale. Donc il y a une théâtralisation. À Toulouse, il existe un tambour-major de la guillotine, c'est-à-dire quelqu'un qui est chargé de battre du tambour pour prévenir que le cortège du condamné, donc de sa prison jusqu'au lieu d'exécution, passe. Donc il y a une véritable théâtralisation de l'exécution. C'est un vrai rituel. Voilà, l'exécution.
3: Et d'ailleurs, il y a un public.
4: Alors il y a un public qui est souvent très nombreux. C'est très difficile de quantifier ce public. On a des chiffres à Paris par exemple, mais on sait qu'à Paris, les exécutions sont extrêmement courues. Il y a beaucoup de monde.
3: Est-ce que c'est pour tout le monde? J'imagine que il y a quand même des têtes d'affiche, si je puis dire,
4: oui.
3: sans faire un très mauvais jeu de mots, mais il y a des personnes illustres et puis il y a des personnes moins connues. Est-ce que c'est vraiment la décapitation en elle-même qui attire, ou est-ce qu'il y a une valeur ajoutée pour la personnalité du malheureux ?
4: Alors, c'est difficile à dire, mais ce qui est sûr, en tout cas, vous avez raison, à Paris, les exécutions qui attirent le plus de monde, ce sont les exécutions de personnes connues, Hébert, oui. Danton notamment. L'historien Jean-Clément Martin a montré qu'au cours de l'été 1794, donc au pic de la terreur, il y a une nausée de la guillotine, et qui se voit sans doute parce que certaines exécutions attirent un peu moins. Mais les exécutions de personnes très connues, de figure majeure.
3: Oui, continue de faire recette.
4: Oui, absolument.
2: Et en quelques secondes sur le cadre toulousain, elle arrive quand à Toulouse, à guillotine, et elle est installée où, et est-ce que les exécutions aussi sont publiques, évidemment?
4: Alors, c'est totalement public aussi à Toulouse. La guillotine arrive en septembre 1792. Elle est installée sur un lieu qui n'était pas un lieu d'exécution sous l'Ancien Régime, c'est-à-dire la place de la Liberté, c'est la place du Capitole actuel. Et suite à une exécution ratée, en fait, au printemps 1794, un jeune homme est guillotiné, il faut remonter deux fois la lame, eh bien, elle est déplacée un peu à l'écart, près des anciennes, une très ancienne muraille, sur un espace qui est appelé Place de la Révolution et qui correspond aujourd'hui à peu près à la Place Wilson. Mais on n'était pas loin en fait des portes et enfin des faubourgs de la ville
3: porte
4: en fait,
3: Villeneuve.
4: À ce moment-là.
3: Oui.
4: Exactement.
3: Oui.
2: Et c'est à partir de quand que les exécutions deviennent privées, sont rapatriées à l'intérieur de la prison et...
4: Ça c'est au 19e siècle. Ouais. Voilà. Et la dernière exécution, on commence d'abord par supprimer l'échafaud,
2: oui.
4: Et ensuite en 1939, c'est la dernière exécution publique en France. À partir de là, les exécutés sont mis à mort dans la cour des prisons.
3: Oui, oui.
2: Et Toulouse, c'est donc à la prison Saint-Michel que se faisaient les exécutions capitales, les dernières.
4: Oui, absolument. Ouais.
3: Donc on fait descendre les bois de justice où ils sont sur place. Est-ce que la guillotine, chaque département a sa guillotine?
4: Ah oui.
3: Chaque département
4: est censé avoir sa guillotine. C'est pas toujours le cas, mais c'est en théorie.
3: Bien, voilà un sujet bien, bien difficile, mais en même temps, bon, c'est paradoxal, mais le public, c'est un petit peu, finalement, désacraliser la mort aussi. Enfin, il y a tout, il y a beaucoup de choses qui témoignent de l'intérêt public d'assister à une exécution. Merci beaucoup pour
4: Merci
3: cette
4: à vous.
3: Évocation.
2: Merci beaucoup.
3: Très
2: et puis, je rappelle qu'on peut vous lire dans la collection Cette année-là aux éditions Midi-Pyrénéennes au sujet de l'exécution de Madame de Cassan en 1794. Voilà. Bonne semaine.

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2: Bonjour à toutes et à tous et bienvenue dans ce 17-18, ensemble en direct sur Radio Présence Figeac pendant une heure. Armand Gall avec vous, ravi de vous retrouver en ce mardi. Au sommaire de cette heure, en fin d'heure, Pascal Laurière dans Chemin de Traverse, le cycle d'émissions Vallée de la Dordogne Lotoise. Je vous parlerai du prochain concert organisé par l'Association des Amis de l'Église de Saint-Michel de Bagnères dans l'agenda, ainsi que du calendrier des prochaines rencontres de Lourdes, Cancer, Espérance dans l'agenda diocésain, le coup de cœur TV. Et ce soir, je propose une comédie. Je vous parlerai cinéma avec Mathieu. Annie et Hélène seront là avec une marinade. Le sujet du jour avec mon invité pour parler de la fête des langues du monde qui aura lieu dimanche 5 juillet à Aubin. Dans quelques instants, les informations, mais tout de suite, voici les prévisions météo.
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4: Bonjour à toutes et à tous, bienvenue sur l'antenne de Radio Présence dans le Lot. Aujourd'hui votre météo, il fera 31 degrés pour les maximales à Cahors, Cajar et Figeac, 29 degrés à la Capelle Marival, Quissac, la Bastide Murat, Castel de Montratier, Montcuq et puis l'Évêque, et 28 degrés pour les minimales à Sénadiac, la Tronquière. Nous sommes plus en vigilance, mais gardez quand même les bons réflexes parce que les fortes chaleurs risquent de revenir en fin de semaine. Demain, mercredi, en revanche, les températures baissent de 2 petits degrés pour atteindre 28 degrés pour les maximales à Cahors et 24 degrés pour les minimales à Sénaillac-la-Tronquière. Pensez à bien vous hydrater, restez au frais au maximum et appelez les numéros d'urgence le 15 ou le 18 si vous ne vous sentez pas bien. Je vous souhaite une agréable journée en notre compagnie sur l'antenne de Radio Présence dans le Lot.

0: Tout de suite, voici les informations. À la suite de la levée de l'alerte rouge canicule annoncée par Météo France, l'ensemble des services et établissements du Grand Figeac ont repris depuis hier leurs horaires et conditions de fonctionnement habituelles. Les mesures exceptionnelles mises en place durant cet épisode de forte chaleur sont désormais levées, permettant un retour à un fonctionnement normal de l'ensemble des équipements communautaires. Toutes ces informations sont à retrouver sur le site internet du Grand Figeac. Porté par l'association Enfance Joyeuse, le projet de création d'une école alternative hors contrat pour la rentrée 2026 vient d'être stoppé par l'éducation nationale. Invoquant des raisons de sécurité et une vigilance accrue sur le niveau scolaire, le rectorat s'oppose à l'ouverture de l'établissement. Avec son association Enfance Joyeuse, Julie espérait ouvrir la première école hors contrat de Porte du Quercy à la rentrée scolaire 2026, les Joyeux Curieux. Cet établissement, qui devait accueillir un maximum de 13 élèves âgés de 3 à 12 ans, se voulait ancré dans la vie locale grâce à des moments de partage avec les habitants autour de la cuisine, du bricolage, du théâtre ou de la musique. Mais face à la position ferme de l'éducation nationale, ses chances d'ouvrir l'établissement à la rentrée 2026 semblent compromises. Toutefois, la Lotoise ne compte pas abandonner. Dans le quartier du Ségala, dans notre belle ville de Figeac, la mobilisation contre un projet de lotissement de 45 logements ne retombe pas. Le collectif Ségala Figeac, devenu une association de quartier, reste très vigilant et demande une révision à la baisse de la densité de logements prévus sur cette opération dans le cadre du PLUI. La construction d'une quinzaine de maisons est évoquée par l'association. La nouvelle municipalité devrait s'entretenir avec le promoteur. Nathalie Fournier mène un combat sans relâche contre la maladie d'Huntington qui touche sa famille. À Cahors, elle vient de créer une association nommée Huntington et nous qui organisera le 5 juillet prochain une course à Pradines dont l'intégralité des bénéfices sera reversée à la recherche médicale contre cette maladie. Jeudi soir, le clubhouse du Calvaire affiché complet pour la traditionnelle soirée des partenaires du groupe sportif figeacois. Plus de 150 personnes avaient répondu à l'invitation des dirigeants rouges et noirs, parmi lesquels de nombreuses personnalités locales comme Vincent Labarthe, président du Grand Figeac, Philippe Landrin, maire de la ville, et Jérôme Fell, élu en charge des sports. Parmi les annonces faites, il y a la création de Fijovali, le nouveau club des partenaires du GSF, une structure destinée à renforcer les échanges entre les acteurs économiques qui soutiennent le club. À sa tête, Rollo Martinez, commerçant Place Carnot, entouré d'une équipe de partenaires et de sponsors, avec pour objectif de structurer les relations entre partenaires, de développer les outils de communication et de favoriser les échanges économiques locaux, une manière de prolonger hors des terrains les valeurs de solidarité et de convivialité qui font l'ADN du rugby figeacois. Avec Fijovali, le GSF entend ainsi renforcer encore un peu plus son ancrage territorial à l'aube de son retour en Fédéral 2. Séjour éco-citoyen. Du 6 au 10 juillet, le Grand Figeac renouvelle son séjour éco-citoyen en invitant les jeunes du territoire âgés de 14 à 18 ans à vivre une expérience collective alliant engagement environnemental, activité sportive et convivialité. Organisé en pleine nature, ce séjour propose aux participants de découvrir la rivière autrement, en associant loisirs de plein air et actions en faveur de la préservation de l'environnement. Le Grand Figeac poursuit ainsi son engagement en faveur de la jeunesse et de la sensibilisation aux enjeux environnementaux, en proposant une action éducative qui associe citoyenneté, sport et respect de la nature. Pour terminer ces informations, durant tout l'été, l'Office de tourisme du Grand Figeac, Vallée du Lot et du Célé ouvre son bureau d'information touristique de Cap de Nagar, situé sur les berges du Lot. Tout au long de la belle saison, Élise accueillera les visiteurs pour les conseiller et les accompagner dans la découverte des richesses du territoire. Le bureau renseigne aussi bien les habitants, les visiteurs en séjour que les cyclotouristes de la V86, la Vallée du Lot à vélo, les randonneurs ou encore les excursionnistes venus découvrir le patrimoine local. Et tout de suite, le sujet du jour sur la thématique de la fête des langues du monde. Aujourd'hui, je vous parle de la fête des langues du monde avec mon invité, Jean-François, de l'association Mescladis, que je reçois par téléphone. Bonjour Jean-François.
1: Bonjour à vous.
0: Pour commencer, est-ce que vous pourriez nous présenter un petit peu Mescladis, nous raconter comment cette association est née exactement?
1: Alors, cette association est née sur le bassin de Gazeville il y a fort longtemps, puisque c'était en 1994, et nous organisons notamment la fête des langues du monde depuis 2002. Cette année, c'est la 19e édition. Voilà.
0: C'est quoi les objectifs de l'association?
1: Alors, les objectifs de, les objectifs de l'association sont les mêmes que les objectifs de la fête des langues du monde. Et c'est de motiver et de mobiliser les citoyens du lieu autour de ce qu'ils peuvent produire. Et là, en l'occurrence, pour la fête des langues, c'est des gens, des citoyens d'ici, comme vous et moi, qui vont présenter leur langue à égalité avec les autres langues qui sont autour. Ils vont les présenter à leur manière, mais à égalité avec celles qui sont autour. Donc ça, si vous voulez, ça symbolise l'égalité des langues du monde et des gens qui les parlent, c'est-à-dire des êtres humains. Voilà.
0: D'accord. Vous êtes une équipe de combien de personnes à œuvrer dans cette association ?
1: Alors, dans cette association, on est à géométrie variable. Hein. Il y a un noyau d'une quinzaine de personnes. Et puis, lorsqu'il y a des manifestations, ça s'agrandit à une cinquantaine.
0: Alors, justement, en termes de manifestations, hormis le festival, vous avez d'autres choses que vous organisez tout au long de l'année ?
1: Là, maintenant, on est concentré sur la fête des langues du monde.
0: D'accord.
1: Voilà. Et donc, et à titre exceptionnel, oui. Parfois, on fait autre chose, mais il n'y a pas quelque chose de régulier.
0: D'accord, ok. Et donc cette année, c'est pour l'édition 2026, donc c'est la 19e édition, c'est bien ça ?
1: C'est ça, oui.
0: Donc c'est dimanche 5 juillet, ça sera à Aubin. Alors ce projet, comment il a évolué au sein de l'association depuis qu'il a été créé ?
1: Il a évolué, c'est la même chose depuis le début, hein, c'est ce que je vous disais tout à l'heure. Donc des citoyens se rassemblent, ils présentent à égalité leur langue. Et puis, Mesclavis, l'association, elle bâtit toute une série de concerts, une série d'animations. C'est à la fois donc ce forum des langues du monde, si on peut l'appeler forum, et puis c'est toute une fête populaire tout autour. Et cette année, effectivement, c'est en plein air. Ça se passe au bord du plan d'eau du gaz, qui est un petit étang qui se trouve en plein milieu de la ville d'Aubin. Voilà.
0: Et alors justement, est-ce que vous pouvez nous raconter un petit peu, le rendez-vous est donné donc le dimanche 5 juillet, à partir de quelle heure ?
1: Alors, dans l'après-midi, donc l'accès est totalement libre et gratuit, hein, même si les gens qui veulent participer en nous aidant de quelques bols pourront le faire, mais ce n'est pas quelque chose de forcé et obligatoire. Donc, c'est en plein air, c'est entrée libre, ça commence début d'après-midi, vers 15h, et puis ça continue jusqu'à tard dans la nuit. Voilà. On peut manger sur place également, puisque certaines des stands de langue se transforment à l'heure du repas en stands également qui donnent à manger, et qui donnent à manger quelque chose de particulier, c'est-à-dire que ce sont des cuisines faites à la maison, des cuisines familiales, d'origine diverse, de divers pays.
0: Voilà. D'accord. Justement, est-ce que vous nous présentez un petit peu les différents stands qui va y avoir ?
1: Alors, je vais vous dire quelques-uns. Hein. En vrac, il va y avoir un stand de japonais, un stand d'anglais, un stand d'occitan, un stand de gallois, un stand de roumain, un stand de kurde, un stand d'ukrainien, un stand de polonais, si je ne l'ai déjà dit, un stand d'espéranto, etc., de catalan, de créole, etc., etc. Mm-hmm. Voilà. Et c'est le principe, comme si vous alliez sur un marché de pays, si vous voulez, où il y a des stands, et sauf que dans un marché de pays, on y va pour acheter à manger et pour manger. Là, non. On peut faire ça aussi, mais également, on va avoir des petites animations, des choses comme ça, autour de la culture de chacun. Sur la grande scène, il y a toute la série de concerts qui sont annoncés.
0: Et oui, justement, on va pouvoir manger, parler du coup cette langue et puis danser. Il me semble qu'il y aura des petites initiations.
1: Oui, alors il y aura, qui émanent des stands, il va y avoir des initiations par exemple aux danses kurdes, il va y avoir du chant ukrainien, également des danses de mahoraises, de Mayotte. Et puis après, sur la grande scène, là, il y a des artistes professionnels.
0: Alors justement, ce que vous pouvez nous présenter, c'est quatre artistes, c'est bien ça, qui seront sur la grande scène.
1: Alors, il va y avoir le groupe Alberi Sonori, qui est un groupe italien, qui est composé de trois voix féminines et d'un musicien. Et les voix féminines, c'est aussi des musiciennes, parce que c'est un groupe qui a une particularité, c'est d'utiliser énormément d'instruments. Et ils ont fabriqué une musique à partir des traditions du sud de l'Italie. c'est-à-dire toutes les musiques de trance du sud de l'Italie, et eux, ils réactualisent ça, et ça donne quelque chose d'absolument inédit. Mm-hmm. Je vous conseille vraiment d'écouter et de danser dessus également, évidemment. Alors, en plus de Alberi Sonori, il va y avoir un groupe quercinois. Je sais que vous êtes situé dans le quartier,
0: oui,
1: hein,
0: bien sûr.
1: Intéressé. Ils viennent de la région de Cahors, qui font du beatbox, vous savez, les gens qui font de la musique avec la bouche,
0: hein, oui.
1: À la place d'utiliser un appareil électronique. Et tout ça autour des musiques populaires du quartier. Voilà, ils s'appellent Grolos. Et puis, il va y avoir également des performances de danse. Voilà. Il va y avoir également du blues, de la soul, avec un groupe qui a une super chanteuse, qui a une sublime voix. Moi, ça me fait penser à Joplin un petit peu. Et ça s'appelle The South Eyes. Et puis, il y a d'autres surprises, hein, parce qu'il va y avoir, par exemple, la présence de Rita Macedo, qui est issue des ex-Fennoustés, qui va faire quelque chose... Elle, c'est une chanteuse brésilienne, mais elle va faire quelque chose avec un toaster de groupe de rap tarné, tout ça mélangé, ils vont déambuler, ils vont faire plein de choses. Voilà, c'est toujours très foisonnant, hein, cette fête. Voilà.
0: Je crois aussi qu'il y aura même un petit concert, un petit avant-goût, puisqu'il y aura l'émeute philharmonique de SEC qui sera présent et qui fera ensuite un concert quelques jours plus tard, c'est bien ça, Jean-François ?
1: Voilà, ouais. L'émeute philharmonique, c'est le jour où, si vous voulez, elle va exploser vraiment, cette émeute, ce sera le 10, c'est-à-dire le vendredi suivant. Mais là, effectivement, en avant-première, on va avoir un aperçu, puisque il y aura une grosse partie de l'orchestre de cette émeute qui sera présent et qui va venir dans la fête des langues donner envie de revenir 5 jours plus tard.
0: Jean-François, voilà. On va rappeler que donc l'entrée est gratuite, mais la participation est quand même appréciée. Est-ce que vous avez un site internet pour retrouver les informations pratiques, votre actualité ?
1: Oui, alors vous avez un Facebook, hein, un Facebook qui s'appelle Mescladis de Cazeville. Et là-dessus, vous pouvez suivre toutes nos pérégrinations.
0: Voilà. D'accord. Qu'est-ce qu'on peut vous souhaiter pour cette 19e édition, Jean-François ? Le plus de monde possible ?
1: Ben oui, le plus de monde possible, qu'il ne fasse pas trop chaud, qu'il ne pleuve pas non plus. Voilà, ça me permet de rajouter une chose, c'est que en cas de pluie, hein, parce que ça peut arriver,
0: oui.
1: La fête est maintenue, hein, mais évidemment, elle ne peut pas se tenir en plein air. Donc on la rapatrie et on donnera l'information 2-3 jours avant. Si ça devait être le cas, ce qui n'est pas souhaitable, évidemment, on la rapatrie vers la grande salle la grande halle du Laminoir à De Cazeville. Voilà.
0: Très bien.
1: Eh
0: bien.
1: Elle sera la même fête, la même configuration, même programme, etc.
0: Parfait. Voilà. Un grand merci à vous, Jean-François, d'avoir répondu à mes quelques questions. Je rappelle donc la tenue de cette fête des langues du monde le dimanche 5 juillet à Aubin, en plan d'eau du Gard. Bonne fête des langues.
1: Merci à vous.
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0: Marinade de viande ou de poisson, c'est ce que nous propose d'aborder Annie Hélène d'A Bon Appétit. Bon appétit!
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4: Bon, bonjour tout le monde. Nous revoilà pour une des dernières de l'été, je crois. Et donc, c'est Annie qui va démarrer parce qu'elle habite à la campagne, au soleil.
5: Oui,
4: et
5: voilà, tout à fait. Bon, alors, pour l'été, nous allons penser barbecue.
4: Oui, voilà. Sans mettre le feu à la pelouse.
5: Ah, tant qu'à faire, oui, surtout si c'est sec. Alors, on va commencer pour une marinade de viande ou bien de poisson, si vous voulez. La marinade, elle sera pour les deux. Si l'on veut. Alors, pour 4 ou 5 personnes, il vous faut dans les 600 grammes de viande ou de poisson, si vous avez envie, l'un ou l'autre. Alors, privilégiez quand même les viandes maigres, hein, la volaille. La volaille sans la peau, les escalopes de veau, un filet mignon de porc, du lapin aussi. Et quant au bœuf, vous préférez le filet. Voilà, mais il vaut mieux, pour être plus light, privilégier les viandes maigres. Voilà, alors pour la marinade, c'est ce qui est important, quoi. Alors pour la marinade, il vous faut 2 cuillères à soupe d'huile d'olive pour cette quantité de viande. Vous faites à peu près, hein. 1 cuillère à soupe d'huile Écoutez, la recette vous demande de l'huile d'avocat. Moi, je n'en ai pas, je me sers de ce que j'ai. Ça peut être...
4: Ce sont de l'huile de pépins de raisin, de l'huile...
5: Tout à fait. Mais même carrément l'huile d'olive. Moi, je fais avec l'huile d'olive, voilà. Ils vous disent une cuillère à soupe, plus ou moins. Ça dépend de la quantité, hein, de viande ou de poisson. Un jus de citron, ou alors un demi-jus de pamplemousse, si vous n'avez pas de citron. Ou bien une demi-orange aussi, le jus d'une demi-orange. Un oignon émincé, une gousse d'ail pelée, écrasée, bien sûr. Et puis alors, tout un tas d'herbes. Alors, j'ai des herbes anti-inflammatoires. Alors, il faut y aller. Alors, comme herbe, la sauge va très bien, la coriandre, le curcuma, le gingembre, un peu de piment d'Espelette de mon pays. Hein.
4: Oui.
5: Il vous fera pas mal, celui-là. Maintenant, en accompagnement de tout ça, pour après cette viande, lorsque vous aurez cuit tout cela au barbecue, il y aura 4 poivrons, 4 ou 5 poivrons rouges de préférence. Alors, pour ces poivrons, il faut une cuillère à soupe d'huile. Le poivron, vous savez comment on fait. Il faut les ouvrir dans le sens de la longueur, les épépiner, tout le monde le sait. L'arroser d'un trait d'huile d'olive. Cuire côté peau. Alors, on peut le faire sur le barbecue. Si moi, je fais dans le four, mais bon. Oui. Côté peau, sur la grille du barbecue, il faut que la peau brunisse, tout pour ça on le sait, plus... pour les éplucher.
4: Alors, si vous voulez aller plus vite, moi, je prends l'épluche, l'économe, et j'épluche, et ça marche très bien.
5: Oui, j'ai une amie qui fait ça aussi.
4: Vous l'épluchez cru avec un économe, ça marche très bien, ça fait une pellicule fine, et terminé. Ouais.
5: Voilà, parce qu'on ne déguste que la chair, hein.
4: Oui.
5: Et puis alors, on les épice, eux aussi, avec... et puis on met du sel et du poivre. Alors, voyons, cette marinade... il va vous en rester, donc après la viande et tout ça. Et vous allez la verser, non, les poivrons, non, c'est au dernier moment, la marinade. À verser sur la viande, tout le monde le sait, au dernier moment. Alors, tant qu'à faire, cette marinade, il faut la faire la veille. Je dis des bêtises, toujours la veille ou bien 2 ou 3 heures avant. Hein.
4: Bah, la veille, c'est l'idéal.
5: Oui, avant de la cuire, bien sûr, sur le barbecue. Alors, il va vous en rester et tout ça, vous en servez après pour mettre sur les poivrons et ainsi de suite. Voilà. Alors, qu'est-ce que je vous ai dit? Est-ce que je vous reprends?
4: Les ingrédients.
5: Les ingrédients, voilà, les quantités de viande ou de poisson.
4: Oui.
5: Voilà, pour 4 ou 5 personnes. 600 grammes de viande ou bien du poisson, si, voilà. Alors, comme je vous ai dit, privilégiez les viandes maigres, voilà, volaille, moi je trouve que c'est très très bon.
4: Et si vous utilisez du poisson, faites lever les filets par le poissonnier, mais gardez la peau d'un côté, parce que vous les cuisez côté peau sur la plancha, en mettant un papier sulfurisé avant, en huilant un papier sulfurisé, ce qui fait que comme ça le poisson ne colle pas.
5: Ah super.
4: Et on ne les miette pas pour le sortir.
5: Oui, très bien. Oui, il y a toujours des astuces. Bon, alors après, pour la marinade. Alors, 2 cuillères à soupe d'huile d'olive, bon, vous faites comme vous voulez. 2 ou 3. Alors, l'huile d'avocat, moi, je ne m'en suis jamais servi. Voilà. Alors, le jus d'un citron, ou bien alors, ou un demi-jus de pamplemousse, ou un demi-jus d'orange. Puis après, il faut pour cette marinade un oignon émincé, une gousse d'ail pelée écrasée, et puis ces fameuses herbes anti-inflammatoires, de la sauge, du coriandre, curcuma, gingembre et piment d'Espelette.
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0: Il est l'heure de parler cinéma, je retrouve mon compère de l'Astrolabe, Mathieu. Bonne séance ciné.
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0: Cette semaine, je suis avec Mathieu pour vous dévoiler le programme ciné des cinémas du Grand Figeac. Bonjour Mathieu.
7: Salut Armand.
0: Comment ça va?
7: Très bien, avec le soleil.
0: Voilà, chaudement.
7: Oui.
0: Semaine du 24 au 30 juin, et on commence avec L'objet du délit.
7: Voilà, un film d'Agnès Jaoui, et c'est le premier film qu'elle réalise toute seule, sans son acolyte, Jean-Pierre Bacri, décédé il y a quelques temps. Donc au casting, on retrouve Agnès Jaoui, Daniel Auteuil et Eye Haïdara, entre autres. Dans les coulisses d'une ambitieuse production de l'opéra Les Noces de Figaro, les tensions montent lorsqu'une accusation d'agression sexuelle éclate, mettant en péril la production en forçant chacun à prendre position. Les conflits d'opinion et de génération se font jour et, comme toujours chez Agnès Jaoui, le rire n'est jamais loin du drame. Il y a 5 séances pour venir le découvrir, donc à Figeac uniquement, puisque Cap de Nac est fermé.
0: Effectivement, j'allais vous poser la question, mais il est fermé pour combien de semaines ?
7: Il est fermé pour 3 semaines, donc donc ça rouvre le 15 juillet, et on l'a fermé parce que l'année dernière, on a eu une période de canicule, oui. Il faisait 35 degrés dans la salle, donc ce n'était pas possible.
0: Surtout que là, je crois que les 35 degrés, eh bien, on les a bien.
7: Voilà, du coup, je pense qu'on a bien visé.
0: Voilà. Exactement. Vous proposez aussi cette semaine, Mathieu, un film que vous avez déjà diffusé la semaine dernière, un gros film.
7: Tout à fait, La Bataille de Gaulle. Donc, si vous ne l'avez pas vu la semaine dernière, on a rajouté 3 séances. Donc c'est un film d'Antonin Baudry, hein. C'est une adaptation du roman De Gaulle, Une certaine idée de la France. Antonin Baudry, il a fait Le Chant des Loups en 2019 avec François Civil. Mmh. Et là, il revient avec Simon Abkarian, Benoît Magimel, Anna-Maria Vartolomei, Félix Kissil, Neil Schneider, entre autres. Je ne les cite pas tous parce que ça durerait à peu près comme la durée du film, hein, 2h40.
0: Oui.
7: L'histoire se déroule en juin 1940. Donc la France s'effondre et signe l'armistice. Au milieu du chaos, un homme refuse de céder. Seul contre tous, ce général inconnu s'échappe vers Londres pour sauver ce qu'il reste d'un rêve, la liberté. Sans armée, sans appui, sans espoir, mais avec une folle conviction, la France, sa France, n'a pas déposé les armes. Il tente un ultime pari, convaincre le monde entier que la bataille de France n'est pas terminée ni perdue. La réalité est un peu têtue et lui donne tort, mais peu à peu se lèvent autour de lui, en Angleterre, en France, en Afrique, des résistants de l'ombre, des lycéens révoltés, des soldats déterminés. Leur foi, leur audace, leur rage de liberté défient l'histoire qui semblait pourtant écrite d'avance. Donc 3 séances, comme je l'ai dit, de rattrapage un petit peu, en attendant la suite qui ne va pas tarder.
0: Effectivement, dans un tout autre genre, il y a un nouveau Scary Movie, Mathieu ?
7: Exactement, un tout autre genre, effectivement. Donc c'est un film, donc c'était interdit au moins de 12 ans, un film de Michael Tights, qui fait beaucoup de comédies avec Marlon Wayans, donc c'est l'acteur principal de Scary Movie. Au casting, on retrouve aussi Sean Wayans. Bref, il y a toute la famille Wayans. Hein, en même temps, c'est eux qui produisent le film. Donc bon. Oui. 26 ans après avoir échappé à un tueur masqué étrangement familier, Ghostface, les héros emblématiques de la saga sont de nouveau dans la ligne de mire du meurtrier et aucune franchise de film.

0: Deux films que je ne connais pas, enfin que je n'ai pas vu et qui ont l'air très bien, The King en 2019 avec Timothée Chalamet et War Machine en 2017 avec un Brad Pitt un peu déjanté. Voilà, au casting, donc on retrouve Sydney Sweeney, Ben Foster et Merritt Weaver. Et un petit avertissement, c'est quand même interdit aux moins de 12 ans, il y a quand même des scènes un peu violentes.
1: Effectivement. Mathieu, le mercredi 24 juin à l'Astrolabe, que va-t-il se passer à partir de 15h?
0: Eh bien, écoute, il y a un film, donc Les Nouveaux Copains, un peu Puffin Rock, un film d'animation où on va être plongé dans Puffin Rock avec ses habitants hein, qui mènent une vie paisible. Mais voilà, l'arrivée d'un vol de macareux chassés de leur île par une tempête rejoint la colonie de la jeune Ona qui les accueille à bras ouverts. C'est l'occasion de rencontrer de nouveaux compagnons de jeu, c'est alors que l'un des œufs disparaît dans d'étranges circonstances. Accompagné de tous ses amis, cette dernière entame une course contre la montre pour le retrouver avant qu'une grande tempête frappe l'archipel. Il y a beaucoup de tempêtes dans cette île,
1: Oui.
0: hein, dans ce milieu. La solidarité prouvera encore une fois que l'union fait la force et la vie pourra ainsi continuer sur la petite île dans une douce harmonie. Comme tu l'as dit, c'est le mercredi 24 à 15h et ce sera suivi d'un goûter et d'un atelier fabrication d'affiches de films mené par Opal. L'entrée est libre mais sur inscription parce que c'est limité. Donc je
1: Ouais.
0: vous invite à vous inscrire au 05 65 34 24 78 et c'est au tarif de 4 euros.
1: Très bien. À noter aussi que cette semaine, eh bien, la salle de Cap-Nac toujours est fermée, Mathieu, c'est
0: Et
1: bien ça?
0: oui, en prévision de fortes chaleurs, on a préféré fermer Cap-de-Nac puisque Cap-de-Nac n'a pas la chance d'être climatisé.
1: Du 28 juin au 1er juillet, en revanche, vous nous invitez à aller au cinéma?
0: Exactement, c'est la fête du cinéma. Donc du 28 au 30, enfin du 28 au 1er juillet même, toutes les séances seront à 5 euros. Donc c'est bien parce que c'est à cheval sur 2 semaines, donc vous allez pouvoir découvrir plein de films voilà, sur 2 semaines. Ça se passe voilà, du 28 au 1er juillet.
1: Très bien. Pour terminer cette semaine, la conférence Unipop.
0: Oui, ce sera le 25 juin à 20h15. C'est un horaire un peu particulier. D'habitude, l'Unipop, c'est plutôt à 18h30.
1: Ouais.
0: Là, c'est à 20h15, c'est le dernier. Et donc, on va pouvoir découvrir en avant-première le film alors, ça commence avant, puisque le film est à 20h15, certes, mais vous allez pouvoir venir à 19h30, puisqu'il y a un petit pot d'offert avant la séance.
1: Ouais.
0: Donc le film donc de la Comédie Française, c'est un film de Martin Darando et de Bertrand Husclin, avec Pauline Clément, Laurence Tocqueur et Julien Frison, entre autres, hein, puisqu'il y a beaucoup d'acteurs de la Comédie Française, justement. Et c'est l'histoire de Nina, hein, qui dévoile dans 3 heures sa première mise en scène à la Comédie Française. Mais voilà, dans l'agitation des dernières répétitions, rien ne se passe comme prévu. Retard, coup de stress, problèmes techniques et problèmes d'ego secouent la troupe. Pourtant, Nina n'a pas d'autre choix que d'aller jusqu'au bout, car s'il y a bien une règle d'or à la Comédie Française, c'est qu'on n'annule pas. Commence alors une course contre la montre pour sauver la représentation. Voilà, ce sera suivi d'une rencontre donc en streaming un petit peu avec les deux réalisateurs, Martin Darando et Bertrand Husclin, ainsi que l'actrice principale du film, Pauline Clément.
1: Merci Mathieu et bonne séance ciné.
0: Bonne séance.
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1: Il est l'heure de l'agenda local tout de suite sur Présence Figeac.
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1: On commence avec le don de sang. Au don de sang en ce mois de juin dans notre département, il y a le site EFS de Cahors situé sur 34 rue Charles-Boursol. Place d'honneur réservée devant l'entrée du site et tickets à disposition à l'accueil pour le parking de l'amphithéâtre et du phare. Ouverture les mardis de 13h à 18h et les vendredis de 10h à 13h et de 14h à 18h. Privilégiez la prise de rendez-vous sur le site mon-rdv-dondesang.efs.sante.fr mon-rdv-dondesang.efs.sante.fr. Du 31 juillet au 2 août, le festival Les Nuits et les Jours de Kerb poursuit son aventure avec une 29e édition placée sous le thème « Écoutez le vivant ». Depuis près de 30 ans, ce rendez-vous singulier mêle jazz,

0: littérature et art vivant dans un esprit de proximité entre artistes et public. À Cadenagare, dans l'Aveyron, mais aussi à Decazeville et à Figeac, concerts, rencontres littéraires, lectures à haute voix et spectacles tout public composeront ce festival où création contemporaine et convivialité vont de pair. Côté littérature, cette édition 2026 invite quatre autrices majeures de la scène littéraire contemporaine. Il s'agit de Clara Arnaud, Juliette Rousseau, Pauline Peyrade et Paola Pigani qui participeront à plusieurs rencontres débats. Côté musique, le festival continue d'associer artistes confirmés et figures émergentes du jazz contemporain en accueillant notamment Eliavir, le quintet de la chanteuse Lou Rivaille, le saxophoniste Gaël Aurélou, en featuring avec le trio de Gabriel Delmas ou encore le jeune quintet Moustique Aters, récent lauréat du tremplin Jazz Migration 2026. Des spectacles tout public comme le très touchant numéro de marionnette de la compagnie Teatro Golondrino, plusieurs fois récompensé, compléteront cette programmation pensée pour tous les âges et tous les publics. Enfin, fidèle à son identité, le festival proposera des repas partagés, des moments conviviaux, des ateliers en partenariat avec le réseau des médiathèques et comme chaque année un stage musical intergénérationnel dont la restitution viendra clore le festival. Reconnu comme le plus petit des grands festivals de jazz et de littérature, les Nuits et les Jours de Kerb continuent ainsi de défendre depuis un territoire rural une aventure artistique exigeante, ouverte à toutes et tous. Information www.kerb.fr, www.kerb.fr. 30e festival des châteaux de Bruniquel. Assistez à un spectacle qui, par son genre, se démarque de tout ce que vous pourrez y voir cet été, alliant convivialité, originalité. Un spectacle haut en couleur suivi d'une table d'hôte en compagnie des artistes dans un cadre magnifique. Orphée aux Enfers, c'est ce qui vous attend. Opéra bouffe de Jacques Offenbach, l'un des titres qui se place au premier rang du répertoire d'Offenbach. Ça se passe les 30-31 juillet, 1er, 2, 5, 6, 7, 8 et 9 août à 21h30. Ça dure à peu près 2h30. Joyeux, enlevé, festif, interprété par de nombreux artistes, chanteurs, comédiens et musiciens, une cinquantaine d'intervenants sur scène. Une création de costumes extraordinaire servant une mise en scène en plein air dans le décor naturel des châteaux de Bruniquel. Pour les 30 ans du festival, la représentation du mercredi 5 août sera suivie au moment des saluts du spectacle d'un feu d'artifice exceptionnel. Et puis n'oubliez pas les fameuses tables d'hôtes, moment convivial autour d'un casse-croûte à la bonne franquette en compagnie des artistes dans la cour des châteaux après chaque représentation vers 23h50. Pour plus d'informations, rendez-vous sur le www.brunikelhof.com, www.brunikelhof.com ou par téléphone 05 63 67 29 84, 05 63 67 29 84. Voici le prochain concert organisé par l'association des Amis de l'église de Saint-Michel de Bagnères. Ça se passe mercredi 1er juillet, c'est à 21h en l'église de Saint-Michel de Bagnères. Ça sera avec le groupe Ferrandou Musique, Félix Pascoé au violon et Daniel Schulz au violoncelle pour un programme autour de Jean-Sébastien Bach. Venez nombreux, l'entrée est gratuite. La réservation s'effectue par mail musique@ferrandou.org, musique@ferrandou.org ou pour plus d'informations, rendez-vous sur le www.ferrandou.org, www.ferrandou, FE2RANDOU.org. Rendez-vous, je le rappelle, mercredi 1er juillet, 21h, à l'église Saint-Michel de Bagnères pour cet événement. Pour terminer cet agenda, et si vous contribuez à dessiner l'avenir du vélo sur le territoire du Grand Figeac en répondant à un questionnaire en ligne, dans le cadre de son plan climat air énergie territorial, le Grand Figeac lance l'élaboration d'un schéma directeur des aménagements cyclables, un projet qui permettra de définir les priorités pour développer un réseau cyclable plus sûr et plus accessible à tous. Que vous utilisiez le vélo au quotidien, occasionnellement ou lors de vos séjours touristiques, votre avis est précieux. Partagez votre expérience, vos besoins et vos idées pour contribuer à construire les itinéraires cyclables de demain. Pour participer, rendez-vous sur le www.grand-figeac.fr, www.grand-figeac.fr à la rubrique dédiée. Sinon, vous pouvez téléphoner au 05 65 11 22 76, 05 65 11 22 76. C'est la fin de cet agenda. Bonne continuation à notre écoute.
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0: C'est l'heure du coup de cœur TV et ce soir je vous propose de voir le film La Proposition. lorsque Margaret, une très puissante éditrice, est menacée d'être expulsée vers son pays natal, le Canada. Elle imagine une solution d'urgence et déclare qu'elle est fiancée à son assistant, le malheureux Andrew, qu'elle exploite et maltraite depuis des années. Celui-ci accepte de participer à la supercherie, mais à ses conditions. Le curieux couple se rend en Alaska pour rencontrer l'étonnante famille d'Andrew. Margaret, citadine jusqu'au bout des ongles et habituée à tout contrôler, se retrouve vite dans des situations qu'elle ne maîtrise plus. Alors que les préparatifs du mariage avancent et qu'un officier de l'immigration les poursuit, Margaret et Andrew font de plus en plus de mal et de moins en moins envie de respecter le plan prévu. Rendez-vous ce soir, 21h10, sur la chaîne TF1 pour voir ce film. Bonne séance télé.
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0: On commence avec le PVTT édition 2026 qui s'élancera de l'Uzèche le 6 juillet. Le PVTT Route Notre-Dame de Rocamadour, c'est 5 jours à vélo pour les collégiens et collégiennes en direction de Rocamadour. C'est une belle aventure physique et spirituelle. À travers l'effort et la découverte du patrimoine du Lot, les jeunes vivent dans un climat d'amitié et de service, un pèlerinage à vélo, un événement inoubliable. Les inscriptions sont ouvertes et il reste encore quelques places. Tout le monde peut s'inscrire, que l'on soit croyant ou non, pratiquant ou non. Cette année, on attend autour de 120 jeunes qui prendront le départ depuis l'Uzèche. La majorité est originaire du Lot, mais certains pédalants attirés par nos charmants chemins du Lot viennent aussi de toute la France. Le PVTT Route Notre-Dame de Rocamadour, qui se déroulera du lundi 6 au vendredi 10 juillet, fera étape à Cahors, La Bastide-Murat, Assier et Gramat. Né en 2000 à Rocamadour, agréé par la direction de la jeunesse et des sports, le PVTT existe aujourd'hui dans 40 départements et regroupe plus de 5000 participants. Plus d'informations sur cette initiative née dans le Lot, qui aujourd'hui se développe partout en France, sur le site www.pele-vtt.fr. www.pele-vtt.fr. Voici le calendrier des prochaines rencontres de Lourdes Cancer Espérance. Mercredi 12 août, journée d'amitié au sanctuaire de Notre-Dame de Quézac dans le Cantal. Mardi 15 septembre au samedi 19 septembre, pèlerinage à Lourdes. Dimanche 8 novembre, retour pèlerinage à Quézac. Pour de plus amples renseignements, n'hésitez pas à contacter Annie Poncy au 06 73 92 03 27. Annie Poncy au 06 73 92 03 27. Ou par mail poncy.jm@orange.fr. poncy.jm@orange.fr. Nuit des églises à Gramat. À partir des 30 vitraux figurant la vie de Saint-Pierre située dans l'abside de l'église, il s'agit d'une méditation à travers des extraits de la parole de Dieu. Ce regard sera conforté par des diapositives et un dépliant à disposition des participants. Rendez-vous dimanche 5 juillet, 20h, en l'église Saint-Pierre de Gramat. Camp écologie intégrale, le Seigneur des Anneaux. Un camp pour les lycéens pour découvrir l'écologie intégrale, 4 jours sous la tente, dans l'univers du Seigneur des Anneaux, pour approfondir la relation à Dieu, à soi, aux autres et à la création. Ça se passe du 20 au 23 juillet au Centre Hélène et Jean Baster de Berganti. Renseignements sur le site jeunecatholote.fr, jeunecatholote.fr ou auprès du Centre Hélène et Jean Baster, 06 48 70 28 14, 06 48 70 28 14. Pour finir, quelques informations de la paroisse de Figeac. Confession, église Saint-Sauveur à Figeac, chapelle Notre-Dame de Pitié, samedi 10h-12h. Adoration silencieuse, église Saint-Sauveur à Figeac, chapelle Notre-Dame de Pitié, du mardi au samedi 7h-8h, mercredi et jeudi 7h-22h, samedi 7h-12h, le dimanche 8h-39h30. Prière des Lodes, église Saint-Sauveur, Notre-Dame de Pitié, à Figeac, du mardi au samedi, 8h, le dimanche à 8h30. Le secrétariat paroissial est ouvert le jeudi, 10h, 12h30, 13h30, 17h30. Téléphone 09 62 56 51 68, 09 62 56 51 68. Une adresse mail est à votre disposition, paroissedefigeac@gmail.com. paroissedefigeac@gmail.com et bien sûr le site internet de la paroisse pour suivre toute l'actualité www.paroissedefigeac.fr www.paroissedefigeac.fr. tous les soirs à l'abbatiale Saint-Sauveur de Figeac, 20h30, visite de l'abbatiale, 21h, complice, prière du soir, tous les soirs, sauf les deuxièmes et derniers lundis du mois. Donc pas de visite et de complice du 29 juin au 2 juillet, le 13 juillet, du 25 juillet au 2 août, le 10 août et le 31 août. Mercredi 8 juillet, messe à Assier avec les jeunes du PDVTT, présidé par Mgr Laurent Camiade, messe à 17h30. Rejoignez la troupe de théâtre catholique Duc in Atum, il manque encore des comédiens. Vous avez entre 16 et 25 ans, vous voulez devenir missionnaire. Sainte Thérèse t'attend, venez jouer Briser la statue, une pièce de théâtre de Gilbert Cesbron avec la troupe duo in Atum. Mission d'été, 21 juillet, 6 août. Condition aucune, sauf vouloir bien sûr prier à l'école de Sainte-Thérèse, partager une aventure fantastique, aimer le Nutella au petit déjeuner. Il reste donc, je le rappelle, encore des places. Pour cela, n'hésitez pas à contacter Faustine 07 68 44 39 39. Faustine au 07 68 44 39 39. Dimanche 27 septembre, le pape sera à Lourdes, le pape Léon XIV, qui va effectuer donc une visite apostolique en France. Le 27 septembre, l'après-midi, il célébrera la messe en plein air au sanctuaire de Lourdes. Le diocèse de Cahors organise des bus pour y participer. Lieu de départ et de retour, Cahors, Figeac et Gramat. Départ dimanche 27 septembre, tôt le matin. Retour dimanche 27 septembre dans la soirée. Les horaires exacts seront précisés ultérieurement. Tarif adulte 45 euros. Tarif enfant pour les moins de 18 ans 25 euros. À prévoir donc. Le tarif comprend seulement le voyage. Chacun prévoit ses repas. Un petit déjeuner et deux pique-niques. Prévoir aussi de bonnes chaussures adaptées à la marche. Vêtements chauds, vêtements de pluie, chapeau éventuellement, siège pliant. La journée sera bien passée, toute la journée en plein air. Pour les mineurs, eh bien, un mineur peut venir accompagné de ses parents ou par un autre adulte qui le garde entièrement sous sa responsabilité. Aucun mineur seul ne sera accepté. Cet événement est organisé par la direction diocésaine des pèlerinages. Les inscriptions sont bien sûr ouvertes. Rendez-vous sur le site www.enoria.link. www.enoria.link. Sinon... Plus simplement, vous pouvez vous renseigner bien sûr sur le site internet de la paroisse. Vous avez le QR code pour vous inscrire. Donc, je vous répète l'adresse du site internet de la paroisse, www.paroissedefijac.fr. Vous pouvez aussi plus simplement contacter le diocèse de Cahors au 05 65 35 25 84. Le diocèse de Cahors au 05 65 35 25 84. Voilà pour ces quelques informations religieuses, elles sont à retrouver avec bien d'autres sur le site de notre diocèse www.cahors.catholique.fr.
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0: Retrouvons maintenant Pascal Laurière avec le cycle d'émissions Vallée d'Adordogne lotoise. Aujourd'hui, suite de la rencontre de Jacques Laporte à Souillac. Bonne découverte.
7: 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Bonjour et bienvenue dans ces chemins de traverse, à la rencontre et à la découverte de la vallée de la Dordogne lotoise. Suite de la rencontre avec Jacques Laporte à Souillac. Jacques Laporte, un vieux monsieur de 89 ans aux cheveux blancs, tout comme sa barbe et sa moustache. Un homme pas très grand, en jean, avec une chemise à carreaux de bûcheron et qui pour son âge est alerte, vif et bavard. Bavard, surtout sur le sujet Rivière Dordogne.
8: Vous avez un coin préféré sur la Dordogne? Un coin préféré.
9: J'avais avec deux, trois copains, on avait 5-6 kilomètres de Dordogne qu'on connaissait par cœur. Chaque rocher, chaque souche, on savait que là, on risquait d'avoir une perche, des perches, dans les souches surtout, dans les, ce qu'on appelait les valmes, des rochers qui sont disposés en travers de la Dordogne, qui ont des, comme des crevasses, c'est coupant, c'est très... On revenait dans des états, alors là, on savait qu'on avait du barbeau, alors on commençait, une fois, je me rappelle, y avoir amené un copain parisien, et bon, on rentre dans l'eau, on n'avait pas de bateau, à l'époque, quand on avait un bateau, c'était mieux, mais sans bateau, il fallait rapporter le poisson au bord, quand on l'avait pris, et puis revenir à la nage, à l'endroit précis, replonger, essayer d'en prendre un autre, le revenir au bord. C'était
8: oui, fatigant, ça.
9: C'était fatigant, mais on avait une santé, il fallait voir un peu. Et alors, je lui dis, bon, me dis donc, prends quelques cailloux comme moi et fais comme moi. Et alors, on prend des cailloux et je balance les cailloux dans la flotte, au le plus loin possible, partout, à droite, à gauche. Mais qu'est-ce que tu fais? Mais tu vois bien, je les appelle. Alors le pauvre parisien, il était fou, il ne comprenait rien du tout. Alors après, je lui ai expliqué. Ils sont au soleil, ils sont en plein soleil, on est en plein été. Les poissons, ils ne sont pas dans les trous. Et là, ils vont y aller dans les trous.
8: Ouais, en les faisant partir
9: de
8: où vous lanciez les cailloux.
9: Chassés, et on attendait un moment, ils étaient dans les trous. Et ils étaient dans les trous quand on y allait avec les deux bains. Mais ils ne voulaient pas sortir tellement ils avaient été apeurés. Ils étaient là, c'était facile. Quand c'est un gros poisson, un barbeau, il faut les deux mains, au moins, et on aurait eu le troisième, et nager rien qu'avec les pieds.
8: Oui, parce qu'il est vivant le poisson, donc il bouge, quoi. Le
9: barbeau, c'est dur comme ça. Là.
8: Ça a de la force quand même, surtout dans l'eau. Ça
9: a une force, surtout qu'on ne prenait pas. C'était un barbeau de au moins un kilo. 2 kilos souvent, 3 livres, mais on ne prenait pas de barbillon comme ça.
8: Oui, ça rigolait pas, on ne prenait pas les petits. Hein.
9: Oui, non, on prenait que le plus gros possible. Alors quand on avait le bateau, évidemment, il y avait le copain qui était sur le bateau, juste en face du trou où on plongeait, on remontait, plouf, le poisson dans le bateau, et on reprenait le souffle, jusqu'à ce qu'on soit de la couleur de votre chemise, là, bleu.
8: Bleu. Là, il était temps, là.
9: Mort. On allait s'attendre sur les cailloux en plein soleil. Et un quart d'heure après, on redémarrait, si on avait besoin.
8: Donc, votre coin préféré, c'est ces 5-6 kilomètres, là où...
9: Ah, ben oui, qu'on connaissait.
8: Que vous connaissiez. C'était où, ça, exactement?
9: Ah, ben, à Roufillac de Carlu, en amont, en aval du pont. Mais on n'avait pas besoin d'aller plus loin. On avait notre territoire.
8: Oui.
9: On savait qu'on avait pêché ce rocher-là aujourd'hui. On attendait toujours 15 jours, 3 semaines, avant de revenir au même endroit, évidemment.
8: Lui,
9: qu'ils se recalment un peu, qu'ils reprennent leur... bon, ça les secouait un peu quand même. Ils n'aimaient pas trop ça.
8: Alors vous avez passé toute votre enfance au bord de la Dordogne?
9: Ah ben, toute mon enfance, là, jusqu'à 10 ans, 12 ans, jusqu'à 18 ans.
8: Enfin, au bord et dedans, en vrai dire.
9: Et au bord, alors. Et
8: c'est
9: après,
8: dedans.
9: J'y suis revenu toutes mes vacances. J'ai travaillé au chemin de fer. Je me suis trouvé du côté de Vendôme, du côté de Paris, du côté de Tours, à Bordeaux. Et la nostalgie de la Dordogne faisait que quand je pouvais revenir là, il y avait cet amour à la Dordogne.
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9: Quand on a les gens en face, comme quand je vends mon bouquin, évidemment, il y a une communication directe avec les gens qui posent des questions, et même, j'en ai combien, qui ne connaissaient pas du tout la Dordogne, enfin, superficiellement, pour avoir vu couler l'eau, mais pas son intimité, et sa fonction, ce qu'elle représentait au point de vue économique, même à une époque, parce que du point de vue économique, il ne faut pas l'oublier. Il fallait voir ce qui se vendait comme poisson. Ouais. Les restaurants, tout, c'était très important. Maintenant, à Souillac ou à Saint-Julien-Lampon, on propose une carte avec de l'espadon sur les bords de la Dordogne. On en est là. Fini la friture.
8: Il n'y en a plus du tout ?
9: On ne peut pas dire qu'il n'y en a plus du tout. Si, et alors justement, je rencontre des gens qui disent « Mais vous dites qu'il n'y en a plus, mais j'en ai vu, moi, puis j'ai un pêcheur qui en a pris. » Mais oui, mais écoutez, on ne peut pas comparer puisque c'est pas comparable. Mais moi, j'ai des repères, des données de l'époque. Quand j'avais 14 ou 15 ans, que les deux bistrots, les femmes qui tenaient ces deux bistrots, les maris, étaient prisonniers. Mais elles me criaient, j'étais sur le pont à la pêche, à la ligne. « Dis donc, il m'en faudrait 2 kilos, là !» Mais me demandez ça à 10h du matin ou à 11h, il m'en faudrait 2 kilos pour midi. Parce qu'elles avaient des clients. Et où était le problème ?
8: Et à midi, vous les aviez ?
9: Au cœur, c'est pas...
8: Largement.
9: Alors maintenant, c'est la semaine. Pas la semaine, c'est le mois. Bon, justement, alors là, j'ai des points de comparaison. Et justement, c'est ça le drame, c'est ce qui fait ma tristesse, parce que je vois que, quand j'emploie qu'elle agonise, j'aurais plutôt tendance à dire « elle est morte ».
8: Pourquoi elle est morte ?
9: Elle est morte, je vais vous expliquer. Parce que les barrages qu'on a souhaités, moi le premier, pour faire de l'électricité propre, bon, on a dit « oh, de l'électricité avec la Dordogne, chouette !» Ben oui, et pendant... quelques années, ça n'avait pas bougé. Aucune incidence. Sinon, des changements de niveau, bon, qui étaient plus ou moins néfastes, mais quand même. Et puis maintenant, toutes les fois qu'ils ouvrent le robinet, là-bas, c'est des tonnes de vases qui descendent. Et constat sur la Dordogne, c'est un lit de vases qui a tout colmaté. Il n'y a plus une bestiole, un animal, une larve qui devenait un insecte, forcément. Qui était l'alimentation des poissons. Alors, on a tué la chaîne alimentaire. On voyait des gommages sur le bord de la Dordogne. C'était les poissons qui mouchaient pour prendre les insectes qui naissaient dans la Dordogne, qui s'envolaient. Et d'ailleurs, ça nous permettait de pêcher à la mouche, avec une mouche qui ressemblait à cet insecte le plus possible. Voilà. Et donc, c'était un festival à chaque éclosion. De diverses espèces à des heures différentes de la journée, et notamment le soir, le coup du soir, célèbre, vous aviez des gommages, plouf, plouf, plouf.
8: Ça va être beau, ça.
9: Ça a mouché partout, partout. Il y a qu'à poser une mouche devant un gommage, paf, plouf.
8: Et vous pêchez quoi ?
9: Eh bien, la truite.
8: La truite.
9: La truite. Mais on pêchait aussi la vanoise et le chevesne. Mais à la bouche, c'était le coup du soir, c'était pour la truite. De temps en temps, quand même. La vanoise, c'est les assez, ici. On a nos appellations locales.
8: D'accord.
9: Ouais. Les ablettes, on parlait rarement d'ablettes. On parlait des sardines. Et c'est des sardines.
8: Pourquoi vous appeliez ça les sardines ?
9: Mais parce que l'ablette ressemble à s'y tromper à une sardine. Attraper des sardines, voilà. Bon, c'est comme ça.
7: Le coup du soir était un moment magnifique. Ce moment de pêche se pratiquait à partir de 7 heures du soir, à la nuit presque tombée, l'heure où les lions viennent boire. C'était un espace de temps magique, immobile, pieds nus, l'eau jusqu'aux genoux, dans le calme du soir, observant la surface de l'eau pour y déceler le premier gobage, indice de la présence de la truite tant recherchée. Ma Dordogne passionnément, page 65.
8: Et vous avez pratiqué tous les types de pêche sur la Dordogne ?
9: Ah, alors là, que je vous dise.
8: Qu'est-ce qu'il y a comme type de pêche ?
9: Il y avait une grosse... Enfin, comme type de pêche, alors là, la pêche à la ligne, n'en parlons pas.
8: Oui.
9: Mais la pêche à la ligne, on peut pêcher... à fond, avec un flotteur, des plombs et l'appât qui traîne par... Bon, pour le poisson de fond, le gardon, le goujon, des assez peut-être. Mais la pêche que nous pratiquions le plus, parce que évidemment c'était cette pêche de mouvement, en bateau, un gabarot, un bateau de 6 mètres, À l'époque, il y avait un vieux monsieur qui était charron à côté de chez moi, qui était pêcheur, comme ça, et qui avait fait, comme il était charron, une petite remorque pour monter ce bateau, et avec sa vieille C4, une vieille bagnole qui pétaradait, là, le matin, à 4h du matin, on se trouvait sur la route pour monter jusqu'à la cave. Ça dépendait de ce qu'il lui fallait comme poisson. Parce qu'il avait une base de calcul qui est devenue la mienne après. Il disait, pour pas se tromper, faut compter 3 livres au kilomètre. En descendant, en pêchant, pour pas se tromper. Donc, s'il fallait 10 kilos de poisson, il fallait monter à tel endroit. On montait à Souillac, rarement plus bas, jamais plus bas. Mais c'était Souillac, Méraguet, au-dessus de la cave, voilà. Et en général, c'était ça. Mais à côté de Mascla, il y a un endroit qui s'appelle Caminel. Caminel. À cet endroit-là, c'est dans un pays perdu au milieu des bois, des châtaigniers, le 11 août. C'était une foire aux ânes et des melons. Et la musique, un bal et la friture. Et voilà, les gens venaient là-bas pour manger de la friture. Alors donc, ces gens-là, qui avaient un petit restaurant à Roufillac, faisaient cette fête et c'était eux qui avaient le monopole de la friture. Alors comme le gars était pêcheur, mais pas professionnel, il ne pêchait qu'à la ligne, il s'arrangeait pour la veille de faire une descente telle qu'il ait suffisamment de poissons pour le lendemain pour faire sa friture. D'accord. Alors on montait à deux bateaux, un bateau rive gauche, un bateau rive droite, on était quatre, un gars qui conduisait le bateau derrière, bien sûr, et un pêcheur devant. Moi j'étais pêcheur sur un des bateaux.
8: D'accord.
9: Nous avions une... ça s'appelle une goutte. C'est une grosse caisse percée de trous, sur laquelle il y a un couvercle mobile dessus, et elle fait, je sais pas, un gros mètre cube, mais elle est plus longue que large. Et on mettait comme ça d'eau dans le bateau, 20 cm d'eau, chaque fois qu'on prenait un poisson, on décrochait vite le poisson dans le bateau, on continuait à pêcher, hop, un autre poisson dans le bateau, quand il y en avait suffisamment, qu'on voyait qu'il commençait à peiner. On rattrapait cette caisse qui descendait au fil de l'eau avec une grosse branche piquée au milieu dans un des trous, c'était plein de trous pour que l'eau circule, et on allait vider notre poisson dans cette réserve.
8: D'accord.
9: Et à la fin, voilà.
8: Vous récupériez la réserve et le poisson.
9: On récupérait la réserve et le poisson à l'arrivée. Alors, je vous dis, on était monté à Méraguet. On a fait une halte au Pas de Reis à midi, on a fait un peu la sieste, parce qu'on a démarré au jour, à 5h30, 6h du matin, par là. On est arrivé à 7h du soir à Roufillac. On avait 70 kilos de poissons, à la ligne, deux pêcheurs.
8: Dans la journée.
9: Dans la journée.
11: Et si nous parlions des auberges, avant de nous séparer?
9: On ne faisait pas 7-8 kilomètres sur une route dans la vallée de la Dordogne, sans trouver un bistrot qui fasse de la friture, ou pour les grands repas, un brochet, ou une carpe farcie, ou que sais-je.
8: Il y avait du poisson au menu.
9: Il y avait du poisson.
8: Et des pêcheurs professionnels, il y en a encore, ou c'est fini maintenant?
9: Il y avait l'agriculteur qui était pêcheur professionnel, mais il y avait souvent le tenancier de bistrot. Et je n'en connais qu'un, maintenant, au pont de Grolejac, Jardel, dont le père était pêcheur professionnel. Alors ce Jardel de maintenant, qui est restaurateur, et il a 60 ans.
11: Bruno Jardel, nous irons le voir. Mais pour l'heure, nous refermons cet épisode des Chemins de Traverse jusqu'à notre prochain rendez-vous.
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0: C'est la fin de ce 17-18 en direct sur les ondes de Radio Présence Figeac. Merci à toutes et à tous de votre écoute fidèle. Et rendez-vous dès demain à partir de 17h pour un prochain direct local. Armangal, ravi de vous accompagner. Et tout de suite à 18h en direct de Rome, voici le journal de Radio Vatican. Bonne soirée en notre compagnie.
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12: Bonsoir à tous. À la une de l'actualité, le groupe écologiste à l'Assemblée nationale va déposer une motion de censure. Il accuse le gouvernement d'avoir mal géré la canicule. Les écologistes annoncent un bilan de 10 000 morts à cause des fortes chaleurs, un bilan contesté par le Premier ministre Sébastien Lecornu. Par ailleurs, un nouvel épisode caniculaire est attendu dès la fin de la semaine. Les températures vont grimper jusqu'à 35 degrés par endroit. Les soldes d'été ont été prolongés d'une semaine jusqu'au 28 juillet, une décision du gouvernement pour soutenir les commerçants pénalisés par la canicule. Selon la Fédération française du prêt-à-porter, certaines enseignes enregistrent une baisse de chiffre d'affaires de 20 à 30%. La fréquentation est elle aussi en forte baisse, surtout dans les centres-villes. L'enquête se poursuit à Monaco après l'explosion criminelle qui a fait 3 blessés hier soir. Le pronostic vital de l'une des victimes est toujours engagé. Le suspect est toujours recherché par les autorités françaises et monégasques. Aux États-Unis, les sportives transgenres ne pourront pas participer aux compétitions sportives. Ça concerne les compétitions féminines, scolaires et universitaires. Décision de la Cour suprême. La plus haute juridiction estime que les États peuvent fixer les critères d'éligibilité en se fondant sur le sexe biologique assigné à la naissance. Un mot de tennis, direction Wimbledon. C'est une belle journée pour les Français pour l'instant. Quentin Alice, Adrienne Manarino et Valentin Royer se sont tous les trois qualifiés pour le deuxième tour. Chez les dames, Loïse Boisson affronte en ce moment Elena Rybakina, la numéro 2 mondiale. En foot, c'est une très mauvaise nouvelle pour les Girondins de Bordeaux. Le club, qui évolue en 4e division, est exclu de toutes les compétitions nationales la saison prochaine, annonce de la DNCG. Bordeaux a annoncé faire appel de cette décision alors que des discussions sont en cours pour un rachat du club. Et puis en football, toujours, la France tente sa chance en 16e de finale de la Coupe du Monde. Un match à voir dès ce soir, 23h, face à la Suède. Didier Deschamps est de retour sur le banc et le sélectionneur est assez confiant. Écoutez.
13: Deuxième compétition qui commence dans la compétition. De toute façon, pour gagner les matchs, il faut toujours mettre un but de plus, à moins d'aller au pénalty. Mais c'est pas renoncer à ce qu'on a été capable de faire. On a marqué 10 buts, on aurait pu en marquer plus. C'est vrai qu'on en a pris que 2, mais on a concédé un peu trop d'occasions ou de situations. Chaque scénario de match est différent. Est-ce qu'on peut y arriver comme ça? Mais on l'a fait il y a 4 ans.
12: Voilà, France-Suède, c'est à suivre dès ce soir 23h sur M6. En cas de victoire, ce sera une place en 8e de finale contre le Paraguay. Voilà pour l'actualité. Bonne fin de journée à tous.
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0: Et nous sommes toute cette semaine avec Madeleine Delbrel, cette femme dont on cherche à comprendre la spiritualité, femme qui a traversé tout le XXe siècle. Et elle vous a aussi intéressé, Père Gilles François, bonjour.
1: Bonjour.
0: Vous avez écrit un ouvrage consacré à l'Eucharistie vécue par Madeleine Delbrel. Vous avez sous-titré « Le nécessaire constant de notre vie ». On y reviendra. Pourquoi pour elle c'était majeur? Et puis avant, il y a cette Madeleine Delbrel qui évolue dans un milieu intellectuel qui ne la porte pas vers Dieu. Et pourtant, elle rencontre ce groupe de jeunes et tout va changer.
1: Oui. Oui, cette rencontre est un peu étonnante parce qu'on va dire les pères sont plutôt dans ce cercle humaniste qui s'appelle le cercle Montaigne. Madeleine fréquente les cours de philosophie à la Sorbonne d'un philosophe qui s'appelle Léon Brunswick. En même temps, tout ce monde-là poétise plus ou moins, son père poétise. Et puis il y a ce groupe de jeunes, ce jeune qu'elle rencontre qui s'appelle Jean Médieu, dont les deux familles peut-être auraient été heureuses. Jean Médieu qui avait des idées de religion, et Madeleine qui était peut-être un peu excitée, excessive dans son radicalisme athée, que ces deux jeunes gens se rencontrent. Enfin bon, ça aurait été un beau mariage.
0: Et puis elle a 19 ans.
1: Elle a 19 ans. Enfin, la rencontre a lieu 19. Plus tôt. La rencontre a lieu, je pense, elle a 17 ans. Elle vient d'écrire un manifeste « Dieu est mort, vive la mort ». Et puis, probablement assez rapidement, il y a ce jeune-là, puis ses copains. Et puis, on fait des soirées où on danse. Et puis, elle sort aussi, elle aime bien aller au Louvre. Elle est pas seulement intellectuelle, hein. C'est une figure intellectuelle assez simple, mais en même temps, elle est artiste, quoi. Elle a une quête.
0: Elle a une curiosité.
1: Une curiosité, ouais. Voilà. Et son père l'a beaucoup porté. Puis le fait d'être sur Paris aussi, peut-être. Il y a le Louvre qui est tout à côté, etc. Et là, ces jeunes, en fait, la foi n'est pas une évidence pour eux. Ils ont la foi, mais pour eux, ils disent, la foi amène plein de questions, quoi. Quand on se met à croire pour de bon, comme dira plus tard Madeleine, quand on veut y aller, en fait, ça amène plein de questions, quoi. Et ça va la mettre dans une recherche constante. Alors, elle va se convertir une fois que tout ce réseau de jeunes s'est un peu éloigné, parce que simplement Jean Médieu lui-même part faire son service militaire, donc la motivation, puis lui, il la laisse, quoi, en quelque sorte. Donc l'espérance d'une union s'éloigne, et elle est à ce moment-là, comme on le sent dans ses poèmes, attirée. Il y a un désir très fort de quelque chose d'absolu, ou de quelque chose de plus grand. Je sais pas si elle parle pas d'absolu d'ailleurs, hein. Et elle va se convertir plutôt dans la solitude. Et ça va beaucoup la marquer, parce qu'elle va être éblouie, dit-elle. Je suis resté ébloui par Dieu. Mais si vous regardez bien, quand vous êtes ébloui, vous voyez pas grand-chose. Vous ne voyez pas. Quand on est en voiture et qu'on est ébloui, on est très très embêté. Et toute sa vie, elle va avancer, mais comme à faible allure. Et en creusant, elle doit creuser pour y voir clair. Et puis elle écrit, et tout cela se dépose dans ses écrits, qui sont une ressource magnifique pour nous aujourd'hui.
0: Donc sa conversion vient du questionnement des autres, d'une certaine manière.
1: Je pense, oui. Qui va, comme il dira plus tard, va semer un doute dans son athéisme. Parce que ça, au plan missionnaire, elle va le comprendre. Elle va fréquenter les communistes d'Ivry-sur-Seine, où elle va vivre pendant 31 ans. Dieu, il n'y a pas de doute, quoi. C'est réglé. Maintenant, on est dans un monde scientifique. Il y a la rationalité historique marxiste. Tout est réglé. On va vers un monde meilleur grâce à Karl Marx, à Lénine. Et elle dit, la mission, c'est de semer un doute dans leur athéisme. C'est tout à fait excellent, parce que c'est ce qu'elle a vécu, je pense, elle, hein. Et c'était sûr, quoi, l'affaire de Dieu, c'est réglé, ça n'existe pas, c'est des histoires de vieilles dames, ou de gens un peu névrosés. Donc elle entre comme ça, et toute sa vie, ça va être un questionnement, en même temps que des choses qui sont très sûres, quoi. Quand on est ébloui, on a une expérience de la lumière, quoi. Ça veut dire aussi, hein.

0: après cette conversion, on pourrait s'attendre à ce qu'elle souhaite entrer dans les ordres, à ce qu'elle peut-être devienne religieuse ou en cultivant de plus en plus sa foi, peut-être vivre quelque chose de fort. Oui. Qu'est-ce qu'il en sera? Pourquoi n'entre-t-elle pas en religion? Alors, est-ce que c'est posé la question?
1: Sans qu'on sache repérer quand, mais sûrement assez vite, elle retourne à la messe et il y a des textes où elle écrit à une amie l'expérience qu'il fait encore noir la nuit et qu'elle va tôt matin pour la messe du matin en semaine. Donc l'église Saint-Dominique à Paris est tout près du domicile familial. Donc elle y retourne, on ne sait pas quand. Ça, c'est une chose très très importante.
0: Alors le texte, puisque vous en parlez, on peut l'entendre.
1: Ah oui, volontiers.
0: Il est noté dans votre ouvrage et c'est ça qui est aussi intéressant dans ce livre que vous avez coécrit avec Bernard Pitot, c'est que vous notez cette texte. C'est un texte du 23 janvier 1928 où elle raconte cette nuit où elle se lève pour aller à la messe. On l'écoute.
2: Il est encore tôt. Tout le monde ou presque dort dans la maison. Je reviens de la chère première messe qui ressemble tellement à une veillée, avec les rues toutes noires, les vieux becs de gaz provinciaux et les ombres tapageuses des ramasseurs de bourriers. On frôle des êtres qui sentent le chiffonnier et qu'on aime bien. On arrive. Le tabernacle est grand ouvert, et puis, au bout d'un instant, une clochette lointaine qui approche. Le prêtre et le ciboire, le tabernacle fermé, la lampe allumée et toute l'église qui devient significative.
0: On y est dans le noir et dans cette nuit avec Madeleine Delbrel. Elle aime ça.
1: Oui, elle aime ça, oui. C'est le passage, là, c'est très net, quoi. Elle raconte ça à une amie et c'est un passage de la nuit, simplement. Il fait encore nuit, quoi. Il est 6h30 du matin, 7h, et elle y va, quoi. On est en janvier, alors en effet, il fait nuit, quoi. Et elle va vers la lumière étant, les lumières de l'église. Alors ça montre aussi... elle n'a jamais dit où elle s'est convertie. Elle dit qu'elle a décidé de prier. Certains voudraient absolument prouver qu'elle s'est convertie dans l'église Saint-Dominique. Pourquoi pas, après tout? Mais elle n'en parle pas. Elle dit pas le lieu de sa conversion. Elle dit l'attitude, au fond, qu'elle a eue et l'expérience qu'elle a faite. Mais par contre, l'église, c'est le lieu où elle retourne. Vous voyez? Et en particulier par le fait qu'elle va à la messe. Alors peut-être qu'elle va aussi prier devant le tabernacle. Enfin, elle le dit d'ailleurs, elle parle du tabernacle là. Hein.
0: Alors vous évoquez, c'était une habitude en fait à l'époque, hein, c'est-à-dire qu'on sortait l'hostie de l'église.
1: Oui, on laissait pas le ciboire, voilà, dans le tabernacle de l'église, surtout en ville, par prudence, on rentrait le tabernacle à la sacristie. Il y avait un petit cérémonial, donc, de retour du ciboire dans le tabernacle de l'église, qui était là toute la journée, et on pouvait aller prier, faire une visite au Saint-Sacrement, comme on disait, tout au long de la journée.
0: Et ce qui est marquant avec Madeleine Delbrel, c'est que elle n'aime pas pour autant être en tête-à-tête avec le Christ. C'est-à-dire qu'on sent bien que le fait que d'autres rejoignent l'Église au même moment, que d'autres vont être à ses côtés quand on prie, que l'Eucharistie est partagée même sur ces heures matinales où peut-être on voudrait être seul, quelque sorte, dans ce calme, c'est pas ce qu'elle recherche.
1: C'est étonnant parce qu'en effet, il y a une expérience extrêmement intime et personnelle de la rencontre avec Jésus-Christ. Ça, c'est 29 mars 1924. Bon. Et puis d'autres moments dans sa vie que je ne vais pas résumer ici. Hein. Et puis en même temps, elle dit très souvent « nous ». Elle dit pas « je ». Elle dit « je », bien sûr. Dans des lettres, beaucoup, on a « je ». Je te parle, je t'écris, etc. Mais très souvent, c'est « nous ». Donc, c'est le « nous » des chrétiens, c'est le « nous » des disciples du Christ. Voilà. Et je pense que là, elle est dans l'Eucharistie, quoi. Qui est un « nous », d'ailleurs, semi-anonyme. Qu'est-ce que c'est, le « nous » de la messe du dimanche, par exemple, hein?
0: Alors, elle y croit profondément, à ce « nous ». Est-ce que nous, aujourd'hui, on y croit aussi? C'est la question. Mais elle, en tout cas, elle y croit véritablement que elle et ses frères et sœurs sont sauvés par le Christ, par l'Eucharistie. Alors...
1: Oui. Elle y croit très profondément. Je crois que c'est son expérience vitale là, qui se fait. C'est étonnant parce qu'il y a une solitude, presque un isolement au moment de sa conversion, quoi. Et puis après, même son père est malade, elle-même va tomber malade, on la perd un peu de vue parce qu'après sa conversion, il faut qu'elle parte en maison de repos, donc il y a une forme de... Il y a une remise en cause quand même, ce jeune avec qui elle avait commencé à espérer, qui l'a sorti de son nihilisme, et puis lui s'en va, il va rentrer chez les Dominiques, un frère Augustin, Jean Médieu, et elle est quand même seule, quoi. Et en même temps, elle est reliée, il y a quelque chose qui la relie très profondément. Moi, je pense que c'est dans son expérience du Christ. Le Christ, c'est lui qui fait le lien entre les deux commandements. Hein. Aimer Dieu, tu aimeras Dieu de tout ton cœur, de toute ta force, etc., toute ton intelligence, puis tu aimeras ton prochain comme toi-même. Les deux sont liés, dit-il. Et Madeleine insiste tout le temps là-dessus. Donc il n'y a pas simplement l'amour de Dieu comme ça, ou l'amour du prochain aussi. Non, elle va tout le temps réinsister pour dire, mais c'est intimement lié, les deux commandements, qui sont semblables, ainsi que dit Jésus.
0: Est-ce qu'elle a eu pour préoccupation de faire venir à la messe ces personnes qu'elle rencontrait dans la rue, puisque ça lui était si cher, puisqu'elle y trouvait là sa source de joie et d'amour pour les autres, est-ce qu'elle a pour autant essayé de conduire à l'église pour la messe des personnes qui, au départ, en étaient éloignées, qu'elle a eu l'occasion de rencontrer ?
1: Eh bien, je crois pas. C'est non, vrai. Elle a cherché... Ah, est-ce que c'est les conduire à Dieu, d'ailleurs ? Pour elle, elle n'a jamais été, contrairement à l'image qu'on a parfois d'elle, elle n'a jamais été dans l'enfouissement, comme ça a été une époque. Hein. Pour elle, elle, comme ses compagnes, elles ont été jusqu'à une quinzaine de femmes dans leur petit groupe qui s'appelait La Charité. Hein. Et c'était public. Tout le monde savait pourquoi elles étaient ainsi engagées, que c'était parce que c'était pour Dieu, quoi. C'est elles ont donné leur vie à Dieu, hein. Et ainsi, elle a le désir que les gens rencontrent Dieu, mais même en précisant d'ailleurs, sans s'interposer entre Dieu et la personne qui va rencontrer Dieu. Peut-être que cette personne, c'est pas au moment où je suis en train de lui parler, où on est en train de partager quelque chose dans le travail quotidien. C'est peut-être pas à ce moment-là que cette personne va rencontrer Dieu. Mais c'était explicite chez elle. Puis visiblement, les témoignages que d'ailleurs nous avons publiés là à l'occasion de son centenaire de sa conversion, montrent bien que sa foi transparaissait.
0: Hein. C'était clair, elle, c'est Jésus. Merci beaucoup, Père Gilles François. On vous retrouve demain.
1: À demain.

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2: Bonjour à toutes et à tous ceux qui découvrent cette nouvelle émission sur Radio Présence. L'envie de cette émission, c'est de pointer du doigt la qualité intrinsèque des personnes plutôt que leurs défauts, prouver qu'ils sont tout autre chose que l'image qu'on véhicule, démonter les poncifs tenaces et destructeurs. Donc bienvenue dans la vraie vie en somme, parce que toute subjective qu'elle soit, la vraie vie, elle va être exprimée par celui qui la vit et pas par le truchement d'un autre, encore moins par le seul prisme ravageur d'un fait divers. Donc sans panique ni déni, voici votre nouvelle émission et nous poursuivons avec Aminata, la quarantaine, maman de 3 enfants, Côte d'Ivoire, à la situation administrative non encore définitivement réglée, et qui nous raconte comment elle est passée de la traversée du désert à la résilience, avec, je dirais, ce qu'elle a pu faire de tout cet assistanat qui n'est pas toujours facile à vivre quand on est une personne autonome, diplômée et qui a envie de faire avancer les sociétés où elle vit, qu'elles soient en Côte d'Ivoire ou en France.
3: Merci, vous l'avez dit. Pour moi, au-delà de la précarité sociale, la plus grosse épreuve a été l'assistanat. Parce que assez autonome, se retrouver du jour au lendemain dans une situation où on a le potentiel, on aimerait mettre ce potentiel à profit et on se retrouve lié, on a les mains liées carrément par la situation et on se retrouve à être assisté sur des choses qu'on pourrait faire. Et surtout quand la demande d'assistanat est ailleurs. Quand, par exemple, on se rend compte que il y a des gens qui ont le besoin d'être assistés, mais pas tout le monde. Et savoir que tout le monde est pris un peu dans le même sac, tout ça, c'était vraiment difficile moralement pour moi. Moralement pour moi, d'être, à un moment, je me sentais un peu mal de voir que c'est de façon abusive que j'entendais, par exemple, des expressions comme « des personnes profitent du système » et tout ça. Et me sentir dans ce lot de personnes, j'en avais mal. Parce que je me disais, moi, j'ai pas envie de profiter d'un quelconque système. Au contraire, comme toujours, j'ai vraiment envie de rendre à la France ce qu'elle m'a donné. Mais c'est la France qui ne me donne pas l'occasion de lui rendre, même si j'essaie de forcer pour rendre à ceux de ma communauté ou à ceux de mon entourage ce qu'elle m'a donné. Mais j'aimerais vraiment pouvoir officiellement ou largement le rendre, parce que je sais que ce que j'ai des projets que j'ai mis en place comme le soutien scolaire sur les hôtels sociaux, c'est vraiment ça a de la plus-value. C'est un projet assez porteur, c'est un projet qui a fait ses preuves au niveau du décrochage scolaire. On a permis à des enfants qui décrochaient de s'accrocher. Du coup, je me suis dit, voilà des choses que je peux apporter à la France. Et même au niveau de la médiation avec les familles, donc de savoir que je ne peux pas éviter, par exemple, à un enfant de basculer dans la précarité ou dans la délinquance, juste parce que moi-même, je suis un peu considéré comme à la limite en fraude ou
2: en illégalité.
3: Donc, je ne vais pas aller officiellement réclamer quelque chose dans ma situation d'illégalité.
2: Alors que vous voyez, vous êtes le premier observateur à voir à quel endroit un enfant, quand il n'est pas accompagné et qu'il est dans une situation complexe de voisinage avec du proxénétisme, de la drogue, enfin tout ce qui peut circuler dans les hôtels sociaux. Là, vous savez très bien qu'on va pas attendre qu'il ait 15 ans pour qu'il bascule dans la délinquance. C'est bien avant, c'est déjà vers 9 ans, vers 10 ans. Et ça, vous le voyez, vous savez ce qu'il faudrait faire, tout simplement faire des devoirs à des enfants, c'est quand même pas la mer à boire. Et ça, quelque part, le système vous l'interdit ou en tout cas vous inhibe et vous n'arrivez pas à aller à ces solutions qui sont quand même simplex, mais qui ne sont pas finalement prioritaires. Et c'est ça, je pense, qui rend tout le monde un petit peu fou. C'est qu'on sait que les enfants, à un moment donné, il ne faut pas les lâcher à une période bien précise et que ce qui pourrait se faire relativement aisément, finalement, est gâché et que ça va se répercuter ensuite pendant des années et des

0: je ne vois plus cette situation administrative comme un blocage. Souvent, j'oublie même ma situation administrative. Je suis tentée d'aller même là où les portes sont fermées, au risque de m'entendre dire que je me ferai expulser. Mais l'idée de gagner un enfant qui se perd est bien plus fort que ma situation administrative. Donc aujourd'hui, je ne sais pas si c'est ma foi qui me pousse à aller même là où c'est fermé, mais aujourd'hui, il y a bien plus pour moi, il y a bien plus que ma seule personne, que la seule personne de mes enfants. Il y a beaucoup à gagner, il y a beaucoup de préjugés à casser, il y a beaucoup d'aider. Je me dis aujourd'hui, franchement, mon combat, c'est aider à une certaine échelle la France, si on m'en donne l'occasion, à pouvoir comprendre certaines choses, à pouvoir mettre en place. Je dis pas que les programmes ou les projets qui sont en place ne sont pas cohérents, mais je dis souvent il est mieux d'intégrer ces personnes qui vivent ces situations, parce que vous, on vous parle de la précarité, mais excusez-moi, vous n'avez jamais vécu dans la précarité, vous ne saurez jamais exprimer la précarité comme quelqu'un qui la vit. Moi, je sais ce que c'est que la précarité, je sais ce que c'est que la rue, je sais ce que c'est que pour un enfant de manquer de soutien scolaire, et je sais tout ça. Donc, un ministre ou un directeur, il peut décider, mais il la vit pas, la précarité. Donc, moi, tout ce que j'aimerais, c'est vraiment un appel, c'est un cri de cœur d'une maman qui a le potentiel, et au-delà de ce qu'on voit et ce qu'on pense, il y a du potentiel. C'est vrai qu'il y a des gens qui s'intègrent difficilement, mais il y a du potentiel, il y a de la bonne graine, et je pense qu'il faut repenser les choses. Maintenir les gens de la précarité, ça n'arrêtera pas l'immigration, excusez-moi, mais repenser l'immigration, donner la chance à ceux qui peuvent aider ou à ceux qui sont une plus-value de le faire. Et il faut pas maintenir les gens dans les situations où, parce que moi, si c'est pas que je prends de la hauteur, ben je suis comme tous les autres, je suis sujette à basculer dans ce qui est ce qui est médiocre. Parce que quand on est dans une situation comme ça, très vite on peut basculer dans la prostitution. Très vite on peut basculer dans la drogue, excusez-moi. Si on n'a pas un mental fort, si on n'est pas accroché à la religion, si on n'a pas une bonne éducation et tout ça, si on se dit pas par d'autres moyens je peux réussir, mais toutes les portes sont ouvertes à tous les vices. Donc moi je pense qu'il y a un travail à faire à ce niveau-là. Et je m'engage, c'est ça mon engagement aujourd'hui, c'est pas les papiers et tout ça. Les papiers, je me dis, ça va venir, mais aujourd'hui, mon engagement, c'est vraiment aider à repenser tout un système. D'ailleurs, je trouve assez dommage que j'ai l'occasion de partager mon expérience avec des étudiants en formation pour devenir des travailleurs sociaux. J'ai été sollicitée à cet effet. Et encore une fois, le fameux blocage est là, la question des papiers. Donc c'est pénible, mais on lâche rien. Il faut aider à repenser ce système. Et je m'accroche à cette idée d'aider.
1: Est-ce que je peux utiliser un adage africain qui me tient à cœur ?
0: Allez-y.
1: Tant que les lions n'auront pas leur propre historien, les chasseurs seront toujours victorieux.
0: Oui, bien sûr. Et je pense que là, je suis bien placée, je suis la lionne pour expliquer à tous ces travailleurs sociaux ce que c'est que la précarité, afin qu'ils ne se fourvoient pas dans ce qu'ils font de beau.
1: On va écouter Eden, et c'est à vous qu'on dit merci du coup.
0: Oui, à Dieu surtout, parce que c'est grâce à lui que je me suis accrochée.

0: Aujourd'hui, Aminata, vous dites presque merci à la difficulté, merci à la précarité. C'est fort, non?
1: Oui, ben, chez moi, on dit ce qui ne te tue pas te rend plus fort.
0: Chez nous aussi, hein.
1: Ah, ben, là, donc, je suis bien plus forte pour apporter, surtout, pour apporter, et j'ai vraiment envie d'apporter quelque chose à ce système parce que je sais qu'il y a quelque chose à faire et ma modeste personne, je peux, du fait que je m'exprime quand même bien en français, je peux apporter à beaucoup de personnes aujourd'hui qui sont bloquées par la barrière de la langue et autres.
0: Parce que l'essentiel, finalement, c'est que les gens ne se comprennent pas et ne comprennent pas les règles et que ceux qui font les règles ne comprennent pas les principaux concernés. On en reparle la semaine prochaine, puisqu'on vous retrouve la semaine prochaine pour le dernier volet de cette épopée Aminata. C'est comment fait-on de ces épreuves une force, comment devient-on presque invincible ?

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5: Bonjour Jean-Louis.
3: Bonjour Catherine.
5: Quel sera notre menu du jour ?
3: Nous avions fait, il y a quelque temps, une émission sur le triangle de Karpman. Nous allons y revenir pour le rapprocher des trois tentations du Christ. Et nous constaterons, ce faisant, que nous nous inscrivons dans la perspective de René Girard.
5: Quel programme ! Peux-tu d'abord nous remettre en tête ce qu'est le triangle de Karpman ?
3: Karpman est un psychologue américain qui a proposé dans les années 60 un concept vite répandu, son fameux triangle. Ce triangle décrit des relations toxiques. Toxiques parce que les personnes sont possédées par le désir d'assujettir l'autre, le dominer, le rabaisser, l'humilier. À cette fin, les protagonistes emploient trois tactiques, inconscientes le plus souvent. La tactique du bourreau, cherchant à assujettir l'autre par la menace. La tactique du sauveur, cherchant à dominer l'autre par la dépendance. Et la tactique de la victime, cherchant une emprise sur l'autre par sa culpabilisation. Trois qualificatifs, d'où triangle. Le père Pascal Hyde a écrit un ouvrage où il identifie le triangle de Karpman comme le mal en action. Dans notre précédente émission sur la question, nous avions vu comment le triangle de Karpman s'intègre parfaitement dans l'anthropologie de René Girard. Or, celui-ci a toujours affirmé que son anthropologie mimétique se trouvait déjà tout entière exposée dans la Bible, et plus particulièrement le Nouveau Testament. Si le triangle de Karpman est bien partie prenante de l'anthropologie mimétique, nous devons donc en trouver des traces dans les Écritures. Et il semble que nous ayons une séquence candidate à ce rôle. C'est l'épisode des trois tentations du Christ au désert.
5: Tu as au moins les chiffres de ton côté. Trois tactiques chez Karpman, trois tentations pour le Christ.
3: C'est peut-être ce qui m'y a fait penser. L'épisode des trois tentations ne figure précisément que dans les évangiles de Luc et de Matthieu. Le texte est quasiment le même, seul l'ordre des tentations diffère.
5: Jean-Louis, ce serait bien de nous relire cela.
3: Voici ce qu'écrit Matthieu. Jésus fut emmené au désert par l'Esprit pour être tenté par le diable. Il jeûna durant 40 jours et 40 nuits, après quoi il eut faim. Le tentateur lui dit « Si tu es fils de Dieu, dis que ces pierres deviennent des pains. » Jésus répondit « Il est écrit, ce n'est pas de pain seul que vivra l'homme, mais de toute parole qui sort de la bouche de Dieu. » Alors le diable l'emmène dans la ville sainte, le place sur le pinacle du temple. « Si tu es fils de Dieu, jette-toi en bas. » Car il est écrit, « Il donnera pour toi des ordres à ses anges, et sur leurs mains, ils te porteront. » Jésus dit, « Il est encore écrit, « Tu ne tenteras pas le Seigneur, ton Dieu. » Le diable l'emmène alors sur une très haute montagne, lui montre tous les royaumes du monde dans leur gloire. « Tout cela, je te le donnerai si, te prosternant, tu me rends hommage. » Alors Jésus lui dit, « Retire-toi, Satan, car il est écrit, « C'est le Seigneur ton Dieu que tu adoreras, et à lui seul tu rendras un culte. » Alors le diable le quitte. »

Dans la première tentation, Satan suggère à Jésus d'utiliser son pouvoir pour transformer les pierres en pain, ce que Jésus rejette en disant que l'homme ne se nourrit pas que de pain. Il est clair que le sujet n'est pas la fin personnelle qu'éprouve Jésus. En effet, Jésus ne dit pas « je ne me nourris pas que de pain », mais l'homme, c'est-à-dire tout être humain, ne se nourrit pas que de pain. Ce sont donc tous les êtres humains qui sont ici en jeu. Si Jésus acceptait la proposition et utilisait ses pouvoirs, il les sauverait certes de la faim, mais les rendrait également dépendants de lui. C'est très exactement le schéma de Karpman, dans lequel une personne en assujettit une autre en la rendant dépendante de lui. Jésus refuse donc d'entrer dans le triangle de Karpman. En termes girardiens, il rejette la mauvaise réciprocité qui lui est proposée. Passons à la seconde tentation, dans laquelle Satan incite Jésus à se jeter dans le vide, afin que Dieu le sauve. Il suggère de le faire depuis le haut du temple de Jérusalem, c'est-à-dire que ce sauvetage serait public. Jésus refuse encore, car ce serait un chantage à l'égard de Dieu. Si Jésus avait accepté, c'est en menaçant Dieu de faire de lui-même une victime qu'il aurait exercé ce chantage. Chantage aboutissant, en effet, à obliger Dieu à agir. Voici donc clairement la tactique de la victime. Satan a de nouveau proposé à Jésus d'entrer dans le triangle de Karpman, et une fois de plus, Jésus nous donne l'exemple du refus. Car soumettre autrui à un chantage, c'est le mal.

0: La troisième tentation est la proposition que Jésus devienne le roi de toutes les nations, mais à condition de faire allégeance à Satan. À l'évidence, c'est encore une incitation à entrer dans le triangle de Karpman, cette fois-ci dans le rôle du bourreau. Non qu'un roi soit nécessairement un oppresseur, mais un roi qui aurait fait allégeance à Satan le serait assurément. Et bien sûr, Jésus refuse à nouveau. Entrer dans le triangle de Karpman, c'est s'embarquer, et embarquer son ou ses interlocuteurs, dans une spirale de relations toxiques dans lesquelles chacun cherche à dominer. Il semble ainsi possible de comprendre l'épisode des trois tentations du Christ comme un enseignement à notre destination, de nous garder d'entrer dans le triangle de Karpman, dans cette spirale de relations toxiques. Jésus nous donne cet enseignement, non par un prêche, mais par l'exemple. Sa démarche pédagogique à notre égard est « imitez-moi ».
1: N'y a-t-il pas d'autre chemin vers des relations toxiques ?
0: Cette interprétation de l'épisode des trois tentations du Christ signifie que le triangle de Karpman représente la matrice complète des relations toxiques entre les êtres humains. Autrement dit, parvenir à les surmonter, c'est-à-dire suivre l'exemple du Christ et se garder d'entrer dans le triangle de Karpman où chacun cherche à dominer l'autre. Et cela suffit à entretenir des relations saines avec autrui. Car les relations avec autrui nous sont essentielles. Ainsi dit Catherine de Sienne, « Dieu nous a créés imparfaits pour que nous nous mettions au service les uns des autres. » Au service les uns des autres, c'est-à-dire tour à tour, sauveur et victime, mais cette fois-ci dans le sens réel de ces termes. Les comportements de sauveur et de victime au sens de Karpman sont en fait une perversion de cette nécessité des relations, perversion qui se résume à ce que chacun cherche à devenir le persécuteur de l'autre.

0: Cet épisode des trois tentations est le premier enseignement de Jésus, son premier enseignement après son baptême. Il consiste donc à nous mettre en garde contre les trois comportements qui nous font entrer dans cette spirale toxique.
1: En quoi tout ceci est-il girardien ?
0: René Girard voit la source du mal et de la violence entre les êtres humains dans ce qu'il appelle la mauvaise réciprocité.
1: Tu as déjà employé ce terme ?
0: Oui, il est bien temps de le préciser. Dans le langage de René Girard, la mauvaise réciprocité, c'est précisément la rivalité née du mimétisme et qui nous pousse à vouloir rabaisser l'autre, l'anéantir même, une fois que nous sommes entrés en rivalité. Les trois tactiques du triangle de Karpman sont les moyens par lesquels nous cherchons à atteindre ce but. Nous retrouvons aussi une idée centrale de la vision de René Girard. Pour lui, Jésus vient dénoncer les effets négatifs du mimétisme, depuis la rivalité entre deux personnes jusqu'à la mise à mort unanime d'une victime par la collectivité. Nous pouvons examiner l'épisode des trois tentations du point de vue du combat entre Jésus et Satan, ou pour formuler la chose dans le vocabulaire de René Girard, de la révélation par Jésus de la face sombre du mimétisme, celle de la mauvaise réciprocité que Satan précisément incarne. Dans cet épisode, Satan cherche en fait à disqualifier Jésus en le faisant entrer dans le triangle de Karpman, c'est-à-dire le cycle de la mauvaise réciprocité. Satan n'y parvient pas et se retire dans l'attente d'une prochaine occasion. Quelle sera cette occasion ? La passion, bien sûr. Après son échec à piéger Jésus dans la réciprocité toxique, Satan va employer sa seconde arme, celle de l'unanimité sacrificielle. Mais restons-en aux trois tentations pour aujourd'hui.
1: Jean-Louis, peux-tu nous préciser le livre du père Pascal Hyde ?
0: Oui, il s'intitule « Le triangle maléfique » et a été publié en 2018 aux éditions de l'Emmanuel.
1: Merci, et merci aux auditeurs de leur écoute. Au revoir Jean-Louis.
0: Au revoir Catherine.
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3: Je suis juif, sinon par la religion que je ne pratique point, non plus que nul autre, du moins par la naissance. Je n'en tire ni orgueil ni honte, étant, je l'espère, assez bon historien pour n'ignorer point que les prédispositions raciales sont un mythe. Mais peut-être que des personnes s'opposeront à mon témoignage. Chercheront-elles à le ruiner en me traitant de métèque ? Je leur répondrai, sans plus, que mon arrière-grand-père fut soldat en 1793, que mon père, en 1870, servit dans Strasbourg assiégé, que mes deux oncles et lui quittèrent volontairement leur Alsace natale après son annexion au Deuxième Reich. Extrait de L'étrange défaite de Marbloch, texte rédigé pendant l'été 1940.
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3: Le 16 juin 2026, Marc Bloch sera panthéonisé. Il appartiendra à cette catégorie des grands serviteurs de la nation. Il se trouve que Marc Bloch est à la fois un très grand historien, mais évidemment je ne suis pas sûr que ce soit cette qualité qui vaille l'honneur d'entrer au Panthéon, mais ce fut aussi un patriote et un résistant pendant la Deuxième Guerre mondiale. Je vous propose donc aujourd'hui de parcourir un peu à la fois sa carrière, son parcours intellectuel, et puis ce moment clé où il laissa la vie pendant l'occupation. Marc Bloch est né le 6 juillet 1886 dans une famille de juifs alsaciens, mais qui avait choisi en 1871 la France et qui avait quitté donc l'Alsace annexée à l'Empire allemand. Il est le fils de Gustav Bloch et de Sarah Epstein. Gustav Bloch est une des grandes figures de l'historiographie du XIXe siècle, puisqu'il est un des maîtres de l'histoire romaine en son temps. Il est donc issu d'une famille d'intellectuels. Il entre lui-même en 1904 à l'École normale supérieure et en 1908, il est agrégé d'histoire, il est même reçu à la troisième place de l'agrégation. Comme il est germaniste et qu'il estime que l'école historique allemande est extrêmement importante, il va séjourner pendant 2 ans à l'université de Leipzig, puis à l'université de Berlin, avant d'être membre de la fondation Thiers. Il devient professeur de lycée à Montpellier en 1912, il enseignera à Amiens en 1913, et puis en l'été 1914, lorsque éclate la Première Guerre mondiale, il est mobilisé comme sergent d'infanterie. Il va faire une guerre extrêmement courageuse, il reçoit la Croix de guerre et la Légion d'honneur en 1919. Marc Bloch, à la suite de la guerre, se marie avec Simone Vidal. Ils formèrent un couple extrêmement proche, extrêmement amoureux. Ils eurent 6 enfants et véritablement, c'est un couple fusionnel. Alors fusionnel tel qu'on l'entendait dans l'entre-deux-guerres, parce qu'on sait par exemple que c'est Madame Bloch qui souvent tapait les cours ou les articles de Monsieur Bloch. Il est chargé de cours à l'université de Strasbourg pour la période médiévale. Il soutient une thèse en 1920 intitulée « Rois et serfs », un chapitre d'histoire capétienne où il s'interroge sur le lien entre le pouvoir royal, les serfs et l'affranchissement, la politique d'affranchissement menée par la couronne. Mais il se fait remarquer en 1924 par un livre qui reste aujourd'hui encore un des classiques de l'histoire médiévale, les rois thaumaturges. Il étudie cette religion royale, cette mentalité qui, véritablement, à partir du XIIIe siècle, va faire du roi de France un roi thaumaturge capable de soigner des maladies. En 1929, Bloch, avec un maître, Lucien Febvre, va fonder la revue Annales d'histoire économique et sociale. Je n'ai pas le temps de développer, mais il est évident que cette nouvelle revue va profondément marquer un renouveau historiographique qui s'intéresse, comme son titre l'indique, à des problématiques liées à l'économie et à la société. Et d'ailleurs, en 1931, il va publier un livre important, Les caractères originaux de l'histoire rurale française. Sa carrière se poursuit dans les années 30. Il échoue à l'élection au Collège de France à 2 reprises, mais par contre, en 1936, il devient maître de conférences en histoire économique à la Sorbonne et obtient une chaire de professeur 2 ans plus tard, toujours sur cette étude de l'économie et de la société médiévale. Il publiera d'ailleurs en 1939-1940 « La société féodale » que l'on peut trouver encore aujourd'hui en livre de poche. Au moment du déclenchement de la Deuxième Guerre mondiale, Marc Bloch décide, malgré son âge, et alors qu'il aurait pu s'en passer, de s'engager dans l'armée française. Il est à ce moment-là capitaine, il va participer à la campagne du Nord, il est évacué en Angleterre, mais revient sur le territoire national. Il va être exfiltré de la Sorbonne et il va être détaché à l'université de Strasbourg. Mais attention, l'université de Strasbourg qui s'est repliée à Clermont-Ferrand. Et effectivement, l'Alsace est quasiment annexée au Troisième Reich et donc il s'agit de permettre à cette université de vivre, mais en zone libre. Il va rédiger un livre important de réflexion sur la défaite qu'il a vécue de près, L'étrange défaite, que l'on trouve là encore aujourd'hui très facilement dans la collection Folio, mais il va être victime du statut des Juifs du 3 octobre 1940 qui le prive de son poste d'enseignant. Cependant, après diverses interventions d'historiens, il est relevé de sa déchéance pour, je cite, « service scientifique exceptionnel » et en 1941, il est affecté à l'université de Montpellier. Il va passer à la clandestinité en 1943, quand la France sera totalement occupée. S'ouvre alors une période riche, terrible, mais qui fait de lui un résistant authentique.

En effet, Marc Bloch va s'engager dans le groupe Franc-Tireur. Il va entre autres s'occuper du journal, mais va faire aussi toute une série d'activités de résistants. Seulement, cette vie clandestine va connaître un épilogue quand, le 8 mars 1944, il est arrêté à Lyon. Et il va être enfermé dans une prison célèbre, je dirais tristement célèbre, à Lyon, c'est la prison Montluc, où sévissait Klaus Barbie. Ce qui est intéressant à noter, c'est qu'il n'est pas mis dans le bâtiment réservé aux Juifs. Or, on s'aperçoit très vite qu'il est juif, mais il est placé plutôt dans le bâtiment des résistants parce qu'on pense qu'il a des choses à dire et qu'il faut lui faire avouer des secrets qui seraient utiles pour la Gestapo. Klaus Barbie va d'ailleurs le torturer. On sait qu'on va lui casser un poignet, on va lui défoncer les côtes, et également il va subir la torture de la baignoire avec de l'eau glacée. Pendant très longtemps, on a estimé que Marc Bloch n'avait strictement rien dit. À vrai dire, des archives montrent qu'il a parlé. Mais il faut que je m'attarde quelque peu sur ce moment où il parle. En effet, l'historien Henri Michel avait reçu en 1961 des archives qu'il avait classées documents confidentiels à ne pas ouvrir avant l'an 2000. Et ce document était la copie de l'interrogatoire prise par un FFI lors de la libération de Lyon. Et donc, il avait copié le document allemand qui montrait que Bloch avait parlé à ses tortionnaires. Mais ce qu'il faut noter, c'est qu'il parle pour ne pas dire grand-chose. En fait, beaucoup de résistants ont dit des choses pour arrêter la torture. Qu'a dit Bloch ? Il donne son vrai nom. Il donne sa vraie profession, professeur d'histoire. Et puis, il avoue une série de détails. Par exemple, qu'il aurait eu des contacts avec deux collègues de l'université, le professeur François de Menton et le professeur Tedgen. Mais ce qui est intéressant à noter, c'est que ces deux hommes, qui auraient été donc à l'initiative de sa résistance, ne sont pas joignables par les Allemands, si j'ose dire, puisqu'ils se trouvent à Alger. Donc ils donnent des détails qui ne mettent en danger aucunement les deux personnes. De même, il affirme à la Gestapo que le groupe Franc-Tireur serait dirigé par un triumvirat composé d'Emmanuel d'Astier-Lavigerie et également d'une autre personne extrêmement connue dans les milieux de la résistance, Henri Freinet. Mais tous deux sont également auprès du général de Gaulle à Alger. Donc cet aveu ne fait courir aucun risque. Et puis il dit qu'il connaît aussi un homme, seulement sous son pseudonyme, de Gilles. Il le décrit, l'âge, la taille, la physionomie, mais à vrai dire c'est tellement banal que ça ne peut pas franchement aider les membres de la Gestapo. Donc en fait, Marc Bloch a parlé, mais comme on parlait beaucoup de résistants, pour arrêter les coups, mais pour ne dire pas grand-chose. Et les Allemands vont décider que finalement, il a peu d'utilité désormais. Et le 16 juin 1944, il va être fusillé avec un autre groupe de jeunes résistants dans une commune de l'Ain, à Saint-Didier de Formans. Je voudrais, pour terminer cette chronique, lui redonner la parole, parce que Marc Bloch écrivait, alors qu'il était entré en clandestinité, un poème à sa femme Simone. Le voici. « Mon amour, hélas, mon cher amour, me faudra-t-il partir cette année pour le grand voyage sans retour et te laisser seul, mon aimé ? Mon amour, hélas, mon pauvre amour, la route parfois fut malaisée, le fardeau par moments nous fut lourd, mais nous étions deux, ô mon aimé. » Alors si je devais donner un dernier conseil à propos de ce qu'il faut lire de Marc Bloch, je voudrais citer son livre « Apologie pour l'histoire », que tout étudiant d'histoire, tout enseignant, même les plus chevronnés, doivent lire pour comprendre ce que c'est que l'éthique et le travail d'historien.

0: L'ange du Seigneur annonce à Marie qu'elle serait la mère du Sauveur, et elle conçut du Saint-Esprit. Voici la servante du Seigneur, qu'il me soit fait selon ta parole. Et le Verbe s'est fait chair, et il a demeuré parmi nous. Je vous salue Marie, pleine de grâce. Le Seigneur est avec vous. Vous êtes bénie entre toutes les femmes, et Jésus, le fruit de vos entrailles, est béni. Sainte Marie, Mère de Dieu, priez pour nous, pauvres pécheurs, maintenant et à l'heure de notre mort. Que ta grâce, Seigneur, se répande dans nos cœurs. Par le message de l'ange, tu nous as fait connaître l'incarnation de ton Fils bien-aimé. Conduis-nous par sa passion et par sa croix jusqu'à la gloire de la résurrection. Par le Christ, notre Seigneur. Amen.
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3: Nous sommes partis pour notre réflexion sur les miracles de deux définitions qui pouvaient être, j'allais dire, acceptables par tous, que l'on soit croyant ou pas. Mais, de fait, en éliminant cette dimension, en la camouflant, nous avons néanmoins un peu court-circuité le sujet, car dans la définition même du miracle apparaît, la plupart du temps, dans les dictionnaires, une dimension spirituelle dont nous n'avons pas jusque-là parlé. Je prends par exemple cette définition, miracle, fait extraordinaire où l'on croit reconnaître une intervention divine. Autre définition glanée dans le dictionnaire, fait positif extraordinaire, en dehors du cours naturel des choses, que le croyant attribue à une intervention divine providentielle et auquel il donne une portée spirituelle. Si l'on remonte un peu à la racine du mot miracle, eh bien ce mot vient du latin miraculum qui signifie prodige. Et il arrivait que l'on donne ce mot miracle comme prénom, car accueillir un nouvel enfant dans une famille était une cause d'émerveillement, était considéré comme un prodige. Nous voyons donc que les dictionnaires eux-mêmes accordent à l'utilisation du mot miracle une dimension spirituelle. Phénomène extraordinaire, oui, mais dont Dieu, ou plus largement peut-être une divinité, serait à la source. Alors, posons-nous la question dans la tradition judéo-chrétienne. Dieu fait-il des miracles? Pourquoi fait-il des miracles? Et quelle importance doit-on accorder à ces miracles? Première question. Dieu peut-il faire des miracles? La réponse est, à mon avis, évidente, s'il est Dieu. Dieu n'est pas forcément soumis aux lois naturelles qu'il a lui-même mises en place. Alors, la plupart du temps, j'allais dire que la création, dans sa vie propre, dans son développement, est soumise à des lois naturelles. Il ne se passe pas n'importe quoi, n'importe comment. Mais Dieu qui est à la source, Dieu qui est le créateur, peut tout à fait se permettre de passer au-dessus des lois de la nature. Il n'est pas soumis, il n'est pas limité en quoi que ce soit par les lois naturelles. Et tout cela est d'une logique implacable. Maintenant, il nous faut nous poser la question, si Dieu fait des miracles, pourquoi ? Et ici, la réponse est beaucoup moins évidente. L'hébreu va nous être d'un grand secours, car il va nous mettre sur une piste de compréhension. Dans l'hébreu biblique, un même mot, « nes », désigne à la fois un miracle, donc une intervention divine, providentielle, et un étendard. Pourquoi ? Parce que les miracles sont considérés comme des signes qui sont visibles de loin, visibles aux yeux de tous, compréhensibles par tous, exactement comme les étendards peuvent l'être sur un champ de bataille, en étant le signe de la présence de tel ou tel corps d'armée à cet endroit. Le miracle, dans la perspective biblique, n'est donc pas tant à considérer comme l'un fait particulier, extraordinaire, manifestation puissante de Dieu, mais il est toujours perçu comme un signe à décrypter. Par telle ou telle intervention miraculeuse, Dieu veut nous signifier telle ou telle chose. Et il nous faut donc approfondir toujours le miracle au-delà du fait lui-même. Car la Bible ignore les distinctions qui sont finalement modernes entre les actions providentielles, donc qui viennent directement de la part de Dieu, ou bien des causes naturelles exceptionnellement convergentes, ou bien encore une action divine qui se substitue au jeu des agents naturels, etc. La Bible est loin de ses joutes, elle concentre le regard du croyant sur l'essentiel, commun à toutes nos catégories, qui est la signification spirituelle des faits. Le geste symbolique est certes important, mais ce qui compte le plus, c'est la leçon qui se cache derrière.

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1: Dans l'Ancien Testament, les miracles sont surtout très nombreux à deux moments qui sont vraiment des moments capitaux pour l'histoire du peuple d'Israël. Le premier moment, c'est avec Moïse et Josué, c'est la sortie d'Égypte, c'est le parcours dans le désert, c'est l'installation du peuple de Dieu dans la terre promise. Et le second moment capital, où l'on voit ressurgir avec force les miracles, c'est avec Élie, le prophète, et surtout son disciple Élisée, qui sont tous deux les restaurateurs de l'alliance passée par Moïse avec Dieu en haut du mont Sinaï. Deux moments très forts où nous avons l'impression que Dieu doit en quelque sorte un peu mettre le paquet pour emporter l'adhésion de son peuple. Il est vrai que dans les livres de l'Exode, de Josué, ou dans le livre des Rois où l'on retrouve l'histoire d'Élie et Élisée, j'allais dire que nous avons des miracles à toutes les pages. Signe que Dieu est particulièrement présent dans ces deux périodes, signe qu'il intervient avec force et puissance, car nous pourrions presque dire que la survie du peuple d'Israël est en jeu. Mais l'on trouve aussi des miracles à d'autres moments de l'histoire biblique, je pense au moment où Jérusalem est assiégée par les Assyriens du temps du prophète Isaïe, nous sommes en 701 avant Jésus, et alors que le roi de Jérusalem est prêt à se rendre, le prophète Isaïe lui donne l'ordre contraire, en lui promettant que Dieu va intervenir. Comment ? Il n'en sait rien, mais Dieu va intervenir. Or, nous avons la preuve historique que le lendemain, les troupes assyriennes ont levé le camp, sont reparties chez elles, sans qu'on sache encore aujourd'hui pourquoi elles ont quitté ainsi, de façon très subite, le siège qu'elles faisaient de Jérusalem. Il peut y avoir, dans ce cas, une explication très plausible. Certains disent qu'une épidémie s'était répandue dans le camp. D'autres disent que les Assyriens avaient eu vent d'une intervention de l'Égypte. D'autres disent encore que les affaires internes devenaient très délicates en Assyrie et que le roi assyrien avait tout intérêt à rentrer chez lui au plus vite. Quelle que soit la cause, explicable d'ailleurs peut-être, de cette levée du camp, il n'empêche qu'elle est intervenue au moment T où il le fallait et selon ce que le prophète Isaïe avait annoncé à son roi la veille au soir.

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4: Mesdames, messieurs, bonjour et bienvenue sur Point d'Orgue, votre émission de musique sacrée. Je suis très heureux de vous retrouver pour une nouvelle année dédiée aux merveilles du génie humain et je peux vous dire que cette année encore, nous allons pouvoir découvrir et redécouvrir, je l'espère, de très belles pages de la musique. Alors sans plus attendre, je vous présente le morceau qui va nous accompagner cette semaine ainsi que la semaine prochaine. Il s'agit de L'homme armé de Carl Jenkins. Alors Carl Jenkins est un compositeur et musicien gallois, né en 1944, il est donc toujours en vie, et il a composé de nombreuses pièces, et celle qui va nous intéresser aujourd'hui, c'est son œuvre la plus connue, je vous le disais, L'homme armé, et il y a un sous-titre, Une messe pour la paix. Alors quand Jenkins évoque une messe, il faut, je pense, l'entendre au sens laïque du terme et plutôt penser à une forme de célébration. Et vous allez comprendre pourquoi, puisque je vais tout de suite vous parler de la structure de cette œuvre. Alors d'abord, cette pièce a été composée en mémoire de la guerre du Kosovo, des victimes de la guerre du Kosovo, et fut achevée en 1999 pour répondre à une commande des armureries royales des armées britanniques qui fêtaient leur millénaire, donc un très bel anniversaire. Elle se compose de 13 pièces qui sont toutes très éclectiques et qui comportent des textes d'origine islamique, des extraits des psaumes de la Bible, des parties de l'ordinaire de messe, ainsi que divers textes, vous en avez de Kipling, Tennyson ou encore d'un survivant d'Hiroshima. Donc en fait, c'est une œuvre qui se veut avant tout comme un hymne à la paix, comme en témoigne sa structure d'ailleurs et sa musique, qui tour à tour est très guerrière, notamment au début de l'œuvre, mais qui va peu à peu vers la lumière et qui finit de façon presque festive, comme finalement un trop-plein d'espérance. Donc pour que vous rendiez compte de tout cela, naturellement, il faut que vous écoutiez les 13 pièces de cet homme armé, cette messe pour la paix, pour vous rendre compte de tout ce que je dis. Alors nous, bien sûr, on va pas pouvoir tout observer, tout écouter, mais voilà, je vous donne quelques clés de lecture sur cette œuvre dans son entier. Alors le thème de l'homme armé, parce que c'est vrai qu'on peut se poser la question quand même du thème de l'homme armé pour une messe pour la paix. Alors en fait, c'est un thème qui est très connu, c'est un thème profane français de la Renaissance, qui a été tellement célèbre que de nombreux compositeurs l'ont intégré dans des messes. Alors, il y a beaucoup de compositeurs, je vais vous en citer quelques-uns, les plus célèbres d'entre eux, Guillaume Dufay, Josquin Desprez et même Palestrina. Et donc, il y a eu une espèce de filiation jusqu'à la période contemporaine, puisque Carl Jenkins utilise lui aussi ce thème. Il y a donc un véritable rapport entre la religiosité et la musique qui est vraiment inclue dans cette œuvre. Alors, au cours de ces 15 jours, on va écouter la partie de l'ordinaire de messe que propose Jenkins, car vous allez entendre, à mon sens, on est proche du chef-d'œuvre. Alors, les œuvres que nous allons écouter sont le Kyrie, le Sanctus, l'Agnus et le Benedictus, donc des chants qui sont propres à la messe. Alors, on va commencer par le commencement, si vous le voulez bien, le Kyrie, qui est en fait la troisième pièce de l'œuvre de l'homme armé. Alors, il commence dans une atmosphère qui est extrêmement sombre. vous avez un tremblement des cordes. Alors là, aujourd'hui, dans l'imaginaire collectif, le tremblement des cordes, surtout dans le grave, c'est vu comme quelque chose de très inquiétant. Vous l'avez beaucoup, notamment dans la musique de film. Et là, vous avez les cuivres de l'orchestre qui vont se faire entendre dans le grave de façon très dramatique, très inquiétante. L'atmosphère se veut oppressante et, à mon sens, c'est parfaitement réussi. Et puis, sur cette chape de plomb, vous allez entendre le thème qui arrive avec un soliste, une voix de garçon, qui est absolument stellaire, vous allez l'entendre. Et les cordes vont tout de suite venir adoucir cette austérité initiale. Et ensuite, vous allez avoir une réponse du chœur qui se fait par le chœur de femme à l'unisson. Donc, on conserve une forme de, eh bien, un petit peu de style ancien, comme si c'était du chant grégorien. Et l'ambiance se veut donc très dépouillée, à l'image d'ailleurs du texte, puisque Kyrie eleison, ça veut dire « Seigneur, prends pitié ». Après une reprise du soliste, toujours ce jeune garçon, le chœur entier se joint à l'orchestre. Et là, vous avez une forme de grande envergure qui se fait entendre. Et les voix et les cordes sonnent en collaparté, c'est-à-dire jouent la même chose. Donc ça donne une impression de grand unisson, très globale, même si effectivement chaque chœur, chaque pupitre a sa propre partie. Mais ça donne quelque chose d'assez vaste. Ensuite, on a un changement d'ambiance radical avec le Christé, avec une fugue. Alors qu'est-ce qu'une fugue ? Vous savez, vous avez un sujet, c'est-à-dire un thème musical qui va se répéter de voix en voix. Et pourquoi on utilise le terme de fugue ? Eh bien tout simplement parce que les thèmes vont se courir les uns après les autres. Et ça donne quelque chose de beaucoup plus dynamique, beaucoup plus rythmé et en fait beaucoup plus lumineux, qui part d'abord des graves et qui va vers l'aigu. On commence avec les basses, les ténors, les altos et puis bien sûr les sopranes, comme s'il y avait cette montée de la prière et cette montée vers l'espérance. Il y a aussi des clins d'œil à la musique baroque. Dans la forme musicale, vous allez l'entendre si vous avez l'oreille fine. Et les cordes laissent place, là, à un orchestre d'harmonie qui donne à l'ensemble un aspect extrêmement solennel. Et ensuite, de nouveau, on retombe dans le drame avec ce retour du Kyrie qui revient avec tout le chœur et l'orchestre à cordes dans une religiosité retrouvée. Et on se retrouve dans cette ambiance de début d'œuvre avec une très grande intériorité et en même temps cette grande ampleur. Et le tout, c'est ça que je trouve extraordinaire dans ce Kyrie, avec un assemblage éclectique de styles, avec des clins d'œil, je vous le disais, de musique baroque, mais également une forme qui est assez classique. Et dans le même temps, des audaces, quelques audaces stylistiques sur l'harmonie. L'harmonie, vous savez, c'est la couleur des accords qui se veut de temps en temps résolument contemporaine, mais en respectant cette grande tenue au cours de l'histoire musicale. Voilà, je pense que j'ai assez parlé de cette œuvre pour commencer. Vous l'attendez, la voici. Voici le Kyrie de l'homme armé de Karl Jenkins.

Voilà comment se conclut cette troisième pièce de L'homme armé, le Kyrie Christe, Kyrie eleison, une magnifique pièce qui, comme je vous le disais, est toute en contraste et ce qui donne finalement un très très bon aperçu de la pièce que nous allons écouter ces jours à venir. Alors maintenant que nous avons écouté ce premier extrait, ce Kyrie, eh bien nous allons voir un autre extrait, le Sanctus, qui lui est la cinquième pièce de cette œuvre absolument extraordinaire. Là aussi, une œuvre assez spéciale, vous allez l'entendre dès le début, on est très très loin d'un Sanctus que nous pourrions entendre à la messe, avec quelque chose de tout de suite très martial, très guerrier, comme si vous aviez une marche, et vous allez entendre, il y a un espèce de rythme implacable, comme si vous étiez à la botte des soldats, avec notamment la caisse claire, qui fait comme si c'était une marche militaire, le Sanctus prononcé de manière extrêmement brève, et puis les trompettes qui répondent exactement comme si nous avions des clairons, là aussi qui sont le propre de cette ambiance militaire et qui donnent à ce Sanctus quelque chose de totalement particulier. Donc vous allez entendre quelque chose qui est vraiment dans la marche, ça va durer d'ailleurs les 7 minutes que dure ce Sanctus, donc quelque chose de très oppressant, comme s'il y avait cette espèce de rouleau compresseur de la guerre qui venait et qui là ne laissait pas de place à l'espérance. Là pour le coup on est sur quelque chose de beaucoup plus sombre, beaucoup plus martial. Et donc vous allez entendre, avec, même si au début c'est comme si la guerre

était un petit peu loin, mais dès le début en fait, vous allez entendre le Sanctus avec le chœur qui est très groupé, très intimiste, comme si effectivement la guerre était à l'horizon. Et en fait, tout au long de ce Sanctus, la guerre va se rapprocher de manière inextricable, on va pas pouvoir s'en sortir, et c'est ce qui explique cette démarche, ce bruit des bottes, ce bruit des pas qui se laisse entendre d'abord dans la campagne au loin, puis vraiment comme si on était juste à côté. Et vous allez entendre l'œuvre eh bien, devient là aussi à l'image du texte, parce que c'est ça qui est extraordinaire, c'est que certes, on n'est pas dans une œuvre d'église, mais on est quand même dans une œuvre d'une grande religiosité, et en fait, Jenkins le respecte, parce que il va vraiment, comment dire, il va vraiment suivre le texte. Il va le suivre non seulement dans la musicalité, mais en plus dans cette mise en place presque cinématographique, vous allez l'entendre. Et notamment quand on va entendre le Hosanna in excelsis, Hosanna au plus haut des cieux, qui, rappelez-vous, le cri de la foule qui accueille Jérusalem, qui accueille le Christ qui rentre dans la ville de Jérusalem, eh bien, vous avez ces cris. Donc on salue presque le roi. Et il y a quelque chose de totalement festif là. Et vous allez entendre, il y a une forme d'explosion musicale avec les chœurs qui se lâchent vraiment, et ainsi que l'orchestre avec des quintes à vide, etc., qui donne un aspect, voilà, là aussi non seulement totalement martial, absolument solennel, et voilà, et presque vraiment d'ambiance de film. En fait, on voit non seulement l'entrée du Christ à Jérusalem, mais en plus le côté très guerrier de cette œuvre, de ce Sanctus. Donc vous allez entendre quelque chose de totalement original. Et puis, on va retourner dans cette première forme de Sanctus, avec ses pas qui retournent dans le loin, et peu à peu, une deuxième explosion, un deuxième Hosanna, vous allez entendre, qui est là aussi extrêmement solennel, qui se rapproche avec les cuivres qui donnent toute leur puissance, comme si finalement les murailles de Jérusalem devaient s'effondrer, comme celle de Jéricho avec les trompettes qui sonnent autour. Donc une très très belle réussite là aussi dans ce Sanctus de Carl Jenkins. Vous allez l'entendre, là aussi une très belle œuvre.

0: Et c'est ainsi que se termine le Sanctus de l'homme armé de Karl Jenkins. Eh bien, finalement, la guerre est repartie comme elle est venue. Vous avez cette espèce de chant martial qui vient du loin et qui finalement vient à nos portes et qui repart, ne laissant derrière elle qu'un champ de ruines. C'est en tout cas l'image que j'ai quand j'entends cette musique. Et je trouve que c'est d'une puissance évocatrice extrêmement forte. Vous savez, en littérature, il y a une figure de style qui s'appelle l'hypotypose. C'est quand vous lisez eh bien, quelque chose, l'image s'impose d'elle-même. Je trouve que la force là, de cette musique, c'est de faire exactement la même chose avec de la musique. Vous avez l'image qui s'impose à vous. Je trouve que c'est extrêmement bien réussi de la part du compositeur. Voilà, mesdames et messieurs, pour aujourd'hui, nous avons écouté ce que je voulais vous faire découvrir, ces deux extraits, le Kyrie et le Sanctus de l'homme armé de Karl Jenkins. La semaine prochaine, nous allons écouter deux autres œuvres, l'Agnus et le Benedictus, là aussi complètement différent, vous allez l'entendre. Si cette pièce vous plaît, eh bien, je vous invite bien entendu à la découvrir dans son entier, c'est de la très très belle musique. Je vous dis à la semaine prochaine et d'ici là, portez-vous bien. À bientôt sur Point d'Orgue.
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1: Bonjour frère Edouard.
2: Bonjour frère Louis.
1: On a abordé la dernière fois le numéro 834 dans le contexte des églises particulières, c'est-à-dire ces églises qui font partie de l'Église universelle, mais qui rassemble des fidèles un peu partout. Et on a vu que Rome était une Église particulière, mais qui préside toutes les autres Églises. Est-ce qu'il faut que toutes les Églises particulières soient dans une parfaite obéissance avec l'Église de Rome ?
2: C'est une question qui a parcouru toute l'histoire de l'Église, et c'est vrai qu'on peut, dans l'obéissance, voir des degrés différents. Par exemple, dans les premiers siècles, on voyait comme une cour de cassation, c'est-à-dire que Rome n'était sollicitée, d'abord elle était loin, hein, il fallait des bateaux, il fallait des journées entières pour la rejoindre, on n'avait pas Internet ou d'autres moyens de communication rapide, donc ça prenait du temps. Et on considérait Rome comme une sorte de cour de cassation, c'est-à-dire s'il y avait eu un litige entre églises particulières, on pouvait faire remonter à Rome la question, et Rome tranchait en quelque sorte entre un métropolite d'une région et une église suffragante, église particulière, qui dépendait de cette métropole. Et il y avait droit donc à remonter à Rome, on le voit dans le concile de Smyrnium au 9e siècle. Et donc il y a eu cette certitude de foi que les évêques avaient à maintenir cette communion avec le siège apostolique. Tout simplement, nous le disions la dernière fois, à cause de ce rôle prééminent que l'Écriture donne à Pierre. Je vous rappelle ce passage, pour ceux qui aiment bien avoir les renvois à l'Écriture, Actes chapitre 23, verset 11. Le Seigneur vint trouver Paul et lui dit : Courage, de même que tu as rendu témoignage de moi à Jérusalem, ainsi faut-il encore que tu témoignes à Rome. Donc ce témoignage, c'est le témoignage apostolique, et évidemment, l'Écriture ne se répète pas, il va de soi que c'est aussi valable pour Pierre, mais le pape est le successeur de Pierre et Paul. On l'oublie parfois, on le prend toujours seulement comme successeur de Pierre, mais il était aussi successeur de Paul. Et donc cet engagement fait qu'il y a ce rôle particulier qui est donné à cette cité qui était le centre pendant 3 siècles quand même de la persécution contre les chrétiens, puisque entre la mort de Jésus décidée par un émissaire romain, Pilate, aux environs de l'an 30, jusqu'à ce que Constantin lève cette persécution, il y a eu pratiquement 300 ans de non-stop de persécution. Et donc c'est très beau de voir que Jésus ait choisi ce centre qui était l'épicentre en quelque sorte de la persécution pour en faire le centre de sa chrétienté.
1: Et certains disent l'Église a été créée, inventée au 4e siècle, mais Jésus n'avait pas du tout pensé à tout ça, et encore moins à Rome. Certains disent que c'est complètement fou de dire que l'Église a été voulue par Jésus à Rome. Mais on a vu dernièrement que saint Ignace d'Antioche, il parlait déjà de ce rapport à Rome, non ?
2: Oui, oui, que cette Église qui préside à la charité, il le dit manifestement, dès les origines, je dirais, il y a cette conscience universelle. Les tout premiers témoins écrivains ecclésiastiques apportent leur contribution pour fortifier notre foi dans le ministère pétrinien, qui est un ministère de service. Et Jésus ne met pas Pierre au-dessus des autres, mais il le met au service de cette unité, au service, comme lui-même s'est montré, exemplaire en lavant les pieds de ses apôtres et en leur rappelant « Vous m'appelez maître et seigneur et vous le faites bien car je le suis ». Et il les invite à ce moment-là à l'imiter. Et cette autorité que Jésus a transmise à ses apôtres, eh bien, les successeurs des apôtres la en jouissent évidemment dans la mesure de leur foi et dans la mesure de leur capacité à recevoir la sainteté de Dieu. Il y a du plus, il y a du moins. Et nous devons prier pour Pierre, comme a fait l'Église primitive. Je vous rappelle, dans les Actes des Apôtres, quand Pierre était en prison, eh bien, la communauté s'est mise à prier pour que Pierre puisse échapper à la persécution. Et de fait, cette prière a été exaucée, puisque Pierre est sorti de prison. Vous voyez, je crois qu'il y a depuis l'origine des chrétiens un sens éminent de cette dignité pétrinienne qui marque donc l'histoire de l'Église. Évidemment, l'histoire montre bien que la façon de faire, la façon d'agir peut être très différente d'une époque à une autre. Comme toujours, le conditionnement humain joue beaucoup, mais l'Esprit-Saint que Jésus a promis à son Église serait de nous conduire à la vérité tout entière. Donc ça, cette parole est très forte dans l'évangile de Saint Jean, et nous devons la tenir comme étant une certitude de foi, que quelles que soient les avanies par où nous passons, eh bien, Jésus, lui, maintient ses promesses jusqu'à la fin des temps.
1: Et puis on se souvient donc que Pierre a reçu les clés du royaume, et ces clés, il les a pas emportées dans la tombe. Donc on sait que ça a été transmis, et dès les débuts de l'Église, on reconnaît qu'il y a eu un rapport à Rome très particulier et immédiatement. Donc ça veut dire que Pierre a transmis avec ses clés de l'Église l'idée qu'à Rome, il y avait quelque chose de spécial dans cette Église liée à lui-même. Est-ce que dans l'histoire, il y a eu un passage qu'on connaît bien où les papes sont allés à Avignon? Est-ce que c'est une période où il n'y avait donc plus d'église puisque les papes n'étaient plus à Rome? Ou est-ce que ça peut être normal aussi que des papes soient dans d'autres villes, dans d'autres endroits?
2: Alors, il est clair qu'il a pu y avoir, comme le peuple juif qui a été exilé en Babylonie et demeuré intégralement le peuple élu, le peuple des alliances, le peuple de l'inspiration prophétique. Et c'est pas parce qu'il résidait en Babylonie qu'il n'était plus sujet des promesses vis-à-vis de la Terre Sainte que Dieu leur avait promis. Et donc, je dirais qu'analogiquement, on peut dire la même chose pour ces années d'éloignement de Rome, où le pape en Avignon continuait à dire qu'il était le pape de Rome, l'évêque de Rome. Donc il dirigeait cette église particulière de loin, en quelque sorte, exilé qu'il était, comme d'autres papes ont connu des exils à Salerne, comme le pape Grégoire VII ou le pape Pie IX, qui ont été obligés de s'exiler au nord de Rome, ou à Orvieto, quand il y avait la peste, ou au moment où notre cher saint Thomas d'Aquin est allé vivre à Orvieto auprès du pape. Bon, ben, tout cela, c'était des exils provisoires. Et sainte Catherine de Sienne ou sainte Brigitte de Suède n'ont cessé de rappeler au pape que leur poste était quand même d'être aux aguets à Rome et non pas en exil, et ont tout fait pour que le pape revienne à Rome, parce que parfois on prend des habitudes à l'étranger, un peu comme les juifs en Babylonie. Ils s'étaient habitués à leur vie un peu plus cossue en Babylonie, ils ont eu du mal à revenir avec Esdras et Néhémie, à rebâtir le temple, à redémarrer la vie rituelle à Jérusalem, et il a fallu un gros effort personnel pour détacher toutes ces familles et toutes ces communautés pour revenir dans la terre promise. Et s'il n'y avait pas eu les prophètes, s'il n'y avait pas eu la force de Dieu, ben, les atavismes, le conditionnement humain auraient fait qu'ils seraient restés en Babylonie.
1: Alors le pape revient à Rome, donc, et il y a toujours cette unité des églises particulières à l'église de Rome. Mais le numéro 835 du catéchisme de l'église catholique rappelle quand même que l'église universelle ne doit pas être comprise comme une simple somme ou fédération d'églises particulières. Alors quelle différence entre un agglomérat d'églises et l'église catholique telle qu'on l'a reçue dans la foi?
2: C'est son origine, donc, cette présence de l'église universelle qui fait que les églises particulières sont ce qu'elles sont. Ça fait partie de leur identité. Et pour bien montrer cet aspect d'église universelle, au cours de la messe qui a lieu dans chaque église, de chaque église particulière, on rappelle une prière spéciale pour le pape, pour marquer cette dimension universelle. C'est-à-dire l'aspect pétrinien nous rappelle sans cesse que nous appartenons à l'église universelle et non pas seulement à une église particulière. L'église particulière est aussi bien sûr nommée avec la mention d'une prière pour l'évêque du diocèse dans lequel on réside, mais on le fait toujours en communion avec la présence de Pierre et de ses successeurs au cours de cette prière qui est énoncée dans le canon eucharistique. On appelle ça les diptyques dans les liturgies orientales. Et pour reconnaître qu'une forme liturgique est en communion avec l'Église catholique, il faut être attentif justement à ces diptyques pour voir si le nom du pape est prononcé ou pas. Il y a de multiples formes rituelles. Si vous allez en Angleterre, par exemple, vous risquez, en rentrant dans une église anglicane, de ne pas savoir si elle est unie à Rome. Anglicanorum Cetibus a permis à pas mal d'anglicans de revenir dans l'église catholique, mais à ce moment-là, au cours de leur prière, il y a la mention du pape. Et c'est là qu'on voit la différence avec une simple, je dirais, communauté ecclésiale qui a perdu le sens de cette universalité.
1: Merci Frère Edouard, à bientôt.
2: À bientôt.

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2: 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Bonjour et bienvenue dans cette variation musicale et textuelle autour d'un poème de Jacques Prévert. Le poème de cette émission est un texte de 1934, Marche ou crève. Avant de présenter ce texte qui devint un hymne, revenons à la vie de Jacques Prévert. Nous étions en hiver 1933-34 et entre autres le musicien Louis Bessières venait de rejoindre le groupe Octobre. Quelques mois plus tard, ce dernier signa la musique de Marche ou crève, un poème antimilitariste. Texte écrit suite à la grève des mineurs du Pas-de-Calais, matés par l'armée. Le texte chanté à chaque spectacle deviendra l'hymne du groupe Octobre. Nous allons écouter deux enregistrements de ce poème, celui de Rosalie Dubois et celui de Catherine Sauvage. Pour commencer, le plus ancien, réalisé en 1981 par Rosalie Dubois, qui fut une vedette de la chanson dite commerciale dans les années 1960. Quand le commerce arriva à terme, elle revint à ses premiers amours et enregistra plusieurs disques de chansons révolutionnaires. Rosalie Dubois, Marche ou crève, sur une musique de Louis Bessières.

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1: Nous sommes donc en 1934 et Prévert, alors âgé de 34 ans, voit son nom sortir de l'anonymat en apparaissant dans les articles des journalistes cinématographiques. Et cela grâce en grande partie au film « L'oiseau rare » du jeune réalisateur Richard Potier, dont Jacques réalisa l'adaptation et écrivit les dialogues. En ce début 1934, Jacques refait de la figuration intelligente, comme il disait, pour améliorer la situation financière de la famille Prévert, qui n'était pas du tout fameuse. Par contre, toute la bande s'entraidait, et dès que Jacques ou Pierrot travaillaient dans pour un film, ils se débrouillaient pour y faire jouer les copains. Toujours pour arrondir et payer les dettes, notamment au Café Flore, Jacques travailla de nouveau pour la publicité. Pris au jeu, tant Prévert que sa bande, car ils s'y étaient tous mis, ils déployèrent des trésors d'imagination pour vanter les mérites des différents produits, articles et magasins. Même dans la pub, Prévert arrivait à être sarcastique. Prenons l'exemple d'une publicité pour le cinéma d'un fabricant de meubles célèbre à l'époque. Le film de la pub s'intitulait « Le trône de France ». Dans le film, un certain nombre de rois de France défilaient et passaient sur le trône. Arrivé à Louis XVI, le trône s'effondrait et la pub finissait par « Le trône de France aurait duré plus longtemps s'il avait été signé Lévitant ». Le film fut censuré. Ce film me faisant penser au poème « Les belles familles », je vous propose de vous le dire. Louis I, Louis II, Louis III, Louis IV, Louis V, Louis VI, Louis VII, Louis VIII, Louis IX, Louis X, dit le hutin, Louis XI, Louis XII, Louis XIII, Louis XIV, Louis XV, Louis XVI, Louis XVIII, et plus personne, plus rien. Qu'est-ce que c'est que ces gens-là qui ne sont pas foutus de compter jusqu'à 20 ? Vous écoutez Paroles et Histoires autour de Jacques Prévert. Le poème de cette émission est pour rappel « Marche ou crève ». Après avoir découvert la version de Rosalie Dubois de 1981, je vous propose d'écouter l'hymne du groupe Octobre, enregistré par Catherine Sauvage en 1988 pour France Culture. « Marche ou crève » est présent dans le recueil spectacle dans la partie du programme intitulée « Tour de chant ».

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1: Le mot retenu pour ce Paroles et Histoires autour de Jacques Prévert, marche. La première chanson est d'Henri Tachant avec un titre de 1997, Marche funèbre des enfants, mort dans l'année.

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1: Après ce texte satirique et poétique sur la fragilité de la vie d'Henri Tachant, c'est un texte antimilitariste sur la dureté de la vie, une critique sociale écrite et chantée par Mouloudji. C'est une chanson du film Biribibi de 1971 avec Bruno Kremer. Marche ou crève, Mouloudji.

Dans un autre contexte, La Marche des Anges de Charles Aznavour en 1961. Une chanson parlant de souffrance, d'absence et de l'espoir des retrouvailles avec un être cher.

0: après La Marche des anges de Charles Aznavour, La Marge nuptiale, une chanson de Georges Brassens datant de 1957, retraçant le mariage de ses parents. Elle est magnifiquement interprétée par Barbara.
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0: Pour clôturer ce Paroles et Histoires autour de Jacques Prévert, l'auteur, compositeur et interprète français, Benjamin Mazuet, avec la très poétique « Quand je marche ».
1: Faut que j'envoie ces lettres, faut que je rappelle mon père d'abord, faut que je prévoie cette fête que j'ai promis de faire pour le disque d'or, faut que je pense à l'été, trouver des colos pour les gamins, demander quand est-ce que je les ai, et puis pour qu'ils voient leurs cousins, faut que je sache ce que mes sœurs ont prévu, elles vont me dire qu'elles m'ont déjà dit, je vais répondre oui mais que je sais plus, puis faudra que je pense à samedi, j'aimerais les emmener à la mer, loin de ces humeurs grisâtres, et dimanche on ira voir mon père, on regardera le match tous les quatre, pour ça faut que je l'appelle d'abord lui, puis cette fille à qui j'avais promis, déjà il y a 5 jours que demain, je la contacterai c'est certain, et que je lui donnerai mon avis, sur ce truc là qu'elle a sorti, un podcast sur les interdits, que j'ai trouvé d'ailleurs très bien. Et puis il faut que je poste un beau contenu, je sais pas, un truc nouveau. Et vu le temps que je passe dessus, beaucoup trop peu pour que ce soit beau, ça va être nul. Et le pire, c'est que je vais réussir à trouver un autre que moi, à qui en vouloir pour ça.

ça, il y a le silence de mes amis, à qui j'ai renoncé par amour, et qui me rappellent qu'aujourd'hui, je n'ai plus ni elle, ni le temps pour ne serait-ce que les reconquérir. Et puis, plus on vieillit, moins on comprend les gens qui nous entourent. Plus on vieillit, moins on comprend, tout court. Alors il y a l'amour des enfants, avec ça, tu manques plus de rien. Moi, je les aime tellement, justement, que j'ai tout le temps peur de pas faire bien. Faut dire qu'on parle des blessures faites par le regard d'un père. La moitié des gens malheureux sur cette terre le sont de cette manière. À quoi sert vraiment l'exigence ? Pourquoi on souhaite être excellent ? Quand on voit dans quelle déshérence se retrouvent les génies souvent. Moi, je voudrais leur apprendre à être heureux avant d'être brillant. Je voudrais leur apprendre à être heureux souvent. Souvent. Et ce que je veux pour eux, ce que je veux, c'est bien moins important que ce que je suis. Les gamins, c'est faites ce que je fais, pas faites ce que je veux, encore moins faites ce que je dis. Dans ce cas-là, tant mieux pour la musique, tant mieux pour l'énergie, tant mieux pour les envies.

0: C'est avec ce titre, « Quand je marche », que nous refermons ce Paroles et Histoires autour de Jacques Prévert. Au revoir et à très bientôt.
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1: Dali, Van Gogh, Goya, Dürer, voyage en terre de couleur. Une émission réalisée par Corinelle. En terre de couleur vous propose de flâner sur les traces d'un peintre à travers son histoire, son œuvre, ses musées. Je vous souhaite un agréable voyage dans l'univers de la peinture et spécialement pour cette série, au cœur de l'impressionnisme. Une touche de jaune de cadmium, un trait de Carmen Garance, une pointe de bleu de Prusse, un soupçon de blanc de titane, et voilà, la palette est prête. Prenons nos pinceaux, la toile encore vierge, et posons notre chevalet en terre parisienne. Bienvenue chez Oscar Claude Monet, peintre français, Paris 1840, Giverny 1926. Nous avions laissé le peintre entre Paris et la Normandie, fuyant les créanciers, souvent désargentés, abandonnant femme et enfants, toujours pas admis dans sa famille.
2: Encore des années difficiles alors.
1: Oh oui, Monet est bien loin de la reconnaissance officielle. Il supporte mal sa séparation avec Camille et Jean, son fils. Il va quand même habiter du printemps 68 jusqu'à la fin juin avec sa femme à l'auberge de Gloton à Bennecourt. Il en sortira de ce séjour le tableau « Au bord de l'eau, Bennecourt, Art Institute de Chicago », où l'eau est un moyen d'arriver à l'abstraction par le jeu des reflets. Les retrouvailles sont de courte durée, puisque dès l'été, il retourne seul en Normandie chez son père et sa tante. Camille et Jean restent à Fécamp, loin de la famille Monet-Lecadre. Il participe à l'exposition maritime internationale du Havre, présidée par son ancien maître de dessin Houchard, en compagnie de Manet, Courbet, Corot et Boudin. Il ne récolte qu'une médaille d'argent. Malheureusement, ses tableaux sont saisis à la fin de l'exposition et rachetés pour 80 francs d'après Eugène Boudin par un riche armateur du Havre, M. Gaudibert. Ce dernier va lui commander un portrait en pied de sa femme. Afin d'aider financièrement Monet, M. Gaudibert lui commandera aussi quelques toiles, telles que portrait de son fils, nature morte, intérieur, le déjeuner datant de 68, représentant un repas de la bourgeoisie. Cette œuvre se trouve à Francfort-sur-le-Main. Malheureusement, ce soutien financier va cesser dès 70 avec la disparition tragique de son mécène. Mais pour l'instant, il profite d'un peu de répit. Dans une lettre à Basile, il raconte
2: « Grâce à ce monsieur du Havre qui me vient en aide, je jouis de la plus parfaite tranquillité, puisque débarrassé de tracas. Aussi mon désir serait de rester toujours ainsi, dans un coin de nature bien tranquille.
1: Ou bien,
3: je vis dans la campagne qui est si belle ici, que je trouve peut-être plus agréable encore l'hiver que l'été. »
1: Monet n'a pas hésité à peindre des paysages de neige, que ce soit route sous la neige à Honfleur, ou lapis, tableaux, aux différents tons de blanc, sur lesquels se jouent les jeux d'ombre et de lumière. Seul, une pie est le témoin de la vie, dans ce silence ouaté de neige, à admirer au musée d'Orsay.
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1: De retour à Paris en 69, il fréquente le café Gerbois, avenue du Clichy, lieu de rencontre de beaucoup d'artistes. Il est encore refusé au salon. Il part donc en juin, s'installer à Bougival en bordure de Seine, au hameau de Saint-Michel, avec Camille et Jean, dans un total dénuement. C'est une année de pleine misère. Toujours dans sa correspondance à Basile, dont il attend les 50 francs mensuels en paiement de l'achat de femmes au jardin, il écrit en août.
2: « Depuis 8 jours, pas de pain, pas de vin, pas de feu pour la cuisine, pas de lumière, c'est atroce. »
1: Renoir, qui habite pas loin à Louveciennes, lui vient un peu en aide.
3: « Voulez-vous savoir dans quelle situation je suis et comment je vis depuis 8 jours que j'attends votre lettre ? Eh bien, demandez-le à Renoir, qui nous a apporté du pain de chez lui pour que nous ne crevions pas. »
1: Il ne mange pas à sa faim, mais il déclare aussi
2: « Je ne puis peindre n'ayant ombre de couleur. » Essor industriel.
1: Avec l'extension du chemin de fer sous le Second Empire, de nouvelles lignes relient la capitale à la campagne et au bord de mer. Les stations balnéaires prennent de l'essor, de même que les villes de bord de Seine, où s'implantent restaurants, cafés, auberges. Ainsi, les Parisiens, en mal de verdure et d'air pur, investissent les gares du Nord ou Saint-Lazare pour se rendre en Normandie ou pique-niquer à la campagne. Monet et Renoir décident de se rendre sur l'île de Croissy, près de Bougival, peindre un établissement de bain, la Grenouillère. Tous deux ont donc peint en même temps cette petite île plongeoire dotée d'un seul arbre au milieu.
2: « Deux toiles identiques, alors ?»«
1: Nous dirons presque semblables, avec quelques différences tout de même. La toile de Claude nous donne une vision un peu plus lointaine que celle de Renoir, dans une tonalité plus froide et des contours plus flous. Les personnages sont tout juste esquissés, avec des vêtements peu détaillés. Monet retranscrit le clapotis de l'eau et les reflets des silhouettes par des traits horizontaux, de petites touches en virgule, où le clair et l'obscur se côtoient. Cette manière de peindre va se retrouver dans de nombreux tableaux par la suite. Il réussit à saisir d'un seul coup d'œil l'espace à reproduire sans chercher le détail. Le début de l'impressionnisme est en train d'émerger. Une fois de plus, ces tableaux sont refusés au salon de 70, dont la grenouillère et le déjeuner. Monet, toujours exclu, se sent seul. Daubigny, qui le soutient, alors membre du jury, démissionne. Ce n'est pas facile d'être reconnu dans ce salon de la peinture académique où le dessin est la règle et la couleur accessoire. Vous pourrez admirer la grenouillère au Metropolitan Museum of Art de New York.
2: Mariage.
1: Malgré sa pauvreté toujours persistante, Oscar Claude Monet épouse Camille Doncieux le 28 juin 70 à Paris, dans le 8e arrondissement. Jean a alors 3 ans. Un second fils, Michel, naîtra en 78 et décédera accidentellement en 66. Tous deux partiront sans postérité. À ce mariage, Courbet fait partie des témoins, de même que l'avocat Gustave Manet, Paul Dubois, médecin, et Antoine Lafont, journaliste. Son père, Adolphe, est absent de la célébration. En cette année 70, le 7 juillet, la tante protectrice Jeanne Lecadre décède à Sainte Adresse. Jules Verne publie 20 000 lieues sous les mers en septembre. Léo Delibes, compositeur français, crée le ballet Coppelia à l'Opéra de Paris. Mais l'événement majeur, c'est
2: la guerre franco-prusse.
1: Le 19 juillet 70, la France déclare la guerre à la Prusse. Le Second Empire verra sa chute arriver avec la défaite à Sedan de Napoléon III le 2 septembre, après celle de l'Alsace et de la Lorraine. La Troisième République sera proclamée le 4 septembre. Et le 5, Georges Clemenceau deviendra maire de Montmartre, débutant ainsi sa carrière politique. En juillet, Claude Monet est à Trouville, à l'hôtel Tivoli, avec Camille et Jean. Il peint l'hôtel des Roches Noires, Trouville, musée d'Orsay, Paris. Par une belle matinée, des silhouettes flânent sur la promenade éclairée par le soleil. Insouciance ou inquiétude de la guerre. Quant à la plage à Trouville, vous pouvez la voir à la National Gallery de Londres. À l'automne, après s'être réfugié au Havre et ne voulant pas être enrôlé, il s'enfuit à Londres. Il sera rejoint par Camille et Jean, qui l'avaient laissé à l'hôtel de Trouville avec une note à payer. Pendant ce temps, son père profite qu'il soit au large pour se marier avec sa domestique le 31 octobre.
2: Rencontre décisive.
1: À Londres, Monet retrouve les peintres Eugène Boudin, Camille Pissarro et Charles Daubigny. Ce dernier le présente au marchand de tableaux Paul Durand-Ruel.
2: Voilà un homme qui sera plus fort que nous tous. Achetez. Je m'engage à vous reprendre les toiles dont vous ne déferez pas et à vous donner de ma peinture en échange. »
1: De ce fait, Daubigny possédait à sa mort une quantité de toiles de Monet. Par la suite, ce dernier aurait présenté Alfred Sisley au marchand d'art. Claude, en compagnie de Pissarro, découvre les œuvres des peintres britanniques. John Constable, grand initiateur du paysage moderne, William Turner, paysagiste des formes dissoutes dans la lumière et le frémissement de l'atmosphère.
2: Mort d'un ami.
1: Le 28 novembre 70, Oscar Claude perd son ami et soutien de toujours, Frédéric Basile. En effet, ce dernier meurt en héros face aux Prussiens à Beaune-la-Rolande dans le Loiret. Mécène et soutien financier des futurs impressionnistes, c'est une perte inestimable et tragique pour eux.
4: Voyage en terre de couleur, les impressionnistes.
1: Monet fait la rencontre du peintre américain James Whistler. Installé à Londres après ses échecs répétés au Salon de Paris, il se lie d'amitié avec lui. En cette fin d'année 70, Paul Durand-Ruel organise sa première exposition le 10 décembre dans sa galerie du 168 New Bond Street. Une toile de Claude y est présentée, l'entrée du port de Trouville, au musée de Budapest. L'année suivante, il lui achètera plusieurs toiles. En ce 17 janvier 1871, Adolphe Monet décède à Sainte Adresse, laissant un petit héritage à son fils Claude. Celui-ci a donné une procuration au notaire depuis Londres pour le représenter à l'ouverture du testament. Le 1er mai a lieu l'exposition internationale des beaux-arts de Kensington. Pissarro et Monet en profitent pour présenter des tableaux.
2: Mais ne pensent-ils pas rentrer en France ?
1: C'est-à-dire que le climat politique est en pleine effervescence. Des événements dramatiques se déroulent en France pendant la Commune. Soulèvements populaires, incendies, répressions sanglantes, fusillades des fédérés contre le mur du cimetière du Père-Lachaise. Monet découragé, passe par la Hollande et s'arrête à Zaandam, à l'hôtel de Beur, de juin jusqu'à l'automne. Il ne le sait pas, mais il est surveillé par le commissaire de police de la ville. Les événements de la commune ont éclaboussé les pays frontaliers et tout étranger devient suspect. Le peintre ne se doute de rien. Dans une lettre à Pissarro, il écrit
3: « Nous allons être, je crois, très bien installés. Les Hollandais ont l'air très aimables et hospitaliers. »
1: Il en profite pour représenter le port de Zaandam, collection particulière, et plusieurs paysages exposés au musée d'Orsay, à Copenhague aussi, moulin de Zaandam. Bien sûr, il n'a pas oublié de visiter le musée d'art d'Amsterdam ou d'Harlem. Il exécute même le portrait de la fille d'un notable, seul tableau vendu lors de son passage en Hollande. Camille travaille en dispensant des cours de conversation française. Le 8 octobre, c'est le départ pour Amsterdam et la France. Thiers, qui écrasa l'insurrection de la commune, est devenu président depuis août 71. Dès son retour en France, Claude Monet rend visite à Courbet, après sa détention à la prison de Sainte-Pélagie par les Versaillais. Émile Zola poursuit son histoire naturelle et sociale d'une famille sous le Second Empire.
2: Argenteuil.
1: Situé dans un méandre de la Seine, traversé par deux ponts modernes, Argenteuil est la prochaine destination du peintre. Il s'installe dans une petite maison avec jardin au bord de l'eau. Il va peindre ainsi les nouvelles activités nautiques en vogue, la voile et le canotage, à l'instar de Gustave Caillebotte. On sortira régate à Argenteuil au musée d'Orsay, canotier à Argenteuil, collection particulière. Claude Monet s'est fabriqué un bateau atelier, une barque surmontée d'une cabine et d'un auvent en toile. Ainsi, il ne fait qu'un avec le motif en sillonnant la Seine, tout comme Charles d'Aubigny avec sa péniche Le Botin dans les années 50. D'ailleurs, Édouard Manet le représentera avec Camille en 74, peignant dans son bateau atelier. Monet a immortalisé aussi sa barque dans le bateau atelier, au musée d'Otterlo, Pays-Bas. Les nouvelles voies de circulation, comme les ponts, routiers ou de chemin de fer, sont le symbole d'une ère nouvelle. Les citadins peuvent découvrir les plaisirs de la campagne, les industries s'installer dans les faubourgs. Le peintre ne manquera pas d'exécuter plusieurs toiles des ponts d'Argenteuil, de divers points de vue et dans des tonalités différentes.
4: Voyage en terre de couleurs.
1: Parallèlement, il en profite pour immortaliser son jardin et les fleurs qu'il admire depuis toujours. Un sujet identique peut être présenté par différents éclairages, tels lilas tangri ou lilas au soleil, prémices des séries à venir début des années 90. De même, le thème des coquelicots, taches rouges sur fond vert, sera traité plusieurs fois avec Camille et Jean, comme les coquelicots à Argenteuil, à Orsay, ce qui fera dire à Zola
3: « En vrai parisien, il emporte Paris à la campagne. Il ne peut pas peindre un paysage sans y mettre des dames et des messieurs en grande toilette. On dirait que la nature ne l'intéresse que si elle porte la marque de nos mœurs. »
1: Laissons Monet à son chevalet et allons donc admirer quelques productions de son premier séjour londonien.
4: Du côté du musée.
1: Gwyn Park, Londres, est un tableau datant de 71, de 34 sur 72 cm, d'un format rectangulaire. Il est exposé au musée des arts de Philadelphie. Nous y voyons une vue d'un parc anglais, une immensité de verdure, ponctuée de petites silhouettes par temps gris. Les personnages sont tout juste esquissés. Vous pourrez aussi admirer la Tamise et le Parlement, à la National Gallery de Londres. Revenons un instant au portrait de Madame Louis-Joachim Gaudibert, de 2,17 m sur 1,38 m, au musée d'Orsay à Paris. Il a été peint dans le même esprit que celui de la femme à la robe verte. Madame Gaudibert, représentée de profil, drapée d'une robe longue kaki et d'une étole rayée de rouge, noir et vert bouteille, se détache d'une teinture grise. Là aussi, le rendu du tissu est saisissant. Refermons la porte du musée et entrons maintenant dans l'antre du peintre, c'est-à-dire son atelier.
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1: Monet, de retour au Havre fin des années 60, écrit à Basile de lui envoyer d'anciennes toiles et des couleurs. Voici donc un aperçu des pigments qu'il utilise au début de sa carrière. Du blanc d'argent, noir d'ivoire, bleu de cobalt en grande quantité. Avec ces trois couleurs, il peint son tableau La Pie, un jour de neige. Il demande aussi de la laque fine, de l'ocre jaune, du brun rouge, du jaune brillant, jaune de Naples et de la terre de Sienne brûlée. Vous pouvez, vous aussi, prendre vos pinceaux maintenant. Notre voyage se termine pour aujourd'hui. Je vous invite à le poursuivre très prochainement sur cette même antenne, au cœur de l'impressionnisme. Voyage en terre de couleurs Un programme Maurice Clément Fèvre, technique, participation, Pascal Laurière.
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6: 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Bonjour à toutes et à tous. Cette semaine, nous retrouvons des jeunes en classe de seconde à Vaxergue, Saint-Afrique, pour nous parler de plusieurs thématiques, bien sûr, autour des écrans. Bonne écoute.
7: Ces dernières années, avec l'arrivée des réseaux, de nombreux jeunes deviennent addicts à leur téléphone. Aujourd'hui, pour eux, il n'est pas envisageable de s'en séparer plus de 2 heures. On se demande alors s'il faudrait s'inquiéter ou non du temps d'écran des adolescents. Nous avons interrogé plusieurs jeunes pour répondre à nos questions. Quel est votre temps d'écran par jour en moyenne ?
8: Je suis une élève interne. Du coup, on a nos téléphones 1 heure par jour et le week-end, je dois le regarder entre 1h30 et 2 heures.
9: En moyenne, je passe 5 heures sur mon téléphone, à peu près. Et puis, c'est vrai que quand même, parfois, je peux dépasser les 12 heures sur mon téléphone. C'est assez rare, mais c'est possible. Mais en raison du travail par jour et des cours que je suis régulièrement, cela m'empêche d'utiliser souvent le téléphone en journée. Donc, cette moyenne reste relativement faible au niveau des heures que je passe sur mon téléphone par jour. Donc, je dirais que la moyenne du temps d'écran que je passe sur mon téléphone est de 5 heures.
10: Je passe en moyenne 6 heures sur mon téléphone et 2 heures sur mon ordinateur pour les devoirs.
11: En effet, les adolescents passent entre 4 et 7 heures sur leur téléphone par jour. Pourtant, d'après une étude d'une société canadienne de pédiatrie, il est recommandé d'avoir un temps d'écran de 2 heures par jour pour les enfants et adolescents âgés entre 5 et 17 ans. Mais alors, que faites-vous sur votre téléphone pendant tout ce temps ?
8: Je regarde des vidéos et j'envoie des messages.
9: Alors, tout ce temps, il est possible que j'aille sur Instagram, répondre aux messages qui me sont destinés. Parfois TikTok pour suivre les actualités, les trends. Parfois Google pour suivre l'actualité dans le monde, en France, etc. Ou alors, je peux jouer à Pokémon.
10: J'envoie des messages et je regarde des vidéos.
7: Selon la Croix.com, les adolescents regardent majoritairement les réseaux sociaux, communiquent avec leur famille ou leurs amis. Ils jouent à des jeux, s'informent, prennent des photos et font leurs devoirs. Mais nous retrouvons comme principale activité les réseaux sociaux. D'ailleurs, si nous regardons les divers classements des applications les plus utilisées par les jeunes âgés entre 16 et 25 ans, à la 8e place, il y a Twitter, ensuite Messenger, puis Facebook. À la 5e position, c'est TikTok, avec 63% des jeunes âgés entre 16 et 25 ans qui l'ont installé. Puis il y a Snapchat, avec 80%. À la 3e place, on retrouve WhatsApp, avec 80% également. En second, c'est Instagram avec 90% et en premier, c'est YouTube qui a 95% des personnes âgées entre 16 et 25 ans qui ont cette application. Ce classement nous vient de blog DigiMind et a été fait en 2023. Comme nous avons pu le remarquer dans la liste, il y a principalement des réseaux sociaux. Ils représentent la majorité du temps passé sur les écrans. Mais alors, avez-vous remarqué des effets sur votre concentration ou votre productivité ?
8: Je n'ai pas ressenti d'effet sur ma concentration parce que j'y passe pas un temps trop énorme non plus. Mais j'imagine que si j'y passais 10 heures, j'aurais vu des changements.
9: Alors en ce qui concerne ceci, non, je n'ai rien remarqué qui soit causé par le téléphone, ni en rapport avec ma productivité, ni en rapport avec ma concentration.
10: Non, car je mets mon téléphone de côté quand je dois faire mes devoirs.
11: Selon une étude de l'INSEE, 57% des utilisateurs de téléphone âgés de moins de 20 ans déclarent ressentir un effet néfaste lié à cet usage excessif de leur téléphone. Il s'agit d'une réduction de sommeil d'en moyenne 25%, ce qui représente 2h30 sur une nuit de 9h. Pour conclure, grâce à nos témoins et plusieurs sources, nous pouvons déduire plusieurs choses. Le téléphone prend une grande place dans le cœur des adolescents. Leur temps d'écran nous en montre la preuve. Nous pouvons aussi dire que les réseaux sont la principale activité des jeunes quand ils sont sur leur téléphone. Mais encore, l'usage extensif, voire intensif, peut entraîner des problèmes de santé plus ou moins graves.
7: Merci de nous avoir écoutés.
12: Bonjour à toutes et à tous, bienvenue sur Radio Présence. Aujourd'hui, nous allons parler d'un sujet qui inquiète de plus en plus de parents et d'experts, l'impact des écrans sur les jeunes enfants. Les écrans sont partout dans notre quotidien et il n'est pas rare de voir un enfant de 2 ou 3 ans fixer une tablette hypnotisée par des dessins animés ou des jeux interactifs. Mais est-ce une bonne chose ? Selon les études scientifiques, une exposition excessive aux écrans peut avoir de nombreuses conséquences. Retard de développement du langage, moins d'interaction avec les adultes signifie moins d'apprentissage des mots et de la communication. Troubles de l'attention, un trop plein d'images et de sons peut rendre les enfants plus impatients et distraits. Moins de socialisation, un enfant qui passe trop de temps devant un écran a moins d'occasions de jouer avec d'autres et d'apprendre à interagir. Selon l'OMS, les moins de 2 ans ne devraient pas du tout être exposés aux écrans et entre 2 et 5 ans, pas plus d'une heure par jour. Alors comment faire pour limiter leur utilisation ?
13: Des conseils pour un usager raisonné des écrans. Heureusement, il existe des solutions simples pour que les écrans ne deviennent pas un problème. Accompagner les enfants, regarder ensemble et parler de ce qu'ils voient aide à mieux comprendre et apprendre. Limiter le temps d'écran, instaurer des règles claires comme pas d'écran avant de dormir ou pas plus d'une heure par jour. Privilégier d'autres activités, proposer des jeux, des livres, du dessin, du sport pour éviter l'automatisme de l'écran. Éviter les écrans le soir, la lumière bleue des écrans perturbe le sommeil et empêche l'endormissement. En bref, les écrans ne sont pas nos ennemis, mais ils doivent être utilisés avec modération et intelligence. Et vous, avez-vous des astuces pour gérer les écrans avec les plus petits ? Réagissez sur nos réseaux sociaux. À très bientôt sur Radio Présence pour un nouveau sujet qui nous concerne.
14: Bonjour à toutes et à tous. Aujourd'hui, on va parler d'un compagnon omniprésent dans nos vies. Toujours là, sur nos bureaux, dans nos poches, parfois même dans nos rêves. Les écrans. Vous le voyez ? Oui, celui que vous avez peut-être devant vous en ce moment. Mais dites-moi, les écrans, c'est un peu comme le chocolat, non ? On adore ça. On en consomme beaucoup, mais on sait qu'il ne faut pas en abuser. Alors, que se passe-t-il quand les enfants grandissent avec eux ? On le sait, les écrans fascinent, ils captivent, parfois ils hypnotisent. C'est une fenêtre sur le monde, une source infinie de savoir, d'histoire, d'aventure. Mais aussi, avouons-le, un gouffre sans fond où le temps disparaît. Et pour les enfants, tout cela est encore plus vrai. TikTok, YouTube, jeux vidéo, en un clic, ils voyagent à travers les galaxies, apprennent des chorégraphies, découvrent des dinosaures et parfois ils se perdent. Mais est-ce une si mauvaise chose ? Laissez-moi vous raconter une petite anecdote. Emma, à 9 ans, joue à un jeu éducatif. Elle apprend l'anglais en parlant à un personnage virtuel. Résultat, elle a amélioré son accent en 3 mois. Bravo Emma ! Mais chez son voisin, Léo, 12 ans, c'est différent. Ses parents trouvent qu'il passe trop de temps devant son écran. Ils décident donc d'instaurer une règle. 1 heure d'écran pour 1 heure de sport. Eh bien, figurez-vous qu'il s'est mis au foot. Léo, avant, il n'aimait pas ça. Comme quoi, un équilibre est possible. C'est là que tout se joue. L'équilibre. Les écrans ne sont ni bons ni mauvais. Ils sont un outil, et comme tout outil, tout dépend de la manière dont on s'en sert. Alors que peut-on faire, nous parents, éducateurs, adultes, responsables ? D'abord, montrer l'exemple. Pas facile de demander à un enfant de poser sa tablette si vous. Vous scrollez Instagram à table, ensuite partagez, regardez un film ensemble, jouer à un jeu en famille, discuter ce qu'on voit à l'écran. Parce que oui, l'écran peut aussi rapprocher. Et enfin, apprendre à dire stop. Parce qu'en vrai, ça fait du bien parfois de juste lever les yeux et regarder le monde. Alors les écrans, ennemis ou alliés ? Peut-être un peu des deux, mais surtout, ils sont ce qu'on en fait. et c'est là tout l'enjeu de grandir avec eux. Apprendre à les apprivoiser, à les intégrer dans notre quotidien sans qu'ils prennent toute la place. Et vous, c'est quoi votre rapport aux écrans? Une histoire d'amour ou une lutte sans fin? Je vous laisse réfléchir à cette question, mais sans regarder vos téléphones. À très bientôt sur nos ondes, prenez soin de vous et levez un peu les yeux.
15: Bonjour et bienvenue sur la radio du sommeil. Nous discutons ce matin de la mode des téléphones dans le sommeil. Des élèves de Vaxerg sont avec nous pour partager leur opinion dessus.
16: Écoutez, déjà bonjour, et puis je sais pas, c'est comme une addiction, j'essaie d'arrêter mais ça marche pas.
15: Donc en fait, vous faites ça, 23h, oh, un dernier message, tiens, minuit, encore un épisode, et 1h du matin, oups, résultat, fatigué, stressé et aucune énergie en cours. Pourquoi les écrans sont néfastes pour le sommeil?
16: Dès que je suis dessus, c'est fini, je peux plus m'arrêter.
15: C'est normal, la lumière de votre écran, aussi appelée la lumière bleue, bloque votre mélatonine, l'hormone qui vous fait dormir.
17: Moi, j'arrête le téléphone 1 heure avant d'aller dormir. Et ça fait 2 jours. Depuis, je dors plus vite. Et la fatigue vient moins souvent en cours.
15: Alors pourquoi ne pas faire ça ce soir? Notez! Avant de dormir, stoppez les écrans et boum! Bonne nuit! Le sommeil est important, les jeunes. Alors ne le gâchez pas. Un bon sommeil est égal un esprit vif. Alors, on éteint les écrans et on recharge des batteries.
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3: L'église Notre-Dame du Thor a réouvert ses portes le 25 mars dernier. Toute sa splendeur a été retrouvée après plus de 2 ans de travaux. Nous vous proposons tout de suite de retrouver une conférence enregistrée donc le 25 mars dernier. Une conférence qui a pour titre « Le peintre Bénezet et la fresque du martyr de Saint-Saturnin à Notre-Dame du Thor » par Christian Mange, maître de conférence honoraire en histoire de l'art contemporain.
4: Bonjour à toutes et à tous. Je suis très très heureux d'être là parmi vous, dans une église restaurée, magnifiquement restaurée, qui permet de voir enfin le travail du peintre Bénezet dans des conditions excellentes. Notre histoire commence en 1870. À cette date, arrive au Thor le curé Montagnier. Alors, il décède en 1875, lui succède le curé Gossaille, qui reste 2-3 ans. Arrive ensuite le curé Delpech. Montagnier et Delpech sont des curés bâtisseurs. C'est ces fameux curés qui ont des idées de décoration des édifices religieux. Ils s'adressent au peintre Bénezet, Bernard Bénezet. Il est né en 1835, il meurt en 1897, pour passer commande auprès de lui de 3 peintures. 3 peintures. Vous en avez une ici, magnifique. 1870, la mort de Saint-Joseph. Je ne vais pas développer cette peinture. Simplement, j'attire votre attention que c'est une peinture murale. Ce n'est pas une peinture marouflée, ce n'est pas une huile sur toile marouflée, et ce ne sont pas des fresques. Donc on est dans l'intermédiaire, la peinture murale. Et cette peinture a un caractère exceptionnel, donc la mort de Saint-Joseph, parce que, alors la mort de Saint-Joseph, vous le savez sans doute, c'est la bonne mort. Hein, voilà. Et vous avez vu qu'elle est à hauteur d'homme. Elle n'est pas située en hauteur, elle est à hauteur d'homme. Elle permet l'implication psychique du fidèle devant cette peinture. Ah, ça, c'est sa caractéristique magnifique. Ensuite, donc 1870. Ensuite, en 1882, le curé Delpech passe commande de la peinture qui est derrière moi. Je vais vous donner le titre de cette peinture. C'est le titre que donne Bénezet. Le martyr et l'apothéose de Saint-Saturnin. Delpech est content de ce travail. 3e commande. Donc, c'est ce que vous avez sur les murs au-dessus des chapelles. La figuration de l'Eucharistie et ici l'institution de l'Eucharistie. Bon. Vous avez compris que la pièce essentielle, c'est la peinture qui est derrière moi. C'est sur elle que je vais insister. Un mot quand même sur ce peintre Bénezet. C'est le Merle Blanc de la peinture religieuse dans le Midi. C'est un artiste confirmé. Il est passé par l'école des Beaux-Arts de Toulouse. Il est passé par l'école des Beaux-Arts de Paris. Et à Paris, il fait la rencontre essentielle dans sa vie. Il rencontre le peintre Flandrin. Le peintre Flandrin qui est le peintre catholique de la France à cette époque-là. Bon. Qui plus est, et ça rassure les commanditaires religieux, Bénezet est un peintre à genoux. C'est-à-dire, c'est un peintre croyant, on en trouve, mais c'est aussi un peintre pratiquant, c'est plus rare, et c'est un peintre militant, c'est exceptionnel. En plus de ses qualités, Bénezet est un historien de l'art. C'est un lettré. Il est membre de l'Académie des Jeux Floraux. Et c'est un savant. Il est membre de la Société archéologique du Midi de la France, le Merle Blanc. Voilà. On ne peut pas trouver mieux sur la scène artistique cultuelle de Toulouse entre 1860-1890-97. C'est pour ça qu'on le trouve partout. Bénezet, vous le trouvez à Saint-Sernin, vous le trouvez à Saint-Nicolas, vous le trouvez à la cathédrale, vous le trouvez à la Dorade. Il est partout à Toulouse. Et il est à Notre-Dame du Thor par ses trois peintures. Voilà. Quand Montagnier, par cette porte, entre dans l'église Notre-Dame du Thor, ce qu'il a sous les yeux ne lui plaît pas du tout. Il a sous les yeux un décor éclectique. Alors, je vais développer. Un décor éclectique, c'est un décor qui est fait d'éléments de plusieurs siècles. Virginie en a parlé, les stalles du XVIIe siècle. Voilà, vous voyez, il y avait un mobilier religieux venant du XVIIIe siècle. Suite à la Révolution française, l'église, le Thor avait recueilli des monuments, du mobilier des églises alentours. Vous aviez sur les murs, là, de la nef, vous aviez des peintures et des sculptures du XIXe siècle. Le prêtre est partisan de l'unité de style. L'église est du XIVe, XVe, Virginie l'a développée. Et donc, pour le prêtre, le décor intérieur doit dater de cette époque. Et donc, au nom de l'unité de style, qui est le principe cher à Viollet-le-Duc, qui gère l'église ici, il est remplacé, Viollet-le-Duc, par Anatole de Baudot. Ils sont sur la même ligne. L'idée, c'est d'accorder le décor intérieur avec le style de l'église. Voilà. Au nom du néo-gothique. Et donc, Montagnier procède entre 1870 et 1872 à une tabula rasa. Table rase. Tout est détruit. Tout est jeté, arraché, vendu. Les boiseries du XVIIe siècle, arrachées, jetées. Et c'est pour ça qu'on trouve les... Virginie l'a dit, c'est pour ça qu'on trouve ces peintures gothiques. Devant ces peintures gothiques, c'est les boiseries qui sont virées. Vous aviez... sur donc les murs des peintures et des sculptures, alors attention, hein, c'est des dizaines de peintures, des dizaines jetées. Bon. Là, il y a la chair à prêcher, là au-dessus, là, virée. L'autel vendu à la petite église de Lux, en Lauragais. Il y a encore, hein, on peut aller voir l'ancien hôtel de Notre-Dame du Thor. Voilà. Voyez ce qui se passe. Un changement comblé. Alors, dès 1872, dans la semaine catholique de Toulouse, on parle de vandalisme. Mais Montagnier est dans cette idée fixe. Il est pour cet accord entre l'architecture et le décor intérieur. Donc, il poursuit dans cette veine-là. On est dans une dialectique des restaurations, restauration. Voilà. Parce qu'il ne détruit pas pour le plaisir. Il détruit pour construire un Saint-Sernin, un Thor nouveau. Et alors, ce qu'il y avait tout à fait extraordinaire, que sur, plaqué sur ces chapelles, donc ces deux-là, et plaqué sur ce mur, au-dessus de l'autel, vous aviez un portique. Et ce portique, avec des colonnades, avec des oculis, voilà. C'est ce que ne supportait pas Montagnier. Il arrache le portique. Je sais pas si vous voyez. Voilà. Tout le portique, tous les portiques. Et faisant tomber le portique, qu'est-ce qu'il découvre? Eh bien, par exemple, une pierre magnifique qu'on ne voyait pas. Je vous la montre. Là. Vous voyez cette tête du Christ? Elle était cachée derrière le portique. Et en arrachant le portique, elle apparaît. Également, en arrachant le portique, on découvre ici les traces d'une ancienne ouverture. On est en 1872. Et donc la question se pose, qu'est-ce qu'on fait? On perce ou on laisse boucher? L'église est en sombre, insérée dans le bâti. On décide d'ouvrir la rosace que vous avez sous les yeux. La rosace est mise en place en 1883. Ce que vous avez sous les yeux, là je parle des peintures, c'est pas ce qui était prévu à l'origine. À l'origine, on le sait par des dessins qui sont conservés au musée du Vieux-Toulouse et au musée Paul Dupuis. On a des dessins sans l'ouverture, sans la rosace. On a donc les premières idées du décor prévu entre 1870-1872. Et que montrer ces dessins préparatoires? Alors ça, c'est passionnant, parce que là, on entre dans les idées du curé et du peintre. Eh bien, ce qui était prévu, c'était une iconographie exclusivement dédiée à Saturnin. Il n'y avait pas l'idée de la Vierge qui apparaît là, aujourd'hui. C'était valoriser Saturnin, premier évêque de Toulouse. Cette idée de magnifier Saint-Sernin, elle part d'un constat. Le constat que, à Toulouse, en tant que peinture monumentale, il n'y a pas de grande iconographie qui lui est dédiée. On trouve des éléments à Saint-Sernin, le tableau, par exemple, en 1835, de Bézard, voilà. Mais il n'y avait pas de grande peinture monumentale. Donc c'est ça l'idée, hein, c'est valoriser, c'est afficher le rôle important du martyr. Mais, en ouvrant cette rosace qui est derrière moi, le projet de Bénézet tombe à l'eau. Bénézet avait prévu le martyr et l'apothéose. Le martyr dans sa version traditionnelle, à savoir, vous connaissez l'histoire, le saint se promène, passe devant le temple païen. Les païens font un sacrifice. Ils demandent à Saturnin de participer à ce sacrifice. Le saint refuse. Il est martyrisé. Et c'est quoi son martyr? Il est attaché par les pieds à un taureau. On excite le taureau et le taureau tire Saturnin hors les murs. C'est ça la scène traditionnelle qui est mise en valeur. Alors, on la trouve à Toulouse, on la trouve dans le Midi et on la trouve aussi en Espagne, cette scène-là. C'est la scène, évidemment, vous comprenez pourquoi elle est devenue célèbre, c'est la plus spectaculaire. Hein, un taureau tirant un homme par une corde, vous voyez. Évidemment, c'est la plus pittoresque. Bon, pour un peintre. Bon. Mais donc, ce projet-là tombe à l'eau. En cause de l'ouverture de cette rosace, puisque l'idée de Bénézet, c'était donc ce martyr avec l'apothéose. Et là, on était dans l'esprit du gothique, qui est une élévation. Hein, voilà, on monte avec l'architecture gothique, avec l'esprit gothique. Donc ça tombe à l'eau, et Bénézet est obligé de revoir sa copie. Donc, on peut dater les dessins, les premiers dessins, la première idée, entre 1870 et 1872, puisque en 1872, on ouvre, on fait l'ouverture. Et donc, Bénézet est obligé de revoir sa copie. Obligé. Alors, du coup, c'est ça qui est intéressant. C'est quoi sa réponse? Il ne peut pas faire la scène la plus spectaculaire. Il faut qu'il invente une autre scène. Il faut qu'il trouve un autre sujet, mais qui soit à la hauteur de la scène traditionnelle. C'était ça le pari de cette peinture, vous voyez. Alors on sait qu'il va tâtonner. Il hésite. On a un dessin préparatoire qui nous donne des indications. C'est un dessin qui est conservé à Paris, à la médiathèque du patrimoine et de la photographie. Et l'idée de Bénézet, c'est de proposer un seul registre. Un seul registre qui correspond à ce registre supérieur. Vous voyez, il n'y a pas encore cette scène inférieure. On est uniquement dans cette scène. Bon. Alors, l'idée, c'est Saint-Saturnin présentant à la Vierge, à l'enfant, présentant, alors Bénézet a une formule, il dit, lui, il est héros de la foi toulousaine. Je vais vous en proposer une autre, parce que vous allez comprendre pourquoi. Je vais vous proposer les illustres catholiques. Et pourquoi je dis ça? Parce qu'évidemment, ça entre en résonance avec les illustres du Capitole municipal. Ça dit l'ambition, là. C'est-à-dire de vous présenter les membres éminents de la catholicité toulousaine. Voilà. C'était ça, l'idée. Je vais vous les présenter. Bon. En espérant ne pas me tromper. Donc, évidemment, Saturnin avec le taureau, présentant à la Vierge ses successeurs sur le trône épiscopal. Donc, vous avez ici Honora. Oui, Honora. Là, ça va faire plaisir à Virginie, on trouve Hilaire. Et que tient Hilaire? Dans ses mains, Hilaire tient le fameux oratoire dont tu as parlé. Ensuite, on trouve Sylve, ici. Alors, évidemment, un incontournable Exupère, il est là. Et si on regarde tout à fait au pied de Exupère, on a ici un petit panneau, là, vous voyez. C'est une indication des écrits de Exupère avec Saint Jérôme. Il y a une célèbre correspondance entre les deux. Et donc, le détail dit, voilà, correspondance. Ensuite, vous trouvez alors Ehrenberg, l'ange. Ensuite, on trouve Saint Germier, Saint Raymond, Saint Bertrand de Comminges. Ici, vous avez Saint Louis d'Anjou. Ensuite, on trouve, que je ne me trompe pas, Saint-François Régis. Et alors, lui, on a du mal à l'identifier, mais c'est sans doute un des martyrs d'Avignonnais. Voilà, donc, évocation évidemment, de l'histoire méridionale. De l'autre côté, dans ces fameux illustres catholiques, vous trouvez, alors évidemment, là, facile à identifier, vous avez tous reconnu Sainte-Germaine, ici, avec son tablier de rose. Elle venait d'être canonisée. Donc, évidemment, elle est mise en valeur. Ensuite, vous trouvez Saint-Honeste, Saint-Papoule, les Saintes-Puelles. Virginie en a parlé. Vous trouvez également Saint-Aventin, Saint-Gaudens. Vous avez ensuite ici Saint-Vidian, Saint-Guillaume. Vous trouvez Raymond de Saint-Gilles. Voilà, on l'identifie facilement, Raymond de Saint-Gilles. Antoine, Saint-Antoine de Padoue. Et on termine par, ici, Saint-Dominique. Bon, voilà les illustres catholiques. Au-dessus de ces illustres catholiques, vous avez vu qu'il y a quand même des anges. Et ce sont des anges qui ont du sens. Ici, ces deux anges-là tiennent une statue de la Vierge. C'est Notre-Dame du Rempart. Alors, Notre-Dame du Rempart, c'est une évocation un peu tragique du combat entre les protestants et les catholiques. Les protestants sont expulsés de Toulouse en 1562 et on met une statue de la Vierge protectrice sur les remparts. Voilà. Quand Toulouse s'agrandit, les remparts tombent, donc on fait rentrer cette statue à Notre-Dame du Thor. Donc là, on est en 1783, et donc Notre-Dame du Rempart a été un des noms de cet édifice. De l'autre côté, regardez ici, vous voyez que ça fonctionne très bien entre le discours de Madame Tcherniak et de moi-même. Regardez, elle en a parlé longuement, c'est le fameux Suaire de Cadouin. Donc cette peinture, elle met en valeur les illustres catholiques, mais aussi des éléments essentiels de l'histoire de l'Église. Ce projet intermédiaire a un défaut. C'est que sur un seul registre, il manque le martyr du saint, qui est, je le rappelle, le point de départ des peintures. Et donc l'artiste continue à travailler son projet et il en arrive finalement à ce double registre. Donc le registre supérieur, la présentation des illustres catholiques à la Vierge et à l'enfant, Jésus, et en dessous, vous avez un écho au martyr de Saturnin. Non plus le point de départ, le saint attaché au taureau par une corde, mais l'épisode terminal, la corde s'est brisée. On a les pieds ensanglantés du saint. Arrive, alors le taureau est arrêté, arrivent les fameuses saintes puelles qui vont offrir au martyr sa première sépulture. Et de ce côté-là, vous avez des Toulousains assistant à ce miracle d'un corps intact. Alors, ce dernier projet, celui qui est abouti, hein, celui qui est peint derrière moi, ce projet, finalement, retrouve les deux dévotions liées à cet édifice, à savoir le côté saturnin et la dédicace à Marie. Eh bien, figurez-vous que cette double dévotion, ce sont les armoiries de l'église Notre-Dame du Thor. Et ces armoiries, vous les avez là, regardez. Vous les avez ici. Le taureau, la Vierge. Le taureau, la Vierge. Et ces armoiries, vous les retrouvez évidemment de manière fort logique ici. voyez, la vision complète de ce décor que ces artistes, et le commanditaire évidemment, hein, ont avant de commencer ces travaux. Voilà, ça dit l'ambition quand même de cette peinture. J'en viens à ma conclusion. Regardez la peinture. Il y a un élément tout à fait exceptionnel dans cette composition. C'est le vide central de cette peinture, au-dessus de Saturnin. Là. Ouais, c'est une composition inédite, rare, intentionnelle. L'artiste Bénézé, il est classique, je l'ai dit. École des Beaux-Arts de Toulouse, École des Beaux-Arts de Paris, Flandrin, toute sa carrière est classique. Et on sait que dans cette conception classique de la peinture, on met les éléments essentiels au cœur de la composition. Et là, on a un peintre qui fait le vide. Franchement, c'est pas les murailles de Toulouse à l'arrière-plan qui peuplent la composition. C'est même pas la croix, le nimbe, la palme du martyr qui peuplent cette composition. Il a fait un vide. Et donc, se pose la question. Il faut comprendre cette intention qu'il y a derrière. Et c'est ça qui, évidemment, est le plus passionnant pour un historien de l'art. C'est trouver l'interprétation. Essayer de retrouver l'idée du peintre. L'intention nous dit qu'il y a quelque chose à trouver. Je vais vous proposer une interprétation. Elle vaut ce qu'elle vaut, hein. Il faut utiliser une notion que Virginie a abordée, la pulsion archéologique. Voilà, je crois que la réponse

on a quand même la question de la véracité des textes concernant Saturnin. Au moins, mettre un point d'interrogation. En 1881, donc là c'est Delpech, hein, Delpech organise la crypte. Il a même l'idée de créer, de mettre en place un escalier qui permettrait de visiter la crypte. L'escalier n'est pas retenu. Mais il a une autre idée, en 1885. Alors, en 1885, il a l'idée de percer une ouverture, là, derrière. J'ai vu qu'on avait mis un banc devant qui cache cette ouverture, mais vous irez après la communication jeter un œil. Effectivement, une ouverture sur la crypte. Ça, c'est 1885. C'est une idée magnifique de Delpech qui consiste à créer cette ouverture pour accréditer la légende. L'idée, c'est de dire « Oui, il est là. Saint-Saturnin était là. C'est sa première sépulture. » Je reviens à ma peinture. Et c'est ça qui est, je crois, une des plus belles compositions de Toulouse. Voilà comment a fonctionné Bénézé. Regardez Saint-Saturnin. Vous avez l'artiste, il a dégagé, il a tout viré autour de lui. Le corps, il a aplati, il a étiré. La composition d'ensemble joue sur l'horizontalité. Eh bien, l'idée de Bénézé, c'est de faire un parallèle entre ce corps peint et ce corps mental, imaginaire, 10 mètres en dessous. C'est ça la force mystique de cette peinture. Vous voyez, créer ce lien. Alors que, je le rappelle, l'esprit gothique consiste à s'élever. Vous avez vu les ogives, hein, derrière moi, on s'élève. Eh bien là, non. Non. On ne monte pas. On descend. Et en descendant, on touche la terre consacrée. C'est aussi ça l'intérêt de cette peinture de Bénézé, au-delà de sa qualité décorative. Vous avez vu que la restauration a mis en valeur cette peinture qui est une des plus grandes peintures monumentales de Toulouse. L'intérêt, il est aussi de faire réfléchir sur les liens entre la foi et la science archéologique, entre la foi et l'histoire. Je vous remercie de votre attention.

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0: Bonjour et merci de nous retrouver pour la Foi prise au mot, votre rendez-vous de formation et de réflexion sur KTO. Aujourd'hui, je vous propose de nous plonger dans un événement qui est à la fois un acte de naissance et un point de rupture, le premier concile œcuménique de Nicée. C'est un nom que nous connaissons tous, car c'est de là que vient en grande partie le « Je crois en Dieu » que nous récitons. Mais que s'est-il vraiment passé en l'an 325 dans cette ville de Bithynie ? Nous avons l'image d'une assemblée d'évêques définissant sereinement la foi. La réalité est bien plus complexe. L'empereur Constantin, en convoquant ce concile, n'est pas seulement un observateur bienveillant. Il a un agenda politique, il veut la paix dans son empire et une querelle théologique qui déchire l'Orient, la crise arienne, menace cette paix. Alors, comment une dispute sur la divinité du Christ a-t-elle pu devenir une affaire d'État ? Comment les pères du Concile ont-ils réussi à formuler la foi en un Dieu à la fois unique et trine ? Et quel est l'héritage de Nicée ? Pour démêler cet écheveau théologique et politique, je suis heureux d'accueillir mes deux invités. Marie-Laure Chaïeb.
1: Bonjour.
0: Bonjour. Vous êtes professeur de théologie patristique à l'Université catholique de Lyon. Et Philippe Blaudeau. Bonjour.
2: Bonjour.
0: Vous êtes professeur d'histoire romaine à l'Université d'Angers et vous êtes également membre senior à l'Institut universitaire de France. Alors peut-être pour commencer, j'ai parlé de l'empereur Constantin qui préside au concile. On a l'image par exemple du concile Vatican II. Le président de la République italienne ne présidait pas le concile de Vatican II. Alors qu'est-ce qui s'était passé ?
2: Alors en fait, on dit que Constantin préside, mais en vérité, c'est bien nos évêques qu'il confie de débattre, et on s'est interrogé pour savoir qui était le président. Alors, l'historiographie traditionnelle disait que c'était un des conseillers de Constantin, un évêque originaire d'Hispanie, Ossius de Cordoue. Mm-hmm. Aujourd'hui, on est beaucoup plus incertain, et il y a une figure importante qui est Eustate d'Antioche, qui a sans doute joué un rôle considérable dans l'organisation des débats. Et par ailleurs, évidemment, Constantin assistait à certaines des séances où se faisait représenter. Il a un personnage important qu'il délègue, qui s'appelle Philoménos, et qui est là donc pour faciliter les débats et organiser éventuellement toute une série d'aspects logistiques.
0: Mais Constantin, alors on n'est pas à la fin de la vie de Constantin, donc il n'est pas complètement chrétien, il n'est pas baptisé, on dit que c'est à la fin de sa vie qu'il s'est fait baptiser. Son empire n'est pas totalement chrétien. Enfin,
2: loin de là.
0: Voilà. Oui. Alors, pourquoi il fait ça ?
2: Bon, alors d'abord, dire que Constantin est à la tête d'un empire unifié depuis 324. Il est le seul maître à bord, si j'ose dire, depuis qu'il a vaincu Licinius, donc par une série de deux victoires, du côté de la future Constantinople. Et puis d'autre part, cet empire, eh bien, c'est 4 millions de kilomètres carrés au point de vue terrestre. On y ajoute aussi la mer Méditerranée. C'est plus de 100 provinces, c'est environ 65 millions d'habitants. Donc effectivement, une immense diversité, avec un ordre qui est mis en œuvre de telle sorte que le droit soit respecté, et c'est le droit romain qui l'emporte. Et les procédures dont nous allons parler sont profondément influencées par ce droit. Et par ailleurs, effectivement, la population est très majoritairement païenne. Donc, en fait, pourquoi fait-il ça ? Les historiens se sont beaucoup intéressés à la question. Moi, je relève d'un courant qui dit qu'effectivement, il y a eu une conversion fondamentale de Constantin, mm-hmm. qui est liée, alors traditionnellement, au fameux épisode de la veille du pont Milvius, avant sa victoire de 312 sur un usurpateur Maxence, et donc la vision qu'il aurait eue. Alors, un premier récit dit une vision nocturne, le récit d'Eusèbe de Césarée, lui, précise qu'il y a eu deux temps, un temps diurne, avec une vision au-dessus du soleil, en début d'après-midi, et puis un temps nocturne d'explicitation, le Christ de Dieu, c'est ainsi que c'est présenté, apporte à Constantin l'explication du signe et lui recommande de le faire reproduire, alors probablement pour commencer, d'abord sur sa panoplie personnelle et puis sur les boucliers d'un corps de garde. Mmh. Voilà. Donc il y a un choix décisif de Constantin, et pour ce qui est effectivement de son cheminement, mais on voit de plus en plus à partir de 312, très nettement après 324, sa préférence être énoncée à l'égard du christianisme, ce qui n'empêche pas qu'il demeure la clé de voûte du système religieux païen. il demeure Pontifex Maximus, ce qui est l'un des quatre piliers du pouvoir impérial.
0: C'est-à-dire que concrètement, il préside, là pour le coup, des cérémonies païennes.
2: Avec toute une série de restrictions et qu'il introduit, et notamment, il fait bien comprendre qu'il n'est plus question de sacrifices sanglants pour le culte impérial, et il commence à laisser entendre que sa préférence va ailleurs, et de plus en plus, et donc dans l'appareil d'État, les gens ne sont pas aveugles ni sourds. D'accord. Et un certain nombre vont suivre le mouvement également.
0: Le christianisme, on l'imagine sortant de ses catacombes, complètement petite religion un peu minoritaire. On n'en est plus du tout là. D'abord, les catacombes, c'est des cimetières. On n'y habitait pas beaucoup. Et ils ne sortent pas de leurs catacombes.
1: Ah non, non. Alors ça, c'est cette image romantique. Des chrétiens qui vivaient cachés. Les persécutions ont été parfois très dures et très effectivement très violentes, mais jamais de nature à faire que les gens vivaient dans les cimetières. Donc, de fait, les dernières persécutions sont sans doute les plus violentes, mais du coup, quand nous sommes en 325, ça fait déjà 12 ans que l'édit de Milan, le fameux édit dont on conteste le nom, mais en fait, il y a vraiment eu un changement dans la vie des chrétiens, de fait, de passer de ce statut indéfini, on va dire, en tout cas illicite, au statut de religion licite.
0: Et surtout, il y a un très grand nombre de théologiens depuis le Christ. C'est pas une religion qui balbutie. On est vraiment dans il y a trois siècles de, enfin pas tout à fait trois siècles, alors, mais d'écriture, de débats, de voilà.
1: C'est gentil de me tordre la perche parce que de fait, ma spécialisation en fait c'est vraiment sur les théologiens avant le Concile de Nicée. Il y a cette idée peut-être un peu surfaite de penser que le christianisme commence au 4e siècle. Alors, de fait, le christianisme s'institutionnalise, il change de visage, c'est sûr, mais toute la richesse de la réflexion qui précède, c'est, pour moi, c'est vraiment la floraison de l'expression de la foi dans la période qui précède. Mm-hmm. Et en quelque sorte, alors, j'aime le dire parce que de fait, c'est pas tout à fait cette idée qu'on peut avoir quand on parle du Concile de Nicée comme un point de départ. Moi, j'aime aussi dire que le Concile de Nicée, c'est un point d'arrivée.
0: Le point d'arrivée de quoi ? De tout un tas de théologies, de tout un tas de débats.
1: Une expression de plus en plus fine de la foi. Parce qu'en fait, on est dans cette optique-là. Comment, petit à petit, décanter le vocabulaire, choisir un vocabulaire adapté, élaborer l'expression de la foi la plus fine possible, la plus en adéquation avec l'Évangile. Dans l'Évangile, il y a des tas de trésors, mais qui sont comme inexploités. Et il faut du temps pour formuler les choses au fur et à mesure.
0: Je vais aussi vous tendre une perche, Philippe Blodeau. C'est un des concepts que vous favorisez. Il y a une géo-ecclésiologie, c'est-à-dire qu'il y a des... Enfin, c'est pas un christianisme uni du tout.
2: On a affaire à une organisation ecclésiale qui fait émerger des pôles importants. On pense évidemment du côté occidental immédiatement à Rome. Effectivement, Rome a une autorité liée aussi à la position de cette église au cœur de la capitale impériale, avec la revendication de deux figures qui sont Pierre et Paul, martyrs, et pour la tradition romaine, le même jour de la même année. Et il y a aussi d'autres pôles, comme pour l'Orient, principalement Alexandrie et Antioche, qui correspondent à la deuxième et troisième ville de l'Empire. Je rappelle que Constantinople n'est pas encore créée. Constantin lance le projet immédiatement après sa victoire sur Licinius en 324, mais l'inauguration, plutôt la dédicace, a lieu en mai 330. C'est très important pour les conséquences géo-ecclésiologiques du Concile de Nicée, c'est-à-dire que Constantinople n'apparaît quasiment pas à Nicée. Et donc évidemment, l'organisation ecclésiale dont Nicée va définir quelques contours ne fait pas valoir le siège de Constantinople. Ceci n'est vraiment pas négligeable. Et effectivement, dans l'ordre de la décision nicéenne, on peut dire déjà trois choses. C'est que Alexandrie et Antioche vont devoir négocier et on va voir des tendances modérées des deux côtés finalement converger, et que par ailleurs Rome est représentée simplement par deux prêtres. L'évêque de Rome n'est pas présent, et d'ailleurs il n'est jamais présent si le concile n'a pas lieu à Rome, et donc les grands conciles de l'Antiquité, il envoie des légats. Et ces deux prêtres, je ne veux pas dire qu'ils ont été, ils ont eu un rôle négligeable, mais objectivement, ils n'ont pas eu un rôle très considérable. Ils s'appellent Bitus et Vincentius, Vincent si vous préférez, et on les signale. Mais de toute façon, plus largement, l'Occident est peu représenté à Nicée.
0: Ça, c'est très important.
2: Probablement un seul évêque de Gaule, qui est un certain Nicasius de Die, par ailleurs, parmi les grandes figures de l'épiscopat, seulement l'évêque de Carthage, Capreolus de Carthage, est présent à Nicée. Donc on a un visage, effectivement, qui renvoie à une organisation, une construction de l'Église, où l'enjeu est d'établir des liens de communion entre des sièges dont les titulaires estiment régulièrement avoir à fournir une explicitation et donc assurer l'œuvre de communion, évidemment en promouvant aussi leur propre vision. Et donc, d'une certaine manière, la vision de l'appareil ecclésiastique associé, et par ailleurs, évidemment, dans un ordre qui privilégie leur propre siège.
0: En particulier, on a parlé de ce siège d'Alexandrie. Alors, on va pas arriver tout de suite à Arius, j'aimerais, parce que vous êtes spécialiste de cette période-là aussi. À Alexandrie, il y a un très illustre prédécesseur dont l'ombre plane, c'est Origène.
1: Origène. Oui, alors, Clément d'Alexandrie, d'abord.
0: Oui.
1: Je le mentionne.
0: Que vous aimez
1: parce...
0: tout particulièrement.
1: Ouais. Et notamment parce qu'avec lui, commence ce grand dialogue avec la culture grecque qui va porter du fruit au Concile de Nicée. Si le Concile de Nicée, on y viendra, utilise ce terme d'homoousios, c'est parce qu'il a ses racines profondes d'utilisation du vocabulaire et de la culture du temps. Et ça commence avec Clément d'Alexandrie, avec Justin de Rome, avec tous ses prédécesseurs, en fait, du dialogue.
0: Alors, on va entendre une lettre du fauteur de troubles, si je puis dire, donc un certain Arius. C'est une lettre qu'il écrivait à Eusèbe de Nicomédie, donc l'évêque de Nicomédie. Nicomédie, c'est quelque part en Asie Mineure.
2: Très éloigné de Nicée.
0: C'est pas très, voilà.
1: En fait, résidence impériale.
2: Exactement.
0: Et on n'a pas conservé la lettre directement. Elle est rapportée par un autre père de l'Église qui s'appelle Épiphane de Salamine. Ça se trouve dans le Panarion d'Épiphane. On écoute Arius.
3: Mais nous, que disons-nous? Que pensons-nous? Voici ce que nous avons appris et ce que nous enseignons. Que le Fils n'est pas inengendré, ni une partie de l'inengendré, en aucune manière, ni tiré de quelque matière préexistante. Mais que par la volonté et le conseil du Père, il subsiste avant les temps et les siècles, plein de grâce et de vérité. Dieu, Fils unique, inaltérable, et avant d'être engendré, ou créé, ou défini, ou fondé, il n'était pas, car il n'était pas inengendré. Nous sommes persécutés parce que nous avons dit, le Fils a un commencement, mais Dieu, lui, est sans commencement. Voilà la cause de notre persécution. Et aussi parce que nous avons dit qu'il est tiré du néant. Nous l'avons dit en ce sens qu'il n'est ni une partie de Dieu, ni tiré d'une matière préexistante.
0: Voilà, vous êtes bien sur KTO. Nous sommes toujours sur une émission sur Nicée avec Marie-Laure Chaïeb et Philippe Blodeau. Alors Marie-Laure Chaïeb, je crois que le point central, c'est nous disons, ou nous avons dit, le Fils a un commencement, mais Dieu, lui, est sans commencement. Ça paraît un peu compliqué, mais en fait, ça veut simplement dire que le Fils n'est pas Dieu.
1: En fait, il me semble qu'il faut... Il faut peut-être un petit mot pour dire d'où ça vient une hérésie, parce que les images que nous faisons aujourd'hui, en fait, elles sont le fruit de toute une histoire. Moi, j'aime à dire que aucun responsable d'hérésie ne s'est réveillé le matin en disant je vais fonder un mouvement rebelle.
0: Je vais devenir hérésiarque.
1: Voilà, exactement. Enfin, il y a dans le fond d'une hérésie, il y a toujours c'est une formule, une bonne volonté, mais qui n'est pas suffisamment équilibrée, qui finalement finit par s'égarer. Et la bonne volonté, entre guillemets, de Darius, c'est de préserver le caractère transcendant du père. Et ça, on ne peut pas le lui reprocher, ça lui vient d'une culture profonde, probablement d'une culture, parce qu'il vient d'Alexandrie, d'une communauté qui a des racines très profondes dans le judaïsme.
4: Absolument.
1: Et du coup, là, le réflexe de ces chrétiens-là, c'est d'abord de préserver le caractère complètement transcendant du Père. Le fait de ne pas comme on le voit au temple de Jérusalem, hein, d'avoir des sas en quelque sorte de transition pour s'approcher de lui, pour préserver le caractère unique de sa nature divine. Se greffe sur cette question le positionnement du Fils. Parce que si on a cette image d'une transcendance absolue du Père, pour pouvoir rendre compte de la place du Fils, il va falloir trouver des bonnes manières. Et la difficulté dans laquelle Arius tombe, avec toute cette bonne volonté donc, qui finit par s'égarer, c'est de le considérer en fait comme un intermédiaire. Ce que le Concile va corriger en le présentant comme un médiateur. Il y a une différence. Mmh. Ce que Arius a fini par, puis il y a aussi le fait que dans les conflits on se durcit aussi en général, il n'y a pas qu'en politique que ça existe.
4: Oui.
1: probablement que au fil des discussions, Arius s'est tendu, c'est aussi radicalisé en fait. Hein, mmh. On emploie ce terme-là aussi en ce moment beaucoup, mais a durci ses positions. Mmh. Donc le présenter comme un intermédiaire qui fait que seul le Père n'a pas de commencement, et on l'entend très bien dans sa lettre, il y a ce qui va faire la différence en quelque sorte entre le Père et le Fils, c'est que le Fils a un commencement. Mmh. Donc les termes d'inengendrer, les termes de créer à partir de rien, ça c'est la caractéristique d'une créature, d'être créé à partir du néant. Donc là, à partir de ce moment-là, c'est vrai que on ne peut plus suivre, si on a la foi chrétienne, on ne peut plus suivre Arius, parce que c'est sa nature divine qui est mise en question.
4: Pour bien comprendre, donc ça veut dire qu'il veut conserver le monothéisme en réalité.
1: Absolument,
4: il a peur qu'on arrive à une sorte de dithéisme,
1: oui,
4: ou peut-être
1: exactement,
4: de trithéisme.
1: Oui.
4: Et alors, est-ce qu'il dit que le Fils n'est pas Dieu? Et puis, on va même aller plus loin, on va essayer de sauver Arius. Après tout, quand on dit qu'il y a un fils, un fils naît après le père, enfin, en théorie, et donc il faut bien qu'il soit engendré, enfin, alors pourquoi pas créer. Est-ce qu'il dit que le fils n'est pas Dieu?
1: Alors, il ne le dit pas de cette façon aussi brutale, mais en fait, le fait d'utiliser le terme « créer à partir de rien » l'induit.
4: Oui.
1: Parce que là, il y a, voilà, la théologie de la création a fait son travail depuis les premiers siècles chrétiens, et de fait, cette formule-là est une formule clé.
4: Oui,
1: à partir de rien, ça dit la différence entre Dieu et l'homme.
4: Oui, la créature est inférieure au créateur.
1: Voilà.
4: C'est ça.
1: Oui.
4: Marion Chaillet a dit quelque chose de très important, c'est que les hérésies ne sont pas des... D'abord, que les hérétiques ne sont pas des hérétiques en se levant, et que les hérésies, peut-être qu'il faudrait presque abandonner ce terme.
2: Oui, alors les historiens ne l'utilisent plus, parce qu'effectivement, ils suggèrent un classement d'emblée avec ce qui est bon et ce qui est mauvais. Et cela risque de perturber énormément la compréhension des phénomènes à l'étude. Nous essayons d'adopter ce que nous définissons par le terme de neutralité axiologique, c'est-à-dire que nous abordons les prises de position d'une manière neutre et égale, surtout. Ensuite, évidemment, en tant que croyant, je suis aussi croyant, catholique, eh bien, nous pouvons déterminer que certaines doctrines paraissent plus équilibrées, plus justes, plus respectueuses du mystère évangélique que d'autres. Et c'est bien le cas ici. Mais ça, c'est un second temps, et d'une certaine manière, ce n'est plus l'historien qui parle, mais celui qui confesse une foi. Alors, par rapport à Arius, moi, ce que je voulais souligner, donc il y a effectivement l'idée de créature, il y a l'idée d'engendrer, et pour Arius, donc vraiment Dieu égale l'inengendré, celui qui n'a pas de commencement, qui n'est, dont il ne relève pas de quelqu'un d'autre que lui-même. Mmh. Donc ça, c'est vraiment l'un des concepts. Arius et ses contradicteurs mobilisent toute une série de références de type philosophique déjà intégrées dans l'ordre de la théologie. Marie l'a dit tout à l'heure, Alexandrie, il y a une très longue tradition. On a parlé d'Origène, il y a aussi un évêque du milieu du 3e siècle qui s'appelle Denis d'Alexandrie, qui était allé assez loin. Arius prétend dire, mais je ne fais que répéter Denis. Denis était allé assez loin dans le sens de ce qu'on appelle traditionnellement le subordinationnisme, c'est-à-dire que le fils est très subordonné au père. C'est l'une des tendances. L'autre, c'est le monarchianisme, c'est-à-dire qu'en fait, on conçoit Dieu d'une manière presque unitaire, et évidemment, la personne du Fils et de l'Esprit-Saint ne sont pas clairement définies, c'est plutôt l'idée que le Père est vraiment au centre de tout, et on va même jusqu'à dire que le Fils n'est d'une certaine façon que l'expression du Père, et que donc le Père a souffert sur la croix, hein. On est allé dans l'excès jusqu'à ces niveaux-là. Donc il y a ces deux tendances, et une des choses sur lesquelles je voudrais insister encore, c'est qu'Arius, c'est un prêtre d'Alexandrie, et à Alexandrie, les prêtres ont une certaine autonomie. Et ils organisent des sortes d'exposés théologiques les mercredis et vendredis, c'est bien connu. Mmh. Arius n'est pas le seul, Arius a une sorte de paroisse, avec une paire de guillemets, dans un quartier d'Alexandrie qui s'appelle Bocalis. Et il y a des rivalités entre prêtres, ils sont de tendance et d'orientation parfois contradictoires. Arius est pris dans ce mouvement-là, et c'est ainsi qu'il se fait connaître. C'est pas non plus un perdreau de l'année, hein, au moment où la controverse débute. Alors on hésite, sans doute 318, peut-être 323. Lui, il est né vers 260, donc il est déjà assez chevronné, il a reçu une formation. Donc toutes ces choses interagissent, et il y a aussi un rapport de force et un rapport de pouvoir entre un prêtre et son évêque. Et l'évêque du moment, Alexandrie, ça on ne pouvait pas l'inventer, s'appelle Alexandre. Alexandre d'Alexandrie.
4: Qui n'est pas le plus malin de tous.
2: Qui n'est pas celui qui effectivement... Alors, il a un conseiller qu'il va faire venir à Nicée, qui est un diacre, qui s'appelle Athanase, voilà. Qui évidemment prendra une surface très considérable.
1: Il est jeune encore.
2: Il est encore jeune, effectivement. Mais selon la tradition, il est tout de même là pour conseiller, ce qui nous renvoie aussi à l'idée qu'à Nicée, il n'y a pas que des évêques. Il y a aussi des clercs. Alors, ce sont les évêques qui décident. Et il y a peut-être même des moines. Le fameux Paphnus, qui avait reçu une plaie infligée au moment de la persécution, et dont on dit que Constantin venait embrasser la plaie. Tout à l'heure, tu as dit qu'effectivement, c'était 12 ans après, ce qui paraît, entre la persécution et le concile de Nicée, c'est très très peu. Je pense que les évêques, quand ils ont vu Constantin convoquer un concile et puis se rendre présent, ils devaient être particulièrement époustouflés. Ils avaient bien vu les premiers signes, mais tout de même, Constantin est maître de l'Orient depuis un an quand il convoque le concile de Nicée. Bref, ce concile fait place à des gens. Alexandre n'est peut-être pas le plus capable d'énoncer théologiquement, encore qu'il ne faut pas non plus trop minorer.
1: Oui, parce qu'il faut quand même du temps pour que Arius formule lui-même ses propres idées, oui. et le temps que ça arrive aux oreilles d'Alexandre, qu'il puisse s'en inquiéter, etc. On a le beau rôle, nous, de voir les choses après coup, mais je me dis qu'il peut y avoir en ce moment des hérésies qui sont en train de se formuler.
4: Je vous rassure, il y en a plein.
1: Et nous, on ne peut pas forcément les voir aussi clairement.
2: Mais tu vois,
1: je veux sauver Alexandre.
4: Non, mais vous avez raison.
2: et moi, je ne veux surtout pas le mettre trop en cause. En 319, il y a déjà un concile à Alexandrie, avec une réunion. Alors, l'épiscopat égyptien est placé, c'est aussi un des enjeux. Car il y a une autre dissension en Égypte avec une figure qui s'appelle Mélicios qui met en cause le centralisme alexandrin de l'Église. On est sur un épiscopat qui compte peut-être jusqu'à 110 évêques, une petite centaine en tout cas. Et l'autorité d'Alexandre sur ces évêques est normalement constituée. Là, il y a des éléments de dissension. Donc tout cela interagit et Alexandre a l'intelligence, notamment au moment du concile de Nicée, de se rapprocher, lui qui vient du même horizon car mais de façon plus modérée, de l'autre tendance, également modérée, qui est incarnée par Eustache d'Antioche, dont j'ai parlé tout à l'heure. Et c'est ainsi que le consensus va être trouvé, au détriment évidemment d'Arius. Et j'ai un dernier mot, Arius au concile. C'est une belle question, où était-il au concile? Il n'est que prêtre, Donc il n'est pas décisionnaire. A-t-il été convoqué? En fait, nous ne le savons pas.
4: Est-ce qu'il y aurait une sorte de tribunal?
2: Exactement. Enfin, oui. Alors, il y a un historien qui nous dit qu'il est d'une certaine manière placé devant les évêques, mais c'est un historien relativement tardif. C'est Rufin d'Aquilée à la fin du IVe siècle, un historien latin. Probablement y a-t-il eu plutôt une manière de le convaincre de son hérésie, au sens où il est confondu, en tout cas, il est censé l'être, parce qu'il ne l'abandonne pas, sa position, avant la réunion de Nicée, et ensuite, bien, il faut trouver le terme, vous l'avez bien dit, qui permet de faire le pas supplémentaire, celui qui permet de distinguer, aux yeux des évêques, le bon grain de l'ivraie.
4: Ouais. Alors, on va arriver sur ce terme, mais avant, peut-être, une double question à l'un et à l'autre. Pourquoi c'est grave théologiquement? Pourquoi c'est grave politiquement? Alors peut-être pour commencer, pourquoi c'est grave théologiquement ce qu'il dit Arius? Parce qu'après tout, bon, enfin, je veux dire, vous disiez, il y a peut-être des hérésies qui viennent. Il y a plusieurs. Il y a un livre récent qu'on a vu sur Catéo de Denis Moreau qui dit on est tous un petit peu hérétiques. Mm-hmm. Et cette hérésie, finalement, elle est assez spontanée. C'est une manière de dire. Je crois à l'unité de la divinité. Je veux pas trop. Pourquoi c'est si grave?
1: Alors c'est grave notamment parce que ce n'est pas qu'une question de théorique. Et ça c'est intéressant parce oui. que on pourrait se dire bon c'est une querelle entre savants
4: théologiens quoi.
1: Quelque chose de moi je ne dis pas ça.
4: de théologiens byzantins en
1: voilà,
4: plus.
1: Qui finalement ne va pas changer la face du monde. Eh bien si parce qu'en fait là et ça c'est notamment les travaux d'Athanase quand il aura pris plus d'ampleur qui vont vraiment mettre le doigt là-dessus. Les débats autour du Concile de Nicée ce sont des débats qui touche tout un chacun, qui touche pourquoi? Parce que il y a le rapport non seulement sur qui est Dieu et qui est le Fils en lui-même, mmh. mais surtout ce que ça veut dire pour nous. La fameuse formule qu'on n'a jamais retrouvée finalement, je crois, dans les œuvres d'Athanase textuellement, mais Arius me vole mon sauveur. On a des choses qui ressemblent à cette. En fait, c'est peut-être un petit condensé de la pensée d'Athanase, mais c'est vraiment ça la question. Le Christ, donc le Fils, disons le Fils pour être oui. tout à fait dans la ligne de ce que dit Arius, le Fils peut nous sauver seulement s'il est Dieu.
4: Oui.
1: Et le salut qu'il apporte ne peut nous concerner que s'il est vraiment homme.

0: Une créature du Père rend le sacrement du baptême tout à fait. Enfin, ça remet tout en question. Mmh. Ça remet la capacité du Fils à sauver les hommes. Mmh.
1: Donc, ça me fait penser à quelques récits qui précisent, alors c'est un peu plus tard, mais que précisément, quand l'invocation n'est pas juste, on voit un miracle s'opérer et la cuve se vider. Donc le baptême est impossible.
2: Voilà. Alors, même question du côté de l'empereur. Est-ce qu'il est si théologien que ça, ce brave Constantin, et est-ce qu'il se dit « on me vole mon sauveur »
1: Je pense que tout n'est pas aussi clair à son esprit, et il faut le dire dès à présent, Constantin va finalement, après Nicée, donner une préférence tendancielle, très curieuse, surprenante pour nous, à ce qui va à l'encontre de Nicée. Il sera baptisé par un évêque de type arien, le fameux Eusèbe de Nicomédie, dont la lettre faisait mention tout à l'heure. Alors, pour Constantin, en fait, il arrive dans cet Orient, j'allais dire dans l'Orient compliqué, et il fait face à une controverse dont il juge au tout début que c'est une broutille. Il le dit dans l'une de ses lettres. On a la chance avec Constantin de conserver 42 lettres et 3 discours. Oui. Et aujourd'hui, on s'accorde pour dire qu'il s'agit bien de l'énoncé de sa propre pensée. Donc au départ, il a tendance à vouloir chapitrer un tout petit peu Arius et Alexandre. Vous allez vous entendre, nom d'un chien, je dirais, quasiment. Et puis, il envoie aussi ce cordeau, et il voit bien que la chose est bien plus compliquée que ça. Alors, pour lui, il y a deux enjeux fondamentaux. C'est évidemment l'unité de l'Église et l'unité de l'Empire. Et il considère que l'unité de l'Empire doit être à l'image de l'unité de l'Église. Constantin a une ligne directrice, qui est celle de considérer les évêques comme des gens crédibles, sur lesquels compter. Et probablement a-t-il à l'esprit que l'universalité du christianisme va ressourcer, rénover l'universalité romaine, puisque précédemment, le motif de la citoyenneté généralisée à l'ensemble des citoyens libres de l'Empire avait porté certains fruits, mais n'avait pas permis de faire face à toutes les difficultés. Là, on est en 212. Donc, cette optique de réaliser cette unité est évidemment une question centrale à ses yeux. C'est pourquoi il met le paquet. Et c'est pourquoi il les réunit dans un palais. Alors, Nicomédie et Nicée, Nicomédie a une importance plus grande comme cité que Nicée, mais Nicée a tout de même un palais impérial qui vient en fait d'un ancien palais royal des rois de Bithynie. Et il va aussi mobiliser toute une série de moyens logistiques, notamment le fameux cursus publicus, pour faire déplacer les évêques, et il va réunir, alors combien d'évêques ? Hilaire de Poitiers, pour qui j'ai une vénération sans borne, dira 318.
2: Donc il a raison.
1: Ben, sans doute. 318 comme les 318 serviteurs d'Abraham dans le livre de la Genèse. Ah. On pense plutôt 250, présents ou représentés. Mais c'est déjà très considérable. Mmh. Ça veut dire qu'effectivement, il faut les recevoir. Et ils ne sont pas seuls. J'ai parlé déjà d'Athanase.
0: Tous sont accompagnés.
1: Exactement. Il y a vous voyez les mulets pour le transport des biens, parce qu'ils viennent aussi sans doute avec quand même quelques références à mobiliser. Ils n'ont pas le portable dans leur poche. Hein. Donc voilà, tous ces éléments-là font qu'effectivement il y a des moyens, et pour clore, le concile s'ouvre le 20 mai 325, il se clôt en juillet, et au terme du concile, il y a même une invitation qui est lancée aux évêques pour qu'ils s'attablent pour la fête des 20 ans, des vicennalia, de pouvoir de Constantin. Donc on voit bien toute l'importance qu'il accorde à la chose.
2: Alors on va entendre le résultat final, si j'ose dire, c'est-à-dire le symbole, comme on dit, donc la confession de foi, le symbole du premier concile de Nicée. Alors elle nous est rapportée par le fameux Athanase d'Alexandrie, qui est un peu le héros du moment, hein, si on peut dire, dans sa lettre sur les décrets du concile de Nicée.
3: Nous croyons en un seul Dieu, Père Tout-Puissant, Créateur de toutes les choses visibles et invisibles, et en un seul Seigneur Jésus-Christ, le Fils de Dieu, engendré, Fils unique du Père, c'est-à-dire de la substance du Père, Dieu de Dieu, lumière de lumière, vrai Dieu de vrai Dieu, engendré, non pas créé, consubstantiel au Père, par qui tout a été fait, ce qui est dans le ciel et ce qui est sur la terre, qui pour nous, les hommes, et pour notre salut, est descendu, s'est incarné, s'est fait homme, à souffrir.

0: faire et ressusciter le troisième jour et monter aux cieux et viendra juger les vivants et les morts et en l'Esprit Saint. Quant à ceux qui disent « Il y eut un temps où il n'était pas et, avant d'être engendré, il n'était pas et, il a été fait à partir du néant » ou qui affirment que le Fils de Dieu est d'une autre hypostase ou d'une autre substance ou qu'il est créé ou sujet au changement ou à l'altération, ceux-là, l'Église catholique et apostolique, les anathématise.
1: Voilà, c'est du sérieux, donc vous êtes toujours sur KTO et nous parlons du Concile de Nicée en compagnie de Marie-Laure Chaïeb, professeure de théologie patristique à l'Université catholique de Lyon, et de Philippe Blaudot, professeur d'histoire romaine à l'Université d'Angers et membre senior à l'Institut universitaire de France. Alors, qu'est-ce que ça veut dire? C'est un peu compliqué. On va peut-être pas tout détailler, mais il y a le mot quand même qui a été lâché, consubstantiel en grec homoousios. Comment est-ce qu'ils ont réussi à s'en sortir en fait ces pères conciliaires?
2: Alors ce que j'aime à retenir moi dans cette profession de foi, c'est que elle est tout à fait narrative. Tissé dans le oui. dans le récit, voilà, oui. c'est l'histoire du salut oui. qui se dit, et ça c'est le fruit de toutes les professions de foi qui se disaient depuis le début, depuis une fois qu'on a fermé les Actes des Apôtres, on tombe dans l'histoire de l'Église qui fabrique ces symboles de foi, notamment à l'occasion du baptême.
1: On trouve par exemple une des premières, c'est Seigneur et Jésus-Christ, c'est-à-dire voilà, on a, Christ et Dieu.
2: Voilà, on a l'affirmation parce que le Dieu des chrétiens se révèle dans l'histoire, l'affirmation que la geste du Christ est salvatrice pour les hommes. Donc la structure narrative reste. Et au milieu de cette structure, tout à coup, ce terme qui est effectivement particulier, puisque c'est pas un terme scripturaire, c'est pas un terme c'est pas un terme qui est inventé au moment du concile, parce qu'il a déjà une histoire, ce mot, mais c'est le terme que les évêques rassemblés ont cru être le plus adapté pour dire le cœur de la foi. Ça, c'est vraiment la nouveauté du concile de Nicée.
1: Et ça dit quoi? Consubstantiel.
2: Alors moi je dirais plutôt de même nature, mais oui, je sais que c'est un gros débat.
1: J'ai pris une traduction qui le prend
2: tout à
1: comme
2: fait.
1: Ça.
2: Effectivement. Homoousios. Voilà. Donc formé de deux parties, hein, homo ou sios, donc de même nature. C'est pour ça que j'aime bien le de même nature, parce que ça permet de coller bien
1: au grec. Oui.
2: Au grec. Ça veut signifier, si on regarde les choses une fois que c'est terminé, hein, une fois que le débat est clos, ça veut montrer qu'il n'y a pas de différence de nature entre le Père et le Fils. Exactement ce qu'on vient de dire par rapport au fait que le Fils n'est pas créé. Donc il n'y a pas d'escalier. C'est ce qu'on reprochera à Arius, c'est d'avoir introduit une forme de différence de niveau.
1: Hein,
2: donc on a le Père sur la première marche, le Fils sur la deuxième marche, et puis au final, même les disciples d'Arius pour mettre l'Esprit Saint sur une troisième marche. Et le projet de ce terme, c'est de remettre tout le monde sur la même marche. Donc le Père n'est pas diminué du fait que le Fils est et est de même nature que lui. Le Fils n'a pas de différence. Il est Dieu au même titre que le Père. C'est l'objectif de ce terme. Ceci dit, ça ne règle pas les débats, mais au moins ça essaye.
3: Ce qui est intéressant, c'est de relever que homoousios, nous ne savons pas qui a introduit ce terme.
2: Oui,
3: il a une longue histoire.
2: Il a
3: une histoire compliquée.
2: Oui.
3: Qui avait déjà suscité un certain nombre de polarisations et de désaccords, notamment dans la deuxième moitié du IIIe siècle, autour d'une figure qui s'appelle Paul de Samosate. Et Eusèbe de Césarée, le grand historien, évêque de Césarée maritime en Palestine, dit « Ah, mais c'est l'empereur qui l'a suggéré le mot !» Comme ça, il se couvre. Parce qu'on sait très bien que le credo de Nicée a pour structure le credo de l'église de Césarée. qu'Eusèbe de Césarée, mais dans ce credo, il n'y avait pas l'homo ousios. Et donc, quand il doit rendre compte à ses fidèles de l'église de Césarée, il dit c'est l'empereur. En fait, on pense que c'est plutôt cette fameuse figure dont j'ai parlé plusieurs fois, Eustate d'Antioche, qui est à l'origine de la réintroduction, ce qui a permis effectivement ce terrain d'entente. On voit aussi que le texte que l'on a entendu du credo de Nicée n'est pas celui que nous professons.
1: On va y revenir.
3: On va y revenir. Et qu'en particulier, cet anathématisme...
1: C'est la fin. C'est
3: voilà. Est assez, donc une condamnation, est assez troublant puisqu'il fait valoir l'idée qu'il ne serait pas de foi orthodoxe de considérer que le Fils a une autre hypostase. Or, précisément, le développement de la controverse va annoncer un Dieu en une seule essence ou nature. Moi, j'emploie le terme d'essence, mais en français, le terme d'essence
2: c'est autre chose.
3: Voilà. C'est toujours le même problème. Mais trois hypostases. C'est aussi parce que les termes vont connaître une précision et un déploiement de sens. Que veut dire hypostase à Nicée n'est pas exactement, on n'est même pas du tout ce que cela veut dire à Constantinople en 380.
1: Alors qu'est-ce que ça veut dire hypostase à Nicée et à Constantinople?
2: Je voudrais revenir quand même un tout petit peu sur...
1: Mais vous ne lâcherez pas, vous allez avoir droit.
2: Je voudrais souligner le caractère vraiment extraordinaire d'avoir choisi ce terme. Parce que, en fait... Les évêques réunis, alors Philippe est là pour rappeler les circonstances concrètes, etc. Mais on peut aussi regarder un peu avec les yeux de l'espoir, en se disant que c'était une belle découverte théologique. Il y a comme un pari qui est relevé là, c'est de dire que finalement, dans la culture ambiante profane, il y a des outils qui vont permettre de dire le cœur de la foi au plus juste. Mais moi, je trouve que ça, c'est un travail que nous avons à faire tous les jours, de pouvoir s'appuyer sur les pierres d'attente, comme on dit, ou les semences du Verbe, comme dirait Justin, pour dire bien, on peut. Il n'y a pas un monde profane et un monde religieux qui sont en vase clos et en silo. On peut profiter des avancées de la réflexion, y compris profane, pour s'en servir comme d'un vecteur pour la foi.
1: Vous dites cela parce que le mot ousios est un mot philosophique en réalité.
2: Voilà, c'est du vocabulaire philosophique.
1: C'est ça.
3: Donc il n'est pas que philosophique, il est aussi très concret. C'est le mot que l'on emploie pour dire les alliages, par exemple, de métaux.
1: Oui.
3: Donc il a en fait une diversité d'acceptions relativement large.
2: Oui. Mais c'est beau de se dire, en introduisant ce terme, bien sûr, il y aura des débats et on va en parler, mais il y a quand même quelque chose d'une ouverture à la culture de l'époque qu'il faut saluer. Il faut saluer. Ils ont pris un risque, et ça s'est chèrement payé pendant un bon siècle ou pas, par la suite, mais on peut retenir aussi le verre à moitié plein.
3: c'est une manière aussi de dire que la fidélité à la tradition suppose une certaine dynamique de la pensée. Donc en fait, le fait de demeurer simplement à répéter d'anciennes formules face à des questions nouvelles ne suffit pas.
2: Et il faudra le génie finalement de grands penseurs, de grands théologiens, notamment les Cappadociens, Basile de Césarée, un tout petit peu après, pour dire mais en fait on va pas pouvoir s'en sortir si on veut dire le spécifique de chacun, Père, le Fils, l'Esprit. Si on continue d'utiliser ousia et hypostasis comme interchangeables, on n'y arrivera pas. Et c'est donc à partir de Basile qu'il va y avoir cette distinction pour pouvoir dire il y a une seule ousia, une seule essence ou nature commune au Père, au Fils et à l'Esprit. Et ensuite ils ont chacun un rôle spécifique. Alors le mot rôle est tout à fait faux.
1: Enfin, oui, voilà. C'est un peu hérétique, voilà. Si je puis me permettre.
2: Tous ces mots qui sont en train de bouillonner, c'est Basile qui va dire c'est hypostase qui va permettre de dire leur
1: complémentarité.
2: Après, en français, on dit plutôt personne, mais
1: oui, c'est ça.
2: Mais c'est voilà, il fallait les distinguer pour pouvoir permettre de faire évoluer, c'est ce que tu disais, le dynamisme de la réflexion. C'est Grégoire de Nazianze qui le dit très bien. On peut pas d'emblée dire tout et il faut que petit à petit, on s'accorde sur la divinité du Fils pour qu'ensuite on puisse annoncer celle de l'Esprit de façon fine. Et c'est ce qu'on appelle en théologie le développement théologique. Mm-hmm. C'est un dynamisme.
3: Ce que permet aussi la controverse. C'est-à-dire qu'il ne faudrait pas uniquement considérer la controverse sous un angle négatif. C'est mm-hmm. aussi l'occasion. Alors évidemment, il y a un angle négatif, il y a des dissensions, il y a des oppositions, il y a parfois même des affrontements, y compris physiques, et voire mort d'homme, mais il y a aussi cette dimension d'approfondissement que la controverse permet. Oui. Et j'aime beaucoup la formule d'un historien italien qui s'appelle Alessandro Barbero, qui dit, c'est plutôt spécifiquement grec, perché greci volevano sapere di più. Ils voulaient en savoir davantage. Et c'est ce qui est en jeu. Le christianisme a ceci de particulier par rapport aux deux autres grandes religions monothéistes, et encore plus par rapport au paganisme, qu'il mise spécifiquement sur le déploiement des ressources théologiques, parce que le Christ a dit « Je suis la vérité, nous devons tendre vers la vérité », y compris dans nos énonciations. Mmh. Et c'est tout le problème de Nicée. Alors j'ajoute quand même qu'il ne faudrait pas imaginer que le Concile a d'emblée, pardon de jouer ce rôle-là, a d'emblée trouvé son unité. Il y a 22 évêques qui refusent, et puis finalement, au bout du bout des pressions, et là, les pressions de Constantin ont été sérieuses, bien le dire, y compris avec éventuellement l'idée que la menace pouvait, voilà. Alors, il ne l'exprime pas de façon totalement déclaré, mais il le fait comprendre. Au bout, il y a tout de même deux évêques qui refusent de s'accorder, qui sont, alors, l'Église les condamne, première étape, donc excommunication et déposition, et ensuite l'État prend le relais. Il n'y a pas de confusion, il y a bien une dissociation, et donc la peine pour des évêques de cet ordre, d'ailleurs c'est valable aussi pour Arius comme prêtre, sont exilés.
1: Mmh. C'est ça. Mmh.
2: Mais c'est intéressant ce que tu rappelles par rapport au rôle de la controverse pour l'émulation. Souvent on se pose la question, qu'est-ce qui est premier en fait ? Est-ce que c'est la bonne doctrine ou est-ce que c'est l'hérésie ? Certains disent c'est l'hérésie qui commence, puis du coup ça permet à la bonne doctrine de se peaufiner. D'autres vont dire c'est quand même la bonne doctrine qui est première et puis l'hérésie qui prend la tangente. En fait, c'est la façon de poser la question qui n'est pas bonne parce que ça progresse de front. C'est l'œuf et la poule.
1: Alors c'était l'heureuse époque où on était prêt à casser la figure du voisin pour des questions de théologie, je pense que c'est plus tout à fait le cas, et c'est ce qui va arriver. Oui. C'est-à-dire que, en fait, vous le dites, c'est même assez violent. Quel est le problème après ? Enfin, pourquoi ça ne résout pas tout, cette formulation théologique ?
3: Parce qu'un certain nombre d'évêques estiment, dont Eusèbe de Césarée, par exemple, ô combien plus Eusèbe de Nicomédie, qui sera celui qui baptisera Constantin, ils estiment que ce terme, certes, a été adopté de Mausios, mais force leur énoncé, leur sensibilité théologique. Mmh. Et à partir de 328, pour des raisons qui restent assez difficiles à expliquer, probablement des influences d'entourage, notamment de sa demi-sœur, Constantin va progressivement virer sa cutie. Mmh. Et donc va donner priorité, finalement, à une position arienne, probablement autoriser le retour d'Arius, enfin on est sûr qu'il autorise le retour d'Arius, ce dont on n'est pas sûr c'est la date. Il y a deux possibilités, moi je suis plutôt tenant de la date tardive, en 335, en tout cas ce que nous savons c'est qu'Arius ne sera jamais officiellement lavé par un autre concile, ni ne pourra rentrer à Alexandrie. Et même ses opposants, on parlait de violence, vont lui assigner une mort parmi les plus pitoyables qui soient, il aurait éclaté par le milieu sur les latrines. À Constantinople. Donc, comme Judas, d'après le récit des Actes des Apôtres, a éclaté par le milieu. Ouais. Donc, et effectivement, ceux qui vont ensuite être dénommés ariens, la formule est très contestable, s'inscrivent plutôt dans ce courant subordinationniste qui ne reconnaît pas la pertinence du terme d'homoousios. Donc, il va falloir, pour l'orthodoxie, si j'ose appeler les choses ainsi, pour l'Église impériale, jusqu'à une petite soixantaine d'années, de 325 à 381, pour parvenir à un apaisement où les Cappadociens ont joué un rôle évidemment absolument central.
1: C'est pour ça qu'on arrive à une formule qui n'est, enfin, ce que nous récitons n'est pas tout à fait ce qui est dit là, parce qu'il y a un autre concile.
2: Ah oui, tout à fait, oui, oui. Mais on parlait tout à l'heure du dynamisme, de l'explicitation de la foi. Et En quelque sorte, Nicée permet une première marche qui va ouvrir de nouveau le débat. On imagine, enfin, moi j'imagine très très bien chaque évêque revenant de Nicée avec la profession de foi dans son cartable et les fidèles plus ou moins ravis, plus ou moins enthousiastes et puis qui recommencent à poser des questions. Et parmi les questions, et c'est bien normal, on a celle-ci, ben, tu nous dis que le Fils est de même nature que le Père, d'accord, puisqu'on sait qu'il y a aussi l'Esprit Saint, est-ce qu'on peut dire que l'Esprit Saint est aussi un Fils du Père ? Mmh. Et en quelque sorte, il n'y a jamais de temps mort dans la définition, dans l'explicitation de la foi et dans la définition dogmatique qui est en train de se faire. À peine rentré, ça génère de nouveau des débats. Alors ça, moi, je suis très sensible à ça, parce que quand on ouvre le dictionnaire aujourd'hui au mot dogme, on a une vérité immuable, inchangeable, quelque chose qui est figé dans le marbre. Et quand on voit comment les choses se font, c'est complètement l'inverse. Mmh. C'est-à-dire que c'est en remise en débat. Bien sûr, il y a des paliers, mais on est dans le dialogue et dans le débat permanent. Donc, à peine rentré de Nicée, se repose la question de, ben, du coup, plus à deux, mais à trois avec l'Esprit Saint. Puis c'est vrai que le Concile de Nicée, c'était pas du tout occupé, c'était pas l'objet de positionner l'Esprit Saint dans la Trinité. Donc, de fait, les débats reprennent. Et c'est là qu'on voit les limites du mot homoousios et comment le faire accepter finalement à certaines parties de l'Empire ou même certaines communautés qui vont être un peu réticentes. Mmh. Donc ça relance les débats.
3: Une des marques, si je puis me permettre, précisément de la difficulté d'Homoousios, c'est dans le credo dit de Nicée-Constantinople de 381.
1: Donc celui que nous récitons,
3: que nous récitons avec modifications, notamment autour du filioque. Voilà.
1: Ce serait une autre émission.
3: Exactement. Ce qui est très intéressant, c'est que pour définir la divinité de l'Esprit Saint, on ne reprend pas le terme.
2: Exactement.
3: De
2: ouais.
3: Parce que l'on craint que ça suscite à nouveau un certain nombre de crispations. Et on va donc trouver une formule qui est une sorte de formule, entre guillemets, pour essayer de capter le sens sans reprendre le terme, et donc il est co-adoré, co-glorifié, on comprend qu'il est Dieu. Mais on n'emploie pas le terme d'homoousios.
1: D'un mot, puisqu'il nous reste à peine 2 minutes, qu'est-ce qu'il faut retenir, en plus du credo, qu'est-ce qu'il faut retenir du Concile de Nicée ? Quelle est pour vous la chose la plus intéressante, la plus importante ?
2: Alors, moi je trouve que c'est très important de voir ce dialogue avec la culture dont on a parlé, mais aussi de dire qu'il ne faudrait pas célébrer le Concile de Nicée pour une mauvaise raison, c'est-à-dire de ne pas considérer que la solution, ce serait ce modèle qui fait sortir un mot unique. Bien sûr, c'était nécessaire pour réfléchir à la Trinité et puis pour faire avancer l'explicitation de la foi. Mais ça ne veut pas dire pour autant que toutes les églises doivent se ressembler. Elles étaient différentes en amont, elles vont continuer à être différentes dans leur vie quotidienne, dans les rites, dans leurs usages culturels, dans leur façon d'exprimer la foi. C'est pas parce qu'il y a un symbole commun qui existe que les églises ne vont utiliser plus que celui-là. Il va y avoir des expressions de la foi qui vont continuer à être riches et variées. Donc le Concile de Nicée n'est pas la première marche d'une uniformité. Je pense que c'est très nécessaire de le préciser.
1: Philippe Blaudot d'un mot.
3: Oui, mais moi j'insisterai sur sa dimension d'œcuménicité qui est en fait aussi largement liée à sa réception.
2: Exactement.
3: Et au fait qu'il devienne le credo baptismal qui effectivement place quand même dans l'ordre des grands conciles Nicée dans une position très particulière. Tous les autres conciles vont se revendiquer de Nicée.
1: Pour aller plus loin, un livre que vous avez co-dirigé, Marie-Laure Chaïeb, avec Marie-Hélène Robert et François Lestang, Célébrer le Concile de Nicée, c'est aux éditions Cerf Patrimoine. Peut-être d'un mot, mais on est presque en retard. Qu'est-ce qu'il y a ? C'était un recueil d'articles ?
2: Alors, c'est un recueil d'articles c'était un colloque de faculté, c'est-à-dire que tous les collègues, y compris en éthique, en histoire, en histoire, du coup, ils étaient un peu plus... Ouais. Tous les collègues ont été sollicités pour voir qu'est-ce que signifie Nicée pour eux aujourd'hui et comment ils s'emparent de ce qui s'est passé à Nicée. Donc, c'est une actualité du Concile.
1: Célébrer le Concile de Nicée, point d'interrogation. Merci vraiment.
3: Bien.
1: à tous les deux. Merci de nous avoir suivis. Vous savez que vous pourrez trouver cette émission sur le site internet de la chaîne www.kto.tv.com ainsi que sur tous les réseaux sociaux. On se retrouve la semaine prochaine.

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3: Dieu crève l'écran. C'est le titre du nouveau livre du frère Jean-Alexandre aux éditions du Carmel. Des repères spirituels en temps d'hyperconnexion. Des livres sur la question de notre rapport aux écrans, sur le sevrage proposé par certains, comme pour des alcooliques anonymes, pour ceux qui utilisent trop leur téléphone, y compris dans les temps de repos. Ce livre est tout à fait différent. Il ne propose pas un chemin de sevrage, il ne propose pas une culpabilisation de notre utilisation des écrans. Il part du principe que nous sommes dans un monde hyper connecté et il propose un chemin pour que dans ce monde d'aujourd'hui, nous puissions conserver une vie intérieure. Ce livre, donc, à s'offrir ou à offrir à une personne que l'on aime, nous permettra de rechercher notre vie intérieure dans ce monde où nous avons beaucoup de sollicitations et où cette vie intérieure peut nous échapper. L'auteur, Carme, maître de novice et engagé dans la pastorale des jeunes, sait bien comment nous fonctionnons aujourd'hui avec nos écrans. Et il veut nous permettre de vivre aussi notre dimension spirituelle. Donner des repères, des trucs, pour que la vie intérieure retrouve sa place aujourd'hui. C'est un livre très pratique qui va toujours conclure ses chapitres par des points pratiques et puis un petit texte à méditer sur le thème. Par exemple, quand il nous parle de l'unité, l'unité qui est aussi notre unité intérieure, point pratique qu'il nous propose. Cherchons, au terme de ce 7e chapitre, à interroger notre chemin spirituel appelé à l'unité à travers un travail intérieur. Mon unité de vie, dirais-je que ma vie est relativement unifiée, ou saurais-je répéter ce qui entrave ce chemin d'unification? La grâce du baptême. Si j'ai reçu le baptême, ai-je vraiment perçu la valeur de ce don et combien s'y trouve la source de mon identité la plus profonde? Ma mémoire, comment est-ce que je l'active? Est-ce que je prends régulièrement le temps de faire le point sur ma vie? Ma vie profonde, quels moyens est-ce que je me donne pour me connaître en profondeur et avancer vers plus d'humanité et de sainteté avec la grâce de Dieu? Voyez qu'ainsi l'auteur reprend les différents thèmes principaux de son chapitre et les retravaille pour nous permettre de faire le point d'un point de vue pratique. Et puis derrière, un texte à méditer. Sa proposition. Méditons cette lettre de Sainte Élisabeth, écrite au dernier jour de l'année civile, le 31 décembre de 1902, alors qu'elle annonce au chanoine Angle qu'elle vient d'être admise à la profession solennelle. Ce prêtre fut un témoin privilégié de sa vocation au Carmel. La préparation de cet engagement définitif fut, pour la sainte de Dijon, l'occasion de relire sa vie et d'y constater la divine poursuite du Seigneur. Cher monsieur le chanoine, vous avez toujours été si bon pour moi, et vous vous êtes tant intéressé à ma vocation, aussi ce soir, mon âme vient confier à la vôtre son immense bonheur. L'époux m'a dit « Veni ». Et le 11 janvier, en cette belle fête de l'Épiphanie, toute de la lumière et d'adoration, je prononcerai mes vœux qui m'uniront à jamais au Christ. Vous qui, depuis mon enfance, m'avez suivi et m'avez reçu les premières confidences, pouvez-vous comprendre ce bonheur si grand dont mon âme est inondée? Ce soir, j'ai demandé les prières de ma chère communauté et demain commence ma retraite de 10 jours. Cela me semble un rêve, je l'ai tant attendu, tant désiré. Dieu crève l'écran, du frère Jean-Alexandre, aux éditions du Carmel, un livre vraiment précieux.

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2: 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Bienvenue à Hong Kong.
3: Avec 7,4 millions d'habitants sur 1100 km², Hong Kong est l'un des territoires les plus densément peuplés au monde. Hong Kong, au sud-est de la Chine, a été fondée en tant que colonie de l'Empire britannique après que la dynastie Qing a cédé l'île en 1841-42 à la suite de la défaite de la première guerre de l'opium. Hong Kong fut occupé par le Japon de 1941 à 1945 pendant la Seconde Guerre mondiale et cédé par le Royaume-Uni à la Chine en 1997. Hong Kong maintient toutefois des systèmes de gouvernance et économiques distincts de ceux de la Chine continentale en vertu du principe d'un pays, deux systèmes. Dans ce deuxième Suivez le Guide à Hong Kong, nous passerons par la terrasse de l'hôtel Four Seasons avec Jacques Boissier qui importa des produits d'alimentation français haut de gamme. Et vous êtes invité à la découverte d'un palace historique de l'île de Hong Kong, l'hôtel Mandarin Oriental, avec son chef sommelier, le Charentais Hubert Chabot.
4: Voyagez les yeux fermés, suivez le guide.
3: Nous sommes montés, Jacques, dans un taxi, mais j'étais surpris, la porte s'est ouverte toute seule.
5: Toutes les taxis, les portes arrière-gauche, donc côté trottoir, sont commandées à partir du... commande avec une... c'est du mécanique.
3: Hein. Ah oui, c'est pas, il n'appuie pas sur un bouton.
5: Un petit levier, non, à côté de lui, et il y a une tringle qui va ouvrir la porte et la refermer derrière.
3: Ça, c'est étonnant, le taxi... Hein. Bah, le taxi n'était même pas encore arrêté, que la porte était déjà ouverte. Oui.
5: Non, c'est très pratique.
3: Et puis on a un chauffeur assez speed, là.
5: Ils sont généralement assez speed, et puis il a des téléphones... devant lui,
3: des caméras.
5: Suit tout. Il a deux caméras sur l'avant. Il en a, enfin, une sur l'avant, une sur l'arrière. Il suit tout ça de près. Il a la radio en place. Il peut avoir son téléphone qui sonne. Et il a en plus la radio pour communiquer avec ses collègues. Et réservation. Donc, c'est un environnement de bureau, là.
3: Ah ouais, non, vraiment. Les caméras, c'est en cas de problème. Si jamais il y a un conflit à résoudre.
5: Ça te fait de plus en plus ici. Presque toutes les voitures en Hong Kong sont équipées de caméras. Il n'y a pas de... comment on appelle ça, de constat à l'amiable à Hong Kong. Si on a un accident, on appelle la police. C'est la police qui fait le constat. Donc il y a des embouteillages qui peuvent être créés à certains moments à cause des voitures qui ont un petit accrochage et qui vont attendre. Et ils utilisent, les gens utilisent les caméras qu'ils ont dans les voitures, qui enregistrent pour montrer à la police ce qui s'est passé.

0: là on est à 5 minutes de l'endroit où on était, très traditionnel, dans le coin le plus moderne, à Ici, un des plus beaux shopping malls de Hong Kong, la gare du métro qui emmène à l'aéroport.
1: Avec le train rapide. Oui.
0: Et puis le Stock Exchange, donc la bourse de Hong Kong. Est au
1: encore une Bentley, là. Il y en a beaucoup. Hein. Mazel Tov, on peut personnaliser sa plaque. Hein.
0: On peut acheter une plaque.
1: On peut acheter, hein.
0: On peut acheter une plaque et donc la personnaliser. Ça peut coûter très très cher, suivant la plaque. Et puis il y en a qui sont mises aux enchères par le gouvernement. Tous les 3 mois, il y a des mises aux enchères de plaques qui sont des numéros un peu spéciaux, porte-bonheur.
1: Les numéros, c'est un double 07 par exemple.
0: Où les 8 sont très populaires dans
1: les quoi numéros,
0: les 8.
1: Ah, les 8.
0: Le 8 est un chiffre porte-bonheur. Donc on essaye d'avoir un numéro de téléphone qui contient des 8 et puis des plaques d'immatriculation qui contient du 8.
2: 86, 88.
1: Ah oui.
0: Donc il a dû lui.
1: Donc c'est pas un Vosgien, il n'est pas Vosgien, c'est pas pour ça. Hein, mais donc si on a une plaque avec des 8, on n'a jamais d'accident.
0: Alors je pense qu'on s'en sort mieux parce qu'on a plus d'argent.
1: Et toi tu as une voiture ?
0: Oui, j'ai une voiture électrique, parce que Hong Kong est une ville faite pour les voitures électriques et il y a de plus en plus de voitures électriques. Je crois que c'est une des plus fortes concentrations au monde de voitures électriques.
1: Les Tesla sont communes ici. Hein.
0: Tesla, c'est leur plus gros marché, c'est la plus grosse part de marché au monde par nombre de voitures.
1: Oui, proportionnellement.
0: Proportionnellement. Oui. Et on commence à trouver les voitures électriques chinoises également, évidemment.
1: Mais sinon, tu te déplaces dans Hong Kong plutôt
0: Plutôt en transport en commun, ouais, métro.
1: Sinon, c'est se compliquer quand même la vie.
0: Métro, bus, ouais. Etc. La voiture sert pour aller dans le sud de l'île plus ou sur le continent.
1: Oui, c'est ça. Mais tu te lances dans des voyages en voiture en Chine ?
0: Non. Pour aller en Chine, il faut une plaque spéciale d'immatriculation.
1: Ah, on ne peut pas passer en Chine comme ça.
0: On ne peut pas aller en Chine, ni à Macao. On est limité à Hong Kong. Ce qui explique pourquoi on voit certaines voitures avec deux plaques. Ils vont avoir la plaque hongkongaise et la plaque chinoise. Et il y en a certains, ça fait très chic, qui ont trois plaques. La plaque hongkongaise, la plaque chinoise et la plaque macanaise.
1: Ouais, pour Macao. Et donc même si on a une énorme Bentley, on ne peut pas faire beaucoup de kilomètres finalement.
0: Non, et les voitures de sport ne peuvent pas aller très vite. La vitesse maximale, c'est 110 km/h. Mm-hmm.
1: Il y a peut-être des circuits.
0: Alors il faut aller à Zhuhai en Chine, sur le circuit automobile. Ouais. Il n'y en a pas en Hong Kong.

0: Hello.
1: Good morning. Sorry.
0: Good morning. Thank you.
2: How are you? Okay. Okay.
0: Hello.
3: Bonjour.
0: J'ai actué chez toi ici.
4: Dans les hôtels, je connais assez bien les gens et j'ai toujours eu un grand respect pour tout ce qui était petit personnel dans les restaurants et dans les hôtels. Donc, généralement, ils montent en grade et ils gardent cette relation.
0: Quand ils sont directeurs de l'hôtel.
4: C'est presque ça, mais l'accueil est plus agréable quand on s'occupe des gens. On leur sourit quand on arrive, on leur dit bonjour. Plutôt que les traiter de haut,
0: bah oui,
4: ils s'en
0: non,
4: souviennent.
0: C'est juste de la politesse aussi. Hein ouais.
4: Ils s'en souviennent, ils ouais. sont. Les gens n'ont pas l'habitude.
0: Donc le Four Seasons, tu es chez toi.
4: Four Seasons, c'est un des hôtels les plus luxueux de Hong Kong, qui est en bord d'eau. Donc on va monter sur la terrasse avec une des plus belles vues de Hong Kong, et là, qui est en même temps la terrasse de la piscine.
0: Ouais, il faut quand même monter à Victoria Peak quand on vient à Hong Kong.
4: Alors il faut absolument monter à Victoria Peak et surtout faire le tour de Victoria Peak. C'est une balade qui dure 45 minutes, une heure, et qui permet de comprendre comment est organisée l'île de Hong Kong. La partie ville est toute petite et sur le bord, sur le littoral. À l'intérieur, c'est de la montagne et de la verdure. Donc on peut aller faire des treks très longs, enfin de plusieurs heures sans croiser personne dans la nature, voyant des animaux.
0: On peut avoir une vie sportive, hein, vraiment. Alors bon, en plus il y a les salles de sport, mais sinon, mais une vie sportive nature à Hong Kong.
4: Alors il y a le trek, le vélo, la voile, le bateau. On peut faire à peu près tout ce que l'on veut à Hong Kong. Et c'est très facile d'accès parce que c'est petit Hong Kong. Voilà, on est au cœur des centres d'affaires. Et on est à 10 minutes d'une marche dans la nature.
0: Il est assez courant que ceux qui arrivent à Hong Kong pour la première fois aient un véritable coup de foudre. Toi, dirais-tu que c'était ton cas, Jacques, quand tu arrivais à Hong Kong pour la première fois, était-ce un coup de foudre ?
4: Moi, c'est un coup de foudre. Alors, je connaissais déjà Hong Kong, puisque j'étais venu, mes parents m'avaient amené en 1964 à Hong Kong pour la première fois. Donc, c'était pas connu, mais j'avais envie de vivre ici, c'était clair. C'est un endroit magique qui est plein d'énergie.
0: Et avec une belle piscine ici au Four Seasons, hein. Il y a du monde à la piscine.
4: Qui, avec une vue sur toute la baie de Hong Kong, qu'on appelle Kowloon et l'île.
0: Et alors là, mi-novembre, on va vers l'hiver, mais aujourd'hui c'est un peu venteux, mais la température est très douce. Et c'est vraiment une journée pour aller à la piscine.
4: Vingtaine de degrés, c'est parfait pour la piscine. Je vais te laisser y aller, moi je vais prendre un café.
0: Nous sommes en terrasse, la terrasse du Four Seasons. Bon, c'est un endroit vraiment merveilleux. Vaste piscine.
4: L'immeuble est très élevé. On est sur une terrasse intermédiaire et on a une vue sur la baie, donc Kowloon, tous les immeubles du Kowloon avec le soleil en face. Et on voit toute la courbe et les immeubles du côté sur l'île de Hong Kong. Le passage d'eau au milieu avec tous les bateaux qui passent en permanence. Les Star Ferry qui passe de Kowloon à ici. Le ponton ville de Hong Kong est juste à côté, donc c'est assez magique.
0: Ouais. Alors les voiliers aussi, c'est le week-end, c'est peut-être le moment de sortir le bateau et de faire de la voile. Toi, tu as eu un bateau?
4: Non, j'ai pas de bateau. On dit toujours, il y a trois choses qu'il faut pas avoir. On est content quand on les achète, et surtout on est très content quand on s'en sépare. C'est le bateau, l'avion et la femme.
0: Bon,
4: on fera la dernière partie.
0: On gardera que le bateau et l'avion. Et puis au loin, on peut apercevoir un bateau de croisière. Donc Hong Kong est une ville étape de croisiéristes.
4: Toutes les grandes compagnies de croisière qui tournent sur l'Asie, ont des périples Asie ou tour du monde, s'arrêtent toujours à Hong Kong. C'est une des villes magiques où les gens veulent passer. Et ils ont la chance d'être amarrés à un terminal qui était sur l'ancien aéroport, d'où ils ont une vue sur Hong Kong extraordinaire le soir. Donc c'est vraiment magique pour eux. Ils adorent venir ici. Et généralement, ils font une étape de 24 heures, 48 heures.
0: C'est sûr que ce qui est merveilleux, c'est que quand on est à Kowloon, on vient, on se met au bord de l'eau pour regarder la vue sur l'île de Hong Kong. Et quand on est à Hong Kong, on regarde Kowloon, et c'est tout aussi beau, et le soir, c'est très éclairé. Il y a du mapping aussi sur les gratte-ciels. Hein.
4: Il y a beaucoup d'immeubles qui sont illuminés, avec des écrans géants. Toute la façade de l'immeuble est un écran géant. Et le soir, à 8 heures, il y a un spectacle qui coordonne tous les immeubles. On peut l'écouter sur la radio et parfois c'est diffusé sur les terrasses. La musique qui accompagne ce spectacle. Là, tous les immeubles importants de Hong Kong sont illuminés, s'illuminent les uns après les autres. Il y a un spectacle laser en plus qui vient du toit des immeubles. C'est assez extraordinaire, à 8 heures.
0: Mais tous les soirs ?
4: Tous les soirs.
0: Et puis il y a la roue, la grande roue.
4: La grande roue qui ici à Hong Kong...
0: C'est VI.
4: Elle est très grande, mais elle fait toute petite à Hong Kong parce qu'elle est entourée d'immeubles. L'immeuble AFC à côté fait 100 et quelques étages. Donc la grande roue, elle fait toute petite à côté.
0: C'est une petite roue.
4: C'est une petite roue à la taille de Hong Kong, très prisée des touristes chinois qui font le tour dessus. Donc ça tourne toute l'après-midi et le soir aussi. Et
0: tu y es déjà monté ?
4: Oui, bien sûr.
0: Ah oui, quand même.
4: Oui, oui.
0: Même si tu n'es pas touriste chinois.
4: Il faut essayer toutes les attractions quand elles arrivent. Il y a celle-ci, il y a un truc extraordinaire à faire à partir de Tung Chung, qui est à côté de l'aéroport. Il y a un téléphérique qui emmène au cœur de l'île de Lantau, voir le Grand Bouddha. Et de là, on a une vue sur l'aéroport, on surplombe l'aéroport une bonne partie. Ça, ce sont des choses qu'il faut absolument faire lorsqu'on vient à Hong Kong.
0: C'est comme dans la chanson de Beko, Dimanche à Orly, donc on va regarder les avions.
4: Et c'est un peu ça, on voit les avions décoller en dessous.
0: Sachant que normalement, enfin, en période normale, ça atterrit et ça décolle, hein, non-stop.
4: En période normale, c'est un décollage toutes les minutes de Hong Kong. Il y a 3 pistes maintenant.
0: Ce qu'on n'a pas dit, tu as choisi une des tables des fumeurs de cigares ici sur cette terrasse du Four Seasons parce que tu es fumeur de cigares.
4: Il y a beaucoup de fumeurs de cigares à Hong Kong. Les Chinois adorent fumer de cigares, de préférence les Cubains. Donc il y a des clubs privés un peu partout en ville, cachés dans les immeubles, où ils se retrouvent entre copains pour fumer un cigare. Et puis ils se retrouvent aussi sur les terrasses des hôtels. Il y a les belles terrasses comme celle-ci. Il y a 6 tables qui sont dédiées aux fumeurs. Et à partir de 11h, on voit les fumeurs de cigares chinois arriver. Et jusqu'au tard le soir, grand cigare, ils prennent leur temps, ils se relaxent, un petit verre et leur cigare avec les copains.

0: Laissons Jacques Boissier terminer son cigare, changeons d'hôtel, check-in immédiat au Mandarin Oriental, l'un des palaces historiques sur l'île de Hong Kong, surplombant le port de Victoria.
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2: Je suis Hubert Chabot, donc l'hôtel sommelier du Mandarin Oriental Hong Kong. Nous sommes au 23e étage, au Mandarin Club.
0: Et vous êtes chez vous ici, Hubert, dans ce Mandarin Oriental dont vous êtes le chef sommelier. Mais alors pour l'ensemble des restaurants et des bars de l'hôtel, ça représente un volume de vin, je pense, particulièrement de vin et de champagne particulièrement conséquent.
2: Ben oui, parce qu'on a 10 points de vente, donc incluant les bars, les restaurants et le service des banquets. Donc ça fait 10 points de vente. Donc effectivement, il y a pas mal de vin à gérer, de champagne. On a une clientèle qui est très internationale, évidemment.
0: Mais une clientèle hongkongaise aussi, amatrice de vin également. Alors bon, les vins sont produits en Chine aussi aujourd'hui, donc je suppose que vous servez également des vins chinois.
2: Alors oui. Bien évidemment, une clientèle hongkongaise très raffinée, qui aime la gastronomie et qui aime le vin, évidemment. Et effectivement, les vins chinois sont devenus importants, 100% gérés par les Chinois. Et aussi un domaine qui s'appelle Aoyun, qui est une propriété chinoise, mais qui est gérée par la société LVMH, une société française. Le directeur du vignoble est français. Les opérateurs sont chinois et les propriétaires sont chinois.
0: Voilà, sachant que chez MH, le directeur de MH, Philippe Schaus, est luxembourgeois. Donc je ne sais pas si vous l'avez rencontré, Philippe Schaus.
2: Pas encore.
0: Pas encore. Vous êtes sommelier. Quand un sommelier qui travaille en France fait le tour des vignerons français, bien évidemment, ce que vous faites quand vous rentrez en France, je suppose, faites-vous le tour des caves chinoises, ça se fait ou ça ne se fait pas?
2: Non, ben alors, je n'ai pas encore eu l'occasion d'y aller. Je me promets de le faire. C'est dans le nord de la Chine, donc... Bon, il faut faire un petit peu d'avion, mais oui, ça je me prête de le faire.
0: Alors, nous sommes ici effectivement au 23e étage, au club du Mandarin Oriental. Le Mandarin Oriental, c'est l'un des hôtels historiques de Hong Kong. Nous sommes sur l'île de Hong Kong. Alors, si on doit citer les hôtels historiques, et Dieu sait que le paysage hôtelier s'est renouvelé et diversifié, et les palaces, il y en a plein maintenant à Hong Kong et de l'autre côté à Kowloon sur la péninsule. Mais historiquement, il y a le Peninsula, qui est le palace de la péninsule, et le Mandarin, qui est le palace de l'île de Hong Kong.
2: Bah c'est ça. Il est né en 1963. Il s'appelait The Mandarin à l'époque. Donc c'était le plus haut building de l'île de Hong Kong.
0: 25 étages.
2: 25 étages à l'époque.
0: Aujourd'hui, il y en a un de 100 étages qui n'est pas bien loin. Donc, donc depuis, il s'est fait dépasser.
2: Hein. Bah depuis, il s'est fait dépasser, mais c'était le plus grand. Et donc il s'appelait The Mandarin à l'époque et dans les années 70 il a fusionné avec l'Oriental à Bangkok, donc c'est devenu le Mandarin Oriental.
0: Voilà, effectivement, et c'est un groupe aujourd'hui, parce qu'il y avait ce palace de Bangkok beaucoup plus vieux, l'Oriental qui est un hôtel du 19e siècle, et le Mandarin Hong Kong, et les deux ont fusionné. Et c'était d'abord deux hôtels, et puis ensuite c'est devenu une chaîne qu'on retrouve, enfin un groupe, je sais pas comment dit-on, mais Mandarin Oriental qu'on retrouve dans le monde entier et qu'on retrouve à Paris. Voilà pour présenter cet établissement. 25 étages, ou 25e étage, les restaurants, dont le Manois, qui est un restaurant de cuisine asiatique, chinoise, hongkongaise, restaurant étoilé, une étoile guide rouge. Il y a 70-71 restaurants étoilés à Hong Kong.
2: Et ben Manois, c'est notre restaurant chinois signature. Donc lui, il est là depuis 60 ans. Voilà, il a toujours été là, ce Manois. Il a été rénové plusieurs fois, mais il est là et c'est vraiment dans la ville, ça fait partie des restaurants chinois les plus fréquentés.

0: même si on ne loge pas, on peut casser sa tirelire quand même pour venir passer une nuit ici au Mandarin. Alors on cherche la période où c'est un peu moins cher, mais je pense que ça reste moins cher que le Mandarin à Paris, je suppose. Si on ne peut pas en vivre, il faut quand même venir, alors ou boire un verre, mais en tout cas prendre un repas à ce restaurant manois, qui est un restaurant historique de Hong Kong, ne serait-ce que par exemple pour manger un canard laqué. Mais il y a une cuisine très très inventive. J'ai vu passer des plats, mais visuellement, mais vraiment magnifiques. Hein.
1: On n'est pas sur un restaurant chinois traditionnel. On s'approche de la cuisine européenne, mais avec une cuisine chinoise. Donc c'est vrai que les plats que vous avez vu voir sont assez particuliers, c'est vrai.
0: On peut dire un petit mot des attentions en chambre. Moi, j'ai trouvé des vraies curiosités dans les chambres du Mandarin ici. Par exemple, je ne sais pas si ça vous a frappé, vous, mais une possibilité de... Parfois, dans un hôtel, on demande quelque chose et donc quand on vous l'apporte, on vient frapper à la porte ou sonner. Peut-être vous réveiller, vous interrompre ce que vous étiez en train de faire. Donc on peut glisser, il y a une ouverture à côté de la porte de la chambre. On peut faire passer discrètement, comme une espèce de passe-plat, enfin je ne sais pas, passer discrètement ce que vous avez commandé et on vous le dépose en chambre sans... frapper, sans sonner.
1: Il faut garder la privacy, ce qu'on appelle, donc en anglais. Oui. Donc, effectivement, on peut vous passer votre chemise repassée, un repas, un journal, quelque chose, sans vous interrompre dans votre activité. Oui, effectivement, ça, c'est vraiment du service 5 étoiles, je dirais, hein, vraiment. Hein.
0: Bah, vous ouvrez l'un de vos placards et puis dedans, vous avez ce que vous avez commandé. Et une paire de jumelles aussi, ça, c'est pas si courant.
1: Oui.
0: Ouais.
1: Ah bah oui, bah,
0: vu la vue.
1: Bah, c'est ça, il faut voir la vue. Ça vous permet de regarder sur l'Arbor, Victoria Arbor, donc tous ces buildings. C'est fait exprès, c'est bien étudié.
0: Et puis des clés. Alors la clé, là, aujourd'hui on parle plus, enfin on dit clé, mais plutôt la carte de la chambre avec vos initiales. Enfin, une attention, et même un dessus de thé d'oreiller également avec vos initiales. Vous y avez dormi ici dans votre hôtel?
1: J'ai eu la chance d'y dormir 3 semaines, oui, quand je suis arrivé.
0: 3 semaines, waouh.
1: Oui, c'était bien. J'avais pas une chambre sur le port, mais j'ai une belle vue quand même.
0: Si on doit citer des personnalités qui sont passées ici, alors bon, il y en a régulièrement, mais en principe, on ne donne pas les noms des personnes qui séjournent au moment où ils séjournent. Vous reconnaissez régulièrement des personnalités connues.
1: Alors, dans le show business, un peu moins, mais beaucoup d'hommes d'affaires. Ah oui. Alors, des hommes d'affaires de toutes sortes. Je pourrais pas vous dire les noms parce que je me permets pas de le faire, mais on a beaucoup de gros profils dans le domaine des affaires.
0: Mais sinon, sont passés ici Tom Cruise, alors moi j'ai noté Kevin Costner, bon, Kate Moss, la princesse Diana a séjourné ici, Richard Nixon, Bill Clinton, George Bush, le père. J'ai vu aussi qu'il y avait un drame en 2003. Vous connaissez cette anecdote?
1: Bah oui, quelqu'un a sauté d'un étage et...
0: Du 24e, parce que c'est plus dangereux que du premier.
1: Voilà, c'est ça. Et s'est suicidé, oui.
0: Donc, Leslie Cheung, donc acteur qu'on a vu dans Adieu ma concubine, entre autres. Ça avait dû être quand même un sacré ramdam à l'hôtel, cette tragédie. Hein.
1: C'est à l'époque où l'hôtel avait des balcons, il y avait un accès sur l'extérieur. Aujourd'hui, il n'y a plus, vous avez remarqué. Mais déjà, c'était une star hongkongaise, donc vous imaginez bien que pour l'hôtel, ça a été une sacrée catastrophe. Tous les ans, le jour de son décès...
0: Pour nous, c'est presque une espèce de blague, hein, parce qu'il a sauté un 1er avril. Hein.
1: Oui, bah, oui, effectivement, oui. Et ben, y a beaucoup de gens qui viennent se recueillir à l'endroit où il est tombé. Et donc, tous les ans, c'est pareil. Donc, il y a une espèce de groupement de personnes qui viennent lui rendre hommage.
0: Jour de mémoire pour cet acteur, Leslie Cheung.

0: La voix de Leslie Cheung. Nous sommes toujours au 23e étage du palace historique hongkongais, le mandarin oriental.
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0: Si on parle de vous, Hubert Chabot, votre histoire à vous, on rentre en France et votre histoire à vous part plutôt en Charente.
2: Ben c'est ça, oui, c'est ça, la Charente, donc mon pays natal, que j'adore. Et donc la Charente, où j'ai commencé à faire mon école hôtelière là-bas, mon école de sommellerie. Et après, je suis parti travailler dans le Périgord.
0: L'intérêt pour la sommellerie, quand on vient de Charente, on n'est pas totalement surpris, hein.
2: On fait du vin qu'on distille, donc ça s'appelle le cognac, évidemment. Donc, puis on n'est pas loin de Bordeaux, donc c'est une région riche en vin et spiritueux, quoi.
0: Mais vous avez eu alors un intérêt pour le vin, je suppose aussi le Pinot des Charentes. Je me demande si vous avez amené je suis pas sûr qu'il y en a eu avant vous, mais je ne sais pas, le Pinot des Charentes au mandarin à Hong Kong, s'il y a maintenant des fans de Pinot des Charentes.
2: Ben oui, je l'ai ramené avec moi, donc le cognac était déjà là, forcément, on sait très bien que le Hong Kong était très lié au cognac pendant des années.
0: Oui, puis si je me souviens bien, la clientèle asiatique, hongkongaise, chinoise, pour eux, le vin est quand même une découverte assez récente, et il y a quelques décennies, moi je me souviens d'avoir vu des tables de chinois ou de hongkongais au restaurant prendre leur dîner avec des alcools forts, hein, avec du cognac ou du gin, enfin je ne sais pas, ou du whisky, hein.
2: Et c'est vrai. Et alors, le cognac était très, très, très, très présent à Hong Kong pendant des années. Ce n'est qu'en 2008-2009, ils ont enlevé la taxe sur le vin à Hong Kong. Et donc, effectivement, le vin est devenu très populaire. Donc, c'est vrai qu'il y a une culture de vin plutôt jeune à Hong Kong. Mais avant, c'était très spiritueux et surtout cognac.
0: Alors, vous avez eu, depuis les Charentes, bon, vous avez étudié l'œnologie, etc., mais vous avez eu la bougeotte?
2: Ben oui, parce que je suis parti donc de Charentes dans le Périgord, donc c'est pas très loin, ça va. Mais après, du Périgord, je suis parti en Suisse pendant 3 ans à peu près. Et après, je suis parti à Monaco.
0: Chez Alain Ducasse.
2: Chez Alain Ducasse à Monaco, effectivement. J'ai fait le Louis XV et un autre restaurant qui s'appelait le Bar & Buff, qui était au Sporting d'été. Et de là, je suis parti en Angleterre pour le Vineyard & Spa, ça s'appelle aujourd'hui. Donc, une des plus grosses cartes des vins d'Angleterre, avec plus de 2500 références de vins, 1,2 million de pounds de stock, donc c'était incroyable.
0: De livres, hein, ouais.
2: De livres, c'est ça, oui. Une carte des vins incroyable. C'était un restaurant 2 étoiles Michelin. Alors, un manoir, pas un manoir, mais un manoir.
0: C'est ça.
2: Donc, oui, non, très joli. Et puis, après ces 3 ans et demi, passé en Angleterre, je suis arrivé ici à Hong Kong en 2010.

0: Alors pourquoi Hong Kong? Hong Kong vous a choisi, vous avez choisi Hong Kong, c'était une opportunité de travail à Hong Kong?
1: J'ai toujours voulu aller en Asie, j'avais plutôt visé le Japon et le Japon.
0: Tu es tombé un peu à côté alors?
1: Je suis tombé à côté, voilà c'est ça. C'est une autre île, c'est l'île de Hong Kong. C'est une rencontre que j'ai faite en Suisse, à Genève. Il travaillait à l'époque, il était executive chef à Mandarin Oriental Genève, Franck Ferrigotti il s'appelle. Il m'a dit, donne-moi ton CV, je vais l'envoyer au siège du Mandarin Oriental. Merci Franck. Le Mandarin Oriental Hong Kong m'a contacté, il cherchait un chef sommelier pour l'hôtel et donc ça s'est fait. Et ce qui est marrant, c'est que j'avais eu un rendez-vous avec le chef Pierre Gagnère une année auparavant, j'étais encore en Angleterre, il m'a dit, je vous aime bien, mais j'ai rien pour vous. Une année plus tard, donc, mon CV est arrivé au Mandarin, comme je l'ai dit, et j'arrive à Hong Kong. Il me dit, ben, vous voyez, on se rencontre une année plus tard, et là, on travaille ensemble.
0: Parce que Pierre Gagnère avait un restaurant, il l'a plus aujourd'hui, hein, c'est plus le cas. Donc, le restaurant Pierre, ici, voisin du manoir au 25e étage du Mandarin.
1: C'est ça, ben, Pierre est resté pendant 14 ans. 14 ans, 25e étage, c'est ça, juste à côté du manoir. Et on avait un très très beau restaurant, vu sur le port Victoria, avec deux étoiles Michelin pendant

0: Le monde, Jean-Georges von Gerichten est né à Ilkirch-Grafenstaden, tout près de Strasbourg.
1: C'est ça, voilà, c'est un chef français ultra populaire, mais plus new-yorkais, je pense, dans son âme.
0: Oui, il a pris le début de son nom, qui est plutôt effectivement alsacien, mais le début, ça fait plutôt asiatique. C'était une bonne idée.
1: C'était une fusion un peu.
0: C'était une cuisine fusion.
1: Cuisine fusion franco-chinoise, je dirais.
0: Ça.

0: je pense à Alain Ducasse, au début, quand vous avez commencé à travailler pour Alain Ducasse, que vous l'avez rencontré, il vous a donné quel genre de conseils? Il vous a dit quoi comme un peu feuille de route, Alain Ducasse?
1: Alors, moi, je me rappelle d'une chose que le chef m'a dit, chef Alain Ducasse, quand vous servez de l'eau, servez de l'eau. Vous ne servez pas de l'or liquide. Parce que j'étais tellement intimidé de servir chef Alain Ducasse, quand il est venu dîner dans son restaurant, que je servais de l'eau comme ça, comme de l'eau précieuse. Et il me dit, vous ne servez pas de l'eau précieuse, servez-moi de l'eau. Ok. Donc soyez confiant, n'ayez pas de timidité envers moi. Ça, je me rappellerai toujours de ces mots-là, parce que effectivement, ça m'a beaucoup apporté. Et puis parce que quand on travaille dans un hôtel comme celui-ci, le Mandat Oriental, ou le Louis XV, on a forcément beaucoup de clients qui sont très importants, qui sont des gros profils. Il faut les mettre en confiance. Il faut les mettre en confiance. Et si nous, on n'est pas confiant nous-mêmes dans notre acte de service, donc ça veut dire que on rend le client mal à l'aise.
0: Oui, alors c'est ça, effectivement, c'est le sommelier ou le chef sommelier qui doit mettre en confiance le client et pas le client qui doit mettre en confiance le sommelier.
1: Mais c'est très vrai. Et j'ai appris ça du chef Alain Ducasse, mais aussi du chef Pierre Gagnaire. Quand j'ai eu mes premières interviews avec Pierre Gagnaire, on est forcément intimidé parce que quand on est passionné de ce métier-là.
0: Alors, interview, je précise, c'est pas ce qu'on est en train de faire. Interview, c'est plutôt entretien d'embauche.
1: Hein. C'est ça, voilà, pardon, oui, je me...
0: Oui, non, mais c'est. En anglais, c'est la petite différence de sens.
1: Ouais, je mélange un peu les deux, mais j'étais très intimidé par Pierre Gagnaire, forcément, parce que c'est un monument de la cuisine.
0: Mais là, vous avez cité Gagnaire et Ducasse. D'ailleurs, moi, je peux dire Gagnaire et Ducasse, mais vous ne diriez pas Gagnaire et Ducasse. Hein.
1: Non. Mais j'ai leur numéro de téléphone dans mon...
0: Waouh. Oui, mais vous dites le chef Gagnère, ou le chef Ducasse, ou le chef Pierre Gagnère, Alain Ducasse.
1: C'est ça.
0: C'est pas Pierrot, et etc.
1: Non. Je ne me permettrai pas de les appeler comme ça. Parce que
0: je comprends que ce sont des personnalités. Enfin, dans les chefs, ça tient sur les doigts d'une main, des plus connus au monde. Hein. Et Alain Ducasse, c'est un collectionneur d'étoiles. Hein.
1: Ah oui. Et attention, Pierre Gagnère est pas loin derrière.
0: Donc... Oui, c'est ça, donc tous les deux.
1: Les deux, oui. Non, c'est une très très très belle expérience que j'ai vécue avec ces deux grands talents, vraiment. Ouais.

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2: Suite de la conversation au 23e étage du Mandarin Oriental avec le chef sommelier Hubert Chabot. La difficulté, Hubert, est-elle de combiner et de trouver le bon accord mets vins, alors non pas avec les plats de restaurants français, mais avec les plats de la cuisine asiatique, de la cuisine cantonaise, enfin des cuisines asiatiques et des plats qui sont préparés ici au Mandarin, au Manois en particulier.
3: Côté accord mets vins, avec la cuisine cantonaise, je préfère allier les blancs. Les vins blancs sont généralement plus appropriés à cette cuisine-là. Ensuite, si on parle de rouge, ce sera plutôt des rouges légers, type pinot noir. C'est ce que vous avez eu ce midi. Et donc, type pinot noir, ça va bien.
2: Et que j'ai bu avec modération.
3: Vous le dites.
2: Oui. Ce midi, oui.
3: Oui, non, sinon, c'est plutôt vins blancs, des vins blancs plutôt secs, légers. Des chardonnays, des sauvignons blancs, ça va très très bien. Si on parle de la cuisine du nord de l'Asie, de la Chine spécialement, le Sichuan par exemple, là c'est plus compliqué parce que c'est une cuisine un peu plus épicée.
2: Donc, Sichuan, hein, connu pour le poivre.
3: C'est ça, voilà, effectivement. Ça pique un peu, donc le vin s'approprie pas trop à cette cuisine-là. Donc ils ont ce qu'ils appellent en Chine le vin jaune. C'est un alcool plutôt fort qui s'approprie plus à cette cuisine-là, en fait. Ouais.
2: Mais sinon, la boisson traditionnelle, en mangeant ici, et c'est le cas au Manois, ça reste le thé, non?
3: Ça reste le thé, effectivement. Et puis, comme on le disait tout à l'heure, ça a longtemps été le cognac. On en voit encore.
2: En mangeant, pas en fin de repas.
3: En mangeant, oui, effectivement. Oh, oui, non, mais le week-end, vous allez dans des restaurants en bord de mer, des restaurants, ce qu'on appelle les Dai Padong, qui sont des restaurants typiquement chinois, locaux. On voit des bouteilles de cognac, des magnums de cognac sur la table. Hein. Et c'est vrai que ça se marie bien avec ce type de cuisine aussi.
2: Des tables qui sont, moi dans mes souvenirs, plutôt des tables de mecs, hein, d'hommes.
3: Ah bah oui, non, ça c'est très masculin, effectivement.
2: Il y avait même à l'époque encore, il y avait le cognac sur la table et des caisses de bière au sol. C'était la caisse complète et de temps en temps on se prenait une bière. Mais sinon, effectivement, le cognac pendant tout le repas, particularité aussi, cette clientèle chinoise à la table parle très fort.
3: Ah oui, c'est ça, il parle très fort. Il y a les Suzanne sur la table. Effectivement, les bières, alors oui, j'avais oublié parce que la bière, ils s'en consomment beaucoup à Hong Kong, spécialement la Blue Girl. C'est une bière locale. Et la Tsingtao, bien sûr, de Chine.
2: Mais vous êtes là pour séduire cette clientèle-là en proposant des vins qui passent au vin.
3: C'est ça.
2: C'est votre boulot.
3: C'est mon boulot. Buvez du vin.
2: Encore une fois, avec modération. Mais j'ai entendu une personnalité dire « Non, non, moi je ne dis pas avec modération, je dis avec délectation. »
3: Avec délectation, c'est vrai. Bah, c'est un joli mot, oui, c'est vrai. Pour le vin.

0: Alors vos études, on va dire un mot quand même, vous êtes passé par l'enseignement privé, le lycée hôtelier Saint-Joseph-Lamandier, en Charente, c'est là où vous avez commencé à apprendre alors.
1: Ben c'est vrai, donc c'est un lycée hôtelier qui existe toujours, j'y ai fait 5 ans à peu près, oui c'est ça, donc 2 ans de BEP, restauration, après 2 ans bac pro, restaurant aussi, et puis après une année en sommellerie. Je remercie beaucoup Frédéric de Vautour qui est mon prof de sommellerie, et Chantal Prieur aussi qui était ma prof de restaurant, et je leur dois beaucoup parce que ils m'ont donné la passion et l'envie de faire ce métier-là.
0: Je ne sais pas si en sommellerie il y a des. J'ai rencontré quelqu'un qui est passé chez Ferrandi, j'ai passé une filière sommellerie chez Ferrandi, enfin, ou dans des lycées comme à Lausanne, enfin qui sont des lycées hôteliers ou des établissements, je ne sais pas si c'est lycée ou des instituts hôteliers très prestigieux dans le monde. Vous êtes passé vraiment par une filière en partant du cursus de base finalement, avec un BEP pour aujourd'hui être chef sommelier dans l'un des plus beaux palaces du monde. C'est quand même un cursus assez exceptionnel.
1: On nous a vraiment appris comment fonctionnait un restaurant. Donc je suis passé un peu en cuisine, on nous apprend à cuire quelque chose, on nous apprend à nettoyer un verre. On passe vraiment par toutes les étapes et après on finit en apprenant à gérer un restaurant. C'est ça le bac pro, en fait, restauration. Gérer une cuisine ou gérer un restaurant. Donc, et après la sommellerie, on apprend à constituer une cave, la gérer et puis faire un profit là-dessus, évidemment. Donc on sort de ça avec des diplômes, mais on repart à zéro dans un restaurant, c'est ce que j'ai fait dans le Périgord, où je suis parti commis sommelier, quoi. Puis après, faut gravir les échelons, puis...
0: Et les échelons et les étages pour arriver au 25e ici.
1: C'est ça, voilà. Après, je suis arrivé au 25e étage du mandat oriental, et puis j'y suis depuis 13 ans, donc...
0: Vous êtes bien ici à Hong Kong. Pourquoi aimez-vous tant Hong Kong? Parce que je suppose que si vous êtes resté, c'est parce que vous aimez vivre à Hong Kong.
1: Alors, Hong Kong, ça me rappelle un peu Londres. Il y a une espèce de dynamique autour du vin qui est incroyable. Donc, la ville est déjà très dynamique, forcément, parce que ça ne s'arrête pas de bouger. C'est jour et nuit, et du lundi au dimanche. Donc ça, c'est déjà très plaisant. La gastronomie à Hong Kong est aussi très présente, parce que les Hongkongais sont fans de nourriture, de bonne cuisine. Et le vin, c'est international. C'est ce que je disais tout à l'heure, c'est comme Londres. C'est international. On trouve des choses de partout, des vins... Petit, je dirais pas petit en termes de qualité, mais en termes de tarifs, jusqu'à ce qu'on disait tout à l'heure, Romanée Conti, quoi. Et il y a tout, et c'est ça qui est fantastique à Hong Kong, c'est qu'il y a une diversité incroyable, incroyable. Donc oui, j'adore cette ville. Et puis soyons francs, là on est à Central, si on prend un taxi, en 15 minutes, 20 minutes, on est à la plage dans le sud de l'île. Ou alors, on se retrouve 20 minutes plus tard... sur une montagne avec personne autour. Donc c'est unique.
0: Macao n'est pas loin. De temps en temps, je ne sais pas si vous avez passé quelques jours à Macao, pas forcément pour jouer, mais pour voir cette incroyable strip comme à Las Vegas avec les gros hôtels casinos.
1: Ah oui, ça va. Moi j'aime bien quand j'ai 2-3 jours de congé. On a la chance avec Mandat Oriental de pouvoir faire ce qu'on appelle des mostés. Donc ça veut dire le personnel peut rester dans un hôtel mandarin à un tarif particulier. C'est super d'aller à Macao parce que c'est plus calme. Il y a tous ces grands hôtels, effectivement. Alors moi, je vais pas pour jouer, mais je vais pour me reposer.
0: Sinon, vous avez un endroit qui est vraiment votre lieu préféré à Hong Kong, hormis le mandarin dans lequel vous travaillez?
1: Là où j'habite à Soho, donc le quartier Soho, où il y a plein de restaurants, de bars. C'est très plaisant cet endroit. Et j'aime bien aussi me promener sur Lama Island. Donc c'est une petite île qui est pas loin d'ici. C'est très plaisant de faire une marche à cet endroit parce que c'est la nature, on s'y sent bien et non, c'est très agréable. Moi, j'aime bien Lama Island. Ouais.
0: Hubert, vous êtes parti pour être Hongkongais encore un certain temps ou un temps certain?
1: Ouais, j'ai bien l'impression, oui. C'est ma maman qui est pas très contente, mais bon.
0: Ouais, on s'arrange. Elle vient vous voir de temps en temps.
1: Elle vient me voir de temps en temps. Enfin, je vais surtout la voir deux fois par an ou trois fois par an, effectivement. Ouais. Donc, ouais. Mais oui, Hong Kong, je crois que j'y suis encore pour un petit moment, je crois.
0: Merci beaucoup, Hubert. Hubert Chabot, le chef sommelier du Mandarin Oriental à Hong Kong. Donc la légende. Bon, c'est déjà l'hôtel, mais un jour, on dira Hubert Chabot, la légende de la légende.
1: Je suis un des derniers Français ou expatriés de l'hôtel. Donc, c'est-à-dire que je suis celui qui est resté le plus longtemps dans cet hôtel.
0: Pierre Gagnère est parti.
1: Pierre Gagnère est parti. Et puis, on avait notre concierge mythique, Giovanni Valenti. qui est resté lui pendant 28 ans, quelque chose comme ça. Bon, il nous a quittés malheureusement, mais c'était un des plus anciens. Donc maintenant c'est moi.

0: Terminons ce deuxième Suivez le Guide sur l'île de Hong Kong, sur la terrasse de l'hôtel Four Seasons. Jacques Boissier, qui importa à Hong Kong des produits d'alimentation français haut de gamme, a écrasé son cigare.
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0: De la terrasse du Four Seasons, Jacques, nous avons une vue sur la péninsule. La péninsule avec l'hôtel Peninsula, qui tire son nom de la péninsule, qui est très très haut, le Peninsula, qui est vraiment l'hôtel emblématique de Hong Kong, qui va fêter bientôt son premier siècle. Hein.
2: Oui, c'est le palace de Hong Kong traditionnel, a été gardé dans son jus. Derrière, ils ont construit une tour où il y a des chambres aussi et des bureaux.
0: Avec le bar en haut de la tour, le bar Philippe Stark.
2: Le bar, un restaurant qui s'appelle Félix, oui. Avec des toilettes qui sont visitées par tous, parce que des toilettes, on a une vision totale de la ville le soir, c'est assez magique.
0: Enfin,
2: c'est
0: pour les hommes surtout, et les pissotières, hein, c'est ça.
2: Voilà, c'est tout le monde y va. Il faut le faire une fois dans sa vie. Et puis en haut de l'immeuble, il y a un bar.
0: Parce que, précisons, donc, dans ces pissotières, c'est avec vue, effectivement, c'est vertigineux, mais puisque c'est contre la paroi, enfin.
2: Oui, tout à fait. Les toilettes sont contre le mur en verre, et donc on a une vue extraordinaire sur la ville.
0: Fermons la parenthèse pissotière, effectivement, mais de luxe. Hein. Et pour redire un mot sur ce Peninsula.
2: Alors le Peninsula a sur le toit un héliport, qui est le seul héliport de Hong Kong, qui est basé sur un immeuble. Le propriétaire du Peninsula, qui est la famille Kadori, qui a beaucoup d'autres investissements, a une compagnie d'hélicoptères. Donc les hélicoptères peuvent, si on est un voyageur de luxe, emmener le voyageur de l'aéroport directement sur le toit de l'hôtel. En descendant de la plateforme d'atterrissage, il y a un bar absolument extraordinaire, qui est un bar d'aviation. On vous attend avec une casquette commémorative et une coupe de champagne. Et ce bar est vraiment superbe. Et on peut faire à partir de là des tours en hélicoptère de Hong Kong, plus ou moins longs. Le tour le plus long fait à peu près une heure, emmène à la frontière chinoise, donc on voit Shenzhen, on repasse au-dessus de l'aéroport, donc croiser un vol en hélicoptère qui croise au-dessus de l'aéroport, c'est magique parce qu'on a des avions qui décollent en dessous, donc qui se posent, et puis on va sur l'île de Lantau faire un tour autour du Grand Bouddha et faire le tour de l'île de Hong Kong. C'est absolument magique. S'il fait beau comme aujourd'hui, c'est quelque chose à faire à Hong Kong.
0: Inoubliable, mais il faut un budget quand même.
2: Non, c'est pas excessif parce que je crois que c'est de l'ordre de 800 euros pour 5 passagers. Donc c'est pas excessif comme budget. Et puis il y a des tours plus courts, d'un quart d'heure juste pour faire le tour de Hong Kong et voir tous les immeubles éclairés et la nature.
0: Bon, alors ça, c'est l'arrivée en hélicoptère au Peninsula. Et si je me souviens, mais après ils ont peut-être changé de marque, mais les voitures de service du Peninsula dans le passé étaient des Rolls-Royce.
2: Alors ils ont une quinzaine de Rolls-Royce faites spécialement pour eux, à leur couleur, le vert du Peninsula. Et si vous êtes un client du Peninsula, ils vont vous chercher à l'aéroport dans la Rolls ou vous emmener faire les courses dans la Rolls de l'hôtel.
0: Si on vient juste boire un verre, ben on a plaisir quand même à regarder passer les Rolls.
2: Absolument. Alors le lobby est connu, c'est le lobby qui est plein l'après-midi et tout le monde va pour le high tea. Les gens font la queue pour le high tea au Peninsula, donc le thé traditionnel britannique.
0: Les trois, les plateaux.
2: Voilà, les plateaux superposés avec des petits fours dessus.
0: Un scone.
2: Et un orchestre qui est dans ce grand lobby. Musique classique, c'est magique.
0: Finalement, à Hong Kong, je me rends compte qu'on utilise assez souvent ce qualificatif magique.
2: Il n'y en a pas d'autres, moi je ne trouve pas, mais donc on va dire magique. Hong Kong est magique.

0: On pourrait se dire, Jacques, circuler à Hong Kong, il y a la circulation, il y a les voitures, les transports en commun. On pourrait se dire, ça doit être compliqué pour les piétons. Et en même temps, pas du tout. On pourrait presque affirmer aussi que le piéton est roi à Hong Kong.
1: Alors, le piéton est roi, mais pas au niveau des rues. Il y a des passages dans le ciel, il y a des passages en souterrain entre tous les immeubles, avec généralement des magasins et des restaurants en sous-sol, et on peut se déplacer d'un immeuble à l'autre comme ça. Et puis il y a aussi quelque chose d'assez extraordinaire, qui est le tapis roulant, l'escalator, qui remonte de Central, du vieux marché de Central, en haut où les gens habitent, mid-level. C'est entouré de restaurants, de tas d'activités, et c'est un escalator, je ne sais pas, qui fait plus d'un kilomètre par morceau, qui a été construit par des Français d'ailleurs.
0: Ah oui?
1: Oui, il y a 25 ans, je pense, à peu près. Oui. Et ça, c'est un moyen de transport parfait, parce qu'on monte en direct, alors que les rues sont plutôt horizontales. C'est un très très bon moyen pour se déplacer et remonter vers les quartiers d'habitation.
0: Oui, alors effectivement, ça dépend où on se rend, bien sûr. Si on remonte, notamment quand on arrive, qu'on sort de la station de métro ou du Star Ferry, du ferry, si on remonte vers les hauteurs de la ville, on a cet escalator, on a ces passerelles, ce qui fait qu'on traverse plein de rues, mais on ne se retrouve jamais face à un passage piéton et un feu rouge. On ne s'arrête pas. Hein.
1: On est au-dessus, oui. On est au-dessus de la circulation et des rues, donc il n'y a pas d'embouteillage. Là, on est en train de marcher au-dessus d'une des rues principales, des axes principaux de Hong Kong. On en a en hauteur. Ce sont des trottoirs qui sont à l'équivalent de 3 étages en hauteur.
0: Ça représente des kilomètres de passerelles comme ça.
1: Oui, oui. Tout est basé là-dessus, c'est de relier les immeubles entre eux, par le haut ou par le sous-sol.
0: Donc c'est incroyable.
1: Et il y a du monde.
0: Et il y a beaucoup de monde. Je sais pas si on vient faire son footing sur les passerelles. Peut-être pas pratique.
1: Il y a trop de monde pour faire
0: il y a trop de monde.
1: Le footing se fait dans des endroits spécialisés, il y a des parcs pour ça. Comme Victoria Park, qui a une piste pour courir. Ou vers quand on monte dans les niveaux de mid-level, il y a des routes où il n'y a pas de passage. C'est uniquement réservé aux piétons. Et là, les gens font du jogging tous les matins, tous les soirs. C'est très embouteillé le matin avant les heures de bureau. Les gens vont faire un peu de course.
0: C'est samedi, c'est quand même plus calme, non?
1: Non, centre-ville, non, c'est pas calme. Les gens sortent, se promènent, adorent aller faire le shopping, et les malls, surtout le samedi. Le dimanche, c'est très calme en ville. Et là, le dimanche, le central, tu le verras demain, est occupé par les femmes de ménage qui ont leur journée off. Donc la principale rue de central, Queen's Road East, est fermée. Et les femmes de ménage philippines viennent se retrouver entre copines et pique-niquer dans la rue. Absolument à voir, ça demain.
0: Oui, oui.
1: Derrière le mandarin, c'est la rue qui est derrière le mandarin.
0: Exactement, mais moi je me souviens, il y a 30 ans, en gros devant, il y avait davantage d'espaces verts. Elles se regroupaient par là.
1: Oui, elles se regroupent un peu partout. Elles sont très nombreuses à Hong Kong et elles vivent généralement dans les appartements, dans des toutes petites pièces. Elles ont besoin d'aller respirer un peu l'air une fois par semaine et de se retrouver entre elles.
0: Oui, à tel point que ce regroupement de ces femmes bonnes, enfin qui sont les nounous philippines, c'est devenu une attraction de Hong Kong.
1: Tout à fait. Les touristes, généralement, le dimanche, vont faire le tour des endroits où ils sont. Il y a de l'ambiance, elles dansent, elles chantent. C'est vraiment un endroit de vie.

0: Au pied de l'hôtel Mandarin Oriental et dans ce quartier du port de Victoria, un spectacle unique au monde et gratuit est proposé chaque dimanche, du milieu de la matinée à la fin d'après-midi, des dizaines de milliers de femmes philippines se retrouvent pour manger, chanter, danser, passer la journée ensemble, préparer aussi des colis à envoyer au pays. Elles sont souvent seules à Hong Kong, séparées de leur famille, dont elles sont le support financier, notamment pour aider des parents âgés ou financer les études des enfants. Et quelle ambiance ! Les Indonésiennes, moins nombreuses, se donnent rendez-vous le dimanche dans un jardin public de l'autre côté, sur la péninsule de Kowloon. C'est la fin de ce deuxième Suivez le Guide à Hong Kong. Grand merci Jacques Boissier et Hubert Chabot. Goé, Émilie, oui, pour le prêt de ta voix. Merci Pierre Oteza pour le contact avec Jacques. Et un grand Goé, Ariel Kai et toute l'équipe du Mandarin Oriental Hong Kong. Les sites internet discoverhongkong.com et mandarinoriental.com.
1: 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À bientôt à Hong Kong.

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5: Là, voici l'homélie d'aujourd'hui, enregistrée ce matin à la grotte de Lourdes.
6: El Señor esté con vosotros.
7: Le Seigneur soit avec vous.
6: Lectura del Santo Evangelio según San Mateo.
7: Évangile de Jésus-Christ selon Saint Matthieu.
8: En aquel tiempo subió Jesús a la barca.
7: En ce temps-là, comme Jésus montait dans la barque, ses disciples le suivirent. Et voici que la mer devint tellement agitée que la barque était recouverte par les vagues. Mais lui dormait. Les disciples s'approchèrent et le réveillèrent en disant
8: «
7: Seigneur, sauve-nous, nous sommes perdus. » Mais il leur dit
8: «
7: Pourquoi êtes-vous si craintifs, hommes de peu de foi ?» Alors Jésus, debout, menaça les vents et la mer, et il se fit un grand calme. Les gens furent saisis d'étonnement et disaient, « Quel est donc celui-ci pour que même les vents et la mer lui obéissent ?» Parole du Seigneur. Donc c'est l'évêque de Majorque, Monseigneur Sébastien Taltavoul, qui prononce l'homélie.
9: Oui, queridos hermanos, sacerdotes.
7: Chers frères et sœurs, chers prêtres.
9: Oui, queridos hermanos y hermanas.
7: Chers frères et sœurs.
9: El Señor Dios ha hablado.
7: Le Seigneur a parlé.
9: ¿Quién no profetizará? Hemos escuchado en la primera lectura.
7: Dans la première lecture, nous avons entendu
9: y al final ha dicho,
7: qui prophétisera.
9: Con él.
7: Prépare-toi à la rencontre avec ton Dieu.
9: Estamos en este encuentro con él.
7: Et nous y sommes dans cette rencontre avec lui. Et nous écoutons sa parole. Et nous célébrons l'Eucharistie.
9: La lectura del profeta Amos,
7: la lecture du prophète Amos s'achevait
9: con una invitación à estar preparados
7: à une invitation
9: Señor.
7: À être prêt pour la rencontre avec le Seigneur.
9: Cuando venimos en peregrinación de confianza,
7: nous venons ici en pèlerinage de confiance à Lourdes.
9: Amorosa de nuestra madre,
7: et
9: María, precisamente aquí,
7: Marie nous tient par la main
9: gruta,
7: devant sa grotte
9: escuchando también
7: et nous écoutons
9: madre,
7: aussi sa parole de mère, cette parole qu'elle a adressée
9: de Galilea, cuando les dijo,
7: à Bernadette et aux noces de Cana, faites tout ce qu'il vous dira. Regardez la Vierge. Et elle nous dit, faites tout ce que Jésus vous dira.
9: Con qué actitud hemos de hacer posible hoy una vez más el encuentro con Jesús.
7: Comment faire cette nouvelle rencontre avec Jésus? Pour cette rencontre, nous devons prendre l'exemple de Sainte Marie en la contemplant. Je le dis avec des paroles du pape François, qui s'est adressé aux jeunes lors des journées mondiales de la jeunesse à Panama.
9: Siempre llama la atención la fuerza del sí de María.
7: La force du oui de Marie, jeune femme, est toujours frappante. La force de ce qu'il me soit fait selon ta parole, comme le dit Marie à l'ange Gabriel. Mais c'était différent d'une acceptation passive et résignée.
9: Vamos a probar a ver qué pasa.
7: C'était différent d'un oui, comme pour dire, bon, essayons et voyons ce qui se passe. Marie ne connaissait pas l'expression « on verra bien ». Elle était déterminée, elle savait de quoi il s'agissait, et elle a dit oui, sans hésiter. C'était plus que cela, c'était différent. C'était le oui de quelqu'un qui veut s'engager, qui veut prendre des risques, de quelqu'un qui veut tout miser, avec pour seule sécurité la certitude d'être porteuse d'une promesse. Et je vous le demande à chacun d'entre vous. Avez-vous le sentiment d'être porteur d'une promesse? Quelle promesse ai-je dans mon cœur à porter? Marie aurait sans aucun doute une mission difficile. Mais les difficultés n'étaient pas une raison de dire non. Elle rencontrerait certainement des difficultés, mais il ne s'agirait pas des mêmes obstacles que ceux qui nous paralysent lorsque la lâcheté nous empêche d'avoir toutes les certitudes et les garanties. Marie n'a pas pris d'assurance vie. Marie a pris un risque. Et c'est pourquoi elle est forte. C'est pourquoi elle est une source d'inspiration de Dieu. Elle est une influenceuse, l'influenceuse de Dieu. Son oui et son désir de servir étaient plus forts que ses doutes et ses difficultés. C'est pour cela, chers frères et sœurs, pour rencontrer Dieu, il nous est demandé un geste de confiance. C'est ce que Jésus demande à lui-même. C'est ce que Jésus demande lui-même lorsque ses disciples, remplis de peur, viennent à lui et crient « Seigneur, sauve-nous, nous périssons ». Imaginez-vous dans une barque avec cette tempête et Jésus dort. L'évangile dit que c'était une forte, tellement forte, que les vagues remplissaient la barque. À leur cri de peur, Jésus se réveille et leur demande un geste de confiance. Il les réprime pour leur manque de foi et leur dit
9: «
7: Pourquoi avez-vous peur, gens de peu de foi ?» Gens de peu de foi. Cette exclamation de Jésus peut être le fil conducteur de nos vies qui ont toujours besoin d'une rencontre avec lui pour fortifier notre cheminement de disciple avec lui. Le Seigneur nous dit que face à toute difficulté, le fait d'être avec lui, même s'il semble absent ou si nous avons l'impression qu'il ne nous écoute pas, notre confiance en lui doit être sereine, une confiance totale, sans désespoir. Avec ce message qui appelle à la confiance et à la sérénité, inspiré aussi par l'exemple du prophète Amos, nous devons commencer par la conviction que Dieu nous aime. Il nous aime. Nous l'avons prié dans le psaume responsorial lorsque nous avons dit lors de l'un de ces versets, « Tu n'es pas un Dieu ami du mal. » Et donc, nous pouvons le lui dire depuis ce sanctuaire de Lourdes en nous joignant au psalmiste pour dire « Grâce à ta grande miséricorde, j'entrerai dans ta maison, dans ton sanctuaire. » Et nous voici dans cette rencontre pour discerner la volonté de Dieu et pour le rencontrer. Chers frères et sœurs, notre pèlerinage au sanctuaire de Lourdes se convertit en une rencontre avec Dieu à travers Jésus et guidé par la main maternelle de Marie, sa mère. Nous sommes dans une atmosphère véritablement familiale, empreinte de confiance, de tendresse et de proximité, une expérience réconfortante où l'on se sent aimé et accompagné par Jésus. Il nous arrive peut-être d'être accablé et ballotté par d'innombrables problèmes personnels, ou d'être victime de structures injustes qui nous affaiblissent et nous conduisent même au doute, car nous venons de cette mer tumultueuse qui nous empêche de goûter au calme et à la confiance d'avoir Jésus près de nous, au milieu de nous et en nous, par son esprit. Profitons de ces jours emplis de la confiance que le Seigneur nous donne et cherchons des moments intenses de rencontre avec lui. Il nous attend dans sa chapelle, dans une attitude de prière, sachant qu'il nous veut à ses côtés et par lui, aux côtés de nos frères et sœurs, spécialement ceux qui en ont le plus besoin, avec l'intention de faire de nos vies un geste continu de charité, de solidarité, d'accueil et d'accompagnement envers eux.
9: Mirate, c'est comme si Maria, en ce moment, nous dirait, «Ita hacia él, estate un rato con él, que los hablará».
7: Et Marie nous invite, prends un moment avec lui, il t'écoutera.
9: Que nous decía el Papa León.
7: Lors de son récent voyage apostolique en Espagne, le pape Léon XIV nous a parlé pendant l'Eucharistie de la fête Dieu. Il nous a donné le sens de cette rencontre avec le Seigneur. Le pape nous disait, l'Eucharistie, que nous célébrons maintenant, ne peut être honorée seulement lors de grandes célébrations ou occasionnellement, mais aussi dans la fidélité silencieuse de ceux qui accompagnent le Seigneur d'une amitié humble et discrète, une amitié nourrie jour après jour. Revenons à lui avec un amour sincère. Ouvrons-nous à la rencontre avec Dieu. Laissons-le étancher la sécheresse de nos cœurs afin de pouvoir ensuite parcourir les chemins de la vie et de l'histoire et porter parmi les hommes ce flot d'eau vive, un flot d'amour, de paix, de justice et de joie. Abreuvons-nous à nouveau à cette source eucharistique qui ne nous enferme pas dans une dévotion privée, mais il nous envoie abreuver nos frères et sœurs, nos familles, les pauvres, ceux qui souffrent, ceux qui ont perdu l'espérance. La grâce eucharistique, qu'elle nous transforme, mais qu'elle fasse aussi de nous des acteurs de la transformation de l'histoire et un signe d'espérance pour tous ceux que nous rencontrons. Que cette Eucharistie puisse continuer tout au long de nos jours, pendant toute notre vie. Et nous pourrons nous rencontrer avec Jésus à chaque fois que nous rencontrerons nos frères avec sincérité. Voilà le style de notre vie. La simplicité, la paix du cœur, dans une ambiance de paix et de paix et de réconciliation. C'est ce que le Seigneur demandons à la Vierge et qu'il en soit ainsi.

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3: L'agonie du Christ et les larmes de Syracuse et d'Aquita. De l'épître aux Hébreux, il offrit avec un grand cri et dans les larmes des prières et des supplications à Dieu qui pouvait le sauver de la mort, et il fut entendu en raison de son grand respect. Bien qu'il soit le Fils, il a pris par ses souffrances l'obéissance. Les souffrances du Christ se répercutent en sa mère. Marie, elle aussi, a pleuré. Les phénomènes de Syracuse et d'Aquita ne sont pas des apparitions, mais des lacrymations de statues. À Syracuse, en Sicile, Antonina Giusto vit une grossesse difficile. Elle subit des attaques convulsives et perd la vue par moments. Quand elle ouvre les yeux le 29 août 1953, octave du Cœur Immaculé de Marie, elle s'aperçoit que l'effigie de Marie verse des larmes. C'est un bas-relief en plâtre de peu de valeur, représentant le Cœur Immaculé de Marie que les jeunes époux ont reçu en cadeau de mariage. La Sainte Vierge a pleuré d'une humble statuette en plâtre peint. Ce sont de véritables larmes humaines, des larmes qui gonflent ses paupières, traversent son visage souriant, pour terminer dans le creux de sa main. Durant 4 journées, à intervalles réguliers, Marie pleure dans le modeste foyer d'Angelo et Antonina. Dans le couvent japonais d'Aquita, la Vierge Marie se manifeste à Sœur Agnès Sasagawa, membre des servantes de l'Eucharistie, à travers une statue. C'est une œuvre contemporaine en bois, sculptée en 1963. De janvier 1975 au 15 septembre 1981, la statue est l'objet de phénomènes inexpliqués, apparition de stigmates et versement de larmes. La Vierge pleure à 101 reprises, devant plus de 500 témoins, chrétiens ou non. Les sécrétions prélevées sur la statue sont bien du sang et des larmes d'origine humaine. Les larmes sont plus éloquentes que des paroles. À chacun de les déchiffrer. Laissons la parole au pape. Dès 1954, Pie XII évoquait les larmes de la Madone de Syracuse dans un radiomessage. Les hommes comprendront-ils le secret langage de ces larmes? Oh, les larmes de Marie! C'était sur le Golgotha des larmes de compassion pour son fils Jésus et de tristesse pour les péchés du monde. Pleure-t-elle encore pour les plaies renouvelées dans le corps mystique du Christ? Pleure-t-elle pour tant de fils, c'est qui l'erreur et le péché ont éteint la vie de la grâce et qui offensent gravement la majesté divine. Saint Jean-Paul II est venu à Syracuse en 1994 pour la dédicace du sanctuaire où il a prononcé l'homélie. Les larmes de Marie sont de l'ordre des signes. Une mère pleure quand elle voit ses fils menacés par un mal spirituel ou physique. Ce sont des larmes de douleur pour ceux qui refusent l'amour de Dieu, pour les familles éclatées ou en difficulté, pour la jeunesse prise au piège de la civilisation de consommation et souvent désorientée, pour la violence qui fait encore couler tant de sang, pour les incompréhensions et les haines qui creuse des fossés profonds entre les hommes et les peuples. Ce sont des larmes de prière Prière de la mère qui donne force à toute autre prière et qui supplie aussi pour ceux qui ne prient pas parce qu'ils sont distraits par mille autres intérêts ou parce qu'ils sont obstinément fermés à l'appel de Dieu. Ce sont des larmes d'espérance qui dissolvent la dureté des cœurs pour les ouvrir à la rencontre avec le Christ rédempteur, source de lumière et de paix pour les individus, les familles et pour la société entière. Enfin, le pape François priait ainsi le 25 mai 2018. Prions la Sainte Vierge de nous donner, ainsi qu'à l'humanité qui en a besoin, le don des larmes, que nous puissions pleurer pour nos péchés et pour de nombreuses calamités qui font souffrir le peuple de Dieu et les enfants de Dieu.
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1: Par la très sainte Vierge Marie, pour ma maman à l'hôpital qui souffre, le calvaire. Priez.
2: Maman Marie, je te confie à nouveau notre ami Paul. Aide-la dans sa maladie très dure pour elle et pour sa petite fille. Aide-la ainsi que son mari et toute sa famille. Merci Maman Marie pour toutes les grâces obtenues.
3: Bonjour ma bonne Vierge Marie. Je viens te remercier pour la grâce que tu m'as faite. Tu m'as bien aidée. Merci beaucoup, ma bonne Vierge Marie. Merci les pèlerins, merci pour tout le monde.
4: Au nom du Père et du Fils et du Saint-Esprit, amen. Chers frères et sœurs, soyez les bienvenus à la grotte de Massabielle, ici à Lourdes, où la Vierge Marie, l'Immaculée Conception, est apparue 18 fois à Bernadette Soubirous. Avec elle, nous méditerons aujourd'hui les mystères douloureux du rosaire. Nous prions pour les intentions que chacun d'entre vous porte dans son cœur. Nous prions aussi pour les intentions de tous ceux, celles qui participent à ce chapelet par l'écoute de leur radio chrétienne francophone, par la chaîne de télévision KTO et par leur connexion au site internet du Centre de Lourdes. Ensemble, nous professons notre foi en disant « Je crois en Dieu, le Père Tout-Puissant, Créateur du ciel et de la terre, et en Jésus-Christ, son Fils unique, notre Seigneur, qui a été conçu du Saint-Esprit, est né de la Vierge Marie, a souffert sous Ponce Pilate, a été crucifié et mort et a été enseveli, est descendu aux enfers, le troisième jour est ressuscité des morts, est monté aux cieux, est assis à la droite de Dieu le Père Tout-Puissant, d'où il viendra juger les vivants et les morts. Je crois en l'Esprit Saint, à la Sainte Église catholique, à la communion des saints, à la rémission des péchés, à la résurrection de la chair, à la vie éternelle. Amen. Prions pour les intentions de notre Saint-Père, le Pape Léon XIV. Notre Père, qui es aux cieux, que ton nom soit sanctifié, que ton règne vienne, que ta volonté soit faite sur la terre comme au ciel.
5: Donne-nous aujourd'hui notre pain de ce jour. Pardonnez-nous nos offenses, comme nous pardonnons aussi à ceux qui nous ont offensés. Et ne nous laisse pas entrer en tentation, mais délivre-nous du mal.
4: Je vous salue Marie, pleine de grâce, le Seigneur est avec vous. Vous êtes bénie entre toutes les femmes, et Jésus, le fruit de vos entrailles, est béni.
5: Sainte Marie, Mère de Dieu, priez pour nous pauvres pécheurs, maintenant et à l'heure de notre mort. Amen.
4: Je vous salue Marie, pleine de grâce, le Seigneur est avec vous. Vous êtes bénie entre toutes les femmes, et Jésus, le fruit de vos entrailles, est béni.
5: Sainte Marie, Mère de Dieu, priez pour nous pauvres pécheurs, maintenant et à l'heure de notre mort. Amen.
4: Je vous salue Marie, pleine de grâce, le Seigneur est avec vous. Vous êtes bénie entre toutes les femmes, et Jésus, le fruit de vos entrailles, est béni.
5: Sainte Marie, Mère de Dieu, priez pour nous pauvres pécheurs, maintenant et à l'heure de notre mort. Amen.

0: Ô Marie conçue sans péché,
1: priez pour nous qui avons recours à vous.
0: Premier mystère douloureux, l'agonie de Jésus. Avec Marie, refuge de pécheurs, prions pour la conversion des pécheurs. Que par l'intercession de Notre-Dame, ils reçoivent la lumière et la force de l'Esprit-Saint pour confesser leurs péchés. Notre Père, qui es aux cieux, que ton nom soit sanctifié, que ton règne vienne, que ta volonté soit faite sur la terre comme au ciel.
1: Donne-nous aujourd'hui notre pain de ce jour. Pardonnez-nous nos offenses, comme nous pardonnons aussi à ceux qui nous ont offensés. Et ne nous laisse pas entrer en tentation, mais délivre-nous du mal.
2: Je vous salue, Marie, pleine de grâce. Le Seigneur est avec vous. Vous êtes bénie entre toutes les femmes, et Jésus, le fruit de vos entrailles, est béni.
1: Sainte Marie, Mère de Dieu, priez pour nous, pauvres pécheurs, maintenant et à l'heure de notre mort. Amen.
2: Je vous salue, Marie, pleine de grâce, le Seigneur est avec vous. Vous êtes bénie entre toutes les femmes, et Jésus, le fruit de vos entrailles, est béni.
1: Sainte Marie, Mère de Dieu, priez pour nous, pauvres pécheurs, maintenant et à l'heure de notre mort. Amen.
2: Je vous salue, Marie, pleine de grâce, le Seigneur est avec vous. Vous êtes bénie entre toutes les femmes, et Jésus, le fruit de vos entrailles, est béni.
1: Sainte Marie, Mère de Dieu, priez pour nous, pauvres pécheurs, maintenant et à l'heure de notre mort. Amen.
2: Je vous salue, Marie, pleine de grâce, le Seigneur est avec vous. Vous êtes bénie entre toutes les femmes, et Jésus, le fruit de vos entrailles, est béni.
1: Sainte Marie, Mère de Dieu, priez pour nous pauvres pécheurs, maintenant et à l'heure de notre mort. Amen.
2: Je vous salue, Marie, pleine de grâce, le Seigneur est avec vous. Vous êtes bénie entre toutes les femmes, et Jésus, le fruit de vos entrailles, est béni.
1: Sainte Marie, Mère de Dieu, priez pour nous pauvres pécheurs, maintenant et à l'heure de notre mort. Amen.
2: Je vous salue, Marie, pleine de grâce, le Seigneur est avec vous. Vous êtes bénie entre toutes les femmes, et Jésus, le fruit de vos entrailles, est béni.
1: Sainte Marie, Mère de Dieu, priez pour nous pauvres pécheurs, maintenant et à l'heure de notre mort. Amen.
2: Je vous salue, Marie, pleine de grâce, le Seigneur est avec vous. Vous êtes bénie entre toutes les femmes, et Jésus, le fruit de vos entrailles, est béni.
1: Sainte Marie, Mère de Dieu, priez pour nous pauvres pécheurs, maintenant et à l'heure de notre mort. Amen.
2: Je vous salue, Marie, pleine de grâce, le Seigneur est avec vous. Vous êtes bénie entre toutes les femmes, et Jésus, le fruit de vos entrailles, est béni.
1: Sainte Marie, Mère de Dieu, priez pour nous pauvres pécheurs, maintenant et à l'heure de notre mort. Amen.
2: Je vous salue, Marie, pleine de grâce, le Seigneur est avec vous. Vous êtes bénie entre toutes les femmes, et Jésus, le fruit de vos entrailles, est béni.
1: Sainte Marie, Mère de Dieu, priez pour nous pauvres pécheurs, maintenant et à l'heure de notre mort. Amen.
2: Je vous salue, Marie, pleine de grâce, le Seigneur est avec vous. Vous êtes bénie entre toutes les femmes, et Jésus, le fruit de vos entrailles, est béni.
1: Sainte Marie, Mère de Dieu, priez pour nous pauvres pécheurs, maintenant et à l'heure de notre mort. Amen.

0: Ô Marie conçue sans péché,
1: priez pour nous qui avons recours à vous.
0: Deuxième mystère douloureux, la flagellation. De l'évangile selon saint Jean. Pilate ordonna de prendre Jésus et de le flageller. Prions pour toutes les personnes meurtries dans leur chair, pour les victimes innocentes. Prions pour tous ceux, celles qui aujourd'hui sont persécutés. Notre Père, qui es aux cieux, que ton nom soit sanctifié, que ton règne vienne, que ta volonté soit faite sur la terre comme au ciel.
2: Donne-nous aujourd'hui notre pain de ce jour. Pardonne-nous nos offenses, comme nous pardonnons aussi à celui qui nous a offensés, et ne nous laisse pas entrer en tentation, mais guéris-nous.
3: Je vous salue, Marie, pleine de grâce. Le Seigneur est avec vous. Vous êtes bénie entre toutes les femmes, et Jésus, le fruit de vos entrailles, est béni.
4: Sainte Marie, Mère de Dieu, priez pour nous pauvres pécheurs, maintenant et à l'heure de notre mort. Amen.
3: Je vous salue, Marie, pleine de grâce. Le Seigneur est avec vous. Vous êtes bénie entre toutes les femmes, et Jésus, le fruit de vos entrailles, est béni. Je vous salue, Marie, pleine de grâce. Le Seigneur est avec vous. Vous êtes bénie entre toutes les femmes, et Jésus, le fruit de vos entrailles, est béni. Je vous salue, Marie, pleine de grâce. Le Seigneur est avec vous. Vous êtes bénie entre toutes les femmes, et Jésus, le fruit de vos entrailles, est béni. Je vous salue, Marie, pleine de grâce. Le Seigneur est avec vous. Vous êtes bénie entre toutes les femmes, et Jésus, le fruit de vos entrailles, est béni. Je vous salue, Marie, pleine de grâce. Le Seigneur est avec vous. Vous êtes bénie entre toutes les femmes, et Jésus, le fruit de vos entrailles, est béni. Je vous salue, Marie, pleine de grâce. Le Seigneur est avec vous. Vous êtes bénie entre toutes les femmes, et Jésus, le fruit de vos entrailles, est béni. Je vous salue, Marie, pleine de grâce. Le Seigneur est avec vous. Vous êtes bénie entre toutes les femmes, et Jésus, le fruit de vos entrailles, est béni. Je vous salue, Marie, pleine de grâce. Le Seigneur est avec vous. Vous êtes bénie entre toutes les femmes, et Jésus, le fruit de vos entrailles, est béni. Je vous salue, Marie, pleine de grâce. Le Seigneur est avec vous. Vous êtes bénie entre toutes les femmes, et Jésus, le fruit de vos entrailles, est béni.
4: Amen.

0: Ô Marie conçue sans péché,
1: priez pour nous qui avons recours à vous.
0: Troisième mystère douloureux, le couronnement d'épines. Du prophète Isaïe, c'est par sa blessure que nous sommes guéris. Prions ensemble pour tous les responsables des affaires publiques, que leurs décisions contribuent à la justice et à la paix. Notre Père, qui es aux cieux, que ton nom soit sanctifié, que ton règne vienne, que ta volonté soit faite sur la terre comme au ciel.
1: Donne-nous aujourd'hui notre pain de ce jour. Pardonne-nous nos offenses, comme nous pardonnons aussi à ceux qui nous ont offensés. Et ne nous laisse pas entrer en tentation, mais délivre-nous du mal.
2: Je vous salue Marie, pleine de grâce, le Seigneur est avec vous. Vous êtes bénie entre toutes les femmes, et Jésus, le fruit de vos entrailles, est béni.
1: Sainte Marie, Mère de Dieu, priez pour nous pauvres pécheurs, maintenant et à l'heure de notre mort. Amen.
2: Je vous salue Marie, pleine de grâce, le Seigneur est avec vous. Vous êtes bénie entre toutes les femmes, et Jésus, le fruit de vos entrailles, est béni.
1: Sainte Marie, Mère de Dieu, priez pour nous pauvres pécheurs, maintenant et à l'heure de notre mort. Amen.
2: Je vous salue Marie, pleine de grâce, le Seigneur est avec vous. Vous êtes bénie entre toutes les femmes, et Jésus, le fruit de vos entrailles, est béni.
1: Sainte Marie, Mère de Dieu, priez pour nous pauvres pécheurs, maintenant et à l'heure de notre mort. Amen.
2: Je vous salue Marie, pleine de grâce, le Seigneur est avec vous. Vous êtes bénie entre toutes les femmes, et Jésus, le fruit de vos entrailles, est béni.
1: Sainte Marie, Mère de Dieu, priez pour nous pauvres pécheurs, maintenant et à l'heure de notre mort. Amen.
2: Je vous salue Marie, pleine de grâce, le Seigneur est avec vous. Vous êtes bénie entre toutes les femmes, et Jésus, le fruit de vos entrailles, est béni.
1: Sainte Marie, Mère de Dieu, priez pour nous pauvres pécheurs, maintenant et à l'heure de notre mort. Amen.
2: Je vous salue Marie, pleine de grâce, le Seigneur est avec vous. Vous êtes bénie entre toutes les femmes, et Jésus, le fruit de vos entrailles, est béni.
1: Sainte Marie, Mère de Dieu, priez pour nous pauvres pécheurs, maintenant et à l'heure de notre mort. Amen.
2: Je vous salue Marie, pleine de grâce, le Seigneur est avec vous. Vous êtes bénie entre toutes les femmes, et Jésus, le fruit de vos entrailles, est béni.
1: Sainte Marie, Mère de Dieu, priez pour nous pauvres pécheurs, maintenant et à l'heure de notre mort. Amen.
2: Je vous salue Marie, pleine de grâce, le Seigneur est avec vous. Vous êtes bénie entre toutes les femmes, et Jésus, le fruit de vos entrailles, est béni.
1: Sainte Marie, Mère de Dieu, priez pour nous pauvres pécheurs, maintenant et à l'heure de notre mort. Amen.
2: Je vous salue Marie, pleine de grâce, le Seigneur est avec vous. Vous êtes bénie entre toutes les femmes, et Jésus, le fruit de vos entrailles, est béni.
1: Sainte Marie, Mère de Dieu, priez pour nous pauvres pécheurs, maintenant et à l'heure de notre mort. Amen.
2: Je vous salue Marie, pleine de grâce, le Seigneur est avec vous. Vous êtes bénie entre toutes les femmes, et Jésus, le fruit de vos entrailles, est béni.
1: Sainte Marie, Mère de Dieu, priez pour nous pauvres pécheurs, maintenant et à l'heure de notre mort. Amen.

0: Marie conçue sans péché.
1: Priez pour nous qui avons recours au sacrement.
0: Quatrième mystère douloureux, le portement de croix. De l'Évangile selon saint Marc. Si quelqu'un veut venir à ma suite, qu'il se charge de sa croix. Demain, prions pour tous ceux celles qui ne connaissent pas Jésus et portent seuls leur croix. Prions pour tous ceux celles qui aident les autres à porter leur croix. Notre Père, qui es aux cieux, que ton nom soit sanctifié, que ton règne vienne, que ta volonté soit faite sur la terre comme au ciel.
2: Donne-nous aujourd'hui notre pain de ce jour. Pardonne-nous nos offenses, comme nous pardonnons aussi à ceux qui nous ont offensés. Et ne nous laisse pas entrer en tentation, mais délivre-nous.
1: Je vous salue, Marie, pleine de grâce. Le Seigneur est avec vous. Vous êtes bénie entre toutes les femmes. Et Jésus, le fruit de vos entrailles, est béni.
2: Sainte Marie, Mère de Dieu, priez pour nous pauvres pécheurs, maintenant et à l'heure de notre mort.
1: Je vous salue, Marie, pleine de grâce. Le Seigneur est avec vous. Vous êtes bénie entre toutes les femmes. Et Jésus, le fruit de vos entrailles, est béni.
2: Sainte Marie, Mère de Dieu, priez pour nous pauvres pécheurs.
1: Je vous salue, Marie, pleine de grâce. Le Seigneur est avec vous. Vous êtes bénie entre toutes les femmes. Et Jésus, le fruit de vos entrailles, est béni. Je vous salue, Marie, pleine de grâce. Le Seigneur est avec vous. Vous êtes bénie entre toutes les femmes. Et Jésus, le fruit de vos entrailles, est béni. Je vous salue, Marie, pleine de grâce. Le Seigneur est avec vous. Vous êtes bénie entre toutes les femmes. Et Jésus, le fruit de vos entrailles, est béni. Je vous salue, Marie, pleine de grâce. Le Seigneur est avec vous. Vous êtes bénie entre toutes les femmes. Et Jésus, le fruit de vos entrailles, est béni. Je vous salue, Marie, pleine de grâce. Le Seigneur est avec vous. Vous êtes bénie entre toutes les femmes. Et Jésus, le fruit de vos entrailles, est béni.
2: Sainte Marie, Mère de Dieu, priez pour nous pauvres pécheurs, maintenant et à l'heure de notre mort.
1: Je vous salue, Marie, pleine de grâce. Le Seigneur est avec vous. Vous êtes bénie entre toutes les femmes. Et Jésus, le fruit de vos entrailles, est béni. Je vous salue, Marie, pleine de grâce. Le Seigneur est avec vous. Vous êtes bénie entre toutes les femmes. Et Jésus, le fruit de vos entrailles, est béni. Je vous salue, Marie, pleine de grâce. Le Seigneur est avec vous. Vous êtes bénie entre toutes les femmes. Et Jésus, le fruit de vos entrailles, est béni.

0: ma vie conçue sans péché.
1: Priez pour nous qui avons recours à vous.
0: Cinquième mystère douloureux, le crucifixion et la mort de Jésus. De l'Évangile selon saint Jean. Ils regarderont celui qu'ils ont transpercé. Avec Marie, notre avocate, prions pour les agonisants, pour ceux et celles qui meurent en ce jour. Prions pour tous ceux qui ne connaissent pas l'amour de Dieu manifesté dans la croix de son Fils Jésus-Christ. Notre Père, qui es aux cieux, que ton nom soit sanctifié, que ton règne vienne, que ta volonté soit faite sur la terre comme au ciel.
1: Donne-nous aujourd'hui notre pain de ce jour. Pardonne-nous nos offenses, comme nous pardonnons aussi à ceux qui nous ont offensés. Et ne nous laisse pas entrer en tentation, mais délivre-nous du mal.
2: Je vous salue, Marie, pleine de grâce. Le Seigneur est avec vous. Vous êtes bénie entre toutes les femmes, et Jésus, le fruit de vos entrailles, est béni.
1: Sainte Marie, Mère de Dieu, priez pour nous, pauvres pécheurs, maintenant et à l'heure de notre mort. Amen.
2: Je vous salue, Marie, pleine de grâce. Le Seigneur est avec vous. Vous êtes bénie entre toutes les femmes, et Jésus, le fruit de vos entrailles, est béni.
1: Sainte Marie, Mère de Dieu, priez pour nous, pauvres pécheurs, maintenant et à l'heure de notre mort. Amen.
2: Je vous salue, Marie, pleine de grâce. Le Seigneur est avec vous. Vous êtes bénie entre toutes les femmes, et Jésus, le fruit de vos entrailles, est béni.
1: Sainte Marie, Mère de Dieu, priez pour nous, pauvres pécheurs, maintenant et à l'heure de notre mort. Amen.
2: Je vous salue, Marie, pleine de grâce. Le Seigneur est avec vous. Vous êtes bénie entre toutes les femmes, et Jésus, le fruit de vos entrailles, est béni.
1: Sainte Marie, Mère de Dieu, priez pour nous, pauvres pécheurs, maintenant et à l'heure de notre mort. Amen.
2: Je vous salue, Marie, pleine de grâce. Le Seigneur est avec vous. Vous êtes bénie entre toutes les femmes, et Jésus, le fruit de vos entrailles, est béni.
1: Sainte Marie, Mère de Dieu, priez pour nous, pauvres pécheurs, maintenant et à l'heure de notre mort. Amen.
2: Je vous salue, Marie, pleine de grâce. Le Seigneur est avec vous. Vous êtes bénie entre toutes les femmes, et Jésus, le fruit de vos entrailles, est béni.
1: Sainte Marie, Mère de Dieu, priez pour nous, pauvres pécheurs, maintenant et à l'heure de notre mort. Amen.
2: Je vous salue, Marie, pleine de grâce. Le Seigneur est avec vous. Vous êtes bénie entre toutes les femmes, et Jésus, le fruit de vos entrailles, est béni.
1: Sainte Marie, Mère de Dieu, priez pour nous, pauvres pécheurs, maintenant et à l'heure de notre mort. Amen.
2: Je vous salue, Marie, pleine de grâce. Le Seigneur est avec vous. Vous êtes bénie entre toutes les femmes, et Jésus, le fruit de vos entrailles, est béni.
1: Sainte Marie, Mère de Dieu, priez pour nous, pauvres pécheurs, maintenant et à l'heure de notre mort. Amen.
2: Je vous salue, Marie, pleine de grâce. Le Seigneur est avec vous. Vous êtes bénie entre toutes les femmes, et Jésus, le fruit de vos entrailles, est béni.
1: Sainte Marie, Mère de Dieu, priez pour nous, pauvres pécheurs, maintenant et à l'heure de notre mort. Amen.
2: Je vous salue, Marie, pleine de grâce. Le Seigneur est avec vous. Vous êtes bénie entre toutes les femmes, et Jésus, le fruit de vos entrailles, est béni.
1: Sainte Marie, Mère de Dieu, priez pour nous, pauvres pécheurs, maintenant et à l'heure de notre mort.

0: Ô Marie conçue sans péché,
1: priez pour nous qui avons recours à vous.
0: Prions. Tu as voulu, Seigneur, qu'à l'annonce de l'ange, ton Verbe prit chair dans le sein de la Vierge Marie. Réponds à nos supplications. Puisque nous la croyons vraiment Mère de Dieu, fais que nous trouvions secours dans sa prière auprès de toi. Par Jésus-Christ, ton Fils, notre Seigneur, qui vit et règne avec toi dans l'unité du Saint-Esprit, Dieu, pour les siècles des siècles.
1: Amen.
0: Le Seigneur soit avec vous.
1: Et avec votre esprit.
0: Et que Dieu Tout-Puissant vous bénisse, le Père, le Fils et le Saint-Esprit.
1: Amen.
0: Notre-Dame de Lourdes,
1: priez pour nous.
0: Ô Marie conçue sans péché,
1: priez pour nous qui avons recours à vous.
0: Sainte Bernadette,
1: priez pour nous.
0: Saint Joseph,
1: priez.

0: Présence.
1: Une heure. Pagne.

Seigneur, accorde à mes paupières un sommeil léger pour que ma voix ne demeure pas longtemps muette. Pendant ce temps, ta création veillera et psalmodiera avec les anges. Que mon sommeil soit toujours habité de ta présence. Que la nuit ne retienne rien des souillures du jour passé, de même que les folies de la nuit ne viennent peupler mes songes. À toi, Seigneur, honneur, gloire et puissance dans les siècles sans fin.

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1: Amis auditeurs, bienvenue et merci d'être à l'écoute de ce programme. Le pape poursuit les nominations au sein de la curie romaine. Il a nommé ce mardi la sœur Alexandra Smerilli comme préfète du dicastère pour le service du développement humain intégral. Monseigneur Lucio Ruiz comme secrétaire du dicastère pour le service de la charité, ainsi que plusieurs autres collaborateurs de différents dicastères. Nous y reviendrons dans cette émission. Et deux jours avant la date prévue pour la consécration épiscopale sans mandat pontifical dans la fraternité Saint-Pidix, Léon XIV a adressé une dernière lettre aux supérieurs de la dite fraternité, les appelant à renoncer à leur décision qui pourrait constituer un nouvel acte systématique. Les précisions dans cette émission. L'actualité de l'Église en Afrique nous conduira au Cameroun et au Togo où nos correspondants nous rendent compte du déroulement des activités du clergé et des fidèles. Après l'actualité sociale et politique sur le continent, nous écouterons le père Roger Timanga, aumônier de la communauté catholique congolaise de Rome. Il fait mention de la célébration du 66e anniversaire de l'indépendance de la RDC. C'est donc tout pour les titres. Bonne condition d'écoute.
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1: C'est ce mercredi que la Fraternité Saint-Pidis doit procéder à l'ordination de plusieurs évêques en mandat pontifical, ce qui constituerait de fait un nouvel acte schismatique. Pour éviter cette blessure pour l'ensemble de l'Église du peuple de Dieu, Léon XIV a envoyé une lettre au supérieur de la Fraternité, le père David Pagliarani, dans laquelle il demande aux léfévristes de revenir sur leur décision. La lettre d'un père à ses enfants, Javier Sartre.
2: C'est avec paternité, avec le cœur attristé mais encore rempli d'espoir que Léon XIV s'adresse au supérieur de la Fraternité Saint-Pidis et à travers lui à tous ses membres. Le pape s'en tient à ce qu'il avait dit la semaine dernière, faire une dernière tentative avant que l'irréparable n'intervienne. Ces ordinations épiscopales ne peuvent pas avoir lieu sous peine d'excommunication. Léon XIV veut éviter de répéter une situation qui a déjà eu lieu en 1988. Pour cela, il rappelle que l'Église reconnaît l'attachement à la vie liturgique, le zèle apostolique et le désir de fidélité à la tradition qui caractérise la fraternité et les personnes qui lui sont liées. Mais il est aussi très clair et pris de tout son cœur « Revenez sur vos pas ». Et le pape montre sa sollicitude envers les fidèles et leurs biens spirituels, car l'acte schismatique les priverait de la réception licite, voire dans certains cas valides, des sacrements qu'ils aiment et recherchent pour leur sanctification. Dans cette lettre rédigée en français, Léon XIV répète que l'Église est ouverte à un chemin de dialogue et d'entente que le Saint-Esprit peut rendre possible et fécond. « Je prie pour vous, car déchirer la tunique sans couture du Christ est un péché d'une extrême gravité. » insiste-t-il, confiant prier pour que le Seigneur éclaire les consciences et réveille les cœurs des lefévristes et qu'ils renoncent à leur projet. C'est ce mercredi que l'on saura si les prières du pape ont été entendues par la fraternité.
1: Merci Xavier. Et le pape Léon XIV a reçu ce mardi une délégation du patriarcat œcuménique de Constantinople venue participer à la célébration de la fête des saints Pierre et Paul en la basilique vaticane. Leur participation est lue comme le signe de communion entre les deux églises. Dans son discours, le pape a réaffirmé son engagement en faveur de l'unité des chrétiens, saluant les liens fraternels avec le patriarche Bartholomée Ier. Il a souligné que le credo de Nice demeure le fondement du chemin œcuménique. Face aux guerres dans le monde, Léon XIV a invité les chrétiens à offrir un témoignage crédible de paix, de fraternité et de respect de la dignité humaine. Le souverain pontife poursuit les nominations au sein de la curie romaine. Il a nommé ce mardi la sœur Alexandra Smerilli comme préfète du dicastère pour le service du développement humain intégral. Cette religieuse salésienne succède au cardinal Michael Tcherny et devient la troisième femme à diriger un dicastère du Saint-Siège. Le cardinal Fabio Baggio est quant à lui nommé propre-préfet de l'organisme curial du même dicastère. Ces nominations entreront en vigueur le 1er septembre. Toujours au titre de nomination, le pape a nommé Mgr Lucio Ruiz comme secrétaire du dicastère pour les services de la charité. Jusqu'à présent secrétaire du dicastère pour la communication, le prêtre argentin prendra également ses nouvelles fonctions le 1er septembre. Et les nouvelles de l'Église nous parvenant du continent. Le diocèse de Saint-Mélimon a vécu le 27 juin 2026 l'un des événements ecclésiaux les plus marquants de cette année pastorale avec la dédicace officielle d'un ouvrage exceptionnel consacré à la mémoire et à l'histoire pastorale de l'évêque émérite du diocèse, Mgr Marie Nzé. L'archevêque métropolitain de Yaoundé a envoyé une importante délégation pour prendre part à ce moment historique. Les précisions de Paul Valéry Mondogo.
3: Intitulé « Au-delà des générations », ce livre de 240 pages publié par les missionnaires claretins au Cameroun propose une relecture théologique et pastorale de la pensée de celui qui demeure l'une des grandes figures intellectuelles de l'Église catholique au Cameroun, Mgr Christophe Zoua.
4: Mgr Raphaël Zoua, c'est un grand homme. On n'a pas voulu que l'histoire l'oublie, c'est-à-dire l'histoire humaine, nos mémoires. Et pour cela, évidemment, nous sommes allés fouiller avec une note d'apologie, bien sûr, parce que c'est quelqu'un qui a vécu de manière ordinaire, mais qui était précieux. Et donc, la vie est passée comme ça, 15 ans après. Beaucoup, vous parlez de lui au passé, on prend une image, on vous dit le voilà, c'est qui c'est, mais on oublie que ça reste quelqu'un de vivant. Alors, on a donc pris le temps, il y a un an, de réfléchir sur sa vie et de fouiller et de remettre en valeur le don précieux qu'il a été et qui reste à faire vivre. Et moi, je recommande la lecture de ce livre qui vous fait, n'est-ce pas, découvrir effectivement que Mgr Zoua, ce fut un monument qu'il ne faut pas oublier dans nos mémoires.
3: Au-delà de l'hommage, cette publication veut préserver une mémoire ecclésiale précieuse et transmettre aux nouvelles générations un héritage pastoral dont l'Église du Cameroun continue aujourd'hui de puiser l'inspiration face aux défis de la mission. Paul Valéry Mondogo depuis Saint-Mélima pour Radio Vatican.
1: Direction au Togo, une centaine d'agents pastoraux ont participé du 25 au 28 juin à un atelier de formation biblique organisé à l'Institut de pédagogie religieuse Saint-Jean-Paul II de Lomé, destiné aux catéchistes, ministres extraordinaires de l'Eucharistie et aux responsables d'associations catholiques. Cette session visait à renforcer leur mission d'annonce de l'Évangile. Plus de détails avec Gustave Wam.
5: Des catéchistes, des ministres extraordinaires de l'Eucharistie, des ministres de la Parole de Dieu et des responsables de diverses associations chrétiennes catholiques ont pris part à un atelier de formation biblique du 25 au 28 juin 2026 à l'Institut de pédagogie religieuse Saint-Paul de Lomé. Le recteur de cet institut nous en explique les objectifs.
6: L'objectif de ces ateliers, c'est de former des formateurs et de renforcer les capacités des agents pastoraux qui sont des multiplicateurs. C'est pour former des gens capables d'aller faire la pastorale biblique, d'aller enseigner la Bible avec toutes les méthodes, les démarches possibles qui seront mises à leur disposition. En voyant le nombre de participants, c'était pratiquement une centaine que nous avons pu mobiliser. Nous avons l'espoir que de ce groupe-là sortiront beaucoup d'agents pastoraux capables de soutenir les âmes consacrées, et les prêtres, les religieux et les religieuses, dans les efforts que l'Église déploie pour que la parole de Dieu soit mieux connue.
5: Gustave Wam, tapant pour Radio Vatican.
1: Place à présent l'actualité sociale et politique sur le continent. Au Sénégal, la rupture entre Ousmane Sonko et Bassirou Diomaye Faye ne cesse de se confirmer. Lundi, l'Assemblée nationale, dominée par le PASTEF, a adopté avec une majorité écrasante une réforme constitutionnelle. Le texte renforce le pouvoir de l'Assemblée, dirigée par l'ancien Premier ministre Ousmane Sonko, et restreint ainsi le pouvoir du président Faye. La correspondance France, à Dakar, d'Abdoulaye Diodjou.
7: Avec 129 voix favorables, les députés de la majorité PASTEF ont adopté hier la proposition de loi portant révision de la Constitution. Une adoption actée à l'issue d'une séance plénière mouvementée, ponctuée par un boycott massif de l'opposition et autres échauffourées notées aux alentours de l'Assemblée nationale. L'incident majeur qui a marqué la plénière est l'expulsion musclée par la gendarmerie du député de l'APR, Abdoumbou. Un incident suivi par une vague de boycott du groupe Takuwalu Sénégal et des députés non inscrits. Avant cette étape cruciale, la majorité PASTEF d'Ousmane Sonko a rejeté 2 des 4 amendements défendus au pupitre par le ministre de la Justice. Il s'agit d'une suite d'amendements émises par le président Faye, relatives notamment au statut du chef de parti politique, aux prérogatives de l'autorité présidentielle, mais aussi à l'obligation d'une déclaration de patrimoine à la sortie de l'exercice présidentiel. La proposition de loi portant révision de la Constitution adoptée, Ousmane Sonko et ses partisans comptent se soumettre au plus vite le texte adopté à l'appréciation du chef de l'État qu'il revient de promulguer ou encore de choisir la voie référendaire. Tout porte à croire, selon le garde des Sceaux, que le président Faye privilégie le recours à un référendum, une option d'autant plus maniable que le chef de l'État n'est pas tenu par des délais pour convoquer le corps électoral. Abdoulaye Diodjou, Dakar, Radio Vatican.
1: Et mardi à risque, en Afrique du Sud, la police est déployée en marche dans plusieurs coins du pays pour parer à d'éventuelles violences ce mardi, point culminant d'une campagne aux accents xénophobes qui a poussé 25 000 immigrants à l'exode, accusés entre autres de prendre le travail des Sud-Africains. Des sources locales et sécuritaires maliennes ont indiqué mardi que 8 civils avaient été tués vendredi dans le nord du pays dans une frappe aérienne ayant ciblé un véhicule qui les transportait près de la frontière avec le Nigeria. Des pluies torrentielles ont provoqué des inondations lundi dans la capitale ghanéenne Accra, faisant au moins 3 morts selon les autorités et les médias locaux, mobilisant des équipes de secours contraintes de circuler en bateau à travers la ville. Les inondations sont fréquentes pendant la saison des pluies au Ghana, mais les habitants estiment que les débordements dans la capitale se sont aggravés ces dernières années en raison d'une urbanisation rapide combinée à un manque d'investissement dans les infrastructures de drainage. La communauté congolaise présente à Rome participe ce mardi au sein de la basilique Sainte-Marie Majeure à une messe pour la paix en RDC. Cet événement coïncide avec le 66e anniversaire de l'indépendance du pays, célébré chaque 30 juin. L'aumônier de la communauté catholique congolaise de Rome, le père Roger Baloué Timonga, est la figure centrale qui anime, rassemble et guide la diaspora lors de ces grands moments de mobilisation nationale et de prière. Dans un entretien accordé à Radio Vatican, il nous livre son témoignage sur cet événement qui transforme cette date de commémoration nationale en un moment de prière intense, de solidarité et de plaidoyer pour la stabilité et la fin des conflits en RDC. On l'écoute.
8: La communauté catholique s'est toujours réunie pour prier et célébrer dans la joie la fête de l'indépendance de notre pays. Encore une fois, toute la communauté congolaise répondra à l'appel de notre ambassadeur plénipotentiaire près le Saint-Siège, Son Excellence Deo Gracias Ndagano, pour prier pour notre pays. La messe dite mardi 30 à 15h30 nous réunit dans la foi pour accompagner notre pays et ses instances dans la prière et l'action des grâces, mais aussi implorer auprès du Seigneur la grâce de la conversion véritable de tout le peuple congolais dans sa diversité afin qu'il conjugue ses efforts pour construire le pays dans la concorde et l'harmonie.
9: Les migrants vivent dans l'angoisse permanente sur la situation de leur pays. Quel est le chemin qui pourrait les conduire vers une paix véritable?
8: Il est vrai que la situation que traverse notre pays, spécialement dans sa partie est, préoccupe chaque Congolais de la diaspora. Et ce dernier vit encore de manière plus intense la désolation que connaissent nos frères et sœurs de la partie est du pays. La réconciliation de tous les fils et filles du pays, ainsi que le rétablissement des responsabilités de chacun, est un chemin obligé pour une paix durable et véritable. Revenant au propos du pape François, lorsqu'il nous a visités au Congo, qui lança le message aux puissances du monde et aux multinationales de retirer leurs mains de la République démocratique du Congo, retirer leurs mains de l'Afrique et cesser d'étouffer l'Afrique parce qu'elle n'est pas une mine à exploiter ni une terre à dévaliser, nous avait montré clairement d'où vient notre malheur. Ces messages devaient encore nous permettre de comprendre davantage les situations que nous traversons et y travailler pour décourager ceux qui, par leurs astuces mensongères, nous plongent dans ces guerres et ces conflits sans fin. Malheureusement, nous ne savons pas parler le même langage à ce sujet. C'est ça un peu qui nous rend malades, surtout nous qui vivons loin du pays.
9: Le chemin de l'Évangile propose une transformation pour briser les cycles de haine. Quelles clés concrètes l'Évangile peut offrir en vue de la reconstruction d'une communauté brisée par des décennies de guerre?
8: À mon humble avis, notre communauté n'est pas seulement brisée par une guerre venant de l'extérieur. C'est ça qu'il faut d'abord préciser. Mais elle l'est surtout par une guerre vécue de l'intérieur. Il y a un adage africain qui dit « L'insecte qui ronge les haricots ne peut se trouver que dans les haricots ». Et l'Évangile en Matthieu 12, 25 nous dit « Tout royaume divisé contre lui-même est dévasté et toute ville ou maison divisée contre elle-même ne peut subsister ». À ce point précis, et tenant compte de ces adages, l'Évangile nous propose deux choses que moi je peux souligner. La première chose, c'est la vérité. Et la seconde chose, c'est la réconciliation.
1: Le père Carme de Sceaux, Roger Baloué Timanga, aumônier de la communauté catholique congolaise de Rome, propos recueilli par Marie-Josée Mwando Boaboalo.
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1: C'est donc par ici que nous mettons un point final à notre programme aujourd'hui. Merci de l'avoir suivi et à la prochaine.

La Vierge à midi, Paul Claudel. Il est midi, je vois l'église ouverte, il faut entrer. Mère de Jésus-Christ, je ne viens pas prier. Je n'ai rien à offrir et rien à demander. Je viens seulement, Mère, pour vous regarder. Vous regarder, pleurer de bonheur, savoir cela, que je suis votre fils et que vous êtes là. Rien que pour un moment, pendant que tout s'arrête, midi, être avec vous, Marie, en ce lieu où vous êtes, ne rien dire, regarder votre visage, laisser le cœur chanter dans son propre langage. Ne rien dire, mais seulement chanter parce qu'on a le cœur trop plein. Comme le merle qui suit son idée en ces espèces de couplets soudains. Parce que vous êtes belle, parce que vous êtes immaculée, la femme dont la grâce enfin restituée, la créature dans son honneur premier et dans son épanouissement final, telle qu'elle est sortie de Dieu au matin de sa splendeur originale, intacte, ineffablement, parce que vous êtes la mère de Jésus-Christ, qui est la vérité entre vos bras et la seule espérance et le seul fruit. Mère de Jésus-Christ, soyez remerciée.

0: Pascal Jacob, bonjour.
1: Bonjour Jean-Yves.
0: Je vous propose la réflexion d'un père de famille. Le jour de notre mariage, on a des principes. Après, on a des enfants. Mais alors, à quoi ça sert d'avoir des principes ?
2: Ça, c'est une bonne question. Tous ceux qui ont des enfants savent combien cette phrase est vraie. Combien on s'est dit, par exemple, je ne céderai jamais à tel désir de mon enfant, par exemple, il n'aura jamais de smartphone avant ses 25 ans. Voilà. En fait, les principes sont des points de départ, en général très rigides, dans lesquels on vient ensuite se mouler, en quelque sorte, ou qu'on va un peu transformer en fonction de la réalité. C'est bien d'avoir des principes parce que il vaut mieux peut-être, et c'est plus facile, d'assouplir ce qui est un peu rigide plutôt que de rigidifier ce qui est trop souple, finalement. On le voit bien avec nos enfants, quand on a des enfants qui sont un peu rigides, qui ont des idées un peu toutes faites, on se dit, bah, c'est la jeunesse, il faut que jeunesse se passe. Et au fond, on voit bien que devant la résistance de la réalité, forcément, leurs principes vont un peu s'assouplir, leurs idées vont un peu s'assouplir, ils vont s'apercevoir que la réalité est toujours plus complexe que ce qu'on avait pensé, plus nuancée, qu'il faut introduire des nuances. Mais quand on a un enfant relativiste ou un élève relativiste qui dit bah tout se vaut, en fait c'est très difficile de lui faire comprendre que non, tout se vaut pas et que on peut pas être dans une sorte d'indétermination permanente. Et donc il vaut mieux avoir des principes un peu rigides et puis ensuite les assouplir. Et c'est à ça que servent les enfants finalement. Les enfants nous donnent l'expérience qui permet de voir que finalement ce qui nous semblait extrêmement important à un moment donné, quand on a commencé à avoir des enfants par exemple, finalement n'est plus tant que ça, parce que le plus important, finalement on le voit bien avec les enfants, le plus important c'est pas que nos enfants aient des bonnes notes à l'école ou soient brillants en sport. En réalité, quand on y réfléchit avec un peu de distance, et certains autour de cette table plus que d'autres, eh bien, ce qui compte, c'est la relation qu'on a avec nos enfants, par exemple. C'est le fait d'avoir un lien, non pas nécessairement un lien affectif, mais un vrai lien de confiance. Et on se dit, au fond, la vie nous apprend ce qui est vraiment important, pour le coup, ce qui est vraiment, en quelque sorte, le vrai principe, de telle sorte que ce ne sont pas tellement nos principes qui s'assouplissent, mais c'est plutôt la tolérance que nous avons à la transgression de ces principes. C'est-à-dire que il y a des principes dont on se dit, voilà, ça serait important, mais c'est pas le plus important. Et puis, il y a d'autres principes, effectivement, où on va se dire, si, ça faut vraiment qu'on y tienne. Par exemple, l'unité familiale. Ça, c'est vraiment le plus important. Et tant pis si, pour préserver cette unité familiale, il a fallu renoncer à telle ou telle chose. Et donc, oui, mettre cet ordre-là entre les principes et les enfants me paraît très pertinent.
0: Merci beaucoup, Pascal Jacob. We'll be right back.

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1: Au nom du Père et du Fils et du Saint-Esprit, amen. Mon Seigneur et mon Dieu, je crois de tout mon cœur que tu es ici, que tu me vois, que tu m'entends. Je t'adore avec profonde révérence. Je te demande le pardon de mes péchés et ton aide pour faire de mon mieux ce moment de prière. Ma Mère Immaculée, Saint Joseph, mon Père et Seigneur, mon ange gardien, intercédez pour moi. Seigneur Jésus, aujourd'hui nous te contemplons dans un des épisodes les plus surprenants et peut-être les plus tristes de l'Évangile. Tu traverses le lac, tu quittes les villages de Galilée, les foules qui te cherchent, les malades qui attendent tes guérisons, pour te rendre dans une région païenne, le pays des Gadaréniens, et sauver deux personnes qui étaient en détresse. Et là, tu accomplis un miracle extraordinaire. Tu rends la liberté à ces deux hommes qui vivaient parmi les tombeaux, exclus de la société, prisonniers d'une force qui les dépassait. Ils étaient possédés par le diable. Et pourtant, Jésus, le plus surprenant dans cette histoire n'est pas le miracle. Le plus étonnant, c'est la réaction des habitants. L'Évangile dit, toute la ville, à l'issue de ce miracle, sortit à la rencontre de Jésus, et lorsqu'ils le virent, ils le prièrent de quitter leur territoire. Seigneur, ils te demandent de partir. Jésus, je voudrais aujourd'hui méditer avec toi sur cette possibilité terrible qui habite aussi mon cœur. Aimer tant certaines choses que je risque, sans m'en rendre compte, de te demander aussi de t'éloigner. Essayons d'imaginer un peu la scène. La nouvelle s'est répandue comme une traînée de poudre. Les habitants arrivent en courant. Ils voient ces deux hommes qu'ils avaient toujours connus comme des êtres dangereux, des gens violents, irrécupérables, quoi. Les voilà maintenant délivrés, ces deux-là, paisibles, rendus à eux-mêmes. N'est-ce pas qu'on devrait s'attendre à des cris de joie, à une action de grâce, à des remerciements et à des cadeaux apportés à Jésus, à une fête? Mais non, il n'y a rien de tout ça. Le regard des habitants se porte ailleurs. Ils pensent plutôt aux troupeaux perdus. Hein? Ils calculent, ils sortent leur petite calculette. Bon, il n'y en avait pas encore, mais ils calculent. Hein? Ils évaluent le coût de ce miracle. Ils disent non, c'est beaucoup. Et ils arrivent à la conclusion stupéfiante. La présence de Jésus leur coûte trop cher. Voilà. Alors, ils n'en veulent plus. Et ils préfèrent perdre Jésus. Seigneur, quel miroir tu places là, devant nous, devant moi? Car nous faisons souvent la même chose. Nous disons que nous t'aimons. Et c'est sincère. Nous allons à la messe, nous prions le chapelet, nous faisons un pèlerinage ici ou là. Bref, nous voulons être des bons chrétiens. Mais tant que tu ne déranges pas certains territoires de notre vie, nous t'accueillons volontiers comme sauveur. Ici, on dit parfois, as-tu reçu Jésus comme Seigneur Sauveur? Ici à Kinshasa, c'est fréquent d'être interpellé comme ça. Oui, nous voulons te recevoir comme Sauveur. Mais nous hésitons quand tu te présentes comme Seigneur, celui qui veut régner vraiment jusqu'au fin fond de nos cœurs. Nous hésitons. Parce qu'il y a parfois des domaines dans lesquels ou sur lesquels nous plaçons un petit écriteau invisible, entrée interdite, même à Dieu. C'est un peu rigolo. Je pense à un ami qui racontait avec simplicité à quelqu'un d'autre, un de ses amis, il disait, bon, j'ai fait beaucoup de choses pour le Seigneur, mais je reconnais que si Dieu me demandait de renoncer à mon prestige professionnel pour rester fidèle à ma conscience, je ne suis pas sûr que j'accepterais. En tout cas, pas tout de suite. Il était sincère. Il reconnaissait la difficulté à laisser entrer le Seigneur dans certaines zones de nos vies. Seigneur, si nous aussi nous sommes sincères devant toi, nous devons reconnaître des attachements qui valent plus que toi dans notre cœur. Pour certains, ce sera l'argent. Pour d'autres, l'image qu'ils donnent d'eux-mêmes. pour d'autres encore, le confort qu'il y a dans leur vie. Le temps libre, le temps pour se dédier à des choses qu'on aime, à des choses agréables qu'on aime. Pour d'autres, c'est ce petit coin du cœur qu'on ne cède pas, c'est l'affection d'une personne. Ou un projet personnel. Ou une vieille rancune qu'on refuse d'abandonner. Voyez-vous, nous ne disons pas là explicitement « Jésus, pars de chez moi ». Non. Nous disons quelque chose de plus subtil. « Jésus, reste, s'il te plaît, mais ne touche pas cela. Ne touche pas cela. » Et pourtant, Seigneur, tu nous aimes trop pour accepter que notre corps soit divisé de cette manière. Le jeune homme riche, c'était pareil. Vous vous rappelez ? Jésus lui demandait de le suivre. Il dit, oui, c'est très bien, je peux le faire. Mais quand Jésus ajoute, le Seigneur ajoute, j'abrège. Va, vends tout ce que tu as, donne-le aux pauvres, puis viens, suis-moi. Il découvre qu'il était trop attaché à ses biens matériels. Et il s'en va tout triste. Voyez que ce jeune homme ne choisit pas le mal. Le jeune homme riche ne choisit pas le mal. Il a simplement préféré autre chose à Jésus. Le drame spirituel le plus fréquent dans nos vies n'est pas de choisir le péché contre Dieu. C'est plutôt de choisir quelque chose de bon à la place de Dieu. Les Gadariens qui regrettent leur porc, qui sont perdus, noyés dans le lac, les Gadariens ne deviennent pas des athées et ils ne blasphèment pas contre Jésus. Ils ne le combattent pas, mais ils lui demandent seulement de partir. Et tu pars, Seigneur. Voilà peut-être le détail le plus bouleversant de ce récit. Tu n'insistes pas, Seigneur. Tu n'imposes pas ton amour. Tu remontes dans la barque. Tu respectes leur liberté et tu t'en vas. Dieu Tout-Puissant qui accepte d'être congédié par ses créatures. Saint José Maria disait que Dieu est un Père qui mendie notre amour. Ces expressions me touchent beaucoup. Jésus, tu pourrais forcer notre adhésion si tu voulais. Tu es tout puissant. Mais tu préfères attendre humblement à la porte de notre cœur. Dans l'Apocalypse, tu nous dis, je me tiens à la porte, je frappe. Si quelqu'un entend mon voix et m'ouvre, j'entrerai. Oh Jésus, je me demande combien de fois moi aussi, je t'ai demandé de t'éloigner. Oui, je te demande de t'éloigner quand je préfère mon confort à la générosité, quand je préfère avoir toujours raison plutôt que d'aimer les autres, quand je préfère protéger mon petit orgueil plutôt que de demander pardon, quand je préfère refuser de pardonner, quand je remets à plus tard une décision que tu attends de moi, que tu me presses à donner aujourd'hui. Je ne te dis pas « pars, va-t'en », non. Mais je te dis « Jésus, reviens plus tard, on se verra plus tard ». Eh bien, il semble que un homme faisait visiter sa maison, c'est une fable, faisait visiter sa maison à Jésus avec fierté. Et il disait à Jésus, « Seigneur, voici mon salon, voici ma bibliothèque, voici ma petite chambre, voici mon jardin. » Et Jésus voyait tout avec joie, il souriait. Puis Jésus remarqua au fond du couloir une petite porte fermée à clé. Et il lui demanda, « Cette pièce-là, l'homme répondit un peu gêné, « Celle-là, Seigneur, j'aimerais la garder pour moi. » Jésus ne lui dit rien. Mais l'homme comprit peu à peu qu'il ne pouvait jamais être heureux, il ne pourrait jamais l'être en tout cas, tant qu'il garderait cette pièce fermée à Jésus. Cette pièce, Seigneur, nous en avons tous une. C'est un attachement, voilà, une peur, une blessure, un péché, une ambition, une sécurité à nous. Or, tu nous demandes aujourd'hui aussi, avec une infinie délicatesse, tu nous demandes cela. Puis-je entrer aussi là-bas ? L'histoire des Gadaréniens et de leur porc perdu pour lequel ils pleurent, c'était une richesse passagère. Eh bien oui, c'est une richesse passagère, mais ils préférèrent te perdre, toi, la vraie richesse, plutôt que de perdre quelque chose qu'ils pouvaient se refaire, après tout. Ils pouvaient, oui, comme on fait des affaires, ils pouvaient refaire cela. Donne-moi, Jésus, la lucidité de reconnaître aussi mes porcs, mes intérêts cachés, Donne-moi le courage de les abandonner. Donne-moi surtout la sagesse de comprendre qu'aucune richesse, aucun confort, aucune sécurité ne valent ta présence. Sainte Thérèse dit, celui qui possède Dieu, rien ne lui manque, parce que Dieu suffit. Ô Marie, toi qui n'as jamais rien préféré à Dieu, apprends-moi à choisir toujours ton Fils. Je te remercie, mon Dieu, des bonnes résolutions, des beaux désirs et des inspirations que tu m'as communiquées dans ce moment de prière. Je te demande de m'aider à les faire fructifier. Ma Mère Immaculée, Saint Joseph, mon Père et Seigneur, et toi, mon ange gardien, accompagne-moi toujours en chemin.
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4: Bonjour à tous. Cette semaine, nous interrogeons l'acceptation. Nous avons pu précédemment voir les deux différentes formes de l'acceptation, forme active, forme passive. Je vous ai suggéré de voir un peu votre propre définition et l'utilisation de ce terme dans le quotidien. Et on va essayer de déployer un peu ces deux aspects. Donc, pourquoi finalement donner son consentement et donner son accord à une situation, comme on l'a vu précédemment, qui est plutôt négative, hein, où on est dans un état de désillusion, on a été déçu, en quoi cela va nous être utile? Bah, déjà, on va voir que ça met au défi finalement ce qu'Aristote appelle la perfectibilité humaine. C'est-à-dire, ça va nous demander de faire preuve d'agilité, de prendre de la distance, bien sûr, mais surtout vraiment d'aller vers une certaine forme. C'est pas du perfectionnement moral, mais enfin, c'est plutôt d'intelligence, d'ingéniosité, de savoir se relever, de tirer parti de la situation, de savoir penser différemment. Avant toute expérience scientifique, on part d'un terrain, on part d'une expérience, n'importe quelle innovation va nous demander de prendre en compte la réalité telle qu'elle est. Et c'est un peu grâce à ces fameuses déceptions qu'on va réussir à trouver des solutions encore plus magnifiques. Donc, on a notre épreuve, finalement, qui va nous donner place à une acceptation pleine et entière de cette réalité. On accepte le dénuement, on accepte voilà une remise en cause, et cela va finalement nous permettre de développer un autre état d'esprit. Alors un autre état d'esprit, c'est vite dit, ça se fait pas en claquement de doigts, ça peut effectivement aller très vite, comme ça peut prendre des mois, parfois des années, mais c'est généralement quelque chose qui était déjà présent en nous. Et c'est quelque chose qui va prendre sa place parce que justement il y a eu adversité. Et encore une fois, quand on regarde toutes les plus belles découvertes, souvent elles ont été complètement inopinées et elles étaient même qualifiées d'erreurs. Donc on voit bien que finalement, si l'être humain a cette agilité particulière qui fait de lui un humain, finalement, contrairement à un babouin, un singe, un rhinocéros ou un gorille, on voit que cela lui demande quand même de se faire confiance. On va voir le double paradoxe un peu plus tard, mais cette confiance, elle est encore intrinsèquement, j'ai envie de dire, plus ou moins liée à cette notion d'acceptation. Parce que sans confiance, pas d'acceptation. Si l'acceptation, par sa définition, présuppose une amélioration, ça veut dire déjà qu'on croit qu'une amélioration est possible. et c'est ce qui va la distinguer finalement de la deuxième définition, à savoir la résignation et la soumission. Si on n'envisage pas que des améliorations sont possibles, ou tout du moins qu'il y a possibilité d'avoir c'est de créer qu'il y ait d'autres opportunités. Voilà, on sera forcément contraint de rester dans la deuxième catégorie, c'est-à-dire une acceptation passive avec ce que je décrivais tout à l'heure comme un mode en pilotage automatique.

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1: Maintenant, comme on l'a vu plus haut, si on souhaite s'accorder sur une acceptation, enfin plutôt comme on l'a vu, un consentement, un accord avec une vision un peu plus vaste, ça veut dire que finalement, chaque expérience qui nous est donnée est là pour expérimenter, mais aussi pour s'améliorer. Et finalement, il y a quelque chose d'encore plus beau à voir, c'est comme une préparation. Alors, c'est effectivement un peu le pari pascalien. Voilà, Pascal, Blaise Pascal va nous dire « Moi, je fais le pari de croire. » Maintenant, vous pouvez faire le pari de ne pas croire, mais vous serez un peu moins heureux. On a deux équipes. Soit je crois que quelque chose existe et que quelque chose de meilleur est possible et que le bien est parmi nous, bah, soit je crois en rien. Finalement, c'est pas grave. Mais voilà, c'est une autre équipe. Aussi simplement que ça. Et là, j'aime bien cette citation, enfin j'aime bien cet exemple, parce qu'on retrouve bien les deux colorations de l'acceptation. C'est d'un côté, bah, effectivement, la résignation, la soumission, bah non, j'y crois pas, c'est comme ça. Il y a, voilà, le réel, toujours, hein, mais bien l'expérience du réel, le scientifique, voilà, mais les arguments très concrets. Mais du coup, bon, bah, il y a pas d'espoir. Ou l'autre côté, bah, si on y croit, il y a quelque chose, et du coup, ça donne encore plus envie d'avancer. Bon, Pascal avait fait son choix. Je vous laisse faire le vôtre. Donc on voit bien, encore une fois, que derrière ces notions d'acceptation, de pouvoir, de déception, il y a toujours une notion de volonté quelque part, de comment je veux percevoir le monde, comment je souhaite finalement imaginer mon existence et une vision qui va beaucoup plus au-delà de ce que je vais vivre dans le quotidien. Ça va ensuite, bien sûr, s'incarner dans la coloration que je mets dans ma vie de tous les jours, mais ça va nous demander finalement de créer notre propre idéal et de choisir nos propres croyances. Et c'est à l'égard de ces dernières que l'on va pouvoir plus ou moins se positionner. On voit très bien que, entre guillemets, lorsque l'on fait un choix d'équipe, notre posture varie du tout au tout. On n'est pas toujours, évidemment, en capacité de se relever immédiatement et de faire face, bien sûr. La vie nous éprouve tous. Mais encore une fois, c'est aussi une question de temps, de cycle et de paix. Et c'est là où, finalement, intervient cette notion d'humilité. Parce que nous sommes, je suis, dans l'acceptation, bah, quelque part se développe une certaine tranquillité, une certaine paix, une certaine paix qui n'est pas de la résignation ou de la soumission, mais qui est une forme d'adéquation avec sa propre existence. Alors, je ne sais pas si la différence est bien claire, c'est-à-dire que dans un cas qui est celle de la soumission et de la résignation, je subis et je ne me considère que comme un esclave finalement, une pauvre victime de notre système, etc., etc. Je limite de fait mon existence au cadre qui m'est donné et je suis en mode pilotage automatique. Et puis, nous avons également l'autre option, celle que nous avons largement évoquée ensemble. Ainsi, je vous propose de réfléchir à ces différentes alternatives et je vous dis à bientôt.

Berceuse de la Mère de Dieu, Marie-Noël. Mon Dieu qui dormait faible entre mes bras, mon enfant tout chaud sur mon cœur qui bat, j'adore en mes mains et berce étonnée la merveille, ô Dieu, que m'avait donnée. De fils, ô mon Dieu, je n'en avais pas. Vierge que je suis, en cet humble état, quelle joie en fleur de moi serait née. Mais vous, tout-puissant, me l'avez donnée. Que rendrai-je à vous, moi sur qui tomba votre grâce? Ô Dieu, je souris tout bas, car j'avais aussi, petite et bornée, j'avais une grâce et vous l'ai donnée. De bouche, ô mon Dieu, vous n'en aviez pas pour parler aux gens perdus d'ici-bas. Ta bouche de lait vers mon sein tournée, ô mon fils, c'est moi qui te l'ai donnée. Demain, ô mon Dieu, vous n'en aviez pas pour guérir du doigt leur pauvre corps là. Ta main, bouton clos, rose encore gênée, ô mon fils, c'est moi qui te l'ai donnée. De chair, ô mon Dieu, vous n'en aviez pas pour rompre avec eux le pain du repas. Ta chair au printemps de moi façonnée, ô mon fils, c'est moi qui te l'ai donnée. De mort, ô mon Dieu, vous n'en aviez pas pour sauver le monde. Ô douleur! Là-bas, ta mort d'homme, un soir, noir, abandonné, mon petit, c'est moi qui te l'ai donnée.

Présence.